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0: Il est 3h.
1: Bonne nuit à toutes et à tous, Fabien Magri pour ces informations. La France rejoint le dernier carré de la Coupe du Monde de football. Les Bleus se sont imposés 2-0 face au Maroc au terme d'un quart de finale largement maîtrisé. Kylian Mbappé a loupé un pénalty, mais les hommes de Didier Deschamps ont fini par faire la différence en seconde mi-temps. Ils retrouveront le vainqueur du quart de finale entre l'Espagne et la Belgique ce vendredi. Coup dur sur le Tour de France, le Norvégien Thorsten Train est contraint à l'abandon avant la 7e étape. Porteur du maillot jaune pendant 2 jours, il souffre d'une commotion cérébrale et de plusieurs fractures des côtes après sa lourde chute dans la descente du Tourmalet. L'étape du jour a été brillamment remportée par le Slovène Tadej Pogačar. En tennis, ce sera un duel tchèque à Wimbledon en finale du tableau féminin entre Linda Noskova et sa compatriote Karolina Muchova. Chaleur, vent et très peu d'humidité, les conditions météo sont propices au départ de feu chez nous. Les provinces de Luxembourg, de Liège, de Namur ou encore le Brabant wallon annoncent des mesures. Durant une dizaine de jours, tout feu en plein air sera interdit dans les forêts, les champs et les prairies. Pas de feu de camp non plus pour les mouvements de jeunesse. Le trafic maritime fortement ralenti dans le détroit d'Ormuz. Après de nouvelles frappes entre l'Iran et les États-Unis, les navires se font plus rares. Sans véritable accord entre Téhéran et Washington, les tensions vont encore faire grimper les prix de l'énergie. Chez nous d'ailleurs, essence et diesel seront nettement plus chers à la pompe dès ce vendredi. Icône de la pop des années 80, la chanteuse galloise Bonnie Tyler s'est éteinte à l'âge de 75 ans au Portugal. Elle y était soignée depuis plusieurs semaines après une opération intestinale. Et puis en Floride, l'aéroport international de Palm Beach porte désormais le nom de Donald Trump, un changement imposé par le gouverneur Ron DeSantis. Mais la décision divise déjà. Certains saluent cet hommage, d'autres dénoncent un symbole très politique. Merci de votre fidélité. Je vous souhaite une très belle nuit.
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0: Il est 4 heures.
1: Bonne nuit à toutes et à tous. Fabien Magri pour ces informations. La France rejoint le dernier carré de la Coupe du Monde de football. Les Bleus se sont imposés 2-0 face au Maroc au terme d'un quart de finale largement maîtrisé. Kylian Mbappé a loupé un pénalty, mais les hommes de Didier Deschamps ont fini par faire la différence en seconde mi-temps. Ils retrouveront le vainqueur du quart de finale entre l'Espagne et la Belgique ce vendredi. Coup dur sur le Tour de France, le Norvégien Thorsten Train est contraint à l'abandon avant la 7e étape. Porteur du maillot jaune pendant 2 jours, il souffre d'une commotion cérébrale et de plusieurs fractures des côtes après sa lourde chute dans la descente du Tourmalet. L'étape du jour a été brillamment remportée par le Slovène Tadej Pogačar. En tennis, ce sera un duel tchèque à Wimbledon en finale du tableau féminin entre Linda Noskova et sa compatriote Karolina Muchova. Chaleur, vent et très peu d'humidité, les conditions météo sont propices au départ de feu chez nous. Les provinces de Luxembourg, de Liège, de Namur ou encore le Brabant wallon annoncent des mesures. Durant une dizaine de jours, tout feu en plein air sera interdit dans les forêts, les champs et les prairies. Pas de feu de camp non plus pour les mouvements de jeunesse. Le trafic maritime fortement ralenti dans le détroit d'Ormuz. Après de nouvelles frappes entre l'Iran et les États-Unis, les navires se font plus rares. Sans véritable accord entre Téhéran et Washington, les tensions vont encore faire grimper les prix de l'énergie. Chez nous d'ailleurs, essence et diesel seront nettement plus chers à la pompe dès ce vendredi. Icône de la pop des années 80, la chanteuse galloise Bonnie Tyler s'est éteinte à l'âge de 75 ans au Portugal. Elle y était soignée depuis plusieurs semaines après une opération intestinale. Et puis en Floride, l'aéroport international de Palm Beach porte désormais le nom de Donald Trump, un changement imposé par le gouverneur Ron DeSantis. Mais la décision divise déjà, certains saluent cet hommage, d'autres dénoncent un symbole très politique. Merci de votre fidélité. Je vous souhaite une très belle nuit.
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0: Eh ben ça y est, c'est vendredi, nous sommes le 10 juillet. Aujourd'hui, nous fêtons les Ulriques. Il y a un petit dicton du jour qui dit « Le soleil à la Sainte-Ulrique, s'il n'est pas là, c'est qu'il triche ». En parlant justement du soleil, eh bien, il va se lever à 5h41 ce matin. Il se recouchera en fin de journée à 21h55. Petit coup d'œil aussi sur les anniversaires du jour avec Clara Luciani qui fête ses 34 ans aujourd'hui.
2: Le reste de la
0: C'est le chanteur des Rascal Flatts, Gary Lévox, fête ses 56 ans. Neil Tennan, alors lui on le connaît bien, hein, c'est le chanteur des Pet Shop Boys depuis les années 80. Il a 72 ans aujourd'hui. Et enfin, pour terminer, on lui doit, entre autres, les visiteurs. Jean-Marie Poiré, le réalisateur de cinéma, fête ses 81 ans. Voilà pour les anniversaires de cette fin de semaine. Fred est là pour réaliser l'émission. C'est donc lui qui vous donnera l'indice pour le jeu de l'intro tout à l'heure. Hein, on jouera à 5h35. Et puis le WhatsApp, comme toujours, 0470 07 20 23, pour nous faire parvenir vos messages, comme Mathieu d'ailleurs qui dit bon courage, bonne journée à tout le monde. Il fait 21 degrés ce matin du côté de Tournai. Je vous souhaite déjà un bon week-end à tout le monde. Il va encore faire chaud, hein. On en parlera d'ailleurs avec Denis Collard tout à l'heure. Pour la musique, Gordo et Régnier Zonvelt, Loco Loco, c'est tout de suite.
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0: 8h34 sur l'université, sur la Une Télé, le beau vélo de Ravel. C'est déjà demain, hein, la prochaine étape se passe à Ixelles. Et Julien Lapraille sera là pour attiser nos papilles en vue de l'étape du beau vélo chaque vendredi de l'été, avec un plat typique de la région parcourue. Et en l'occurrence, ce samedi, nous serons en région beaucelloise.
1: Bon, les amis, ce samedi, c'est le Beauvais de Ravel, mais attention, à Ixelles, ça y est, on est de retour à Bruxelles. Il était temps, j'ai envie de vous le dire, mais surtout, surtout, ben moi, je connais pas bien Bruxelles. Ouais, point de vue découverte, et donc mon petit doigt a dû se diriger vers un certain Carlo Di Pasquale. Bon, ça, je vais pas vous dire qui c'est, vous savez qui c'est. Par contre, il m'a dit, Julien, j'ai un conseil à te donner, c'est d'aller voir la famille Nils. Justement, tu vas voir, c'est ma petite cantine. Et justement, j'accueille Sarah et Louis. Bonjour à vous deux.
2: Bonjour.
3: Bonjour.
1: Dites-moi, c'est quoi en fait la cantine de Carlo? C'est quoi qui fait la réputation justement de la famille Nils? Parce que j'ai appris qu'il y avait une sacrée histoire.
2: Alors, notre produit phare, c'est l'américain.
1: Ah oui.
2: Et oui. Alors, les Bruxellois le savent, tous les Belges ne le savent pas, mais l'américain a été inventé par Joseph Nils en 1926.
1: Votre grand-père, alors?
2: Mon arrière-grand-père.
1: Arrière-grand-père?
2: Donc, mon frère Louis et moi-même, on est la quatrième génération.
1: Ah oui, donc ça fait déjà quelques années que vous êtes implanté, quoi.
2: À travailler. Ouais.
1: Et justement, que je vous coupe, parce que l'américain, ça reste quelque chose qu'on aime tous, mais justement, qu'on va nous servir à table et qu'on va s'amuser à nous préparer. Donc, Louis, est-ce que c'est toi qui t'amuses à préparer à table l'américain plus fort, moins fort, plus assaisonné, moins assaisonné?
3: Là, vous parlez du steak tartare, alors. Parce que l'américain est préparé en cuisine, en fait. Donc,
1: okay.
3: Avec une recette bien définie. Et c'est ça que notre arrière-grand-père, justement, a voulu. C'est éviter... les différences de goût,
1: ouais.
3: Dans les steaks tartares. Et donc,
1: il avait un petit côté un peu ardennais, quoi, un peu dur, quoi. Il aimait bien sa tradition à lui,
3: voilà.
1: C'est ça. Parce que moi, de mon côté, on est comme ça. Hein. Donc, il a créé sa recette et c'est ça qui a créé un peu l'histoire.
3: Voilà, tout à fait.
2: C'est ça.
3: Donc, il a choisi la viande, il a choisi une sauce qui s'appelle la sauce américaine, qui est un mélange de mayonnaise et de piccalilli mixé à deux, avec cornichons, oignon blanc.
1: Il y a vraiment une recette bien précise, quoi.
3: Voilà.
1: Mais on ne le voit pas en salle. C'est caché et surtout, on respecte la tradition.
3: On respecte la tradition, tout à fait. Et alors, le plus important, c'est qu'il n'est pas fait à la minute non plus. Pour que la viande s'imprègne bien de tous les ingrédients, on le fait en début de service.
1: OK.
3: Voilà.
1: Bon, lui, je vais vous arrêter tout de suite. J'ai bien retenu tous les petits ingrédients. Bon, les amis, par contre, j'espère que je vais respecter cette tradition, que Louis, éventuellement, et la famille sera content. Mais je vous promets que ce samedi, à Ixelles, on va sublimer une préparation bruxelloise en respectant la tradition. Allez, à samedi.
0: Ouais, et à demain donc, avec aussi les showcases d'Essila et Antoine Dely, hein, donc venez nous rejoindre à Ixelles pour le beau vélo de Ravel. Il est 4h37, on va retrouver Pauline, allô le monde.
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0: 4h40, sans vivacité sur la une, il y a un message de Dylan de Namur sur WhatsApp. Il écrit: hello, j'ai commencé la semaine en vous écoutant à 4h30 et je finis de la meilleure des manières à vos côtés. Merci pour cette semaine qui était encore incroyable. Et allez les diables, hein, bon week-end en avance. Oui, le week-end, c'est pour bientôt. Puis alors ce soir, on sera tous devant notre télévision pour suivre ce match Belgique-Espagne. Tiens, tout à l'heure dans le 8-9, c'est Hugo de Rose qui sera l'invité de Cyril. On aura l'occasion de l'entendre chanter aussi. Et puis on va revenir quelques instants sur l'émission d'hier matin. C'est Doria Day qui était dans le 8-9. Voici un extrait.
1: C'est une habituée du 8-9 qui est avec nous ce matin. Doria Day, bonjour, comment ça va?
2: Salut, ça va super, contente d'être de retour.
1: Eh bien, on est très heureux que vous soyez là avec un nouveau single qu'on va découvrir dans un instant. D'abord, retour sur ce que vous avez fait il y a déjà quelques années. On dit quand ou pas?
2: Bah, on peut dire, ouais, je commence à dater maintenant.
1: Hein. Je commence à dater.
2: Les années passent, quoi.
1: C'était en quelle année que vous avez sorti ça, Dépendance?
2: Bonne question, en fait. Je pense que c'était en 2021.
3: Mm-hmm. Ouais, c'est il y a 5 ans.
2: Ouais,
3: maximum 5 ans.
1: Ouais. Un petit peu avant encore.
2: Ah ouais? Peut-être même 2020.
1: Ouais.
2: Ouais. Et ça a été écrit à 18 ans, en tout cas, donc en 2018.
1: Et qu'est-ce qui s'est passé entre 2018 et le moment où il sort?
2: Ouf, ouais, ça n'est pas assez des choses. Hein. Je suis René, oulala.
4: Renaki,
2: ouais. En tout cas, plusieurs naissances entre-temps, renaissance.
3: J'ai vécu plusieurs renaissances.
2: Ouais, j'ai vécu plusieurs vies même. Il s'en est passé des choses, ouais.
1: Quand vous avez sorti ça, il se passe quelque chose de fou. C'est du jour au lendemain, au moment où Dépendance commence à passer à la radio, bah vous passez partout, vous êtes partout. Vous avez vécu comment ce moment-là?
2: Ouais, c'était intense, hein, parce que moi, de base, j'étais très, très, très casanière à écrire mes petites chansons dans ma chambre avec mes deux potes que j'ai depuis le début. Et là, tout d'un coup, je me retrouve à faire des concerts devant 10 000 personnes, ouais. Alors qu'avant, même ma mère savait même pas que je chantais. Enfin, bref, c'était un peu, c'est passé fort du tout au tout. Mais c'était méga cool. Franchement, j'avais l'impression d'être Beyoncé. un peu stressant, mais c'était fun.
1: Vous allez nous interpréter une cover ce matin. Vous avez choisi de reprendre ça. Qui a un grand sourire.
4: Ah bah, toujours sympa d'avoir un petit Nirvana sur Vivacité.
1: Hein. Ouais. Pourquoi ce choix?
2: Okay, de bon matin. Je fais un petit hommage à la moi de 16 ans. En ce moment-là, je suis redevenue brune comme en 2016. Avant ça, j'étais blonde, bleue, machin. Là, je sais pas, je me sens liée à ma moi de 2016 ces derniers temps. Donc, petit hommage à Doria qui chantait du Nirvana dans sa chambre. Voilà.
1: Je vous invite à aller dans l'espace live. C'est un peu différent de votre chambre à l'époque. Je vous invite à y aller maintenant, rejoindre Florian qui vous accompagne à la guitare ce matin. On a la cover de Doria Day maintenant dans le 8-9 et tout à l'heure, elle vient nous interpréter Toi je t'aime trop, son nouveau single. Ce sera dans le 8-9 continue. Voici la cover du 8-9 en direct sur Vivacité. Et sur la une, c'est Doria Day qui est avec nous ce matin.

Voilà, Dorian Day qui était l'invité de Cyril, c'était hier dans le 8-9 rendez-vous avec Hugo de Rose, qui sera donc le dernier à venir chanter cette semaine dans le 8-9 et dans le 8-9 continue. Il y a un message de Ludo sur le WhatsApp 0470 07 20 23. Il dit: en route depuis 3h30 avec le camion, actuellement sur Philippeville, il fait 17 degrés, moi ça va, mon fils un peu moins, un œil sur la route, un œil pour qu'il s'endorme, bonne journée, vivacité. Merci Ludo pour le petit message et courage avec votre fils. J'espère qu'il va vite s'endormir. Voici Puggy avec Fort Minute.

cité sur la Une. Il va encore faire chaud hein, aujourd'hui avec un très beau soleil dans notre ciel. Et on nous annonce de 26 à 33 degrés. Décidément, ce soir, à mon avis, on va suivre le match des Diables face à l'Espagne tout en buvant beaucoup d'eau. Hein. Avec des températures pareilles. Voici Keen avec Ben & Break et on parlera bien sûr en long et en large de la météo avec Denis Collard juste après le point info de 5h.

23 dans Vivacité Matin. On va jouer au jeu de l'intro tout à l'heure. On aura des places pour les francophonies de Spa. En tout cas, pour le lundi 20 juillet, vous irez voir Bilal Hassani ou encore Laurie qui seront à l'affiche ce jour-là. On a deux invitations à vous offrir. On joue bien sûr à 5h35. Patrick me dit qu'il fait du 18 degrés du côté de Lessines actuellement. Voici Cameron Whatcom avec Kingdom of Fear.

4h56 sur Vivacité, sur la Une Télé. Vous avez le bonjour de Claude qui vous remet un petit salut sur WhatsApp. On l'a prière. Elle est décédée mercredi soir au Portugal, la chanteuse galloise Bonnie Tyler. On va la retrouver, on va lui rendre hommage avec l'un de ses gros succès pour rejoindre le point info de 5h. Voici Holding Out for Hero.

0: petit hommage à notre manière hein, pour saluer Bonnie Tyler qui nous a quittés donc ce mercredi soir au Portugal, Holding Out for Hero. Dans quelques instants, on va parler de la météo avec Denis Collard et puis avant cela, le point info de 5h sur Vivacité sur la Lune.
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0: Bonne nuit à toutes et à tous. Fabien Magri pour ces informations. La France rejoint le dernier carré de la Coupe du Monde de football. Les Bleus se sont imposés 2-0 face au Maroc au terme d'un quart de finale largement maîtrisé. Kylian Mbappé a loupé un pénalty, mais les hommes de Didier Deschamps ont fini par faire la différence en seconde mi-temps. Ils retrouveront le vainqueur du quart de finale entre l'Espagne et la Belgique ce vendredi. Coup dur sur le Tour de France, le Norvégien Thorsten Train est contraint à l'abandon avant la 7e étape. Porteur du maillot jaune pendant 2 jours, il souffre d'une commotion cérébrale et de plusieurs fractures des côtes après sa lourde chute dans la descente du Tourmalet. L'étape du jour a été brillamment remportée par le Slovène Tadej Pogačar. En tennis, ce sera un duel tchèque à Wimbledon en finale du tableau féminin entre Linda Noskova et sa compatriote Karolina Muchova. Chaleur, vent et très peu d'humidité, les conditions météo sont propices au départ de feu chez nous. Les provinces de Luxembourg, de Liège, de Namur ou encore le Brabant wallon annoncent des mesures. Durant une dizaine de jours, tout feu en plein air sera interdit dans les forêts, les champs et les prairies. Pas de feu de camp non plus pour les mouvements de jeunesse. Le trafic maritime fortement ralenti dans le détroit d'Ormuz. Après de nouvelles frappes entre l'Iran et les États-Unis, les navires se font plus rares. Sans véritable accord entre Téhéran et Washington, les tensions vont encore faire grimper les prix de l'énergie. Chez nous d'ailleurs, essence et diesel seront nettement plus chers à la pompe dès ce vendredi. Icône de la pop des années 80, la chanteuse galloise Bonnie Tyler s'est éteinte à l'âge de 75 ans au Portugal. Elle y était soignée depuis plusieurs semaines après une opération intestinale. Et puis en Floride, l'aéroport international de Palm Beach porte désormais le nom de Donald Trump, un changement imposé par le gouverneur Ron DeSantis. Mais la décision divise déjà. Certains saluent cet hommage, d'autres dénoncent un symbole très politique. Merci de votre fidélité. Je vous souhaite une très belle nuit.
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2: Et à 5h02, on va faire un petit point sur la météo. Bonjour Denis Collard.
3: Bonjour Bernard, bonjour à tous.
2: Il va encore faire plus chaud aujourd'hui, hein.
3: Oui, en effet, hein, on est donc dans cette logique de temps estival de plus en plus chaud de jour en jour. Alors, raison de plus d'apprécier, on va dire, la petite douceur du matin. Hein, déjà 18 degrés sur l'ouest du pays, 16 à Bruxelles, 17 à Charleroi et 14 degrés, on va dire, sur le sud. On a un ciel qui se dégage bien. Quelques petits voiles nuageux inoffensifs à l'ouest de l'Escaut sur l'extrême ouest du pays. Et d'une manière générale, eh bien, du soleil qui se montrera encore généreux. Les températures tarderont pas à grimper aujourd'hui. Déjà pour midi, on devrait avoir une moyenne de 23 à 24 degrés sur la plupart des régions. Et puis cet après-midi, avec un petit vent faible, modéré au littoral de secteur nord-est, les températures atteindront 26 degrés en bord de mer, 27 à 29 degrés sur les hauteurs de l'Ardenne et une moyenne de 30 à 31 degrés dans le centre du pays, 31 degrés notamment pour Bruxelles. On ira jusqu'à 33 degrés dans l'extrême sud pour la suite. Eh bien, peu de changements, hein, mis à part quelques petits voiles nuageux de ci, de là. Les minima de la nuit prochaine, 14 à 18 degrés. Et puis demain, on repart sous le soleil avec des températures semblables à celles d'aujourd'hui, 25 à 31, voire 32 degrés. Ce sera 27 à 32 pour dimanche, 24 à 32 pour lundi, 26 à 32 pour mardi. On va encore poursuivre ainsi. Le changement de temps pourrait s'amorcer à partir de jeudi de la semaine prochaine, donc c'est pas pour tout de suite. En attendant, donc place au soleil et à la chaleur, on l'aura compris.
2: Ouais, effectivement, et puis on ne cessera de répéter. Merci Denis, on vous retrouve à 5h25 tout à l'heure.
3: À tout à l'heure.
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2: Et sur WhatsApp, Michel de Warem nous écrit « Bonjour Bernard et Fred, dernière journée de travail avant les 3 semaines de vacances, donc je ne serai plus à l'écoute jusqu'au début août. Bonnes vacances à tous les travailleurs qui sont dans le bâtiment. Courage à la Belgique ce soir. » Et bien coucou Michel, et effectivement dans quelques jours, ce sera les congés du bâtiment hein, pour les travailleurs. Et tant mieux pour eux d'ailleurs, parce qu'avec les températures qu'on annonce, eh ben c'est pas agréable de travailler sur les chantiers avec plus de 30 degrés. Nous sommes vendredi aujourd'hui, le 10 juillet, nous fêtons les Ulrich et il y a un dicton du jour qui dit le soleil à la Saint-Ulrich, s'il n'est pas là, et bien c'est qu'il triche. Un soleil qui se lève à 5h41 ce matin et qui se couchera à 21h55 en fin de journée. Coup d'œil aussi sur les anniversaires du jour avec la chanteuse Clara Luciani qui fête ses 34 ans. Il y a Neil Tennant aussi, le chanteur des Pet Shop Boys qui fête ses 72 ans. Et alors au cinéma, on lui doit les visiteurs, entre autres, hein, Jean-Marie Poiret fête ses 81 ans. Très belle journée à tous. Voici pour parler musique Mentissa avec les enfants difficiles. Et puis coup d'œil sur les programmes télé de notre soirée.

0: 5h08, sans vivacité sur la Une Télé. On découvre les programmes télé de votre soirée. Je vous apprends rien hein, ce soir sur la Une à 20h50. Match de Coupe du Monde de la FIFA. Et vous allez pouvoir suivre Espagne-Belgique. À mon avis, on va être nombreux devant notre poste de télévision ce soir. Sur Tipeee, pour ceux qui n'aiment pas le football, ils sont rares. Vous allez retrouver Fort Boyard à 20h50 avec Cyril Ferraud. Et puis enfin, la 3 vous propose à 20h30 rendez-vous en terre inconnue. Ce soir, c'est Mélissa Thuriot. C'est l'épouse de Jamel Debbouze. Hein, chez Maasai. Voilà pour votre soirée en télévision. Le groupe Ten Sharp arrive dans un court instant avec You.
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5h13 sur Vivacité, sur la Une. Quelle nouvelle me dit qu'il fait 16,3 degrés du côté de Fosse-la-Ville ce matin. Vous aussi, n'hésitez pas à nous dire combien de degrés vous avez relevé chez vous au thermomètre du jardin via le WhatsApp 0470 07 20 23. Tout à l'heure à 6h, c'est Nathalie Servet qui sera là pour vous présenter le journal. Vivacité matin. Et parmi les principaux titres, la chaleur frappe le sud de l'Espagne en ce moment avec d'importants feux de forêt près de la ville d'Almeria. 12 personnes sont mortes, un bilan revu à la hausse par les services d'urgence cette nuit. 150 pompiers ont été mobilisés également. Airbnb perd un quart de ses logements à Bruxelles, soit 1500 maisons, appartements ou chambres qui ont quitté la plateforme en un an. Depuis 2016, la région bruxelloise tente de mieux réglementer les activités d'Airbnb, mais c'est seulement l'an dernier que l'entreprise américaine a fourni les données sur ses logements à l'administration bruxelloise. 1900 amendes ont été distribuées l'été dernier pour près de 2 millions d'euros. On vous en parlera dans le journal de 6h avec Nathalie Servet, et puis c'est Robin Duculot qui nous rejoindra à 5h30 pour développer le reste de l'actualité. Allez, c'est l'heure de retrouver les disques qui font du bien. C'est du reggae, tiens, ce matin, avec Bob Marley et ses Wailers. Voici Call to Be Loved.

0: Bob Marley et ses Wailers, c'est le disque qui fait du bien ce matin. 5h18, Monique sur WhatsApp nous écrit « Bonjour Bernard, 17 degrés sur Belœil, avant un petit week-end à Bertrie pour le bon estival. Déjà bon week-end à tous, bah, éclatez-vous bien au bois estival. Hein, et puis attention température quand même, prenez vos bouteilles d'eau avec vous Monique. » C'est l'heure de retrouver le cactus que vous avez peut-être manqué dans le 8-9 de hier matin. C'était Sacha Ferrat aux commandes, écoutez.
1: Sacha, dans votre cactus ce matin, vous allez nous parler finance, guitare aussi. Je suis impatient de voir comment vous allez réussir à relier les deux sujets.
2: Vous en faites pas, je suis un professionnel. Oui. Alors, je vais commencer par parler finance et grosse fortune parce que je sais ce qui intéresse les gens, évidemment. Alors, peut-être que vous avez vu passer cette information hier. Brian Johnson, le millionnaire donc, qui dépense 1,8 million d'euros par an pour ralentir son vieillissement, annonce finalement être atteint d'une maladie auto-immune. Voilà, déjà, l'info comme ça, pardon, mais moi, ça me fait un peu rigoler. Voilà, prenons le temps de la décortiquer. Brian Johnson, c'est un Américain. Mais après une performance pareille, désolé, dépenser 1,8 million d'euros par an pour échapper à la mort et réussir quand même à attraper une maladie auto-immune, ça c'est plus belge qu'américain. Ça mérite notre nationalité directement. Chez nous, ce genre d'histoire, ça s'appelle un mardi. Voilà, c'est exactement la logique qu'on a chez nous. C'est refaire une route pendant 6 mois, la réouvrir et la refermer 15 jours plus tard parce qu'on a découvert un nid de poule encore plus gros que celui qu'on voulait réparer. Voilà, c'est notre patrimoine. Bon, il faut savoir que ce monsieur prend plus de 60 comprimés par jour, fait des prises de sang en permanence et l'analyse son sommeil, sa respiration, son rythme cardiaque, il pèse sa nourriture au gramme près. Enfin, je pense que ce monsieur connaît mieux son corps que certains politiques français ne connaissent la prison. Marine, on pense à toi. Pardon, petite parenthèse quand même. C'est quand même très fort d'annoncer sa candidature à la présidentielle quasiment en même temps qu'une condamnation pour détournement de fonds quand même. La justice, elle a dit coupable à Marine. Elle a dit parfait, je me présente, nickel. Si je pars chercher des truffes, c'est pas Marine que j'emmène avec, je vous le dis. Niveau flair, on a vu mieux. Bon, maintenant qu'elle a un casier judiciaire, peut-être un bracelet et électronique, il y en a quand même Sarkozy qui l'a appelé pour lui dire félicitations, tu coches enfin toutes les cases pour devenir président, bravo. Donc revenons à Brian Johnson. Le plus fou, c'est qu'il avait vendu son entreprise à PayPal pour environ 800 millions d'euros. Avec 800 millions d'euros, normalement, t'as plus peur de rien quand même, t'as plus peur de la mort. Moi, avec 800 millions d'euros, je mange des sushis de station-service sans regarder la date. Je prends Ryanair sans assurance, je roule jusqu'à ce que le voyant et sans s'abandonne avant moi. Lui, non, il s'est dit, je vais vaincre la mort. Et la mort lui a répondu, écoute Brian, tu crois vraiment que tu vas me battre avec des vitamines? Je te donne une petite maladie auto-immune. Et comme elle était de bonne humeur, elle lui a ajouté, tiens, et la Belgique élimine les États-Unis au foot, c'est pour moi, c'est cadeau parce qu'il ne faut jamais provoquer la mort ni le destin. Et puisque ce monsieur est quasi milliardaire, je pense qu'on a besoin de lui en Belgique. Voilà. Pour une autre info que j'ai vu passer hier, le SPF Finance rappelle que la moitié des Belges n'ont toujours pas rempli leur déclaration fiscale. Bon, déjà merci, parce que c'est en lisant cet article que je me suis rendu compte que moi non plus, déjà. Et il faut savoir que le SPF Finance, ils sont partout, hein. C'est comme les pigeons, hein. Ils sont partout, c'est moche, et quand tu essayes de les chasser, ils te chient dessus, il faut le savoir. Hein. Franchement, c'est les plus gros casseurs d'ambiance du pays, j'ai jamais vu ça. Les diables sont en train de gagner, ils sont là, bravo, et n'oubliez pas votre déclaration. Il fait enfin 30 degrés en Belgique, il fait beau, ils sont, remplissez votre gourde et votre déclaration. Tu es en vacances, cocktail à la main, coucher de soleil, plus aucun stress, notification sur ton téléphone, bonjour, voici votre déclaration. Je suis persuadé qu'ils attendent qu'on soit heureux, en fait. Vraiment, je pense, ils voient un graphique, le moral des Belges remonte, et là, ils se disent, les gars, envoyez les rappels, c'est le moment. Imaginez un agent du SPF Finance à un barbecue, qu'est-ce qui doit être chiant, quoi. Putain, tout le monde est détendu, les saucisses grillent, et lui, il est là, excusez-moi, c'est qui déclare les chips ici? Tu même juste avant de faire l'amour, il regarde son partenaire, fait, dis, tu as rentré tes frais professionnels, toi, finalement. Quel enfer. Bon. Brian Johnson devrait arrêter de combattre la mort qui s'attaque au SPF Finance, je vous en supplie, parce que c'est pareil. Quand il sonne à la porte, personne n'a envie d'ouvrir. Bon, dernière info, un luthier. Tout le monde sait ce que c'est un luthier, hein. C'est ceux qui fabriquent des gens de petite taille. Le père de Mimi Mati était luthier, faut le savoir. Bon, en vrai, un luthier réutilise le bois de Notre-Dame pour fabriquer des guitares. Ça, c'est une phrase que j'aurais jamais imaginé entendre. Il y a 10 ans, quelqu'un lisait ça, on appelait son psychiatre directement. Aujourd'hui, c'est normal. Et l'idée est cool, transformer un monument en instrument, c'est chouette. Faut éviter de jouer du Rammstein, voilà, parce que si Notre-Dame reprend feu une deuxième fois, ça commence à faire suspect. Et le guitariste, il est obligé de jouer juste, quoi. Il y a une vraie pression quand t'as une guitare fabriquée avec ce bois-là. Tu vois, c'est quand même incroyable l'époque dans laquelle on vit. Hein. On a un milliardaire qui dépense des fortunes pour ne pas mourir, la Belgique qui te rappelle de payer tes impôts, et le bois de Notre-Dame qui va finir devant un feu rouge, avec un gars qui le fait sonner en mi bémol, c'est quand même chouette quoi. Après ça, il y en a encore qui disent que les humoristes inventent des blagues, on n'invente plus rien, on lit juste les infos, et on remercie les journalistes de faire la moitié du boulot.
1: Bravo Sacha, le cactus en trouvé sur votre bio, et sur la page Facebook de Vivacité.
0: Et le dernier cactus de la semaine, ça sera vers 8h16 tout à l'heure. On va parler de la météo avec Denis Collard juste après. Bigiscotte et les remarquables, voici autrement.

0: 5h26 sur Vivacité et sur la Une. On parle météo tout de suite avec Denis Collard. Il va faire de plus en plus chaud aujourd'hui, hein, Denis?
1: Oui, en effet, une situation estivale avec l'anticyclone bien campé au-dessus de nos têtes. Et donc, une chaleur qui s'amplifie lentement mais sûrement. Hein, de jour en jour, on grappille quelques degrés. Donc, finalement, c'est maintenant le moment le plus agréable de la journée avec encore un petit peu de fraîcheur par endroit, mais donc un ciel qui se dégage bien. On note quelques voiles nuageux à l'ouest de l'Escaut, sur l'extrême ouest du pays, mais c'est assez anecdotique. Et d'une manière générale, tout au plus, quelques petits voiles nuageux d'altitude par moment, mais un soleil bien généreux aujourd'hui. Des températures qui devraient déjà atteindre 24 degrés vers midi sur le centre du pays. Et puis cet après-midi, toujours sous le soleil, avec un petit vent de nord-est, on notera jusqu'à 26 degrés sur les plages, 27 à 29 degrés sur les hauteurs de l'Ardenne. Une moyenne de 30 degrés dans le centre du pays, on pourrait même atteindre 31 degrés à Bruxelles et jusqu'à 33 degrés dans la région de Virton et d'Arlon. Et pour la suite, eh bien, une moyenne de 27 à 32 degrés pour les journées de samedi et de dimanche. Une situation estivale qui va encore se poursuivre jusqu'en milieu de semaine prochaine, au moins.
0: Merci Denis. On va rejoindre l'essentiel de l'info et Robin Duculot avec Harry Styles ce matin. Voici American Girls.

0: envie de partir au Francophonie de Spa, d'assister au concert du lundi 20 juillet, Bilal Hassani et Laurie. Bon, on va vous offrir vos tickets dans quelques instants, hein. On va jouer au jeu de l'intro, mais tout de suite, l'essentiel de l'info avec Robin Duculot.
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0: Toutes et à tous, Robin Duculot avec vous. La France a remporté sa demi-finale de Coupe du Monde face au Maroc hier soir. Victoire 2-0 des buts de Mbappé et Dembélé en deuxième mi-temps. Kylian Mbappé qui avait vu son pénalty arrêté par Bono, le gardien marocain, en première mi-temps. Le beau parcours du Maroc, dernière équipe africaine en lice, s'arrête donc en quart. Moins bien qu'en 2022 où les Lions de l'Atlas s'étaient qualifiés jusqu'en demi. Cette fois, face à des Bleus plus que jamais favoris, ce sera soit l'Espagne, soit la Belgique en demi. Nos Diables jouent ce vendredi soir à 21h à Los Angeles. Il y avait de nombreux supporters marocains fiers et déçus à la fois dans les rues hier soir un peu partout en Belgique. À Anvers, l'après-match a donné lieu à quelques débordements. La police a procédé à 6 arrestations des supporters marocains ayant visé les forces de l'ordre à l'aide d'engins pyrotechniques. En Iran, l'ancien guide suprême Ali Khamenei a été inhumé tôt ce matin. Son corps repose désormais au sanctuaire de l'imam Reza, le lieu le plus saint de l'islam chiite en Iran. Son fils et successeur, Mojaba, n'a pas profité de l'occasion pour faire sa première apparition publique. L'enterrement conclut des funérailles de plusieurs jours avec un cortège à travers le pays au son d'appels à la vengeance contre les États-Unis. Le cessez-le-feu signé mi-juin entre l'Iran et les États-Unis a justement volé en éclats cette semaine. En Espagne, un terrible incendie ravage l'Andalousie depuis hier. 12 habitants sont morts, c'est ce que regrettent les services de secours et c'est un bilan provisoire car les pompiers luttent toujours contre les flammes. Quelques 150 pompiers et 5 camions citernes étaient mobilisés toute la nuit. La météo n'aide pas, l'Espagne subit en ce moment une nouvelle vague de chaleur. Une vague de chaleur qui touche aussi notre pays. L'Institut Royal de Météorologie maintient un avertissement jaune pour la chaleur en place, au moins jusque lundi prochain. On attend jusqu'à 32 degrés aujourd'hui. Voilà pour l'actu. Bon réveil avec nous.
1: Et sur les routes, des travaux à vous signaler sur la E42 Mons-Namur au kilomètre 93.7 à hauteur de Chapelle-les-Herlaimont. La bande de droite est neutralisée en direction de Namur. Il s'agit de travaux en cours sur la structure du pont qui surplombe l'autoroute.
2: 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Bernard
1: Doué. Et on va jouer dans quelques instants au jeu de l'intro. On va jouer d'ailleurs par WhatsApp parce que les SMS sont plantés ce matin. Donc on jouera via le 0470 07 20 23 pour vous offrir deux invitations pour les Francofolies de Spa. Les concerts du lundi 20 juillet, Bilal Hassani et Laurie. On vous offre ça dans quelques petites minutes. Vendredi 10 juillet, en fait, il y a Ulrich aujourd'hui. Et le dicton du jour dit le soleil à la Saint-Ulrich. S'il n'est pas là, c'est qu'il triche. Soleil qui se lève à 5h41 et qui se couchera en fin de journée à 21h55. Coup d'œil sur les anniversaires du jour avec Clara Luciani, la chanteuse française qui fête ses 34 ans. Il y a Neil Tennant également, le chanteur des Pet Shop Boys qui fête ses 72 ans. Et puis alors au cinéma, le réalisateur des Visiteurs, Jean-Marie Poiret, est à l'honneur. Il fête ses 81 ans. Voilà pour cette fin de semaine. Yazoo avec Don Go et puis on joue à notre jeu de l'intro.

5h36 dans Vivacité Matin. Il y a Guy qui m'envoie un petit message. Coucou Bernard, bonjour à tous. 15 degrés à Ouvelet ce matin. Courage à tous avec cette chaleur. Et n'oublions pas de prendre des nouvelles de nos proches et des personnes isolées autour de nous. Bonne journée à tous. Merci Guy pour ce petit conseil. Vous avez tout à fait raison, effectivement. Il faut prendre des nouvelles des personnes isolées et puis des personnes âgées aussi, parce qu'il va faire chaud. On parle de 33 degrés hein, pour les maxima de ce vendredi. C'est l'heure de jouer, on va vous offrir donc ce matin des tickets pour assister au concert de Bilal Hassani et de Laurie au Francofolie de Spa. C'est le lundi 20 juillet, si vous êtes disponible ce jour-là, bon, on vous offre deux invitations. Attention, on joue par WhatsApp exceptionnellement ce matin parce que les SMS sont plantés. Donc le WhatsApp c'est 0470 07 20 23 pour nous envoyer votre réponse. On recherche un duo ce matin, écoutez.

0: Nel et Chris, ce sont les deux membres de ce groupe. C'est l'indice de Fred hein, pour retrouver justement le duo que nous recherchons ce matin. Vous envoyez son nom, le nom de ce duo, par SMS exceptionnellement, je le disais, mais via WhatsApp 0470 07 20 23. Allez-y, envoyez la réponse 0470 07 20 23. Et pour l'humour de ce vendredi, eh bien on va retrouver Marine Leonardi. Il ne demandera jamais le divorce.
1: Pas plus. Parce que moi, je viens d'accoucher, hein, donc quand je suis émue, je me pisse un peu dessus. Voilà. Non, mais c'est la deuxième grossesse en plus, hein, donc il reste plus grand-chose en bas. Je sais pas s'il y a des femmes qui ont accouché un petit peu par applaudissement. Ouh ! Elles ne sont plus étanches non plus, hein, mesdames. Je suis en congé mat, là. Je sais pas si vous avez vu, ils ont allongé le congé paternité de 14 à 28 jours. Bon, c'est chaud hein, de s'occuper de deux personnes à temps plein, là, pendant un mois. Non, mon mari n'en branle pas une, hein. C'est historique, ça date pas des enfants. Je sais pas s'il y a des femmes qui sont concernées un petit peu par ce problème. Voilà, clignez des yeux, mesdames, clignez des yeux. Bon, après, je me dis, bon, l'avantage d'avoir un mari aussi feignant, aussi désorganisé, c'est qu'il ne demandera jamais le divorce. Hein. Non, bah c'est trop compliqué pour lui. Il va recevoir les premiers formulaires CERFA, il va faire « Oh putain ». Non, bah laissez tomber. Hein. Je peux plus la blairer, mais j'ai pas d'imprimante. J'ai essayé d'en parler à ma mère pour gratter un peu de pitié. Mesdames, ne faites pas ça. Vraiment, cette génération n'a aucune empathie parce que nos propres pères étaient des catastrophes. Hein. Moi, j'ai dit à ma mère « Mais maman, je sais pas, papa, il t'aidait un petit peu avec les enfants ?» Elle m'a dit « Écoute-moi bien. » Moi, j'ai fait des enfants pour que vous m'aidiez à m'occuper de votre père. Non, je vais vous dire, je me pose pas mal de questions sur mon couple, surtout depuis qu'on va passer les vidéos brutes, combini, tout ça, sur les gens polyamoureux. Vous avez vu ce truc-là, un peu, ou pas? C'est beau, quand même. Hein. Ça part du principe que les hommes peuvent gérer plusieurs relations en même temps. Moi, mon mari, il n'a que moi, il se noie déjà dans un verre d'eau. Hein. La dernière fois, il m'a dit « Ma chérie, que veux-tu pour ton anniversaire ?» Je lui ai dit « Oh bah rien. » Eh bien, je n'ai rien eu. Et il était heureux d'avoir exaucé mes rêves. Voilà. Il y a des mecs qui se reconnaissent, là. C'est dramatique. Alors moi, j'ai deux filles, comme je vous disais. J'ai eu la première assez facilement. On a juste changé de trou et la magie a opéré. C'est un petit tip ce que je... Oui. Ça marche. Et pour la deuxième, ça a été plus compliqué. Et du coup, j'ai demandé des examens à ma gynéco. Tout est vrai. Hein, qui m'a dit, Madame Leonardi, je suis désolée de vous dire ça, mais vous êtes en préménopause. Est-ce que vous avez eu des signes? Merci. Et c'est vrai que ça faisait un certain temps que j'aimais le ski de rando. Hein. Mesdames, c'est très mauvais signe. Hein, je vous le dis tout de suite. Et les gens commençaient à s'impatienter, hein. Les gens étaient là, bon bah Marine, Joséphine a 5 ans, il serait temps de lui donner un petit frère ou une petite sœur. Alors ne posez pas cette question, si je puis me permettre, parce qu'on ne peut pas vous dire la vérité, hein. Je pouvais pas répondre, bah Brigitte j'aimerais bien, mais mes ovaires sont pourris et ton fils ne bande que quand il dort. Voilà. On ne peut pas dire ça. Alors j'ai fait ce que n'importe quelle femme aurait fait à ma place, hein. J'ai demandé des examens complémentaires pour trouver un plus gros problème à mon mari. Voilà. Et on a trouvé. Il avait des spermatozoïdes, tenez-vous bien, qui ne bougeaient pas et qui n'avaient pas de tête. Oh, j'étais soulagée. On a été voir un spécialiste de la fertilité qui nous a dit, écoutez, vous avez oligo-asténo-thérato-zoospermie. Bon, déjà, quand il y a zo dans le titre, t'es pas serein. Et je dis, docteur, ça a l'air grave. Il me dit, non, mais on a un remède pour ça. J'étais pleine d'espoir. Je lui ai dit, moi, docteur, ma préménopause. Il m'a dit cette phrase, je vous jure, c'est vrai. Il m'a dit, Madame Leonardi, le problème avec la préménopause, c'est qu'on ne peut pas stimuler le néant. Alors, mon gars, quelle est ta vision du néant, hein? Parce que le type à côté de moi, il a des spermatozoïdes sans tête, hein? De la soupe de vermicelle dans les couilles! Bon, alors finalement, je suis tombée enceinte de je ne sais qui. Et j'ai eu un début de grossesse compliqué, j'ai dû être alitée. Et là, pareil, les phrases qu'on entend, c'est un truc de fou. Ma propre tante m'a quand même dit « Ma chérie, n'y pense pas trop, comme ça le bébé va s'accrocher. » T'es là, attendez, c'est un mioche ou c'est mon ex que j'ai dans le ventre, hein? Le bébé, il se dit pas, punaise, elle pense beaucoup trop à moi, genre toxique de ouf. Ma mère m'a aussi dit cette phrase, elle m'a dit « T'es peut-être trop maigre pour porter un enfant. Hein? » Mais écoute, maman, toi, t'es trop grosse pour porter un jugement, et pourtant. Voilà, alors ça, c'est un peu la famille que j'ai. Ma belle famille en tient une sacrée couche aussi. Hein. Mon beau-père adore me donner tout un tas de conseils. La dernière fois, il m'a regardé, il m'a dit « Bon, ben là, il est 20h, ta fille hurle. Ce serait bien de mettre de la nourriture sur une cuillère et une cuillère dans sa bouche. » Bon, ben merci, Fabrice. Hein. 6 mois que je lui mettais dans le cul. Hein. Non, mais faut pas se laisser faire, mesdames, vraiment pas. Je suis très critique envers la famille, le couple, etc. Mais je vais vous dire, en réalité, le mariage a été ma planche de salut parce que j'ai découvert... récemment que j'étais un mauvais coup. Voilà. Bon, apparemment, vous n'avez pas l'air surpris. Non, mais je suis devenue complètement frigide. Hein. Et laissez-moi vous dire que ça n'a pas toujours été le cas. Parce que moi, j'ai fait une école de commerce. Oh, bah, j'ai vu du pays. Hein. À un moment donné, je dormais tellement peu chez moi que j'avais le Wi-Fi gratuit dans toute la ville. Hein. Parfois, je perdais la connexion. Je me disais, tiens, Antoine a eu son diplôme. On sait, messieurs, que vous n'aimez pas trop entendre ça. On le sait très bien, parce qu'à chaque fois que vous datez une nana pour la première fois, vous lui posez cette question fatidique. Et toi, t'as couché avec combien de gars? Et on sent, à ce moment-là, que 122 n'est pas la bonne réponse. On est là, ben, je me suis beaucoup cherchée. On m'a beaucoup trouvée. Mais maintenant, plus du tout. Hein. Ma vie sexuelle est devenue d'une misère abominable. J'ai une copine qui m'a dit, dans ce cas-là, ma poule change de pièce. Voilà. Mesdames, ne faites pas ça. Non mais ça ne sert à rien. Moi, j'ai choisi la cuisine et j'étais concentrée sur tout sauf sur ça. Hein. J'étais là, pourquoi est-ce que j'ai choisi le modèle Vorkstrop d'IKEA? 6 ans que j'attends qu'il pose ses couilles sur la table, en fait, ça fait des traces. Enfin... Non mais un cauchemar. Non mais je vais vous dire, mon problème, l'Olympia, c'est que je me suis embourgeoisée dans mes rapports sexuels. Hein. Non mais maintenant, quand je fais une fellation, je pense plus à mes draps qu'à mon mec. Hein. Non mais j'ai atteint cet âge où je préfère avaler que lancer une machine. Et oui. Voilà. Voilà, je sais qu'à ce stade du sketch, vous dites un petit peu que je suis une connasse. Hein, voilà. Je le sais très bien, pas du tout. Hein, moi, je suis plutôt le profil de la bonne copine à qui tout le monde se confie. Voilà. Beaucoup trop, hein, d'ailleurs. La dernière fois, il y a une meuf qui vient me voir et qui me dit « Bon, bah là, on ne baisse plus. Je pense qu'il est gay. J'hésite à divorcer. Que ferais-tu à ma place ?» J'étais là-bas, je ne sais pas ce que je ferais à ta place. Maman.
0: Marine Leonardi, ce matin, sur Vivacité, sur LN Télé.
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0: Si Petit changement de programme ce vendredi pour les quarts de finale des Diables face à l'Espagne. Nous prendrons l'antenne à 20h pour l'avant-match. Ce complètement foot sera proposé comme d'habitude entre 18 et 19h. Juste avant l'avant-match, de 19 à 20h, Bruno Thumeur sera en direct du Beau d'Estival pour évoquer l'actualité du festival en compagnie de certains artistes à l'affiche. Voilà le programme de votre soirée sur Vivacité. Il est 5h47. Dizis et Théodora.

5h50 sur Vivacité, sur la Une Télé. Dans 10 minutes, vous avez rendez-vous avec Nathalie Servet pour le journal. La France dans le dernier carré de la Coupe du Monde après sa victoire face au Maroc hier soir, 2-0 sur des buts de ses stars, hein, Kylian Mbappé et Ousmane Dembélé. Les Français attendent le match de ce soir, Espagne-Belgique, pour connaître leur adversaire en demi-finale. On vous en parlera dans le journal de 6h. Avant cela, la météo de Nicolas avec encore du soleil pour cette journée de vendredi. Puis les températures qui grimpent puisqu'on annonce de 26 à 33 degrés pour les maxima. Mickey 3D avec Respire, et puis on accueille notre gagnant ou notre gagnante.

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1: 5h53, on va partir sur la route ce matin, puisque eh bien, il est chauffeur poids lourd. Bonjour, bonjour Ludovic.
2: Bonjour.
1: Et sinon, vous habitez à Sombreville, hein, c'est bien ça.
2: Hein, c'est bien ça.
1: Voilà. Vous êtes bientôt en vacances ou bien alors pas de vacances pour vous en juillet-août?
2: Pas une semaine en vacances, mais pour les travaux à la maison.
1: Ah d'accord, donc vous ne partez pas... Oui, bah oui, il faut choisir, c'est les travaux, c'est les vacances, hein, pas les deux, en général.
2: Boire ou conduire, il faut choisir.
1: Ouais, c'est un peu ça, effectivement. Dites, vous avez trouvé le groupe qui se cachait derrière l'intro de ce matin, on parlait de duo, on a dit Neil et Chris, il s'agissait de...
2: Les Pet Shop Boys.
1: Mais oui, bien sûr, avec Art. Les Pet Shop Boys, parce que c'est l'anniversaire justement du chanteur, aujourd'hui Neil Tennant, qui fête ses 72 ans. Bravo Ludovic, vous allez pouvoir assister aux Francofolies de Spa le lundi 20 juillet. Vous irez voir Bilal Hassani et Laurie, entre autres, sur scène. On vous envoie vos tickets.
2: C'est donc ma semaine de congé.
1: Ah bah voilà, tiens, vous allez pouvoir faire une pause dans les travaux à la maison pour pouvoir aller voir Laurie sur scène aux Francofolies de Spa et puis les autres artistes de ce jour-là. Bah écoutez, je vous souhaite de passer une bonne journée. Vous avez l'airco dans le camion, donc ça va pour la chaleur.
2: À l'heure actuelle, je préfère dormir dans le camion, tout à fait.
1: Ah oui, j'imagine un petit peu.
2: Mais
1: parce que...
2: même à l'arrêt, on a la clim, donc voilà.
1: Voilà, c'est bien quand même les camions, hein, l'air de rien.
2: Tout à fait.
1: Allez, passez une belle journée Ludovic, à bientôt, au revoir.
2: Merci.
1: On va prendre justement des nouvelles de la météo tout de suite avec Denis Collard. Bah oui, il va faire de plus en plus chaud, hein, Denis.
3: Oui, en effet, on est dans une situation où l'anticyclone va nous garantir un temps estival et de jour en jour, c'est vrai que la chaleur se déplace lentement, hein, remonte de la France vers nos régions et donc de jour en jour, elle s'accentue. Ce matin, on a bien quelques petits voiles nuageux sur l'ouest du pays, rien de bien significatif. Et dans le courant de la journée, tout au plus, quelques petits voiles nuageux, en effet, qui seront toujours signalés, mais d'une manière générale, les températures grimperont plus vite que les jours précédents. On attend déjà 24 à 25 degrés vers midi. Et puis cet après-midi, malgré un petit vent de nord-est par endroit, eh bien ce sera 26 degrés pour le littoral, qui sera encore la région la plus fraîche. 27 à 29 degrés pour les hauteurs de l'Ardenne et 30 degrés en moyenne dans le centre. 31 degrés pour Bruxelles aujourd'hui et 33 degrés sur l'extrême sud. La nuit prochaine, le ciel sera étoilé et les températures atteindront 14 à 18 degrés. Et puis demain et dimanche, toujours un temps tout aussi ensoleillé. Température moyenne pour samedi, 25 à 32 degrés, 27 à 32 pour dimanche. Et on devrait, d'une manière générale, garder encore ces conditions au moins jusqu'à mercredi de la semaine prochaine.
1: Merci Denis. Allez rapidement pour rejoindre 6h, Mylène Farmer. Voici, c'est à qui le tour ?

0: qui le tour. C'est l'autre question, ça. Alors, soit ça sera Walid, ou bien soit ça sera Karine Bresse. Walid sur la Une Télé hein, pour le 6-8. Et puis, Vivacité Matin à la suite avec Karine qui vous rejoint dans quelques instants. Bon match ce soir. N'oubliez pas, hein, en télévision, vous allez suivre.
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10: Bonjour tout le monde, vous allez bien, vous êtes en forme, on est en grande forme. Moi, je suis en méga forme, hein. Je peux vous le dire.
11: Mais oui,
10: ils vont gagner ce soir.
11: Mais oui, on est prêtes pour le match de ce soir, c'est sûr.
10: Ils vont gagner, ça c'est sûr. En attendant, on a évidemment toute une journée à passer avec vous, une matinale et plein de choses à dire. Bonjour tout le monde, vous allez bien? Bonjour Nadège.
11: Bonjour Karine, bonjour à tous.
10: Déjà 21h ce soir, même à la fin du match. Bon, d'ici là, bien sûr, on va parler des Diables Rouges dans l'actualité, mais pas que, je suppose.
11: Mais oui, on va parler aussi de foot avec cette défaite du Maroc hier soir face à la France.
10: Bon, on va suivre cela évidemment durant ces 2 heures. Et puis on vous emmène aussi dans un festival. Il y a plusieurs festivals ce week-end, dont notamment la CEMO à Enghien. Julien Malpa, il sera pour nous en direct tout à l'heure. On verra s'il ne fait pas trop chaud pour vivre un festival. On verra comment ça va se passer ce soir, notamment avec les Diables Rouges. Et on aura d'autres bons plans de sortie à vous communiquer et un cadeau d'enfer. Vous verrez. RTB Vivacité, bienvenue si vous nous rejoignez maintenant dans Vivacité Matin. Il est 6h, c'est l'heure du journal. Voici le titre.
12: 12 morts, c'est le bilan dramatique d'un incendie qui ravage la région d'Almeria dans le sud de l'Espagne depuis hier après-midi. Plusieurs victimes ont été prises au piège dans leur voiture. Chez nous, le risque d'incendie est passé de modéré à élevé. Les klaxons sont restés silencieux cette nuit après l'élimination du Maroc par la France en quart de finale de la Coupe du Monde. Des supporters marocains dépités mais déjà prêts à supporter les Belges ce soir. Et ce ne sera pas simple, les Diables Rouges affrontent les Espagnols qui n'ont encaissé aucun but jusqu'ici.
10: 6h, le journal. Bonjour Nathalie Servet.
12: Bonjour à toutes et à tous. L'Espagne se réveille ce matin avec la nouvelle d'un tragique incendie en Andalousie. Le feu a tué 12 personnes dans la province d'Almeria. Myriam Ball, la nuit a été très longue pour les habitants des villages concernés.
13: Oui, cette nuit, environ 1000 personnes ont dû être évacuées de toute urgence du village de Los Galardos et des environs, dont 400 campeurs. Mais 12 personnes donc n'ont pas pu se mettre à l'abri du feu et sont mortes, certaines piégées dans leur voiture. Les pompiers essaient de maîtriser ce feu très actif, mais il s'agit d'une zone boisée et très sèche, une végétation propice aux incendies. Plus tôt dans la journée, plusieurs personnes avaient contacté les pompiers après avoir vu un câble électrique tomber. Ce câble semble avoir démarré ce feu. Le maire de Los Gallardos parle d'un incendie d'une gravité jamais vue dans sa région d'Andalousie. Le premier ministre espagnol, lui, parle ce matin d'immense tristesse. Ces 12 décès, c'est plus que toute l'année dernière en Espagne. Alors que 2025 avait déjà été une année d'incendie, 393 000 hectares du territoire avaient été touchés par le feu l'année dernière en Espagne.
12: Incendie dû à la canicule en France également, en Savoie notamment. Plus de 5000 personnes sont même bloquées dans des villages de montagne. Conséquence d'un incendie qui a endommagé les routes. Un sapeur-pompier de 22 ans y avait d'ailleurs perdu la vie. Le feu est stable depuis jeudi soir, mais les travaux pour sécuriser la route pourraient durer plusieurs jours. Chez nous, avec la météo chaude annoncée ces prochains jours et la terre sèche, le risque d'incendie a également été revu à la hausse et est désormais considéré comme élevé. Une alerte d'alerte lancée par la cellule d'expertise sur le risque incendie en milieu naturel de la région wallonnière qui est prévue jusqu'à mardi prochain au moins. Hier, un incendie s'est déclaré en fin d'après-midi dans les campagnes de Crisnay en Espéliégeoise. 500 mètres carrés de culture ont été touchés. Et puis mercredi soir, ce sont 8 hectares de végétation dans la forêt domaniale de Bonscourt, dans le Tournaisis, à la frontière franco-belge, qui ont été détruits par un incendie. Il faudra bientôt payer une vignette pour circuler sur nos routes, aussi bien pour les conducteurs belges qu'étrangers. Un accord de principe a été validé par les trois gouvernements régionaux. Cette vignette coûtera 125 euros ou 90 euros pour les propriétaires d'un véhicule électrique. La disposition devrait entrer en vigueur en 2027. Les Marocains de Belgique se réveillent déçus ce matin. La France a battu le Maroc 2-0 en quart de finale de la Coupe du Monde de football. Après un très bon début de compétition, le dernier représentant africain n'a pas vraiment eu sa chance dans ce match. Comme il y a 4 ans, le Maroc est éliminé par la France. Tout avait pourtant commencé dans la bonne humeur hier soir dans les rues et les cafés de Molenbeek où se trouvait Jérôme Durand.
4: Molenbeek en ébullition. 1h30 avant le match, chacun y va de son coup de klaxon et la rencontre est déjà de toutes les conversations.
6: La France, c'est une bonne équipe, hein. C'est pas une équipe facile. Moi, je me dis, cette fois, c'est pour le Maroc. C'est une vengeance, en fait.
4: Début du match, ambiance surchauffée dans ce café bondé.
7: 2-1 pour le Maroc. On va gagner, ouais, on va gagner. Je suis sûr, on va gagner.
4: La France domine cette première mi-temps avec comme point d'orgue un pénalty de Kylian Mbappé arrêté par le gardien marocain. Un raté fêté comme un but.
14: T'as eu peur sur le pénalty ?
15: Ah, j'ai vraiment eu peur. Hein. Je tremblais, mais j'aurais tremblé, ça allait pas. Quand il l'a arrêté, vraiment, c'était l'extase.
4: En deuxième mi-temps, les supporters marocains n'auront plus l'occasion de vibrer. La France marque par deux fois et douche les espoirs maghrébins.
16: Je suis content quand même du parcours, mais après, aujourd'hui, j'aurais voulu voir un meilleur football. Ils n'ont pas joué le football qu'on a joué avec les autres équipes auparavant.
17: On a représenté le Maroc correctement, on a sorti des gros noms. Match nul contre le Brésil, victoire contre le Canada, contre les Pays-Bas.
18: Voilà, on peut être fier de notre équipe. Et on attend dans 4 ans.
19: Et maintenant ?
17: On va supporter la Belgique, hein, Ousselem, y'a que ça. Y'a que ça à faire maintenant, c'est la Belgique.
18: On va taper l'Espagne, ouais.
17: Vive la Belgique, ouais. Allez, ouais, les diables rouges.
20: Allez, les diables.
12: Reportage à Molenbeek hier soir signé Jérôme Durand et Éric Wathieu. La Belgique face à l'Espagne, un rendez-vous qui fait un peu peur sans doute aux supporters belges. Les Diables Rouges, eux, ne doivent craindre personne. Ce sera compliqué mais pas impossible selon Rudy Garcia, le sélectionneur belge.
21: Il faut croire en nous déjà. Après, effectivement, je pense que l'Espagne est favorite, est la championne d'Europe en titre. C'est surtout une équipe qui n'a pas changé depuis 2024 et sa victoire dans le championnat d'Europe. Donc c'est une équipe qui a l'habitude de jouer ensemble. C'est une équipe qui n'a pas pris de but dans cette compétition. Bon, il sera temps d'en prendre au moins un. Non, beaucoup de respect pour cette équipe. Mais de toute façon, pour aller loin dans une Coupe du Monde, il faut battre des grosses équipes. On a battu le Sénégal qui était une très bonne équipe. On a battu les États-Unis qui faisaient vraiment un très bon mondial chez elles, pays organisateur. C'est vrai que je pense que le degré de difficulté s'élève. Mais encore une fois, voilà, si on veut rejoindre les demi-finales, il faut aussi battre ce genre d'équipe.
12: Un match prévu à 21h heure belge, il sera midi à Los Angeles. Tadej Pogacar a frappé très fort dès la première journée de haute montagne du Tour de France. Il a gagné la 6e étape dans les Pyrénées, très loin devant les autres qu'il a lâchés dans le Tourmalet. Il porte à nouveau le maillot jaune et il a relégué son éternel rival Jonas Vingegaard à 2 minutes 42. Remco Evenepoel est 4e à 3 minutes 30. Le coureur belge a critiqué son coéquipier allemand Florian Lipowitz après l'arrivée du reproche de ne pas avoir pris de relais dans le dernier kilomètre. Les deux hommes sont co-leaders chez Red Bull et leur relation n'est déjà plus au beau fixe. L'étape du jour semble réservée aux sprinteurs. Elle partira d'Aguemtou et elle arrivera à Bordeaux. Il est 6h06, excellent réveil.
10: Merci Nathalie Serveil, à tout à l'heure. Pour d'autres infos, bonjour et bienvenue dans Vivacité Matin.
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10: Il y a Didier aussi en réalisation, il y a Sylvain, il y a Fabien. Nadège, tout va bien ce matin ?
11: Bah oui, tout va bien.
10: Bon, alors évidemment, vous allez vous dire, oh, elle sont excités pour ce soir avec les Diables Rouges. Pas que, on a un cadeau à vous offrir, mais alors, je ne pensais pas vous offrir ça cet été, on est ravis. On a des invitations à vous offrir, pas maintenant, je vous le dis, hein, mais tout à l'heure, pour le Grand Prix de Formule 1 à Francorchamps.
11: Très, très beau cadeau ce vendredi pour terminer la semaine.
10: Et pour le jour du Grand Prix, hein, pas pour les essais le vendredi ou le samedi, le jour du Grand Prix. Pour deux personnes, on jouera tout à l'heure, bien évidemment, par WhatsApp, parce qu'on a un problème avec les SMS ce matin. Mais on jouera quand même, bien évidemment. Dites dans l'actualité, évidemment, on va parler des Diables Rouges.
11: Évidemment, du football, aussi la chaleur et ses conséquences, hein, notamment sur les personnes âgées, les personnes les plus vulnérables. Et puis, on ira visiter aussi l'hôtel de ville de Mons, mais d'une façon très originale.
10: Et on va visiter aussi le parc d'Anguien d'une façon très originale. Avec vous, Julien Melpa, vous êtes au cœur de ce joyau, de cette bulle de verdure au cœur du Hainaut. Mais où êtes-vous exactement dans le parc? Parce qu'il est grand, plus de 180 hectares. Et pourquoi êtes-vous là?
0: Alors bonjour Karim, bonjour Nadège. Oui, ben regardez, si vous avez la chance de nous voir en fait via Ovio ou bien via les télévisions locales, bien vous pouvez admirer cette vue. On est en plein milieu du parc d'Anguien. C'est là que se déroule ce festival, le festival de l'ACEMO. Et puis, si on se retourne juste un petit peu, eh bien vous allez pouvoir apercevoir ici derrière moi une camionnette de la RTBF et des tentes. En fait, c'est pas pour rien, c'est parce que en fait le bivouac de la RTBF et de nos télés sera installé ici dans le festival de l'ACEMO.
10: Très bien,
0: on vous en parle dans une petite vingtaine de minutes.
10: Ah bon, écoutez, même pas, parce qu'on est impatient. Dans une vingtaine de minutes, ce sera le journal, ce sera d'ici une dizaine de minutes. Si vous ne connaissez pas le parc d'Anguien, c'est juste à l'entrée. Si vous allez tout droit vers le château, vous y êtes. Si vous venez d'une autre entrée en venant par soit le Nautisport ou le lac, vous foncez aussi sur le bivouac de l'info, du journalisme. N'hésitez pas à y aller, bien évidemment, on en parle durant ces deux heures. Vous le disiez, Nadège, il va faire chaud. Oui, on aura beaucoup de chaleur aujourd'hui. 26 degrés au littoral, 27 à 29 sur les hauteurs de l'Ardenne, 30 à 31 dans le centre du pays, jusqu'à 33 dans l'extrême sud. On écoutera Sabrina Carpenter. Et je me rends compte que j'ai beaucoup parlé au début, mais je suis tellement contente de vous offrir des entrées pour aller au Grand Prix de Formule 1. Chapel Road aussi dans la programmation. Des artistes belges aussi, de la bonne humeur. Bon début de journée avec nous. Nous sommes aujourd'hui le 10 juillet. Bienvenue dans Vivacité Matin.
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10: Pierre Demar tout de suite.

0: Tout va bien sur la route, sur le rail. Rien à dire pour le moment. On suit évidemment cela pour vous. Si vous devez, et c'est aussi la circulation sur les cours d'eau, eh ben figurez-vous que pour la descente de la Lesse ou de la Semois, pour le moment, c'est râpé.
1: Ah, pas assez d'eau.
0: Exactement. Et donc, on reporte la descente de la Lesse en kayak. Il faudra attendre la pluie pour pratiquer ce sport ou vous programmer cette activité. Et il y en aura d'autres, évidemment, dans la région. Allez quand même dans ces régions, histoire de vous balader en forêt. Soyez prudent, bien évidemment, pour les feux de forêt, mais d'autres activités à faire. Mais donc, pour ces deux-là, vous le savez, pour le moment, eh bien, on ne pratique pas la descente de la Lesse, ni de la Semois, en kayak. Il est 6h12. Dans quelques instants, je vous donne quelques relevés de température. Et puis, on ira rejoindre Julien Malpa. Il est au cœur du parc d'Anguillen pour nous faire découvrir différemment et le parc et surtout le festival La Semo qui est organisé en Anguillen depuis 2013. Il existe depuis 2008, ce festival.
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Les températures ce matin varient entre 17 et 19 degrés à Scarbec, Walcourt, Thélin, Bouillon, Oufalize, Teux et Ramilly. Il fait un peu plus frais sur les hauteurs du côté de Botrange. 15

0: vous écoutez. J'avais Bassette qui nous regarde via OVO ou certaines télévisions régionales comme Bouquet ou 4 par exemple. Bienvenue dans Vivacité Matin. Mika était là il y a tout juste un an. Et puis ce soir, ce sera Julien Doré sur la scène principale. Vous verrez aussi Vanessa Paradis dans ce festival. Peggy aussi dimanche. Chantal Goya et plein d'autres artistes.
1: Oui, nous parlons du festival L'ACEMO qui se déroule du côté d'Enghien ce week-end. C'est au cœur du Hainaut, entre Bruxelles et Tournai. Un festival musical et culturel vraiment pour tous les âges.
0: Oui, tout à l'heure, à partir de 14h, vous allez voir beaucoup de personnes portant des t-shirts RTB. Ce sont des journalistes, des collègues de la RTBF. J'y serai d'ailleurs, j'espère que vous y serez aussi. Julien Malpas, vous êtes en direct du festival L'ACEMO pour nous. Mais pourquoi donc y aura-t-il autant de journalistes de la RTBF tout à l'heure sur place ?
2: Bien, Karine, on vous attend. Dès la fin de l'émission, on vous attend ici au bivouac. Tout simplement, ici, il y aura beaucoup de personnes de l'RTBF parce que c'est ici que va s'installer le bivouac du journalisme. C'est une grande opération qui est organisée en collaboration entre la RTBF, nos télés et l'IEX. Et donc, si vous venez à l'ACEMO, non seulement vous pourrez profiter du festival, de la musique, de l'ambiance un peu particulière qui règne ici, mais en plus, vous pourrez aussi discuter, échanger et puis en apprendre un peu plus sur le journalisme et notamment avec Valérie Druitt. Bonjour.
3: Bonjour.
2: Vous êtes responsable du bivouac ici. Expliquez-nous un petit peu en quoi ça consiste. Ce bivouac du journalisme, qu'est-ce qu'on va pouvoir retrouver ici?
3: C'est très simple. Notre envie, en fait, c'est de nous installer là où le public se trouve. Et donc, vous savez qu'il y aura à peu près 50 000 personnes sur la plaine du festival de l'ACEMO durant ce week-end. Et donc, pendant 3 jours, on va essayer de dialoguer avec ces publics, d'échanger, de parler de l'information, de parler de la RTBF, de parler du journalisme, de débattre. Alors, dans cet endroit magnifique, on aura une grande tente pour organiser des débats sur des thèmes d'actualité. Et puis, dans les petites tentes que l'on observe autour de nous, on aura des moments de des ateliers très très très constructifs, immersifs, dans lesquels les gens vont apprendre les ficelles de notre métier.
2: Il y a notamment la possibilité de participer à une réunion de rédaction, c'est ça, comme en conditions réelles dans
3: exactement la rédaction. On va simuler une réunion de rédaction. On va proposer au public de se transformer en journaliste et de nous proposer de nous dire ce qu'ils aimeraient voir dans le journal ce soir et pourquoi c'est possible, pourquoi c'est pas possible. On va apprendre à parler dans un micro, apprendre à rédiger un flash radio, on va apprendre à comprendre comment reconnaître une image réalisée par l'intelligence artificielle ou pas. Enfin bref, toute une série d'activités très très sympas pour tous les âges, pour les enfants. L'équipe des news sera là pour s'adresser au jeune public parce que sur ce festival L'ACEMO, en fait, c'est un festival très familial, donc il y a énormément d'enfants. On apprendra avec eux ce qu'est l'information et puis on aura aussi des activités pour les adolescents.
2: Et c'est pas la première fois que c'est organisé ce bivouac. Pourquoi avoir décidé de l'organiser? C'est quoi le but derrière tout ça?
3: Le but, c'est vraiment d'entamer un dialogue avec le public et d'être capable d'échanger, d'entendre ce que le public a à nous dire sur nos pratiques professionnelles. Et puis nous, en contrepartie, on explique au public ce que sont nos contraintes, nos difficultés, nos enjeux aujourd'hui.
2: Et justement, l'année dernière, ça s'est déjà passé. Alors, ici, comment ça s'était passé? Est-ce qu'il y avait eu beaucoup d'échanges? Est-ce que les gens
3: étaient génial. C'était absolument génial, en fait. C'était une première expérience, en effet, l'an dernier. Et on s'est rendu compte, en fait, qu'on avait énormément de choses à nous dire. Et ce qui est intéressant, c'est que c'est une rencontre très simple, très sympathique. On est là dans une prairie, dans un cadre absolument incroyable et ça renforce sans doute et ça facilite le dialogue. Et par les temps qui courent, en fait, à un moment où les services publics en Europe sont pointés du doigt, où le monde de la presse est en difficulté, je crois que c'est très très très important de rétablir ce dialogue entre nos lecteurs, nos auditeurs, nos téléspectateurs et puis nous, la RTBF.
2: Et cette année, ce dialogue, il ne se fera pas que ici à l'ACEMO. Il me semble qu'il y a un deuxième lieu de rendez-vous pour
3: exactement.
2: Le bivouac.
3: Alors, on ira un tout petit peu plus au sud à la fin du mois de juillet. On sera à la foire agricole de Libramont pendant les 4 jours de la foire. En fait, ce sera exactement le même principe, mais on ne sera pas au même endroit et on ne touchera pas le même public.
2: Alors, peut-être toute dernière question, de manière très pratique. Le bivouac, il sera accessible quel jour dans ce festival et de quelle heure à quelle heure?
3: Alors, tous les jours, vendredi, samedi, dimanche. Aujourd'hui, à partir de 14h, on va seulement installer tout notre matériel. Et puis samedi, dimanche, à partir de 11h jusqu'à 19h.
2: Et toutes les infos pratiques sont à retrouver suppose.
3: Alors, sur le site du LACEMO, sur le site de l'RTBF, partout.
2: Et ben voilà, le rendez-vous est donné. Et Karine, bah, du coup, on vous attend ici au bivouac hein, dans quelques heures.
0: Bah écoutez, c'est déjà noté. C'est noté depuis un an, oui, parce que l'an dernier, j'y avais participé. C'est génial, exceptionnel. Venez nous retrouver. Moi, je vous tendrai le micro, par exemple. Vous allez retrouver des voix que vous connaissez, Thomas de Brouckère, Denis Van Den Broek et d'autres. Et pour les news, l'an dernier, Nadège, ils avaient organisé quelque chose de fabuleux. Les enfants partaient avec les animateurs et journalistes quelque part dans une mini-forêt reconstituée. Et au milieu, ils avaient posé des coussins, ils avaient recréé un décor pour faire une boum.
1: Oh, trop
0: c'était
1: bien.
0: Extraordinaire. Venez nous rejoindre. Vous ne pouvez pas nous louper parce que si vous rentrez par l'entrée principale, vous foncez sur nous en découvrant le festival. Si vous venez par le golf, vous longez l'eau, vous arrivez sur nous. Si vous arrivez par le nautisport, vous longez la grande allée, vous arrivez chez nous aussi. À tout à l'heure, à partir de 14h. Et on vous retrouve tout à l'heure avec beaucoup de plaisir, Julien Malpa, pour découvrir différemment ce festival qui se déroule tout le week-end à Enghien. On va faire un petit clin d'œil aussi au Sowapi Festival de Rongy, c'est près de Bruneau, près d'Antoin en Hainaut, et puis des organisateurs du Baudestival aussi. Hein. Eux aussi sont là pour nous accueillir durant tout le week-end, avec notamment également la RTBF et des émissions spéciales avec Bruno Tumers. Ce soir, on en reparlera un petit peu plus tard. Il est 6h22.
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0: Et demain, on ira pédaler ensemble. Je vous dis où dans quelques instants. Après l'hymne, il est 6h23.

0: 6h28 et on a un message de Frédéric. Frédéric Queux qui nous écoute du sud de la France, à côté de Sète, de Frontignan. Il y a déjà 22 degrés. À cette heure-ci, ressenti 25 degrés. Merci de nous écouter en vacances. C'est sympa comme tout. Un message envoyé au 0470 07 20 23. Et Geneviève nous dit, moi j'adorerais participer au Grand Prix de Formule 1. On va lancer le jeu tout à l'heure, je vous le promets. Ce sera avant 7h. Restez donc bien à l'écoute, c'est dans la suite de Vivacité Matin. Et tout à l'heure, dans le sport, on parlera bien sûr Coupe du Monde, Tour de France, on parlera aussi tennis féminin, Wimbledon. Ce sera après le journal qui arrive. Et dans le journal ?
1: Eh bien, dans le journal, évidemment, du football, hein, avec les Marocains qui sont évidemment déçus ce matin. Ils ont été éliminés en Coupe du Monde.
0: Bon, ils sont quand même bien battus, hein, oui. Faut le dire. Ils vont déjà jusque-là. Et chapeau à eux. 26 degrés attendus au littoral aujourd'hui, 27 à 29 sur les hauteurs de l'Ardenne. Il va encore faire plus chaud, 30 à 31 dans le centre. On peut même aller dans le sud du pays jusqu'à 33 degrés à l'ombre. On écoutera Marguerite tout à l'heure.
2: À la maison.
0: Et Outcast aussi. Ce sera tout à l'heure après le journal de...
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2: RTL Vivacité, il est 6h30. Bienvenue. Si vous nous rejoignez maintenant, c'est l'heure du journal régional. Et les Marocains de Belgique se réveillent un peu groggy ce matin, Nadège. Leur équipe a été battue hier soir en Coupe du Monde.
3: Oui, c'est la France qui s'est finalement imposée 2-0 et qui s'envole en demi-finale. Les Lions de l'Atlas étaient le dernier représentant africain dans cette Coupe du Monde. Et comme il y a 4 ans, eh bien, ils ont été éliminés par le même adversaire, les Bleus. Alors à Bruxelles, Jérôme Durand et Éric Wathieu sont allés à la rencontre des supporters marocains déçus mais fiers.
4: On a perdu, hein. Mais c'est pas grave, on reste fiers, comme d'habitude. Et bon courage pour la Belgique demain, on va se porter quand même.
5: Aujourd'hui, j'aurais voulu voir un meilleur football, ils n'ont pas joué le football qu'on a joué avec les autres équipes auparavant. On a fait un bon match contre les Pays-Bas, on a fait un terrible match contre le Canada.
6: Le Maroc a eu trop respecté la France.
5: Ils avaient une pression, ils jouent contre une équipe qui a fait deux finales d'affilée de Coupe du Monde. La France, c'est une équipe qui est favorite depuis le début.
7: C'est comme ça, malheureusement, on a perdu, mais bon, on est quand même arrivé en quart de finale. On est la première équipe africaine à faire une double en quart de finale, c'est pas rien quand même.
8: Voilà, on peut être fier de notre équipe, hein. Et on attend dans 4 ans.
1: Et maintenant ?
9: On va supporter la Belgique, hein, Ousselem, y'a que ça. Y'a que ça à faire maintenant, c'est la Belgique.
8: On va taper l'Espagne, ouais.
3: Et oui, maintenant, place à la Belgique. Belgique-Espagne, c'est ce soir à 21h, hors belge. Ça va en tout cas chauffer sur le terrain et partout ailleurs. Aussi, l'avertissement jaune à la chaleur émis par l'IRM est toujours d'application. Avec 30 degrés, voire davantage, attendus ce vendredi et ce week-end. Une situation qui est à risque pour les personnes plus âgées, comme on a pu le constater avec les chiffres de mortalité de la dernière vague de chaleur. Alors dans certaines communes, on mise sur la prévention, mais avec quand même les moyens du bord. Le reportage de Nicolas Rondelet et de Jawad Mesrouri.
10: Yvette Barrigan a 75 ans. Elle peut compter sur son fils, au besoin, mais elle a appris à se préparer aux fortes chaleurs.
11: Moi, j'ouvre mes fenêtres, je fais mon ménage tranquille, je prépare de l'eau très fraîche dans le frigo. Et quand j'en ai vraiment marre, que je sens que je suis un peu fatiguée de la chaleur, aujourd'hui je ne fais plus rien, ça sera remis à demain.
10: Yvette pourrait par précaution être contactée par sa commune, mais les communes se heurtent à certaines règles. Exemple à Fleurus, Mélina Cacciator, échevine des aînés.
12: Avoir un listing de notre population, ce n'est pas une difficulté. La seule difficulté, c'est de pouvoir l'utiliser et faire bénéficier ces personnes qui seront peut-être dans le besoin. Parce que nous sommes régis par la loi du RGPD et donc nous ne pouvons pas d'emblée, à notre initiative, les contacter.
10: À Charleroi, le bourgmestre rappelle un système mis en place spontanément.
13: Durant le Covid, un système spontané s'était mis en place pour permettre à des bénévoles de contacter des seniors pour prendre des nouvelles. Et donc c'est vrai que si on a des périodes prolongées de canicule, ce sont des systèmes qu'on peut mettre en place de façon ciblée sur les isolés, puisque contacter près de 40 000 personnes, malheureusement, ce n'est pas dans nos capacités.
10: Toutes les communes seront attentives, c'est certain, mais les moyens d'action sont limités.
3: De fortes chaleurs, une sécheresse qui engendre des feux de forêt, c'est le cas dans plusieurs pays européens, en Espagne, en France et chez nous aussi. Une quarantaine de sapeurs-pompiers français sont en intervention depuis mercredi soir dans la forêt domaniale de Bonsecours. C'est un village situé entre Perruet et Condé sur l'Escaut, dans le nord de la France. Selon la Voix du Nord, une parcelle de 5 à 10 hectares est socialement recouverte de fougères sèches et de hautes herbes a été touchée. Hier soir, les pompiers étaient encore occupés à lutter contre les flammes et on ne connaît toujours pas l'origine de cet incendie. Et puis ce nouvel épisode dans la saga du foyer anderlechtois. Lotfi Mostefa a été réélue à la présidence alors que la commission d'enquête est toujours en cours suite aux soupçons, je vous le rappelle, d'irrégularité et de favoritisme dans l'attribution de logements publics dans la commune. Et la figure centrale de cette affaire reste le président du foyer lui-même. On vous propose à présent une façon originale pour redécouvrir ou découvrir l'hôtel de ville de Mons. Des visites vivantes y sont organisées cette semaine dans le cadre du festival Au Carré. En fait, ce sont des acrobates qui emmènent les visiteurs de salle en salle. Les parquets et les escaliers du bâtiment du 15e siècle deviennent leur terrain de jeu. Denis Van der Brugge a assisté à cette visite acrobatique.
1: Au milieu d'une salle de l'hôtel de ville, une table et deux hommes en costume qui se font face dans une atmosphère tendue. Puis les acrobates s'animent, ils enchaînent les sauts et les saltos sous le regard médusé du public.
14: Étonnant, vraiment époustouflant. Impressionnant et très chouette la manière dont ils ont utilisé tous les espaces.
1: Une fois le numéro terminé, les acteurs se faufilent dans les couloirs.
15: Vous avez maintenant rendez-vous avec Madame la Bourgmestre.
1: Ils invitent les spectateurs à les suivre.
15: Suivez-moi, s'il vous plaît.
1: Ici, on regarde les acrobaties sans oublier de profiter du décor et de découvrir les salles de l'hôtel de ville rénovées récemment.
14: Il a bien changé, oui. À part la salle des mariages que j'ai fait plusieurs fois, sinon les autres salles, non. C'était magnifique.
1: Cette visite vivante, la compagnie Back Pocket l'avait créée pour l'hôtel de ville de Bruxelles. Il a donc fallu l'adapter à un nouveau lieu. Aurélien Houdot, le co-directeur de la compagnie bruxelloise.
16: C'est des lieux qui ne sont pas faits pour ça. Les parquets, il y a une partie des parquets d'origine qui ont donc je ne sais pas combien de centaines d'années, je pense. Donc c'est sûr qu'ils n'ont pas l'habitude de recevoir des chocs. Donc à chaque fois, il y a aussi de toute façon des temps de négociation avec le patrimoine, avec le protocole.
1: Avec toujours dans un coin de la tête un objectif, faire un spectacle qui met le patrimoine en valeur.
3: Et si ça vous intéresse, sachez que des visites auront encore lieu ce vendredi. Les renseignements se retrouvent sur le site surmars.be. Et puis du côté de la météo, vous l'avez entendu dans le journal, hein, il fait encore plus chaud qu'hier.
2: Oui, absolument. On sent déjà ce matin, on atteint des valeurs de 17 à 19 degrés. On a eu ça une heure plus tard hier, si vous dire. On aura aujourd'hui à la mer, par exemple, 26 à 27 degrés. Et on avait 24 degrés. 30 degrés partout ailleurs dans le centre du pays, sur les hauteurs aussi. 26 à 27 degrés si vous habitez l'extrême sud du pays, du côté d'Arlon par exemple ou en Gaume, il y aura 33 degrés à l'ombre et sous abri pour aujourd'hui et ça va perdurer durant plusieurs jours, donc il fera chaud ce week-end. Il est 6h37. Marguerite, et puis dans quelques instants on parle au sport, on vient chez vous du côté du Brabant-Wallon, il y a un événement sportif à ne pas manquer ce week-end.

0: Et du coup, maintenant, vous avez envie de réagir par rapport à vos vacances, et vous avez raison. Dites-nous où vous vous trouvez. Claire et Daniel se trouvent à Saint-Nazaire, situé Nantes sur une carte. C'est tout près. Il y a 23 degrés maintenant. On attend 36 degrés, Nadège.
1: Oh là là là là là.
0: Allons.
1: Pas respirable, hein, ça.
0: On prie sous abri. Non, mais ça va aller, les amis. Ne vous inquiétez pas. Écoutez Vivacité. On vous envoie un petit brin de fraîcheur. Il fera un tout petit peu moins chaud chez nous, même si ce sera lourd. Tant mieux, parce que cet après-midi, ce week-end, il y a les championnats de la Fédération Wallonie-Bruxelles d'athlétisme à Braine-l'Alleud. On a une pensée, évidemment, pour les athlètes, mais tout sera prévu, bien évidemment, pour votre confort. À propos de Zoom Sport, on parle de tennis féminin à Wimbledon dans quelques instants avec Christine Anquet. On fera aussi un point, Nadège, avec la Coupe du Monde de football, le Tour de France aussi.
1: Eh bien, avec plaisir. À tout de suite.
0: Du jour et tout. Bon, je viens vers vous dans quelques instants. Il est 6h40.
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0: Le Zoom Sport. Il est 6h42 avant de parler de tennis féminin à Wimbledon. Bah, si vous avez raté l'info cette nuit à la Coupe du Monde de football, Nadège, ça y est, c'est bien pour la France, non?
1: Mais oui, la France est qualifiée pour les demi-finales. Les Bleus ont gagné 2-0 face au Maroc.
0: Et ce soir, le grand soir.
1: Oui, ça on peut pas le louper. Hein. Belgique face à l'Espagne pour une place aussi en demi-finale.
0: Allez, on croise les doigts. Hein. Toujours super persuadée. Dites-nous ce que vous en pensez au 0470-07-20-23. Moi, je suis convaincue qu'ils vont y arriver. Septième étape du Tour de France aujourd'hui.
1: Oui, et c'est entre Agetmaud dans les Landes et du côté de Bordeaux.
0: Il y aura de belles images à voir.
1: Ça va être une très, très belle région.
0: À Bordeaux, l'entre-deux-mers et tout. Ça va être magnifique. Merci, Nadège. Le Zoom Sport avec vous, Christine Anquet. On parle de la finale féminine du tournoi de tennis de Wimbledon. Ce sera pour demain. Elle opposera deux joueuses du même pays. C'est une première en Grand Chelem depuis presque 9 ans.
12: Oui, à l'époque, les Américaines Sloane Stephens et Madison Keys s'étaient disputé le titre à l'US Open. Cette fois-ci, cela se jouera entre les Tchèques Karolina Muchová et Linda Noskova. On a connu cela, nous, avec Justine Henin et Kim Clijsters. Mais la différence, c'est que les Belges ne gagnent plus de grand chelem depuis la fin de carrière de ces deux stars, tandis que pour les Tchèques, les championnes se succèdent. Ce pays d'un peu moins de 11 millions d'habitants va gagner le tournoi féminin de Wimbledon pour la troisième fois en quatre ans, avec une troisième joueuse différente après Vondrousova et Krejčíková. Avant elle, il y avait eu Kvitová et plus loin dans le temps, Novotná et bien sûr Navratilova. Tout cela rien qu'à Londres.
0: Ah, il y a une explication à cette réussite, une recette peut-être, Christine?
12: Non, il n'y a pas une explication, il y en a plusieurs et même les Tchèques ont du mal à expliquer ce qui leur arrive depuis maintenant des décennies. Ce qui est sûr, c'est que le tennis est le sport sport numéro un dans ce pays, en tout cas pour les filles. Les garçons choisiront, eux, le football ou le hockey sur glace avant le tennis. Et quand un enfant choisit le tennis, les parents sont très présents financièrement, mais pas seulement. Et il y a pas mal de tournois pour les jeunes. Il y a aussi là-bas une tradition du tennis. Il y a beaucoup de clubs, de bons entraîneurs et des structures privées, dont deux académies très importantes. Donc il y a toujours une relève et un gros vivier. Et il y a aussi un culte des anciennes championnes qui sont des inspirations, des moteurs. Résultat, aujourd'hui, il y a 7 joueuses tchèques dans le top 50 mondial et 10 dans le top 100.
0: Merci Christine Anquet, vous la passionnée de tennis. Vous suivrez les finales de ce tournoi. Pour nous, c'est à retrouver sur tous les médias de la RTBF. Puisqu'on parle de sport, Philou avait envie de nous dire que pour lui, eh bien, le sport, son sport préféré, c'est le VTT. Il en pratique en région liégeoise parce qu'il trouve que c'est la liberté. Vous avez raison de nous le dire. Au 0470 07 20 23. On reparle sport avant 7h, mais pour notre jeu, on vous offre des invitations tout à l'heure, pas maintenant, pour aller au Grand Prix de Formule 1 de Belgique à Spa-Francorchamps. Pas ce dimanche, le dimanche suivant. On vous explique comment jouer dans la suite de Vivacité Matin. Il est 7h46. Voici Outcast.

0: fait du bien d'écouter Outkast. J'y pensais plus depuis quelque temps à ce titre-là. C'est ça aussi, Vivacité, hein, le matin, on vous ressort comme ça. Des tubes, on ouvre un tiroir et puis voilà. Merci à nos programmateurs, Jean-Michel Vorels, Olivier Durings, il est 6h48.
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0: Nous sommes vendredi aujourd'hui, c'est le 10 juillet. Nadège, en dehors de l'actualité foot dans le journal de 7h, on parlera aussi des incendies.
2: Oui, notamment de l'incendie mortel en Espagne, en Andalousie. 12 morts pour le moment, mais ça reste un bilan provisoire car les pompiers luttent toujours contre les flammes. Et sachez qu'en Wallonie, le risque d'incendie dû aux chaleurs et à la sécheresse va passer de modéré à élevé aujourd'hui. Les détails dans le journal de 7h.
0: Ouais, il va encore faire chaud chez nous aussi. On attend 26 degrés au littoral, 27 à 29 sur les hauteurs de l'Ardenne, 30 à 31 dans le centre du pays. Si vous habitez le sud du pays, vous aurez jusqu'à 33 degrés à l'ombre et sous abri. Encore beaucoup de chaleur. Et ce week-end également, on va voir au long de cette émission, par exemple, comment ça se gère en festival. Julien Malpa est au festival L'Acémo pour nous. C'est en Guyane. Il va se dérouler pendant tout le week-end. On va le retrouver en direct dans quelques instants dans Vivacité Matin. Il est 6h40.
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0: Belle journée avec nous, bon vendredi, il est 6h51. Ce week-end, et déjà à partir d'aujourd'hui, un magnifique parc du Hainaut sera le décor d'un superbe festival.
2: Et il s'agit du parc d'Enghien au sud de Bruxelles où se déroule le festival L'Acémo. C'est un festival culturel et musical où certains y posent leur tente.
0: Oui, Julien Malpa, vous êtes sur place pour nous, vous êtes dans l'un des campings, dans le festif ou le familial ?
20: Eh bien, on est dans le camping festif. Ici, on a plusieurs dizaines de tentes. Hein. Impossible de dire combien exactement, mais à vue de nez, je dirais 200 tentes qui sont plantées ici. On est dans le camping festif, donc, alors qu'il y a plusieurs autres types de camping ici. Au total, on en a 5 différents. Il y a le camping famille qui est plus calme pour les familles, le camping cocoon pour ceux qui misent plutôt sur le confort, un camping réservé pour ceux qui veulent venir avec leur van. Il y a aussi un camping calme où là, tout est dit dans le nom. Hein. C'est pour rester au calme et pouvoir se reposer au maximum. Et puis à l'inverse, et le camping festif où là clairement on mise plutôt sur l'ambiance, la fête et où on dort très peu, je vous avoue. Et d'ailleurs on est avec un groupe ici qui n'a pas beaucoup dormi de la nuit, je pense. On va leur poser la question. Je me dirige vers toi, Eden. Tu m'expliquais ici, vous n'avez pas encore beaucoup dormi cette nuit.
21: Non, c'est un peu le principe du camping festif ici. Du coup on se rejoint, on boit des coups avec les copains jusqu'au bout de la nuit.
20: Donc là l'heure du dodo, c'est à quelle heure ici?
21: On verra demain.
20: Alors comment ça se passe l'ambiance dans le camping festif? Est-ce que tout est dans le nom festif? Est-ce qu'il y a vraiment de la fête? Jusqu'à quelle heure ici?
21: Ouais, de temps en temps, il y a encore bien des gens qui viennent avec des platines ou quoi, qui mettent du son un petit peu pour tout le monde et les gens continuent à faire un peu la fête toute la soirée.
20: Alors je me tourne vers un autre campeur ici. Je peux te demander, est-ce que vous avez déjà du coup sympathisé ici avec d'autres campeurs?
4: Ouais, en fait, ça fait une semaine qu'on est là. On est arrivé lundi, on est tous les deux bénévoles dans l'équipe cuisine pour le crew. Donc on cuisinait pour les gens qui venaient monter le festival. Donc ça fait déjà quelques jours qu'on est là. Donc ouais, on a eu le temps de s'imprégner des lieux, s'imprégner les uns des autres et de faire des rencontres entre bénévoles. Et puis là, voilà, le festival commence à peine. Et on a des collègues qui dorment et qui viennent de se réveiller à peine, comme vous pouvez l'entendre ici.
20: On les a peut-être réveillés un petit peu, désolé du coup, mais voilà, c'est camping festif.
4: C'est Gaston. Et en fait, on va pas dormir parce qu'on a un petit déjeuner à faire. Nous, normalement, c'est notre dernier shift. On fait le petit déjeuner pour le lancement du festival. Café, thé, pain au chocolat, croissant, des petits pots de chocolat, de miel, et voilà.
20: Et une fois que vous aurez fini ici le programme du travail, ce sera à place à la détente au festival. C'est quoi les concerts que vous attendez les plus ici ce week-end à la CEMO?
4: Kenny Arcana, moi j'adore le rap et c'est une artiste française qu'on n'a pas l'occasion souvent de voir. Et franchement, au niveau rap français, Kenny Arcana, c'est un artiste quand même qui est fort méconnue. Et au niveau de son flow et de son... voilà, elle a vraiment des choses intéressantes. C'est du rap conscient pour moi. Elle m'a marqué dans ma jeunesse et c'est quelqu'un que j'ai toujours voulu voir et que j'ai jamais eu l'occasion de voir. Et, et je viens pour elle. Enfin, je suis là entre guillemets. Je referai le festival pour elle.
21: Pour Kenny, mais surtout, on était là aussi pour les Gros Boys Fringales. Un super groupe de reprises des Cowboys Fringants, hein,
20: ben voilà.
21: qui déchire.
4: Ouais, Gros Boys Fringales, ouais.
20: Vous l'entendez. Du coup, il y a plein d'artistes différents ici. Il y a beaucoup de choix à la CEMO. Et puis, bah, beaucoup de fêtes aussi. Hein. Ici, je pense qu'on va les laisser se reposer un petit peu avant le long week-end qui les attend de fêtes.
0: Merci, je l'ai mal pas. À tout à l'heure. Et vous avez réveillé Gaston. Dites-en que vous y êtes. Branchez-leur vivacité pour les réveiller, pour mettre la fête aussi dans le camping festif. On a David Guetta et Jennifer Lopez. Merci en tous les cas pour cette belle escapade, Julien Malpa. On vous retrouve tout à l'heure, 6h55.

0: Il est 6h56, allez on y va. Pour le WhatsApp, on va jouer via le WhatsApp puisque les SMS sont en panne. 0470 07 20 23 pour participer avec la personne de votre choix dimanche prochain au Grand Prix de Formule 1 à Spa-Francorchamps. Vous allez faire exploser la plateforme et tant mieux, vous avez deux tickets gold, s'il vous plaît. Place assise. On vous offre cela, deux places donc. Bonne chance à tous. Vous n'avez pas le parking, c'est déjà ça. Allez, on clôturera le jeu tout à l'heure vers 7h40. On vous appellera en direct. Il faudra décrocher. Nadège, dans quelques instants, le journal de 7h et dans le journal.
1: Eh bien, si vous êtes automobiliste, restez bien à l'écoute parce que dès l'année prochaine, il faudra payer une vignette pour circuler sur nos routes. Les détails à 7h.
0: Mais non, je préférais mon annonce, et vous aussi, je suppose, pour le Grand Prix de Formule 1, où là, vous pouvez remporter des invitations. Bon, allez, on va garder le sourire quand même. Denis Collard, il va encore faire assez chaud aujourd'hui. La chaleur va encore grimper aujourd'hui.
2: Oui, Karine, en effet, le ciel est bien dégagé. Tout au plus, quelques petits voiles nuageux d'altitude inoffensifs et un soleil déjà bien présent. Les températures devraient déjà approcher les 24 voire 25 degrés vers midi. Et cet après-midi, toujours sous le soleil, les températures continuent à grimper. 26 degrés au littoral avec une petite brise. 27 à 29 degrés sur les hauteurs de l'Ardenne. 30 à 31 degrés dans le centre du pays. 31 degrés notamment pour Bruxelles et jusqu'à 33 degrés sur l'extrême sud. Pas de changement pour ce week-end, dont garde le soleil et toujours cette chaleur avec une moyenne de 27 à 32 degrés pour les journées de samedi et de dimanche.
0: Merci Denis Collard, à tout à l'heure. Vous êtes plusieurs à réagir en disant habituellement on joue par SMS. On a la plateforme qui est bloquée et vous pensez bien que c'est place pour aller au Grand Prix de Spa-Francorchamps. J'avais pas envie de les garder, donc j'ai envie de vous les offrir. On joue exceptionnellement via le WhatsApp de l'émission maintenant, 0470 07 20 23. Vous avez le temps de sortir de la douche, arriver à bonne destination. On clôturera notre jeu tout à l'heure. Bonne chance à tous. À l'extérieur de chez vous maintenant, à 6h59, il y a déjà des températures assez élevées qui approchent les 20 degrés. 20 degrés par exemple du côté de Stavelot. On a 19 degrés à Bruxelles. On a 19 degrés du côté de Wavre et de Namur. On a 20 degrés du côté de Comines. Excellent vendredi. Nous sommes le 10 juillet, dans quelques instants, le journal de 7h arrive.
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0: Excellent début de journée, RTB à Vivacité, il est 7h. Bienvenue, si vous nous rejoignez maintenant, c'est l'heure du journal. Voici les titres.
4: La France à nouveau qualifiée pour les demi-finales de la Coupe du Monde de foot. Victoire 2-0 contre le Maroc hier soir en quart. Pour les supporters belgo-marocains, c'est la déception. Ils attendent maintenant les Diables pour une éventuelle revanche. Pour cela, il faudra que la Belgique batte l'Espagne ce soir à 21h. Notre équipe n'est pas favorite, mais c'est tant mieux. Voilà ce que pensent les supporters belges rencontrés à Los Angeles par Ebi Brouzakis. Incendie meurtrier en Espagne, la vague de chaleur qui touche l'Europe augmente les risques, y compris chez nous. Nous entendrons les conseils du département Nature et Forêt Wallon dans ce journal. 90 euros pour les véhicules électriques, 125 pour les autres. Voilà le montant de la vignette qu'il faudra payer dès l'an prochain pour circuler sur les routes belges. Les différents gouvernements régionaux se sont mis d'accord hier.
0: 7h, le journal avec Robin Duculot ce matin. Bonjour Robin.
4: Bonjour à toutes et à tous, ce sera donc une troisième demi-finale de Coupe du Monde d'affilée pour la France. Les Bleus ont vaincu le Maroc hier soir en quart, victoire 2-0, avec des buts de Kylian Mbappé et Ousmane Dembélé en deuxième mi-temps. Mbappé qui a vu son pénalty arrêté par le gardien marocain en première mi-temps. Le beau parcours des Marocains, dernière équipe africaine en lice, s'arrête donc ici. Les Lions de l'Atlas n'auront donc pas fait aussi bien qu'au Qatar où ils avaient atteint les demi. Le bilan est toutefois positif pour un pays qui accueillera des matchs du prochain mondial. Pour les supporters, ils sont nombreux chez nous, c'est évidemment une déception, même s'ils ont des raisons de garder le sourire.
5: C'était un beau match, c'était un beau tournoi depuis le début, ils ont super bien joué. On est fiers d'eux, on est quand même arrivés en quart de finale. Ça nous reste un peu en travers de la gorge parce que c'est la deuxième fois qu'on perd contre la France. On voulait vraiment notre revanche cette fois, mais on est vraiment fiers de notre équipe et Dima Maghreb.
6: Franchement, honnêtement, pour un pays africain, ça reste toujours une fierté, tu vois, arriver en quart de finale.
7: Sentiment déçu, on a fait une bonne Coupe du Monde, mais la France c'est trop fort, c'est Mbappé fort, hein. C'est trop fort.
8: Ouais, c'est fort honnêtement.
7: On a représenté le Maroc correctement, on a sorti des gros noms, match nul contre le Brésil, victoire contre le Canada, contre les Pays-Bas.
8: Voilà, on peut être fiers de notre équipe, hein. Et on attend dans 4 ans.
9: Et maintenant ?
7: On va supporter la Belgique, hein, Ousselem, y'a que ça. Y'a que ça à faire maintenant, c'est la Belgique.
8: On va taper l'Espagne, ouais !
7: Vive la Belgique ! Ouais ! Allez les diables rouges !
10: Allez les diables !
4: Des réactions au micro de Kamel Azouz et Daphné Fanon. On vient de l'entendre évoqué par les supporters belgo-marocains face à la France en demi-finale. Ce sera soit l'Espagne, autre grand favori, soit la Belgique. Nos Diables Rouges peuvent-ils créer la surprise ce soir à Los Angeles face à une sélection qui n'a toujours pas pris le moindre but dans ce tournoi ? C'est ce qu'espèrent les supporters belges, qu'ils soient restés au pays ou qu'ils aient fait le voyage jusqu'en Californie. Notre envoyé spécial sur place, Ebi Brouzakis, a pris la température du côté de la célèbre plage de Santa Monica.
11: La plage de Santa Monica, à quelques kilomètres de la luxueuse Beverly Hills. Ses musiciens, son parc d'attractions, ses restaurants. Nous y croisons Alexandre et Étienne, deux supporters belges qui veulent y croire.
12: J'aime bien ce rôle d'underdog qu'on va avoir justement et ça peut nous correspondre aussi. Il y aura moins de pression en tout cas, ce sera peut-être moins stressant.
13: J'aime pas l'expression « on a réussi notre Coupe du Monde » parce que c'est se mettre un petit plafond de verre. Je pense que mentalement, on n'a plus rien à perdre et on peut jouer à 150%.
11: Et il le faudra pour battre l'ogre espagnol. Le journaliste Régis Dupont suit l'Espagne dans cette Coupe du Monde pour le quotidien France et l'équipe. Nous l'avons rencontré en marge de la conférence de presse de Thibaut Courtois.
14: Arrivé en quart de finale pour cette équipe de Belgique qu'on disait déclinante, en tout cas vieillissante, c'est quand même une belle perf.
11: Une belle performance qui doit trouver un prolongement ce soir. Mais l'Espagne n'a toujours pas encaissé dans ce tournoi 5 matchs de suite. L'exploit du gardien Unai Simón et de sa défense est impressionnant. Après un 0-0 face au Cap-Vert, la sélection espagnole est montée en puissance jusqu'à battre le Portugal en 8e de finale. Mais Régis Dupont veut nuancer.
14: J'ai vu un Portugal moyen, voire très moyen, rivaliser avec l'Espagne. La Belgique a un excellent gardien, certainement le meilleur gardien du monde depuis une dizaine d'années. La Belgique a aucune pression.
11: Si ce n'est celle de continuer à procurer de très belles émotions.
4: De très belles émotions que vous pourrez suivre en direct avec Ebi Brouzakis et Manu Jousse sur Vivacité. En image, le match ce sera sur La Une TV et Ovio. Coup d'envoi de Belgique-Espagne à 21h. Pour le reste de l'actu sportive, c'est aussi le demi-finale à Wimbledon en tennis. Le numéro 1 mondial, Yannick Sinner, affronte l'éternel Novak Djokovic. L'autre demi-finale opposera Alexander Zverev au Britannique Arthur Ferry, l'invité surprise du dernier carré. Au Tour de France, l'étape du jour est a priori promise aux sprinteurs. Elle partira d'Ajetmo et arrivera à Bordeaux. Hier dans les Pyrénées, Tadej Pogacar a déjà mis un coup de massue à la concurrence. Le Slovène reprend le maillot jaune, mais tous les autres candidats au général à près de 3 minutes. Remco Evenepoel est quatrième. En Iran, l'ancien guide suprême Ali Khamenei a été inhumé tôt ce matin. Son corps repose désormais au sanctuaire de l'imam Reza, le lieu le plus saint de l'islam chiite en Iran. Le fils et successeur du guide suprême Khamenei, son fils Mojaba, n'a pas profité de l'occasion pour faire sa première apparition publique. L'enterrement conclut des funérailles de plusieurs jours avec un cortège à travers le pays au son d'appel à la vengeance contre les États-Unis. Le cessez-le-feu signé mi-juin entre l'Iran et les États-Unis a justement volé en éclats cette semaine. En Espagne, un terrible incendie ravage l'Andalousie depuis hier. 12 habitants sont morts, c'est ce que regrettent les services de secours. Le bilan, il est toujours provisoire car les pompiers luttent encore contre les flammes ce matin. Ils sont 150 avec 5 camions citernes à tenter de maîtriser le brasier. En France aussi, les feux font du dégât. Dans les Alpes, près de Grenoble, il y a 5000 habitants coincés dans leur village de montagne. Les feux ont déstabilisé des parois rocheuses. La seule route d'accès est coupée à la circulation. population. Les autorités organisent des ravitaillements en hélicoptère. Ce risque d'incendie, il est évidemment accru en ces périodes de forte chaleur. Une nouvelle vague de températures élevées déferle en ce moment sur l'ouest de l'Europe, y compris chez nous. Voilà pourquoi la cellule d'expertise sur le risque d'incendie en milieu naturel de la région wallonne attire notre attention. Le risque d'incendie passera de modéré à élevé dès aujourd'hui, et ce jusqu'au 13 juillet. Le mardi 14 juillet pourrait même passer à risque très élevé, notamment dans les provinces de Namur et Luxembourg. Écoutez les recommandations et les conseils de Vincent Veru. Il est attaché à la cellule de vigilance incendie de la région.
9: Il faut absolument éviter qu'il y ait une source de chaleur et de feu qui se retrouve dans la nature. Donc évidemment, les mégots de cigarettes, c'est ce à quoi on pense en premier. Mais c'est aussi l'usage de feu, l'usage d'outils qui peuvent générer des étincelles, des barbecues, etc. Le contact entre des parties chaudes de véhicules, les pots d'échappement qui peuvent être sur des herbes sèches, etc. Donc tout ça, ce sont des choses avec lesquelles il faut être prudent là, par les jours qui viennent.
10: Et puis vous appelez aussi au bon sens en cas d'incendie.
9: Voilà, exactement. Donc le premier réflexe à avoir, c'est d'appeler le 112. Il ne faut pas essayer d'éteindre un incendie soi-même, ça peut démarrer très vite. Donc appeler le 112 et puis se mettre en sécurité et emmener les personnes qui sont sur votre route avec vous.
4: Des conseils bien utiles à rappeler alors que c'est la période des camps de mouvement de jeunesse qui commence. C'était une interview signée Tidiem Kouach. Ce vendredi, le Premier ministre Bart De Wever se réunira avec ses différents vice-premiers ministres pour un CERN, autrement dit un comité ministériel restreint. Plusieurs sujets seront sur la table, mais le plus sensible, le plus important, c'est le budget de l'État. Selon les dernières estimations du comité de monitoring, l'organe qui scrute le budget de l'État, il faudra encore trouver 7,7 milliards d'euros d'ici 2029 pour garder le déficit budgétaire sous contrôle. C'est un défi colossal pour le gouvernement. Hier après-midi à la Chambre, le Premier ministre a appelé ses partenaires de majorité à faire preuve, je cite, de réalisme et de volontarisme. Et puis toujours à propos de budget, celui des automobilistes en particulier, dès l'année prochaine, il faudra payer une vignette pour circuler sur nos routes, aussi bien pour les conducteurs belges qu'étrangers. C'est par exemple ce qui existe déjà en Suisse. Alors l'idée était dans les cartons depuis longtemps, mais il a fallu que les trois gouvernements régionaux se mettent d'accord. C'est chose faite depuis hier. La vignette sera présentée officiellement ce matin. Mais Mélanie Joris, certains détails sont déjà connus, à commencer par les prix qu'il va falloir payer.
15: Oui, différents tarifs sont proposés en fonction de la durée de la vignette, de un jour à un an, et en fonction des émissions de CO2 du véhicule. Donc très concrètement, une voiture électrique payera 90 euros par an, une voiture Euro 4, 100 euros, et une voiture d'avant 2005 payera 125 euros. La vignette, elle sera reliée au numéro d'immatriculation du véhicule et devra être achetée sur une plateforme en ligne ou alors dans des stations-service. Elle sera dématérialisée, autrement dit, il ne faudra pas coller cette étiquette sur son pare-brise. Le contrôle se fera via les caméras ANPR et avec des équipes mobiles. En cas d'infraction, une amende de 70 euros sera infligée, une amende qui sera progressive en cas de nouvelle infraction constatée. L'objectif assumé par les gouvernements régionaux, c'est de faire contribuer chaque utilisateur de manière équitable à l'entretien du réseau routier régional. Il s'agit donc bien d'une taxe supplémentaire, mais les gouvernements assurent qu'elle sera compensée. Reste encore à trouver comment et par quoi.
4: Voilà pour la vignette auto qui arrive donc dès l'année prochaine. C'était les explications de Mélanie Joris avec Imad Messoudi. C'est ici que l'on referme ce journal de 7h. Je vous souhaite une excellente journée.
0: À vous aussi Robin. Et à tout à l'heure pour d'autres infos. Peu de ralentissements à vous signaler. Peu d'incidents sur notre réseau routier. Juste le ring de Bruxelles, à hauteur d'Anderlecht, en direction de Halle. Vous perdez 5 bonnes minutes sur votre parcours habituel du côté du rail. Ça circule bien aussi. Si vous comptiez faire la descente de la Lesse ou de la Semois ce week-end ou dans les prochains un jour, il faudra attendre la pluie. Les descentes sont suspendues en raison de la sécheresse.
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0: Ouais, il va encore faire chaud et très sec chez nous. On va attendre des températures de 33 degrés dans l'extrême sud du pays. Bon, ça y est, on ne va pas se plaindre. Il y a Anne qui nous dit, elle est dans le Périgord, elle vit là-bas, elle est infirmière, elle nous écoute régulièrement. Elle dit qu'il y a 38 degrés prévus pour aujourd'hui à l'ombre et sous abri. Merci pour le message envoyé au 0470 07 20 23. Nadège, dans l'actualité aujourd'hui ?
1: Eh bien, la Coupe du Monde avec nos diables qui jouent ce soir et surtout va s'intéresser au succès des cartes Panini, évidemment, hein, et juste parce qu'il y avait une bourse qui était organisée du côté de Liège. Et puis, on reviendra sur un projet titanesque qui voit le jour à Charleroi. 420 logements sur l'ancien site hospitalier Saint-Joseph à Gilly.
0: Et à propos des Diables Rouges, Guy me demande pourquoi je n'ai pas mis mon maillot des Diables Rouges. Parce que je le garde pour tout à l'heure. Je le mets après l'émission et durant toute la nuit, Guy. Ils vont gagner, on en est persuadé. C'est un festival de musique où vous verrez beaucoup de journalistes de la RTBF. J'y serai aussi. Rebonjour, Julien Malpa. Où êtes-vous exactement et pourquoi y aura-t-il beaucoup de journalistes dans cet endroit dans les prochaines heures ?
16: Rebonjour Karine, rebonjour Nadège. Eh bien parce que c'est ici, en plein dans ce parc d'Anguien, un magnifique parc classé, que se tiendra notamment le bivouac du journaliste. C'est une manière un petit peu de connaître les coulisses de notre métier de journaliste. Et ici, bah voilà, vous le voyez, si vous nous regardez sur Ovio ou bien sur les médias de proximité, eh bien on est dans un lieu qui est quand même incroyable, en plein milieu du parc d'Anguien pour ce festival de musique avec ce très beau château. Et on va parler de plein de choses avec l'organisateur qui nous rejoint dans quelques minutes, notamment de ce qui est mis en place par rapport à la chaleur.
0: Le festival Lacémo à l'honneur dans la suite de Vivacité Matin. Ne bougez pas, on écoutera aussi Bruce Springsteen ce matin. On s'est dit que ça allait nous faire plaisir, ça. Charlotte Cardin aussi, ça tombe bien. Ne bougez pas, c'est dans la suite de Vivacité Matin. Un bon début de journée avec nous, bonne fin de nuit si vous avez travaillé. Nous sommes le vendredi 10 juillet aujourd'hui.
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0: Vous nous rejoignez maintenant, il y a un très très chouette cadeau à gagner ce matin. Je vous en parle après tout vélo et Stromae. Il est 7h13.

0: 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Et donc, on va certainement pas passer à côté de ce très chouette cadeau. 0470 07 20 23. On appellera toujours quelqu'un en direct tout à l'heure.
1: Oui, donc gardez votre téléphone à côté de vous. On le dit depuis le début de la semaine.
0: Hein, mais oui, absolument. Voilà. Gardez-le. Ne faites pas comme moi. Ne le laissez pas traîner à gauche et à droite. Ça vaut la peine de l'emmener partout. Pas loin de la douche. Pas sous la douche, mais quand même. Gardez-le. Bonne chance à vous. Je vous rappelle, 0470 07 20 23. On a besoin de votre nom, prénom, adresse complète et votre adresse email. On va correspondre ensemble par email pour ce jeu. Bonne chance. Il est 7h16. 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Soprano y a donné l'un de ses premiers grands concerts en festival. Et tous les artistes adorent l'endroit.
1: Oui, nous sommes au cœur du parc d'Anguien dans le Hainaut, entre Bruxelles et Tournai. C'est là que se déroule ce week-end le festival L'ACEMO.
0: Les activités, les concerts, le bivouac du journalisme. Julien Malpa, vous avez de la chance. Vous êtes sur place pour nous dans ce parc de 182 hectares. Julien Doré ce soir, les Diables Rouges jouent aussi en quart de finale. Dites, pas question de choisir ni de renoncer. Les organisateurs ont anticipé la question.
2: Mais oui, il n'y a plus besoin de choisir ici. Bon, pour l'instant, c'est très calme. Hein, je vous avoue, tôt ce matin, on peut profiter de la nature ici au parc. Dans quelques heures, et ce soir, ce sera une toute autre ambiance, puisque en fait, les supporters n'auront pas à choisir entre regarder le concert de Julien Doré ou bien regarder le match des Diables. Ici, je suis avec l'organisateur, Samuel Chapelle. Bonjour, merci d'être avec nous. Il y a quelque chose qui a été mis en place. Du coup, vous avez chamboulé un petit peu le programme pour que tout le monde puisse suivre à la fois le match et à la fois le concert de Julien Doré.
3: Oui, c'est vrai qu'il y avait pas mal de retours et de frustrations de gens qui disaient « les deux m'intéressent, il va falloir choisir ». Nous, on a évidemment envie de mettre en avant les concerts, la culture, toute l'offre extraordinaire qu'on propose ici. Et puis ce qu'on a trouvé génial dans la proposition de Julien Doré, c'est que souvent les tournées sont très codifiées, les concerts sont les mêmes d'une date à l'autre. Et ici, il se met totalement en danger puisqu'il va proposer une heure plus tôt que prévu, de 20h à 21h, un concert classique qu'il a quand même un peu remanié pour le rendre encore plus dynamique, encore plus fort pour chauffer les gens. Et puis dès le moment où le match va commencer, il va s'installer sur un fauteuil sur scène et il va regarder le match et le commenter avec le public. Il y a des gens du public qui iront le rejoindre sur le canap et qui vont discuter du match. Donc un moment hyper convivial avec une star quand même, hein, de la chanson. Et puis pendant les pauses, pause hydratation, mi-temps, il va ressortir sa guitare et chanter quelques morceaux en acoustique. Donc on va vivre un moment qui est totalement inédit, peut-être comme si on était avec Julien Doré dans son salon après avoir eu un vrai concert. On va vivre un moment dans l'intimité d'un artiste de ce calibre-là. Je crois que ça va être vraiment extraordinaire pour lui et pour le public. C'est des moments qui vont rester gravés à vie.
2: Mais vous parlez justement d'être comme dans son salon, dans un endroit calme. En fait, c'est vraiment la description du lieu ici. Si on regarde un petit peu aux alentours, on va voir ici, on a une scène derrière nous. Et puis juste de l'autre côté, eh bien, on a ce magnifique château, le château d'Anguien. C'est vrai que c'est un lieu quand même très atypique, très particulier pour organiser un festival de musique.
3: C'est une chance extraordinaire. On est dans un parc classé. Vous voyez derrière moi un des bâtiments. Il y en a d'autres. On est au milieu des bois. On est près au bord de l'eau, on est dans des magnifiques jardins classés, on est sur des prairies, donc il y a plein d'univers différents. Ce sont des univers qu'on exploite aussi et dans lesquels on propose des mondes avec des contenus, des offres différentes. Donc c'est pas simplement des concerts, il y a aussi plein d'animations, plein d'expériences globales. Et c'est vrai que beaucoup d'artistes, même internationaux, nous disent « mais un site de festival comme ça, on n'a jamais vu ». Donc je pense que ça donne l'expérience, ça rend l'expérience L'ACEMO aussi très unique et très forte pour les personnes qui y participent.
2: Et puis c'est aussi une ambiance, le festival L'ACEMO. On est loin des festivals ultra-commerciales comme on peut retrouver à gauche à droite. Ici, on partage un côté durable et puis des valeurs bien spécifiques.
3: Oui, tout à fait, à la fois des valeurs autour de la durabilité depuis presque 20 ans maintenant, avec un travail sur la mobilité, sur l'alimentation, sur la réduction des déchets, sur l'accessibilité aux personnes en situation de handicap ou à besoins spécifiques. Et puis on accueille aussi énormément de familles. Pour nous, ça fait partie de cette nécessité de permettre aux gens de créer du lien. On est souvent un peu séparer. Ici, il y a vraiment des activités pour les enfants, pour les adultes, pour les familles, pour tous les âges. Et ça génère des moments tout à fait extraordinaires. Ça amène aussi beaucoup de convivialité. On a des journées qui sont très longues. Sur le festival, on ouvre le matin, on ferme vers 2-3 heures du matin. Donc ça permet d'avoir des moments aussi pour chaque âge. Mais voilà, ce qu'on a envie vraiment, c'est d'emmener ici les gens en voyage. Pas besoin de prendre l'avion pour être dépaysé. Venez à la CME, vous allez découvrir pendant 3 jours des lieux différents, des activités différentes, avec, je pense, pas mal de... une grande qualité culturellement et des expériences qui marquent, quoi.
2: Et on va même voyager jusqu'en Espagne, du coup, avec le match ce soir que Julien Doré pourra.
3: En Belgique, hein, ce soir.
2: Bien sûr, on espère. On espère que les Diables seront dans leur canapé comme Julien Doré sur la scène pour le match. Bon, voilà, on croise les doigts pour les Diables Rouges ce soir et puis on souhaite déjà un bon festival à tous les festivaliers qui vont débarquer ici à partir de 14h déjà aujourd'hui.
0: Merci, Julien Malpa. Oui, magnifique parc qui a appartenu à la famille Ampin. Vous savez, il y avait eu le baron Ampin qui avait été kidnappé. C'était cette famille-là. Et pour la petite anecdote, le parc a été coupé en deux pour la construction de l'autoroute Bruxelles-Tournai, le 429. Okay. Donc il y a une partie qui se trouve sur Silly-sur-Aube, et puis il y a la grande partie du parc d'Enghien qui se trouve là où va se dérouler le festival ce soir. Allez voir absolument Julien Doré, parce qu'après Enghien, il va prendre une longue pause. Donc si vous avez envie d'aller le voir, c'est le moment. Et je réagis par rapport à ce que Guy a dit tout à l'heure, par rapport à mon maillot. Vous savez que je serai sur le bivouac du journalisme avec un t-shirt de la RTBF. Eh bien, j'accrocherai mon maillot des Diables Rouges. Il n'y a pas question de le lâcher. Ils vont gagner ce soir. On trouve Julien Malpa tout à l'heure. Et on parle d'un autre festival qui se déroule, même deux autres festivals, qui se déroulent chez nous ce week-end aussi, juste après.
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1: Le beau d'Estival ce soir, c'est à Bertry. Et puis durant tout le week-end aussi, Bruno Tumers y sera, tiens, de 19h à 20h pour vous faire vivre des échos en direct du beau d'Estival sur Vivacité. Voici Bruce Springsteen, 7h23.

0: Vous n'avez pas encore tenté votre chance en vue de remporter des invitations pour aller au Grand Prix de Spa-Francorchamps et de la Formule 1. Pas ce dimanche, dimanche suivant. Il est encore temps de le faire. Nous jouerons exceptionnellement via le WhatsApp de l'émission parce que les SMS sont en panne ce matin. Comme ça, c'est clair dans votre tête. Et on joue avec le 0470 07 20 23. On a absolument besoin de votre nom, prénom, adresse complète et votre adresse email. On croise les doigts pour vous. On va peut-être vous rappeler après le journal régional qui arrive dans quelques instants. Décrochez. Et Nadège, vous le répétez souvent et vous avez raison, c'est un numéro masqué.
1: Mais oui, donc ne vous étonnez pas et gardez bien votre téléphone à côté de vous.
0: Mais oui, parce qu'on voit parfois le numéro masqué, on se dit, ah non, c'est pas pour nous. Tout à l'heure, on trouvera aussi Julien Malpa. On verra avec lui comment on gère cette chaleur dans un festival comme le festival La Cémo. On parlera aussi de vous qui organisez le festival de Rongy, le Sowapi Festival. C'est près d'Antoin, dans la grande région de Tournai. Ce sera après le journal régional. Et dans ce journal,
1: eh bien, on parlera des cartes Panini, vraiment qui font fureur en ce moment avec évidemment la Coupe du Monde, Diable qui joue en plus ce soir. Et puis on s'intéressera à deux chantiers.
0: Deux chantiers. Ah moi j'adore vos teasings parce qu'on a envie de rester évidemment parce qu'on se dit deux chantiers, rien qu'à voir votre regard on se dit c'est important. La météo pour aujourd'hui, on va encore avoir plus chaud qu'hier, on aura par exemple sur les hauteurs presque 27-28 degrés, on aura ça à la côte aussi, on aura 30 degrés 30 à 31 partout et jusqu'à 33 degrés dans l'extrême sud du pays, en Gaume par exemple, et tout cela à l'ombre et sous abri. On va garder ce même type de temps durant tout le week-end, donc si vous faites le Ravel demain à XL, eh bien vous aurez chaud aussi. Mais on prévoit tout pour vous, pour votre confort, bien évidemment. Votre confort musical se poursuit aussi tout à l'heure avec Madonna, qu'on écoutera ensemble. Et on s'est dit qu'on vous réveillait ce matin, Ed Sheeran serait bien aussi. La vie est belle et on espère que tout va bien pour vous. On vous souhaite un excellent début de journée avec Vivacité. Bien évidemment, le journal régional avec Nadège. C'est dans quelques secondes dans Vivacité Matin.
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0: RTBF Vivacité, il est tout pile 7h30. Bienvenue si vous nous rejoignez maintenant dans Vivacité Matin. C'est l'heure du journal régional. Ça y est, c'est le jour J, Belgique-Espagne, c'est ce soir.
1: Oui, coup d'envoi à 21h, heure belge, pour ce quart de finale de la Coupe du Monde. Une qualification qui suscite de l'enthousiasme, de l'euphorie un peu partout dans le pays. On le constate dans de nombreuses fan zones, dans les bars qui retransmettent les rencontres. Et puis, il y a aussi ces cartes Panini qui connaissent un grand succès. À Liège, par exemple, une bourse d'échange était organisée dans les galeries Saint-Lambert. Les fans ont pu compléter donc leur collection. Des ados, personnes âgées, en passant par les parents, les supporters sont plus que jamais à fond derrière leur équipe, comme a pu le constater Perrine Hubino.
11: Moi j'ai la 18, la 16, donc ici moi j'ai par exemple deux coups.
12: Pour Salvatore, c'est la dernière ligne droite.
11: Il me reste la 9, le 10 et le 20, donc il me reste Lukaku, Mekele et Van Aken, je pense. Donc j'espère le terminer aujourd'hui.
12: Car pour lui, la mission c'est d'avoir toutes les cartes de l'équipe noir-jaune-rouge.
11: Dans la collection des Diables, il m'en manque un.
12: Même objectif pour Audric, 13 ans, encore plus motivé depuis leur qualification en quart de finale.
11: On va dire c'est un moment de partage, comme Noël ou quoi, sauf que c'est le foot. Comme quoi le foot réunit.
12: Les supporters sont ici une centaine chaque jour à venir terminer leur album collector avec

0: l'envie de porter, d'encourager la Belgique dans la suite du championnat.
1: Bah, on y croit, hein. Là, on est sur une bonne lignée, donc on espère vraiment qu'on va gagner. Moi, je pense que c'est faisable, mais bon, je suis très optimiste et j'y crois, on y croit là.
0: Y croire, même si tous l'admettent, la prochaine rencontre s'annonce difficile.
2: Peut-être ils vont gagner l'Espagne, je sais pas.
0: Quoi qu'il en soit, une chose est sûre, les supporters seront là, coûte que coûte, aux côtés des Diables, pour affronter leur destin.
3: Oui, coup d'envoi du match Belgique-Espagne, c'est à 21h, à voir évidemment sur les médias de la RTBF. Dans le reste de l'actualité, la chaleur, évidemment, avec toujours cet avertissement jaune sur notre territoire et des températures qui continuent, elles, de grimper. À Arlon, par exemple, on attend jusqu'à 32 degrés ce vendredi. La province de Luxembourg a d'ailleurs lancé un service de suivi téléphonique pour les personnes les plus vulnérables, les personnes âgées, les personnes isolées. Alors sachez que c'est gratuit, mais il faut s'inscrire. Ensuite, les opérateurs du call center contacteront les personnes inscrites pour prendre régulièrement de leurs nouvelles. Si vous voulez justement vous inscrire ou inscrire un de vos proches, voici le numéro, c'est le 084 320 972, donc le 084 320 972, un service gratuit et accessible 7 jours sur 7. C'est un projet titanesque qui s'élève sur l'ancien site hospitalier Saint-Joseph à Gilly dans la région de Charleroi. La pose de la première pierre à cet endroit a eu lieu cette semaine. Le site va en fait accueillir désormais plus de 420 logements. Romain Van de Neuvel, une telle capacité, ce n'est pas pour tout de suite évidemment.
4: Cette première zone de chantier concerne 90 logements et une voirie. Actuellement, ce sont les 28 premières unités qui sont construites, 8 maisons unifamiliales, 19 appartements, avec en plus une cellule commerciale. La date de livraison est prévue pour l'été 2027. Le chantier démarre à peine, mais connaît déjà un beau succès. Selon Thomas Epiron, 30% des logements proposés à la vente auraient déjà trouvé un acquéreur, pour un budget de moins de 300 000 euros.
3: Alors, on le sait, l'hôpital était un lieu emblématique. Est-ce qu'il va totalement disparaître ?
4: Non, pas totalement. Une majorité du site et du parking situé devant sera détruite pour y accueillir des logements neufs. Mais plusieurs ailes de l'ancien bâtiment hospitalier seront bien conservées et reconverties. La ville se félicite de ce chantier. Il répond à des impératifs environnementaux, comme l'explique Thomas Dermine, bourgmestre de Charleroi.
5: Ce projet, il est tout à fait aligné avec la vision de la ville de Charleroi, qui était portée par Paul Magnette et que je perpétue, qui est de reconstruire la ville sur la ville. Réutiliser nos quartiers existants pour construire des nouveaux habitats, sans artificialiser des sols dans les champs ou dans la périphérie.
4: En parallèle de ce chantier, des études démarrent sur le site de la Reine Fabiola à Montigny-sur-Sambre. Ce projet prévoit, quant à lui, un nouveau quartier de 220 logements et des cellules commerciales.
3: Merci beaucoup Romain pour ces précisions. Et puis à Namur, là aussi, il y a des chantiers. Ils s'enchaînent dans le centre-ville pour agrandir le piétonnier. L'objectif est de terminer les travaux à l'horizon 2029. Mais demain, un cap sera franchi avec la piétonnisation d'une nouvelle zone rue de Bruxelles et rue des Carmes. Riverains et commerçants commencent à voir enfin le bout du tunnel après des mois de poussière et de nuisances sonores. Vous allez l'entendre, les réactions sont plutôt enthousiastes.
6: Vu que je suis arrivée pendant les travaux, et quand je compare la rue avant les travaux, parce que comme je connaissais déjà la rue, quoi, et maintenant, c'est clairement plus agréable aujourd'hui. On croirait même qu'on a un peu poussé les murs.
7: Moi, je trouve que c'est très bien, comme ça, les bancs, la verdure, évidemment, qui va suivre, etc.
8: Ça a toujours été fait en très bonne intelligence avec la ville et les entreprises. On avait des réunions de chantier toutes les semaines. Mais bon, effectivement, ça a quand même eu un impact. Mais je pense que de toute façon, tout centre urbain doit tout doucement, mais ça c'est une opinion personnelle, doit se dégager de la voiture et de l'occupation de la voiture en centre-ville. Et je pense que oui, pour moi, c'est un pas vers le futur, en tout cas, de ce que devrait être un centre urbain.
3: Des réactions recueillies par Max Bousnac. Et sur la route, à 7h35, eh bien c'est plutôt calme ce matin.
9: Oui, on a juste une circulation en accordéon entre le Dilbeek et Anderlecht. C'est en direction de Halle, sans quoi, eh bien, c'est fluide. Bonne route avec nous. N'hésitez pas à nous appeler si vous constatez quoi que ce soit. C'est pareil du côté du rail, sur les voies fluviales. Autant vous dire que vous ne ferez pas la descente de la Lesse ni la descente de la Semois en ce moment. Depuis hier, eh bien, on a arrêté ces activités momentanément, bien évidemment, en raison de la sécheresse. Il faudra attendre les prochaines pluies qui ne sont toujours pas annoncées pour pouvoir à nouveau vous adonner à ce sport que vous aimez.
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9: On part à Angers, du côté d'Antoin, dans quelques instants. Là aussi, il y a un festival. Et puis, on va peut-être vous appeler en vue de vous inviter à venir avec nous au Grand Prix de Spa-Francorchamps. Non pas ce dimanche, mais dimanche suivant. À décrocher hein, quand on va téléphoner. On vous dira quand on va téléphoner, d'accord ? Donc, si vous déjeunez, si vous êtes sur la route, ou si vous êtes sous la douche, ou si vous êtes concentré, occupé à travailler, voilà, continuez. Pas de problème, ce ne sera pas maintenant. Mais ça va arriver très vite. Voici Olivia Dean, 7h37. Bon vendredi.

0: Laissez-moi ce week-end anglais, on va y retourner tout à l'heure avec Julien Malpa. Il y a le beau d'Estival à Bertry, il y a aussi le Sowapi Festival, c'est à Rongy, on est dans la région d'Antoin, région de Tournai, grande région de Tournai. Pour vous situer, c'est un festival de musique à haute énergie, dédié aux amateurs de son rapide, plus puissant. Voilà, on a de l'énergie là-bas. Il y aura notamment Camini, vous vous souvenez de Camini avec Marly Gaumont?
1: Je viens pas de Paname, mais de Marly Gaumont. Il y a pas de pitié.
0: Vous, ça vous parle si vous avez arrêté d'écrire?
2: Je pense que je connais la musique par cœur.
0: Camini qui est extraordinairement sympathique. Il sera là. Allez voir le programme. On attend, par exemple, beaucoup de monde aussi. 7500 campeurs. Parce qu'il y a du camping aussi là-bas. On est dans la région de Bruno et tout. Allez sur le site du Sowapi Festival pour voir toute la programmation qu'il y a sur place, notamment des DJ et tout. Et on vous souhaite un bon festival. Si vous allez de ce côté-là aussi, ce week-end. Allez, on va vous appeler dans quelques instants. Une petite pause et puis vous allez peut-être décrocher. C'est tout le mal qu'on vous souhaite. Il faut décrocher, sans quoi on ne peut pas vous offrir le cadeau comme cela. Il faut que vous soyez à l'antenne avec nous. Bonne chance. C'est dans la suite de Vivacité Matin pour la F1.
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0: Il est 7h41. Qui n'a pas rêvé d'aller voir un Grand Prix de Formule 1? C'est ce que vous nous dites, en tous les cas, via le WhatsApp, puisque vous avez été très, très, très, très nombreux à participer à ce concours. Ça se comprend, hein?
2: Bah oui, ça se comprend, parce qu'en plus, ce sont deux places pour le jour même.
0: Absolument. En
2: fait. Même pas pour les qualifications. Donc, autant vous dire, c'est un très, très beau cadeau. Et c'est maintenant qu'on va appeler le ou la gagnante.
0: Ah ouais, et attendez, on dit quand même qu'il y aura les essais libres et qualifs de F2, F3. Deux séances d'essais libres F1. Et je vérifie, Nadège, je vous le confirme, c'est le dimanche 19 juillet. Des places gold pour deux personnes.
2: Wow.
0: Vous voulez qu'on appelle maintenant?
2: Allez, on y va.
0: On demande à notre réalisateur. Ça sonne. On laisse combien de sonneries?
2: Allez, décrocher.
0: Allez, décrocher. Allez. Oh, je pensais que c'est... C'est stressant, hein, comme ça.
2: Oui, c'est très stressant.
9: Oui, allô?
0: Oui, bonjour. Karim Brez, Nadège Wissenberg et toute l'équipe de Vivacité Matin. Comment vous appelez-vous?
9: Fabien.
0: Bonjour Fabien, vous allez bien?
9: Bonjour, je vais très très bien, merci. Votre appel me fait plaisir, vraiment.
0: Bah, écoutez, tant mieux, je ne m'attendais pas à un waouh pour décrocher. Ça fait plaisir, en tout cas.
2: Oui, ça fait plaisir, mais je ne pense pas que le waouh soit pour nous directement, Karine, mais plutôt, à mon avis, pour le cadeau.
0: Vous avez raison, Fabien, c'est pour nous ou c'est pour le cadeau?
9: Ah, pour les cadeaux, bien sûr.
0: Oh, je pensais que vous alliez dire un petit peu bon fou. Non, mais on vous comprend, bien évidemment. Dites, ça fait partie de votre rêve d'aller voir un Grand Prix de Formule 1?
9: Ah, mais j'ai eu l'occasion déjà d'aller voir les F1 à Spa il y a des années. Mais il y a bien longtemps que je voulais y retourner. Voilà.
0: Eh ben voilà. Écoutez, ce sera chose faite avec Vivacité. Il vous reste à choisir une personne, à débloquer tout ce que vous avez dans votre agenda dimanche prochain. Et puis pour vous, les Formule 1, la journée formidable et tout, wow. D'accord?
9: Magnifique. Magnifique.
0: On vous a pas demandé quelle région habitez-vous, parce que moi j'aime bien vous découvrir.
9: J'habite Liège.
0: Vous habitez Liège. Et le ciel est déjà bien dégagé à Liège, là?
9: Pardon? Le ciel est dégagé, oui, il est magnifique, le ciel est magnifique ici. Oui, oui.
0: 20 degrés déjà à Liège en ce moment, à 7h43. Voilà. Bon, Fabien, et vous prendrez une petite photo, vous nous enverrez une petite photo, vous nous direz comment ça s'est passé?
9: Vraiment avec plaisir, vraiment avec plaisir. Allez, Je ferai ça.
0: Ah, écoutez, votre sourire en tous les cas fait plaisir à entendre. Merci Fabien, à bientôt.
9: Un grand merci à vous, un grand merci à Vivacité.
0: Oh, bonne avec journée à grand toi. Plaisir. Il est 7h43. Voilà. On a fait un heureux, on a fait beaucoup de déçus, Nadège, mais il y aura d'autres cadeaux à remporter. Je suis persuadée qu'il y aura d'autres possibilités de remporter des invitations pour aller voir la F1 en écoutant Vivacité, bien évidemment. C'est tout le mal qu'on vous souhaite. Madonna, dans quelques instants, vous nous rappelez ce qu'il y a dans l'actualité du jour ?
2: Avec plaisir, je suis là.
0: Eh ben, et moi, je rappellerai ce qui va se passer côté météo. On ira rejoindre Julien Malpa. Il est où encore ?
2: À la CEMO, dans le parc d'Anguin, puisque le festival, c'est ce week-end.
0: Oui, avec le bivouac du journalisme et des invités que vous allez aimer. Je vous en parle après, Madonna.

0: 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Il est 7h46.
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0: Dans l'actualité aujourd'hui, nos diables, Nadège, ils jouent ce soir face à l'Espagne.
2: Oui, est-ce qu'ils vont se qualifier pour la demi-finale de la Coupe du Monde? Ce sera en plus face à la France. Vous l'espérez, nous aussi, évidemment, mais il faut d'abord battre cette équipe espagnole qui est championne d'Europe en titre. Et en plus, les Espagnols n'ont pas encaissé depuis le début du tournoi. Sacré morceau donc. Et puis, ce retour aussi en grande pompe. Vous les avez reconnus, hein, ce sont les Stones. Ils reviennent avec un 25e album. On vous présentera justement cet album de ces papy rockers dans le journal de 8h.
0: On va rester en musique dans quelques instants. On va retrouver Julien Malpas en direct du festival La Cimo à Enghien. Il va encore faire chaud aujourd'hui. Les températures 30 à 31 degrés dans le centre, 33 dans le sud du pays, 27 à 29 sur les hauteurs. Est-ce que c'est simple de gérer un festival avec de la chaleur comme celle-là? On va poser la question à Julien qui, lui, se tournera vers les organisateurs. On le rejoint à Enghien dans quelques instants, dans les suites de Vivacité Matin. Il est 7h40.
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0: Il est 7h49 et nous vous emmenons en Hainaut ce matin.
2: Oui, et plus précisément dans le parc d'Enghien, hein, à côté d'Aide-de-Soigny. C'est là que se déroule le week-end le festival La Cimo, un événement culturel et musical belge, hein, éco-responsable en plus, qui a été créé en 2008.
0: Et qui est en Enghien depuis 2013. Et quelle affiche! Il y a notamment Peggy dimanche soir.
2: Oh, moi aussi.
0: Avec Maëlle, il n'y a pas que Peggy.
2: Ah non, il y aura aussi Vanessa Paradis, Julien Doré, Chantal Goya. Il y en a vraiment pour tous les goûts, tous les âges.
0: C'est le cas de le dire. Et quelle organisation si Julien Malpas, vous êtes sur place pour nous. Il va encore faire très très chaud aujourd'hui, plus de 30 degrés. C'est pas trop chaud pour un festival?
21: Bah écoutez, pour l'instant, Karine, ça va. Il fait encore supportable à cette heure très matinale, mais effectivement, le mercure va quand même très vite grimper. On attend 29 degrés aujourd'hui, on attend 31 degrés demain, et puis 31 degrés encore dimanche. Je suis toujours avec l'organisateur Samuel Chapelle. Rebonjour Samuel. C'est vrai qu'on va avoir des grosses chaleurs ici, dans un festival comme celui-ci. Je suppose qu'il faut s'adapter, mettre en place des choses particulières, un plan chaleur.
6: Oui, alors des grosses chaleurs, on va être très loin de ce qu'on a vécu il y a 2-3 semaines. Une trentaine de degrés, ce sont des chaleurs qu'on a déjà vécues. Mais c'est vrai qu'on s'adapte. Alors, on a différents dispositifs qu'on met en place, des distributions d'eau gratuite à des points d'eau. On a rajouté des points d'ombre artificiels avec des tentes, etc.
21: Après, c'est vrai que c'est quand même déjà très boisé, très dans un parc. Donc, de nature, il fait déjà plus frais ici.
6: Et c'est effectivement ça notre meilleur plan chaleur, c'est qu'on a des scènes, des espaces qui sont dans les bois, au bord de l'eau, ça ramène vraiment de la fraîcheur, avec de l'ombre comme on le voit tout autour de nous avec les arbres. Donc c'est vrai que c'est un site qui nous permet un confort génial. Je pense que tous les gens qui viendront ici sentiront la fraîcheur par rapport à leur maison.
21: Et pour, si jamais ça ne suffit pas, vous avez déployé l'artillerie lourde. Là je vois qu'on a quand même une grosse machine à côté de nous. Ça peut un petit peu nous expliquer qu'est-ce que c'est que cet énorme ventilateur ici?
6: Alors c'est un brumificateur, on dispose plusieurs sur le site, et ça permet de rafraîchir les gens, pas avec de la grosse pluie, mais avec un genre de brume, je vais vous montrer ici, qui est diffusé sur le public. Et donc cette brume permet de rafraîchir de manière agréable les gens, et ça permet de sentir un peu moins au chaud si le soleil devait taper un petit peu plus fort.
21: De couper pour économiser l'eau, pour le garder pour tout à l'heure, pour les festivaliers quand ils en auront besoin sous la chaleur. Et puis je me tourne ici vers la scène, puisqu'on est sur la scène principale, une des deux grandes scènes de ce festival. Il y a quand même énormément de choses installées dessus. C'est une logistique immense, je pense, pour organiser un festival de telle ampleur.
6: C'est une logistique assez importante, assez lourde. C'est à peu près 2 à 3 semaines de montage, d'installation ici dans le parc d'Enghien. Et puis, effectivement, pendant le week-end, il y a énormément de matériel pour les artistes, parce que les artistes viennent avec des shows, des spectacles très impressionnants. Et puis, ce sont plusieurs centaines de personnes qui travaillent, que ce soit à l'année sur le festival et jusqu'à 2 à 3000 personnes pendant le festival qui lui permettent de fonctionner, que ce soit des bénévoles, des techniciens, des artistes, des restaurateurs, des artisans, un peu partout, tout le monde s'affaire pour offrir au public un week-end exceptionnel.
21: Après, vous commencez à être rodé, c'est pas votre premier festival, je pense que c'est la 19e édition, c'est ça ?
6: 19e édition, on est rodé, c'est vrai, mais c'est un plaisir quand même à chaque édition, parce qu'on a envie de proposer des nouveautés, de créer, de surprendre, et c'est ce lieu nous le permet. Et puis on sait qu'on adore nos festivaliers, on a toujours envie de leur proposer des surprises.
21: Et puis alors très rapidement une toute dernière question, on parle aussi beaucoup de festivals qui commencent un petit peu à tirer la langue financièrement. Comment ça se passe en quelques mots ici? Est-ce que vous arrivez encore à soutenir le coût financier? Est-ce que vous serez encore là l'année prochaine?
6: On devrait être encore là l'année prochaine, oui. On a la chance d'avoir, dans un contexte où les coûts augmentent assez fort, d'avoir un soutien du public qui augmente lui aussi. On va faire une année record en termes d'affluence et de public. Et donc ça va nous aider à préparer la suite avec sérénité, même si plusieurs éléments de contexte changent, évoluent, et ça ne nous facilite pas la vie, bien sûr.
21: Ben voilà, vous l'entendez, il y aura donc probablement une édition l'année prochaine encore, peut-être une édition anniversaire pour les 20 ans de l'ACMO ici à Enghien.
0: Et on sera là, bien évidemment, on sera déjà là tout à l'heure avec le bivouac du journalisme aussi. Nous serons en face des écuries. À tout à l'heure, Julien, à tout à l'heure, Samuel. Et vous savez que nous aurons des collègues que vous suivez à la télévision qui viendront nous rendre visite. Ophélie Fontana sera là demain après-midi, et Anne-Sophie Depau, ma grande copine, a aussi confirmé qu'elle serait là dimanche après-midi au bivouac. C'est simple de nous trouver, c'est central. À côté des écuries, vous entrez par l'entrée principale, vous venez sur nous, par les deux autres entrées, vous venez vers nous aussi. C'est formidable, on sera là tout à l'heure à partir de 14h. 7h54, Ed Sheeran, on débriefe ensemble cette émission, déjà la dernière de la semaine, mais on vient la semaine prochaine, promis. Puis demain, c'est Viva Weekend aussi.

0: très vite, Nadège. Qu'est-ce que vous retenez de cette émission, vous?
1: Nos Diables, hein, qui jouent évidemment ce soir. On se sera face à l'Espagne, coup d'envoi à 21h. Je pense qu'on sera tous et toutes derrière Nos Diables.
0: Mais oui, évidemment, que ce soit en radio avec David Doudray et son équipe, que ce soit aussi avec Anne-Sophie Depau, avec Jérémy Bèze, avec Olivier Grisard et toute l'équipe en télé, on sera derrière Nos Diables et ils vont gagner, vous allez le voir. Demain, c'est Viva Weekend avec Steve Delaunay à partir de 6h jusqu'à 7h et puis Sylvie Honoré sur les Une Télé et sur Vivacité. Elle vous reçoit en petit déjeuner demain et je serai avec elle notamment pour parler des 100 ans de la SNCB. Ce sera demain. Dans quelques instants, le 8-9, et dans ce 8-9, on parlera.
1: Eh bien, dans le journal de 9h aussi, on s'intéressera évidemment à tout ce qui est incendie, et notamment cet incendie mortel du côté de l'Espagne.
0: À tout à l'heure pour le bivouac du journalisme. J'espère vous voir à Enghien. On va vivre des expériences ensemble et vous montrer l'envers de notre décor. Et je vous tendrai un micro. Vous prendrez un micro en main. Ce sera tout à l'heure à Enghien, au festival La Cémo. Belle journée pleine de vivacité.
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4: Bonjour tout le monde, j'espère que tout va bien ce matin. Pour le moment, normalement, ça va, Alessia.
5: Je stresse un peu, mais ça va.
4: Ce soir, 23h, on verra, mais...
5: 21.
4: Oui, 21h, début du match, mais on n'aura pas le résultat tout de suite.
5: Ouais,
4: pas normalement.
5: Vrai.
4: Dans cette Coupe du Monde, il y a des surprises, on ne sait jamais. Normalement, il faudra attendre 23h,
5: c'est
4: si
5: vrai.
4: Tout va bien.
5: Ou minuit, si prolongation.
4: Ouais. Et si après tir au but et tout ça,
5: oh
4: bon.
5: Ah non, arrêtez.
4: Ah oh, non, parlons pas de malheur. Tout va bien sinon, Alessia?
5: Ça va, un peu mal à la gorge.
4: Bon alors?
5: Apparemment, il y a un truc qui tourne, mais bon, je suis là, hein, je m'accroche, petite pastille, et voilà.
4: Hein. Vous, ça va, Salvatore?
6: Ben moi, ça va. Je suis un peu fatigué, mais on fait comme si ça allait.
4: C'est lié au mondial ou c'est lié à des sorties?
6: C'est lié au fait que je suis papa.
5: Ah, bah, félicitations.
4: Oui, ceci explique
6: un
4: cela.
6: Moment, mais oui, je suis toujours très fatigué depuis, ouais.
4: Oui, 22 ans, le petit.
6: 22 ans.
4: Toujours fatigué.
6: Il fait pas encore ses dents, c'est
4: sérieux. Tout à l'heure, alors, vous allez nous interpréter la chanson du vendredi avec les mots qui ont été imposés cette semaine. C'est la première fois que vous faites l'exercice dans le 8-9. Vous êtes venu avec un orchestre, avec une guitare,
6: juste
4: avec un piano.
6: Juste avec une guitare.
4: Juste avec la guitare.
6: Potentiellement deux, mais une, c'est déjà pas mal.
4: Mais c'est déjà très bien. Mmh. Les mots imposés cette semaine sont Jacaranda, Diable, Football et Soleil. On verra ce que ça donne comme œuvre tout à l'heure. On découvrira ça dans le 8-9. Bonjour Nathalie.
7: Bonjour Cyril, bonjour à tous.
4: Il y aura deux fois de la musique dans l'émission, avec Salvatore qui interprète le titre du vendredi. Mais on aura aussi cet artiste-là que vous avez peut-être découvert à la télé. Il s'appelle Hugo de Rose.

0: Lara Fabian a eu un énorme coup de cœur sur lui. Coup de cœur artistique.
1: Bien évidemment.
0: Chacun sa vie. Mais elle l'a invité à faire sa première partie à l'Accor Hotel Arena à Paris. On va en parler tout à l'heure avec Hugo De Rose, qui est notre invité, qui vient chanter en live ce matin. Dans un instant, le journal, juste avant, c'est la météo. On retrouve Denis Lagasse. Bonjour Denis, comment s'annonce ce vendredi et ce week-end ?
2: Bonjour Cyril, écoutez, ça s'annonce plutôt bien, hein. Le décor du jour par exemple, du soleil et quelques nuages d'altitude, il fera déjà vite chaud, hein, au meilleur de la matinée, 23 à 25 degrés côté maxima, et puis cet après-midi, soleil et chaleur là encore avec des 30 degrés sur quasi toutes les régions, à noter 33 degrés par exemple du côté de Arlon, et puis ce week-end un très beau week-end lumineux, samedi eh bien 29 à 32 degrés à l'intérieur du pays pour les maxima, des maxima qui vont se maintenir jusque mercredi.
0: 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Il est 8h, l'heure du journal avec Nathalie Sarvet.
3: On y croit, les Diables Rouges doivent battre l'Espagne ce soir s'ils veulent se qualifier pour les demi-finales de la Coupe du Monde et prendre leur revanche sur la France. Les Bleus ont éliminé le Maroc hier soir.
4: On est la première équipe africaine à faire une double en quart de finale, c'est pas rien quand même.
5: Voilà, on peut être fier de notre équipe.
6: On va supporter la Belgique.
7: Il n'y a que ça à faire maintenant, c'est la Belgique.
5: On va taper l'Espagne. Ouais,
7: la Belgique, ouais.
3: Allez, Belgique, Espagne, c'est donc à 21h. L'Espagne qui est en deuil ce matin. 12 personnes ont perdu la vie dans un terrible incendie en Andalousie. Des victimes ont été prises au piège dans leur voiture. Chez nous, le risque d'incendie est passé de modéré à élevé. Le thermomètre va dépasser les 30 degrés à partir d'aujourd'hui. Comment lutter contre la chaleur? Une des solutions, c'est de végétaliser les façades et les toitures, mais plus facile à dire qu'à faire. Leur moyenne d'âge, 80 ans, les Rolling Stones sortent un nouvel album aujourd'hui.
0: Les Diables vont-ils s'offrir une demi-finale contre la France à la Coupe du Monde?
3: Ouais, les Bleus se sont qualifiés hier en battant le Maroc 2-0, on y reviendra un peu plus tard. Les Diables, eux, se trouvent devant un énorme défi ce soir en quart de finale. Pour passer dans le dernier carré, il va falloir battre l'Espagne, championne d'Europe en titre. Et même si les Espagnols semblent peut-être moins impressionnants qu'il y a quelques années, ils n'ont toujours pas encaissé depuis le début du tournoi. Les attaquants belges vont donc devoir se surpasser à l'image de Romelu Lukaku.
8: Le plus important, c'est d'aller sur le terrain, essayer de se montrer, faire tout pour gagner ce match. Ça va être compliqué, mais voilà, on est là et voilà, on va tout donner.
9: Avec ce rôle de super sub, sur les trois derniers matchs, vous avez à chaque fois marqué en sortant du banc. C'est une première dans l'histoire de la Coupe du Monde.
8: Ouais, mais voilà, moi je préfère gagner les matchs, donc c'est ça le plus important.
3: Une interview de Vincent Langendries et petite précision pour ceux qui ne connaissent pas l'expression super sup, c'est un super remplaçant, celui qui rentre en cours de match et qui marque. On prend la direction de Los Angeles, là où va se jouer le match des Diables Rouges tout à l'heure. C'est là que se trouve aussi Manu Jus. Manu, on le sait, les Diables ne partent pas favoris, mais est-ce que finalement cela ne pourrait pas les booster vu qu'ils n'ont rien à perdre ?
10: Oui Nathalie, bonjour. Ben effectivement, le coup de boost, c'est indéniable. Déjà, quand vous êtes en quart de finale de Coupe du Monde, ça n'arrive quand même pas tous les jours pour la Belgique. C'est la quatrième fois dans l'histoire des Diables qu'ils sont en quart. Et vous savez quand c'était la première? Ben c'était il y a 40 ans, lors du fameux Mexico 86. Et vous savez contre qui c'était? C'était contre l'Espagne, avec cette épique séance de tirs au but. La seule d'ailleurs que la Belgique ait eu à disputer durant son histoire. Une séance qui s'était bien conclue avec le tir au but décisif de Leo van der Elst et la qualification pour les demi-finales. Donc on espère évidemment un scénario identique demain, enfin ou ce soir, ça dépend, avec un petit peu moins de suspense si possible. Mais l'Espagne, bien sûr, c'est pas n'importe qui. Pour la première fois du tournoi, on n'aura pas l'étiquette de favori mais d'outsider. L'Espagne championne d'Europe il y a 2 ans, alors on essaye de se rassurer un petit peu en se disant qu'elle est peut-être un tout petit peu moins impressionnante qu'il y a 2 ans, mais tout de même.
3: Manu, est-ce que les Belges ont les moyens de faire retomber la défense espagnole impénétrable jusqu'ici ?
10: Ah ben j'espère bien, sinon ils peuvent rentrer directement, ils vont essayer en tout cas, hein. Mais c'est vrai que vous avez raison de le rappeler, l'Espagne n'a concédé aucun but dans ce tournoi, c'est la seule équipe d'ailleurs dans ce cas, c'est une formation qui attaque et qui défend en bloc, très difficile de trouver des failles parce que vraiment c'est un bloc homogène, donc voilà, il faudra sans doute être patient, ne pas se précipiter et surtout rester concentré d'un bout à l'autre de la partie parce que face à l'Espagne, la moindre erreur, c'est peut-être un cliché de le dire, mais là c'est vrai, peut se payer cash. Donc concentration, ce sera vraiment le maître mot.
3: Si, merci Manu. Manu Jousse avec Emmanuel Talarico. À noter que le roi a rendu visite au diable avant ce match. Sur le papier, l'Espagne est donc favorite ce soir, mais est-ce que les Espagnols se considèrent comme favoris? Comment les Belges qui vivent en Espagne voient-ils ce match? Reportage à Barcelone de Henri Delaguerie.
1: Quand il s'agit de football, les Espagnols ne font jamais preuve d'une très grande humilité. C'est vrai, ils ont pour eux des résultats, avec une Coupe du Monde et 4 championnats d'Europe à leur palmarès, sans compter toutes les Ligues des Champions du Real Madrid et du FC Barcelone. Alors forcément, pour Pablo Polo, journaliste pour le quotidien sportif Marca, l'Espagne ce soir est favorite.
6: C'est une équipe plus forte que la Belgique, à mon avis, c'est évident. C'est pas la Belgique de l'époque dorée d'Eden Hazard. C'est pas non plus la Belgique de 86 quand ils ont battu l'Espagne à la Coupe du Monde.
1: Mis à part Courtois, De Bruyne et Lukaku, cette sélection belge n'est pas très connue en Espagne. Et même si la Roja n'a pas été très impressionnante depuis le début de la Coupe du Monde, les supporters sont confiants. En face, pour les Belges qui résident en Espagne, à commencer par Oscar, 10 ans, dont les parents sont de Namur, ce match a une saveur très particulière.
11: Je suis belge, mais je suis née en Espagne et j'ai toute ma vie vécu en Espagne. Alors c'est très spécial, mais je suis quand même pour la Belgique. Je suis très impatient et on va leur mettre la patate.
12: C'est quoi ton pronostic?
11: Égalité 1-1 et au tir au but, Belgique gagne.
13: Moi, je m'appelle Angela.
12: Tu es d'où?
13: D'Anvers. J'espère qu'on va gagner et j'ai confiance, mais ce sera difficile.
1: Et ce soir, c'est toute la communauté belge d'Espagne qui espère assister à la victoire des Diables Rouges sur son pays d'adoption.
0: On revient à présent sur la victoire logique de la France hier soir.
3: Et les Bleus ont battu le Maroc 2-0 et sont donc en demi-finale. Comme il y a 4 ans, le Maroc est donc éliminé par la France. Après un très bon début de compétition, le dernier représentant africain n'a pas vraiment eu sa chance dans ce match. À Molenbeek, Jérôme Durand et Eric Wattu ont rencontré des supporters marocains déçus mais fiers.
14: On a perdu, hein. Mais c'est pas grave, on reste fiers, comme d'habitude.
15: Aujourd'hui, j'aurais voulu voir un meilleur football. Ils n'ont pas joué le football qu'on a joué avec les autres équipes auparavant. La France, c'est une équipe qui est favorite depuis le début.
4: C'est comme ça, malheureusement, on a perdu, mais bon, on est quand même arrivé en quart de finale. On est la première équipe africaine à faire une doublée en quart de finale, c'est pas rien quand même.
7: Voilà, on peut être fiers de notre équipe.
14: Hein. On va supporter la Belgique, hein, Ousselem, y'a que ça. Y'a que ça en fait maintenant, c'est la Belgique.
7: On va taper l'Espagne, ouais.
3: Voilà, Espagne-Belgique, c'est donc ce soir à 21h, à suivre évidemment sur tous les médias de RTBF et notamment sur la Une en télé. Pour plus d'infos sur ce match et celui d'hier, rendez-vous à la fin de ce journal dans le journal de la Coupe du Monde.
0: L'Espagne est endeuillée ce matin.
3: Oui, un incendie particulièrement virulent dans une zone boisée du sud-est de l'Andalousie a tué 12 personnes. Elles n'ont pas pu fuir à temps. Myriam Ball, c'est le feu le plus dramatique que l'Andalousie ait connu depuis longtemps.
16: Oui, ce bilan de 12 morts, c'est plus que toute l'année dernière dans les incendies en Espagne. Ces victimes n'ont pas pu fuir, certaines ont été piégées par les flammes dans leur voiture. Alors cette nuit, le maire du village de Los Gallardos, Francisco Miguel Reyes, disait sa tristesse aux médias publics espagnols.
17: C'est un incendie d'une gravité sans précédent, très grave. Nous avons vécu une nuit longue et assez dure, car le pire, c'est qu'il y a des morts, ce qui nous attriste énormément.
16: Un millier de personnes ont été évacuées de cette zone, dont 400 campeurs. Le feu semble avoir pris à cause d'un câble électrique en contact avec la végétation desséchée. C'est une zone boisée, très sèche par cette grande chaleur, 40 degrés hier et un fort vent chaud. Ce matin, le vent est retombé, mais pour un temps. Les bulletins météo espagnols annoncent une reprise du vent en cours de journée et un risque d'incendie qualifié d'extrême sur une grande part du territoire de l'Espagne. Hier, outre ce feu mortel, en Andalousie, l'Espagne a connu 3 autres départs d'incendie, des feux devenus plus fréquents avec le changement climatique.
3: En France, plus de 5000 personnes sont toujours bloquées dans un village de Savoie en montagne. Les feux empêchent les secours d'emprunter la route qui mène au village. En Drôme, le feu progresse. 400 personnes ont dû être évacuées et 3500 hectares sont touchés. Météo France a placé 9 départements en code rouge, vigilance maximale ce vendredi. Au total, 12 000 hectares sont partis en fumée en France depuis le début de l'été. C'est 3 fois plus que l'an dernier. Chez nous, le risque d'incendie était revu à la hausse et est désormais considéré comme élevé. Une alerte lancée par la cellule d'expertise sur le risque incendie en milieu naturel de la région wallonne et qui est prévue, donc une alerte qui est prévue jusqu'à mardi prochain. Au moins.
0: Plus de 30 degrés dès aujourd'hui et sans doute toute une partie de la semaine prochaine.
3: Et par ces temps de canicule, on est à la recherche de solutions pour se protéger de la chaleur. Store, volet, blanc de meudon, une sorte de peinture à la craie qu'on met sur les carreaux. Certains pensent aussi à végétaliser les façades ou les toits. Une idée intéressante, mais pas simple à mettre en œuvre. Le reportage à Bruxelles de Véronique Fievé.
12: À Bruxelles, la façade arrière du bâtiment de Sibelga est recouverte de 300 mètres carrés de plantes. Un choix posé il y a 13 ans. Alors, quel bilan aujourd'hui ?
18: Le résultat est quand même plutôt positif.
12: Serena Galeone est porte-parole de Sibelga.
18: Cette façade végétale joue un rôle d'isolant contre le chaud, mais aussi contre le froid. Elle a aussi un rôle d'ombrage, en fait, comme des persiennes naturelles.
12: En contrepartie, il faut prévoir un système d'arrosage et le renouvellement des plantes qui souffrent de la chaleur.
18: Ça demande effectivement de l'entretien et aussi un investissement au départ, oui.
12: Un investissement pas forcément à la portée de toutes les bourses, mais pour l'architecte Lux Keuten, qui depuis toujours défend la place de la nature en ville, même une vigne ou une glycine, cela vaut le coup.
19: Je pense que mettre une peau supplémentaire à des matériaux qui peuvent fortement accumuler la chaleur, c'est quand même déjà une bonne protection. Mais c'est généralement pas suffisant.
12: Pour lui, c'est la réglementation sur la performance énergétique des bâtiments qu'il faut revoir.
19: Le PEB, c'est pour le chauffage l'hiver, mais pas pour rafraîchir la maison. Donc il est vraiment temps d'adapter les normes actuelles à cette nouvelle donne.
12: De nouvelles exigences dictées par la chaleur et auxquelles nous sommes peu préparés.
3: Il faudra bientôt payer une vignette pour circuler sur nos routes, aussi bien pour les conducteurs belges qu'étrangers. Un accord de principe a été validé par les 3 gouvernements régionaux. Cette vignette coûtera 125 euros ou 90 euros pour les propriétaires d'une voiture électrique. La disposition devrait entrer en vigueur en 2027.
0: Tadej Pogacar a gagné en solitaire la première étape de haute montagne autour de France.
3: Ouais, il n'a pas fait que cela, il a écrasé la concurrence, il a repris le maillot jaune et il a creusé des écarts énormes. Le deuxième du général Jonas Vingegaard est à 2 minutes 42. Jérôme Elgers, vous suivez la grande boucle pour nous. Tadej Pogacar a-t-il déjà gagné la course à plus de 2 semaines de l'arrivée à Paris ?
20: Non, Tadej Pogacar n'a pas encore course gagnée et ce maigre suspense restant, nous le devons finalement à cette fameuse notion de la glorieuse incertitude du sport. Une chute peut encore tout chambouler, un jour sans reste la crainte de tout cycliste et ce même si le champion du monde slovène ne fait pas partie du même monde que ses adversaires. Encore une fois, Pogacar avait tout planifié et a déroulé son asphyxiante partition. Ses équipiers imposent un rythme étouffant et ensuite, quand il le souhaite, Tadej accélère et met tout le monde dans le rouge. Cette fois, le champion a passé la ligne avec le visage marqué par l'effort. L'écart au classement est déjà énorme, quasiment 3 minutes de retard pour Vingegaard après seulement 6 jours de course. Les adversaires ont pris un énième coup sur le casque. Entre impuissance et écœurement, Vingegaard promet que la bataille n'est pas finie, mais tout le monde a le sentiment qu'il faut maintenant se reconcentrer sur les quelques miettes que Pogacar voudra bien laisser.
3: Et Remco Evenepoel est quatrième à 3 minutes 30 du coureur slovène. Aujourd'hui, la 7e étape mènera les coureurs de Aguetmo à Bordeaux. Elle est a priori promise à un sprinter. Un duel de rêve aujourd'hui sur le central de Wimbledon. Le numéro 1 du tennis mondial, Jannik Sinner, jouera en demi-finale contre Novak Djokovic, 39 ans, qui court après son 25e titre en Grand Chelem. L'autre demi-finale opposera Alexander Zverev au Britannique Arthur Ferry. C'est l'invité surprise de ce dernier quart.
0: Les Rolling Stones sont de retour.
3: Foreign Stones sort aujourd'hui. C'est le 25e album du groupe des Papy Rockers. Maïté Warland nous présente cet album.
21: C'est un peu la recette des Stones. Un riff de guitare, des refrains qui bougent et un Mick Jagger en très, très grande forme vocale. Jagger, Keith Richards et Ronnie Wood se sont une nouvelle fois entourés de copains musiciens pour ce 25e album. Robert Smith des Cure, Paul McCartney ou encore Bruno Mars. Pour Dominique Raguèbe, programmateur musical de Classic 21, cet album est une réussite.
2: On s'attend toujours, à quand il y a un nouvel album des Stones, à avoir quelque part le son des Stones. Et là, effectivement, c'est un album qui remplit son contrat, car on retrouve le son original des Stones, avec quand même ce petit côté extrêmement moderne.
21: Les Stones ne sont pas connus pour ça, mais dans Foreign Tongues, les papis du rock se permettent plusieurs pics politiques. Leur cible, les États-Unis de Trump, mais aussi Elon Musk. Le tout dans l'énergie qu'on leur connaît.
2: Il suffit de voir un concert des Rolling Stones. Encore récemment, on les a vus au Stade Roi-Baudouin. Ils avaient la pêche, une pêche d'enfer.
21: Reste encore une inconnue. Quand aura lieu la tournée? Et surtout, est-ce qu'elle passera par chez nous?
3: Une présentation signée Maïté Warland.
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0: Le journal de la Coupe du Monde avec Lise Burion. Bonjour Lise.
22: Bonjour Cyril.
0: Il y a une question ce matin, un peu la question du jour. Va-t-on revivre France-Belgique en demi-finale de la Coupe du Monde comme en 2018?
22: Bah oui, la France en tout cas a déjà rempli sa partie de contrat en se qualifiant pour le dernier carré hier soir. Les Bleus ont éliminé le Maroc 2-0, des buts de Kylian Mbappé et d'Ousmane Dembélé. Les Marocains dépassés n'ont tiré qu'une fois au but et assez tard dans la partie. Pour Kylian Mbappé, voilà déjà une troisième demi-finale consécutive en Coupe du Monde. Et même s'il a raté un pénalty en première mi-temps, il a encore été élu homme du match avec un but et un assist. C'est le 8e but au passage pour Kylian Mbappé dans cette Coupe du Monde, comme Lionel Messi. Et la question est donc facile pour le capitaine français. Espagne ou Belgique a-t-il une préférence pour sa demi-finale?
23: Non, je n'ai pas d'adversaire particulier. Je ne me concentre pas sur les adversaires. Je me concentre juste à comment on va récupérer, comment on va préparer notre match. Et bien sûr qu'on va avoir un coup d'œil parce qu'on regarde tous les matchs. Mais je n'ai pas de préférence. Parce que quoi qu'il arrive, ce sera une revanche au final. Parce que si c'est les Belges, ils voudront une revanche. C'est l'Espagne, on voudra une revanche. Donc non, ce n'est pas trop ma préoccupation.
22: Une demi-finale qui aura lieu en tout cas le 14 juillet.
0: Ce sera en tout cas un beau rendez-vous pour une fête des voisins.
22: Oui, ça c'est clair, mais on rappelle quand même que l'Espagne est aussi voisine de la France. Mais c'est vrai qu'un nouveau France-Belgique, ça risque de générer de fameuses émotions. Et je vous propose d'ailleurs une petite pause philosophie avant d'aller plus loin dans le sportif dans ce journal de la Coupe du Monde. Pause philosophie avec Didier Deschamps, le sélectionneur français. Il est conscient que son équipe, favorite du tournoi, met des étoiles dans les yeux des fans.
24: C'est la particularité du sport, surtout le football. C'est un sport populaire, voilà, c'est de fabriquer les émotions et de les partager. Moi ici, on est dans notre bulle et moi encore plus. Mais oui, on est là pour ça et les joueurs ont ce devoir-là, de tout faire. Après, on réussit pas toujours, mais de tout faire pour aller le plus haut possible.
22: Le devoir des joueurs, donc, tout faire pour aller le plus haut possible, ça va peut-être inspirer les Diables. Et puis d'un sélectionneur français à un autre, le chemin est facile et il est court. Quelle sera la philosophie de Rudy Garcia ce soir pour cette Espagne-Belgique qui fait déjà rêver et stresser?
25: Tout le monde nous voit déjà éliminés et l'Espagne en demi-finale. Donc voilà, ça peut être que du bonus. J'espère qu'on va mordre à pleines dents dans ce quart de finale.
0: Ah bah bon appétit tout le monde. Donc on va manger à l'heure espagnole d'ailleurs. 21h, les Diables contre l'Espagne.
22: Et c'est un gros morceau à avaler, hein, on va pas se mentir. Même si les Espagnols ne font pas beaucoup de bruit pour l'instant, on rappelle qu'ils avaient entamé le tournoi par un 0-0 surprise contre le Cap-Vert. Mais depuis, ils ont donc battu l'Arabie Saoudite, l'Uruguay, l'Autriche et puis le Portugal. Et en 5 matchs, eh bien, ils n'ont encaissé aucun but. Mais les Diables, eux, par contre, bah, ils ont mis 13 buts. Rudy Garcia encore.
25: On est deuxième attaque du tournoi, on est l'équipe qui tire le plus, on est l'équipe qui a le plus d'expected goal. Voilà, on a des choses à faire valoir, de toute façon on a tout à gagner.
22: Interview signée Vincent Langendries. Alors on le comprend, les Diables, ils seront un peu en mission ce soir face au champion d'Europe espagnol. Et c'est peut-être Nicolas Rasquin qui résume le mieux cette mission.
26: Je pense qu'on va devoir faire le match parfait pour passer. On va devoir être solide défensivement, solide offensivement, être réaliste, concret. Le match parfait et puis voilà, on verra, c'est 11 contre 11 et quel meilleur gagne.
22: Alors notez que le roi Philippe a rendu visite au Diable, il a passé un moment à table notamment avec eux, assis entre Youri Tielemans et Amadou Onana. Il sera au stade aussi ce soir et sous son règne, figurez-vous que les Diables ont gagné 7 fois sur 10 quand ils ont joué en Coupe du Monde, c'est le meilleur ratio de tous nos rois avec donc le roi Philippe. Espagne-Belgique, c'est à 21h à Los Angeles et puis évidemment sur la une en télévision, sur Ovio, sur Vivacité, sur Vivasport, sur notre site internet, enfin c'est partout.
0: Et puis on va prendre des nouvelles aussi des autres quarts de finale. Le suivant, ce sera Norvège-Angleterre. il y a une expulsion et un déménagement.
22: Oui, le défenseur anglais Jarel Kwanza, expulsé contre le Mexique, a écopé de 2 matchs de suspension. Il va donc louper ce quart de finale de demain et la demi potentielle. Alors, a priori, le roi Charles ne donnera pas de coup de fil à Infantino et la FIFA pour faire revoir cette décision. Et puis la Norvège, elle a dû changer d'hôtel. Son hôtel 5 étoiles à Miami manquait de tranquillité entre une autoroute à 6 bandes et des travaux. En plus de problèmes de propreté, d'odeur de cigarette apparemment également dans ce bel hôtel. C'est pas idéal pour préparer le match le plus important de l'histoire du foot norvégien. Mais les Vikings, je pense, ils en ont vu d'autres dans leur longue histoire du foot et pas du foot aussi d'ailleurs.
0: On suivra ça, mais après. D'abord le rendez-vous de ce soir, oui. 21h. Merci Lise, on aura l'occasion d'en reparler dans un instant de tout ce qui va se passer autour de ce match. C'est dans le Zap Média dans un instant. Il y aura la chanson du vendredi avec Salvatore qui est avec nous ce matin. Le Pouet-Pouet est là aussi. Okay. Il accompagne toujours la chanson du vendredi. Dès qu'un mot est placé, ce Pouet-Pouet retentira. Les mots imposés cette semaine, est-ce que vous les avez en tête?
1: Moi je les ai en tête, oui.
0: Ce sont lesquels?
1: Alors il y a Jacaranda, il y a Diable, ouais. Soleil et
0: Lié au diable
1: et
0: football.
1: Et football, bien sûr, tout simplement. Football.
0: Les quatre mots seront normalement dans son œuvre. On découvrira ça tout à l'heure. Et à propos d'œuvre, ce matin, un artiste comme tous les jours pendant l'été dans le 8-9 et le 8-9 continue. Aujourd'hui, Hugo de Rose, et il chante ça.

0: il a participé à The Voice en France. Lara Fabian a craqué sur lui. Elle l'a invité en première partie de son concert à l'Accor Hotel Arena à Paris. On en parle avec lui tout à l'heure. Il vient chanter en live une cover ce matin dans le 8-9. Et puis ce titre-là, dans le 8-9 continue. Simon Cortison est avec nous aussi ce matin. Le cactus dans quelques minutes. Tout va bien, Simon?
1: À fond. On va voir un peu cassé, mais je vous expliquerai.
0: Ah, d'accord. On verra pourquoi il est dans cet état. Ce sera dans un instant, c'est peut-être lié au foot, peut-être pas, peut-être lié à la clim.
1: Qui sait ?
0: Parce que chaud-froid tout le temps. Dans un instant, le Zap Média, le cactus un petit peu plus tard, exceptionnellement ce matin. Bonne matinée, merci d'être avec nous. Il est 8h21, on part sur les routes.
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0: On fait le point avec Denis Lagasse, c'est le Mobile Info. Que se passe-t-il ce matin, Denis?
3: Eh bien, Cyril, c'est assez calme à cette heure-ci. On ne va pas s'en plaindre. Hein. Sur le ring de Bruxelles, tout de même, quelques ralentissements. C'est entre Dilbeek et Forain, en l'occurrence. Et ceci vers Tubize, rajouté 10 minutes. Et puis, partout ailleurs, assez fluide, comme je le disais. Cela étant, beaucoup de départs en vacances, évidemment, sont prévus ce week-end, même à partir de cet après-midi. Les axes, donc, vers la mer et la France risquent d'être chargés.
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0: Bonne matinée, il est 8h23, c'est le Zap Média. Ce soir, Simon, vous êtes au courant qu'il y a quelque chose?
1: Oui, je pense qu'il y a un match un peu important pour la Belgique, je pense.
0: Ouais,
22: vite fait.
0: Il y a beaucoup de choses qui vont se passer autour de cette rencontre que tout le monde attend. Enfin, ce soir, 21h, mais avant, il y a déjà des choses.
22: Oui, c'est ça. Alors, qui dit moment spécial dit dispositif spécial, parce qu'on va affronter l'Espagne quand même en quart de finale de la Coupe du Monde. On peut se la péter. Hein.
0: Mais bien sûr, oui, qu'on peut se la péter.
22: Voilà. Donc, le JT de 19h30 qui sera présenté par Sacha Daoud fera une édition spéciale spécial sur les Diables Rouges. Alors, il y aura quand même une séquence sur la communauté espagnole, parce qu'il y a pas mal d'Espagnols dans notre pays, donc on ne les oublie pas. Puis, Ophélie
0: Fontana...
22: Oui, puis
0: faut penser à eux avant leur élimination.
1: T'es sûr.
22: Non. Croyez-vous ? Moi, je ne me la péterai pas à ce point-là quand même. Mais on espère, vous avez raison, il faut attirer le positif. Ophélie Fontana, je vous le disais, qui sera au Festival La Cémo, parce qu'il y aura un écran géant, hein, comme dans plein d'autres festivals, et donc elle nous partagera l'ambiance sur place. Elle y sera aussi dans le cadre du bivouac du journalisme, ça c'est une petite parenthèse, c'est-à-dire que les journalistes de la RTBF, eh ben, ils sortent de leur studio, ils partent à votre rencontre, ils discutent de leur métier, ils répondent à, votre question, à vos questions, pardon, mais ils vous font aussi participer. Et puis, Alison Delpierre, elle nous fera découvrir les coulisses du MAG des sports, parce que oui, le match c'est à 21h, mais à 20h15, il y a le MAG, qui revient sur toute l'actualité des Diables, donc rendez-vous dès 20h15. Ensuite, à 20h35, bien l'avant-match, qui revient sur la composition des Diables, sur toutes les dernières infos qui tombent en dernière minute. 20h50, rendez-vous pour le match, ça vous l'aurez compris. Et puis, il y aura l'après-match qui va analyser tous les résultats qui seront positifs, je l'espère.
0: Oui.
22: Et puis, petite cerise sur le gâteau, moi ce soir, je serai en fan zone avec les supporters des Diables, donc rendez-vous

0: c'est parce qu'un festivalier a demandé à se marier avec lui, il a dit oui, et à la fin du mariage, du faux mariage, je le rappelle, ils se sont embrassés langoureusement. Bien évidemment, ça a suscité plein de commentaires, mais malheureusement, beaucoup de commentaires homophobes. Eh bien, Jérém Star, il n'a pas laissé ça tomber, et il a décidé d'attaquer en justice pas mal de personnes qui avaient été condescendants avec lui, et qui avaient été insultants, hein, on va dire les termes. Donc, il y a une dizaine de plaintes qui ont été déposées, et donc, je trouve ça bien qu'il laisse pas ça comme ça, et ça nous fait réfléchir aussi sur notre manière d'aborder les réseaux sociaux.
1: Il y a des lois et on les respecte aussi sur les réseaux sociaux. Il est 8h28.
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1: Voici les titres de l'actualité avec Nathalie Servet.
15: En Espagne, un feu de forêt a fait 12 morts près d'Almeria en Andalousie. Un millier de personnes ont été évacuées en urgence hier en fin de journée. Mais certaines n'ont pas réussi à se mettre à l'abri. Elles ont été retrouvées mortes dans leur voiture. Les pompiers essayent toujours de maîtriser ce feu très actif. Chez nous, le risque d'incendie est bien réel aussi. Ce risque vient de passer de modéré à élevé. À partir du 1er mai 2027, il faudra une vignette numérique pour circuler sur les autoroutes et routes régionales en Belgique. Vignette obligatoire tant pour les conducteurs belges qu'étrangers. Son prix sera jusqu'à 125€ par an. La France a remporté son quart de finale de Coupe du Monde face au Maroc hier soir. Victoire 2-0. La France qui sera opposée en demi soit à l'Espagne soit à la Belgique. Match à 21h. Les Espagnols partent favoris. Les champions d'Europe en titre n'ont encaissé aucun but jusqu'ici dans ce mondial.
1: Au niveau de la météo, quelques voiles nuageux, mais globalement beaucoup de soleil et des températures qui grimpent encore. On aura jusqu'à 33 degrés cet après-midi. Il est 8h30. Toute l'info dans notre région. Bonjour Nadège Wissenberg.
16: Bonjour Cyril, bonjour à toutes et tous. Ce soir, on sera tous derrière nos diables. La Belgique affronte l'Espagne en quart de finale de la Coupe du Monde et on espère évidemment entendre un concert de klaxons durant la nuit. Mais certains supporters seront quand même tiraillés ce soir. À Gili, dans la région Carolo, la communauté espagnole est divisée. Malika Bercy est partie à la rencontre de deux frères espagnols dont les femmes sont Carolo.
17: On a d'un côté de la façade le drapeau espagnol et de l'autre côté le drapeau belge. Que le meilleur gagne, on va dire. Ouais. Mais ça sera triste d'enlever un des deux drapeaux.
18: On se met un petit peu plus pour la Belgique parce qu'ils n'ont encore rien gagné, surtout.
17: Quelque part, on a aussi une vengeance à prendre, nous les oui. Espagnols, par rapport à la Coupe du Monde 86. où la Belgique avait gagné au tir au but.
19: Il y a 40 ans, on a gagné. On va peut-être encore gagner.
18: Ce qui est bien ici.

0: dit, c'est qu'on mange espagnol et on boit belge. Donc on ne peut pas être triste du résultat parce que voilà, on est, on est pour les
1: c'est
0: deux
1: le principal.
0: De toute façon.
1: C'est de faire la fête ensemble et de montrer qu'il y a encore des communautés qui peuvent bien s'entendre et rester très respectueux vis-à-vis des autres.
2: Un match à 21h qui ne fait pas les affaires des restaurateurs. Beaucoup de clients ont annulé leur resto ce soir pour suivre le match. Mais face à la situation, certains restaurateurs ont décidé d'adapter le menu proposé, comme vous allez l'entendre dans ce reportage réalisé à Liège par Olivier Tunis et David Boitelet.
3: Dans son restaurant, comme dans tout le pays, Stéphanie Wouters a célébré la victoire contre les États-Unis. Mais au réveil, les annulations de réservations sont tombées comme des buts de Lukaku.
4: Un peu l'enfer quand même. J'avais beaucoup de réservations et après le match avec les États-Unis, presque tout le monde a annulé. On comprend bien aussi, on veut voir le match, mais c'est difficile quand même.
3: Chez Hélène Thierry, on s'est adapté en proposant un menu pré-match pour finir à temps.
5: Du coup, on a des assiettes qui sont un peu plus simples, un peu plus légères aussi peut-être au niveau de l'entrée et en même temps avec un plat qui est un peu plus consistant. Pour pouvoir finalement avoir un 3 services et non pas un 5 comme on fait d'habitude.
3: Dans le restaurant italien de Mattias Giannuzzi, les réservations sont maigres pour un vendredi soir, mais on a préféré ne rien changer.
6: Avec l'équipe, on s'était dit, est-ce qu'on ne chamboulerait pas tout? Est-ce qu'on ne remettrait pas un écran géant? Est-ce qu'on ne ferait pas une formule spécifique pour ce jour-là? Mais à 2-3 jours du match, sachant qu'il y avait déjà des réservations, c'est un peu compliqué de chambouler tout et de relancer d'autres préparations. On préfère rester sur notre formule traditionnelle.
3: Quoi qu'il en soit, personne n'a envie de voir le parcours des Diables s'arrêter trop tôt.
5: C'est vrai que c'est compliqué pour les affaires, mais il y a autre chose que les affaires dans la vie. Et franchement, là, on a juste envie qu'ils aient au plus loin possible.
3: Des restaurateurs qui espèrent donc une prestation au moins 3 étoiles de la Belgique ce vendredi.
2: Et on l'espère aussi, Belgique-Espagne, c'est ce soir à 21h à suivre sur les médias de la RTBF. Un match sous la chaleur, pensez d'ailleurs à bien vous hydrater car il fera encore 30 degrés aujourd'hui et dans les prochains jours, une vague de chaleur et une sécheresse qui entraînent aussi un risque accru d'incendie. D'ailleurs, ce risque passera de modéré à élevé dès aujourd'hui et jusqu'au 13 juillet. Et puis mardi prochain, il pourrait même passer à très élevé dans les provinces de Namur et de Luxembourg. Et pour se rafraîchir ce week-end, certains n'hésiteront pas dimanche à sauter dans nos lacs et étangs. C'est le fameux Big Jump, un événement pour sensibiliser à l'accès à une eau de qualité. Vous pourrez notamment faire un beau plongeon du côté des lacs de l'Oder. Par contre, attention, à Genneval dans le Brabant Wallon, l'événement est annulé. Un contrôle de la qualité de l'eau a été effectué et les résultats n'étaient pas bons, d'où cette annulation. Et toujours dans le Brabant Wallon, l'hôpital de Nivelles pourrait finalement rester sur son site actuel dans le centre-ville. Le réseau hospitalier Elora y réfléchit très sérieusement. Et si c'est l'option retenue, cela voudrait donc dire que le tout nouvel hôpital qui doit être construit à proximité de l'autoroute E19 ne verra pas le jour, Blandine Rance.
7: Et non, et pourtant le terrain était acquis et les permis délivrés. Mais aujourd'hui, c'est bien le site actuel qui semble avoir retrouvé tout son intérêt. Joëlle De Grox, directrice générale des CHU Elora.
8: Nous pourrions utiliser les infrastructures existantes, surtout les plus récentes. La faisabilité est confirmée. Après, il y a bien d'autres enjeux qui entrent en ligne de compte.
7: Maintenir l'hôpital là où il est avec des rénovations et la construction de nouvelles ailes. C'est certainement l'option la plus réaliste pour être soutenue par les banques, d'une part. Et puis d'autre part, ça lui permet de voir plus grand et d'essayer que Nivelles garde ainsi un hôpital général, c'est-à-dire qui assure des soins 24 heures sur 24. Ce n'est pas gagné. La réforme du secteur pourrait lui faire perdre ce statut. Alors pour éviter cela, la direction de l'hôpital nivellois œuvre pour qu'il atteigne tous les seuils et conditions requis, car Joëlle De Grox croit en la pertinence de garder un hôpital général à Nivelles.
8: Parce qu'aujourd'hui, c'est un besoin de la population. L'activité à Nivelles, elle déborde. C'est un des 3 hôpitaux en Belgique qui, depuis 2019, est en croissance continue d'activité. Donc il y a là un besoin auquel le site de Nivelles répond.
7: Son avenir se précisera dans les prochains mois. Il dépendra notamment de la réforme du paysage hospitalier. Celle-ci devrait être adoptée définitivement au mois de septembre.
2: Et merci Blandine pour ces précisions. Enfin, avis aux automobilistes, sachez que bientôt pour circuler sur les routes belges, il faudra avoir une vignette, aussi bien pour les conducteurs belges qu'étrangers. Les 3 régions du pays se sont mis d'accord, les détails seront présentés aujourd'hui et le gouvernement flamand devra encore le valider, mais on sait déjà que son prix va varier en fonction de votre véhicule, surtout au niveau des émissions de CO2 de votre voiture. Ça va se situer entre 90 et 125 euros par an et elle sera en vigueur l'année prochaine. C'est la fin de ce journal et allez nos diables!
9: Hugo De Rose vient chanter en live dans un instant, c'est notre invité ce matin, mais d'abord on part sur les routes, c'est le Mobile Info, on retrouve Denis Agace. Oui, et c'est assez calme encore à cette heure-ci. Sur le ring de Bruxelles, tout de même, des ralentissements entre Sambeek et McCullen. Comptez 5 à 10 minutes dans les deux sens. Et puis du côté du rail, des retards et des suppressions de trains entre Tournai et Saint-Guilain. Également entre Charleroi Central et Ottigny.
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13: 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Avant 9h, on aura la chanson du vendredi avec Salvatore qui est avec nous ce matin. On devra entendre Diable, Football, c'est lié, Soleil et Jacaranda. On découvrira cette œuvre dans quelques minutes. C'est inspiré d'une chanson qui existe déjà, c'est une création.
14: Alors je vous ai fait un truc spécialement pour l'occasion.
13: On va découvrir ça dans quelques minutes, ne bougez pas. Il y a Hugo De Rose qui est notre invité aussi ce matin. On va vous entendre en live dans quelques minutes. Bonjour Hugo.
15: Bonjour Cyril.
13: Alors, c'est pas le timing habituel, mais à 8h40, vous allez pouvoir assister au Cactus, c'est maintenant.
15: Génial.
13: Simon est avec nous, avec la voix cassée ce matin. Qu'est-ce qui vous est arrivé, Simon ?
16: Mais oui, Cyril, j'ai la voix cassée parce qu'il n'y a plus assez d'espace entre les matchs des Diables Rouges. Moi, je trouve que quand on marque plus de 3 goals par match, il faudrait une semaine de repos national pour les cordes vocales des supporters. Ouais. Là, vraiment, ma voix, elle est cassée. J'ai l'impression d'être le fils caché de Chantal Latsou et de Rodrigo Benkens. Si je tousse, il y a un résumé du match qui sort. Vraiment, j'ai été chercher des strepsils à la pharmacie. Mon pharmacien m'a demandé chat dans la gorge. J'ai dit non, Charles de Ketteler. Vraiment, c'est plus possible. Si on gagne ce soir contre l'Espagne, je vais finir à faune. Je vais finir par faire des chroniques ici en chuchotant en disant et aujourd'hui dans les actualités avec Cyril derrière qui froisse une feuille A4 en mode ASMR. Je suis passé de chroniqueur sur Vivacité à animateur sur Musique 3 quoi. Et sur un prélude estival en si bémol suspendu et tierce inversée symphonique, nous continuons ce pèlerinage à quatre cordes avec le grand Jojo, chef, un petit verre, on a soif. Non mais là faut faire quelque chose les amis hein. En plus le dernier match il était à 2h du matin. 2h du matin c'est pas une heure pour un huitième de finale, c'est une heure pour une perquisition hein. En temps normal, si t'es debout à 2h du matin, soit t'es jeune parent, soit t'as fait une connerie. Après, si t'as fait un enfant avec ta cousine, c'est une pierre de coups. Mais bon, ça ne me regarde pas. En plus, moi, le dernier match, j'ai été le voir dans un bar. Je suis arrivé très tôt pour avoir les meilleures places et je suis resté en tout et pour tout 7 heures dans ce bar. 7 heures dans un bar, ça s'appelle plus regarder un match. Ça s'appelle un shift. C'est un temps plein. À la fin, le barman m'a répondu « Qu'est-ce qui te ferait plaisir ?» J'ai dit « Bah, mon C4, infus. Hein. Franchement, file-moi mon verre de vin de service. » J'ai pointé là. Moi, j'ai envie de rentrer. Foot, mais ça va terminer. Bonsoir. Hein. J'y suis tellement resté longtemps dans ce bar, si tu regardes les avis Google du bar, c'est moi que les gens ont noté sur 10. Et en fait, il n'y a pas que le foot qui me laisse en voie, je vais un peu changer de sujet, il y a aussi ce qui se passe chez nos voisins français. Voilà. L'Assemblée nationale en France qui vient de voter une loi qui autorise les forces de police à tirer comme bon leur semble, en présumant chaque tir comme étant de la légitime défense. En gros, maintenant, ils peuvent faire ce qu'ils faisaient déjà avant, mais légalement. C'est comme ton cousin qui obtient son permis B, alors que ça fait 7 ans qu'il passe les dodanes en 5e. Moi, j'ai juste peur que ça donne des idées à notre gouvernement, à nous. Déjà que Bardo Ever a reçu un flingue de la part du président turc lors du meeting de l'OTAN. Je trouve ça très bizarre quand même d'offrir une arme en guise de cadeau à un sommet de la paix. C'est comme arriver à une réunion des alcooliques anonymes avec une tireuse à bière, tu vois, ou de postuler au présidentiel avec un bracelet électronique. Chelou. Alors, avec ma voix cassée, je me dis, heureusement, j'ai pas été aux Ardentes. Par contre, j'y suis pas allé, mais j'ai pris le train vers Liège au lendemain du festival et je peux vous dire que ça donne un avant-goût de la fin du monde. Hein. Moi, j'ai cru que la ville avait été évacuée. J'ai croisé tellement de zombies dans le train que j'avais l'impression d'avoir pris le dernier train pour Busan, ou à l'occurrence, ici, le premier IC pour Courtrai, un train fantôme à Walibi, Cyril. Avec le contrôleur qui se faisait attaquer par des hordes morts-vivants, il était là. De Vaugenalt, que des ados que j'ai croisés avec leur tante que choix sous le bras, avec la même vitalité qu'un discours du roi Philippe ou d'une chronique de Sacha Ferra. Il y en a certains, je me suis demandé s'ils revenaient du concert de Val ou de la guerre de 100 ans. Vraiment, j'avais un doute. Enfin, bref, j'espère que les Belges perdront tous leur voix ce soir devant le match. Pour ma part, si vous me cherchez, je serai au bar où je viens d'être embauché. Bisous tout le monde.
13: Bravo Simon, qui s'est retrouvé sur RTBF Vio et sur la page Facebook de Vivacité. Dans un instant, on découvre l'univers de notre invité Hugo De Rose et il vient chanter en live juste après ça, tout de suite.
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2: Nous sommes vendredi, le vendredi il y a la chanson du vendredi et Salvatore va nous l'interpréter avec sa guitare dans quelques minutes. On découvrira cette œuvre, mais d'abord on accueille notre invité. Hugo De Rose est avec nous ce matin. Rebonjour Hugo.
3: Rebonjour Cyril.
2: Vous avez sorti un single, c'est ceci.

0: Ça s'appelle Comment c'est loin, vous allez nous l'interpréter en direct tout à l'heure dans le 8-9 continue. Mais d'abord, on va parler de vous. Vous commencez la musique super tôt.
1: Je l'ai commencé assez tôt, j'ai commencé à 7 ans effectivement, ouais. En Belgique, donc dans le plat pays.
0: Parce que vous êtes né en Belgique et après vous êtes parti au soleil.
1: Exactement, je suis parti dans le sud de la France, on y a beaucoup plus de soleil, mais bon, ouais. Il nous manque les Belges.
2: Bah oui.
0: Et alors là-bas vous avez plus que fait de la musique, vous avez vraiment appris la musique, vous avez une licence de musicologie.
1: Oui, carrément. Oui.
0: Et un master spécialisé en éducation musicale, c'est quoi tout ça?
1: Effectivement, bah, j'ai vraiment eu envie d'aller jusqu'au bout de ma passion. En fait, pour moi la musique c'est un langage, et donc comme tout langage on peut l'apprendre, on peut apprendre sa grammaire. Donc, ouais. Donc j'ai appris la musique vraiment sous toutes ses formes. Et puis j'avais envie de pouvoir partager la musique aussi, tout simplement. Donc de la partager, que ce soit avec les gens sur scène ou que ce soit aussi directement dans une salle de classe avec des élèves.
0: On apprend quoi exactement en musicologie quand on a une licence en musicologie?
1: On apprend plein de choses. On apprend à analyser les musiques, on apprend à comprendre ce qu'il y a à l'intérieur, on apprend à les retranscrire.
0: Ça veut dire que vous comprenez les paroles d'Aya Nakamura? Vous avez appris
1: ça? Je comprends tout de A à Z. Non, mais c'est vrai, en fait, en gros, on comprend ce qui se passe à l'intérieur de sa musique, en tout cas. Et en fait, chaque chose a un sens. Quand on fait de la musique, on fait pas tout au hasard, évidemment. Le tempo, il y est pour une raison. Les instruments qu'on va choisir sont pour des raisons aussi. Et donc, tout ça fait qu'on comprend mieux l'univers de la personne si on écoute l'ensemble de la musique et pas seulement ce qu'elle raconte en chanson et dans ses paroles.
0: Alors, vous avez appris tout ça. Et puis, on vous a découvert dans une émission télé, The Voice. Ouais. Lors des Blind, vous avez interprété ça.

0: Et vous allez nous refaire ce blind dans quelques minutes d'ailleurs.
1: Mais avec grand plaisir.
0: Ouais, mais il faut envoyer, il est que 8h47. Hein.
1: Non mais ça va, j'ai le temps de m'échauffer dans la voiture. Ouais. J'ai pris 2-3 cafés, on est bon.
0: Vous allez loin dans l'aventure, vous allez jusqu'à la finale.
1: On est allé jusqu'en finale avec Lara Fabian exactement, tous les deux. Elle m'a choisi comme finaliste, j'ai eu beaucoup de chance. Et donc j'ai pu la représenter jusqu'à la fin. Malheureusement ça n'a pas été jusqu'au bout et jusqu'à la gagne pour moi. Mais c'était une superbe expérience.
0: Ouais, c'est déjà un super beau parcours jusqu'à la finale. Justement parlons d'elle. Elle vous aime beaucoup.
1: Ouais, et je l'aime aussi beaucoup. Donc on a une belle relation. Je pense qu'elle a eu envie de me prendre sous son aile. Et ça me touche énormément.
0: Elle vous a invité à faire sa première partie à l'Accor Hotel Arena à Paris.
1: Oui, c'était magnifique. Un moment incroyable. Et puis j'ai eu la chance aussi de rechanter avec elle à la Halle Tony Garnier à Lyon.
0: Ouais.
1: Donc c'est vraiment une chance. Elle m'a offert de très beaux cadeaux. Ouais.
0: C'est vraiment. Quoi
1: Bah, ces cadeaux-là, bah, déjà,
0: c'est la première partie.
2: Une PlayStation.
0: Je suis une Rolex. D'ailleurs, je la porte ce soir. Non, mais attends, ce matin. C'est
3: et
0: pas
3: un
0: ce soir.
3: Balotin Léonidas. Mais...
1: Non, mais.
0: Les cadeaux, c'est la présence.
1: Non, justement,
0: Parce que comme on parlait de cadeaux bizarres il y a un instant avec Simon,
1: Non, mais elle m'a offert sa première partie, c'est génial. Et puis, j'ai eu la chance de pouvoir, justement, chanter avec elle. Et c'est vrai que quand on a Lara Fabian qui chante Je suis malade à 20 cm de soi, on apprend beaucoup de choses.
4: Mais c'est pas un cadeau empoisonné de faire la première partie de Lara Fabian parce que c'est pas le même public. C'est beaucoup de gens qui vous découvrent, qui sont là pour elle, pas pour vous.
1: Ça, c'est vrai. Mais après, les gens, ils viennent parce qu'ils aiment la musique, tout simplement. Mm-hmm. Donc, ils ont envie d'écouter de nouvelles choses. Et puis, la chance que j'ai eue, c'est que je pense que les personnes qui sont venues la voir en concert se sont dit, bah, si Lara a été transportée par ce gars-là, c'est qu'on va apprécier aussi ce qui se passe. Donc, et puis, moi, je fais quand même de la musique qui n'est pas non plus... je ne fais pas de la trap ou des choses comme ça. Donc, on n'est pas non plus si éloigné de Fabien, même si je ne fais pas de la variété française. On reste quand même dans quelque chose qui me paraît audible pour les auditeurs de Lara Fabian.
0: Alors, depuis l'aventure, vous avez sorti donc ceci, Commencez loin. Au moment où vous travaillez sur le morceau, vous lui faites écouter, elle vous suit un peu, elle vous donne des conseils.
1: Alors, c'est un morceau que j'ai sorti avant.
0: Ok.
1: Donc, c'est un morceau que j'ai sorti avant The Voice, donc là-dessus, il n'y a pas eu vraiment de regard. Par contre, elle m'a aiguillé pour la suite, on en parle. On parle évidemment de tout ce qui va se passer d'ici la rentrée aussi. Évidemment, on prépare... tout ça avec...
0: Il y aura un peu d'elle sur vos titres ?
1: Je l'aimerais beaucoup, on va voir ce qui est possible de faire. En tout cas, moi je l'aimerais énormément, j'espère que ça pourrait se faire, en tout cas. Si jamais ça l'attente, c'est avec grand plaisir, en tout cas.
0: Oh bah, l'appel est lancé, on verra ce que ça donne. Même si on ne l'entend pas, mais voir si...
1: Bien sûr.
0: Si elle vous guide, si...
1: Bien sûr. Mais en tout cas, dans tous les cas, elle est là, qu'elle soit présente sur un titre, sur mon EP qui devrait sortir pour l'année prochaine, à mon avis, ou qu'elle soit là pour autre chose. Dans tous les cas, elle sera là en off, c'est sûr.
0: Le pays ressemblera plus à ce qu'on vient d'entendre ou est-ce que vous avez chanté en blind ça ? Ou est-ce que ce sera un mélange ?
1: Je vais laisser Yamé faire du Yamé parce qu'il le fait très très bien et que j'aurais surtout pas la prétention de l'imiter. Mais j'ai envie d'être moi, donc je vais chanter ce que je sais faire. Ça va se diriger vers Commencer loin, évidemment. On va rester dans ces mêmes vibes. J'ai envie de proposer de la musique qui soit solaire, qui soit dans l'envie de propager de bonnes ondes. Je pense qu'on en a tous besoin en ce moment.
0: Alors avant de découvrir ça, je vous invite à aller à l'Espace Live pour interpréter justement Yamé Solo. C'est ce que vous avez choisi de reprendre ce matin en cover. Vous pouvez aller vous installer. Et puis tout à l'heure, dans le 8-9 continue, ne tombez pas. Voilà. Il y a des choses qui traînent visiblement dans le studio.
4: Oui, il a chopé.
0: Voilà. Tout à l'heure, dans le 8-9 continue, on aura le single « Commencez loin ». Mais avant ça, donc, voici Hugo de Rose en direct sur Vivacité et sur la Une pour la cover du 8-9.

0: Alors.
1: Ah bah ça calme hein, d'envoyer comme ça le matin.
2: Bravo Hugo de Rose.
3: Oh, bravo.
2: La cover du 8-9 et tout à l'heure il revient nous chanter ça. Ça fait quelque chose de vous entendre en live comme ça.
4: C'est gentil, merci.
2: Je comprends Lara Fabian qui dit que vous êtes un artiste phénoménal. Hugo de Rose est notre invité ce matin. Vous restez avec nous pour découvrir un autre style de chanson.
4: Avec le plus grand des plaisirs.
2: Eh ben, restez avec nous, la chanson du vendredi avec Salvatore dans quelques secondes. Ça lui met la pression maintenant.
3: Ça, c'est tout de suite.
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4: Notre invité qui vient de chanter Hugo de Rose est resté pour découvrir la chanson du vendredi. C'est la première de Salvatore ce matin dans le 8-9. Est-ce qu'on peut allumer le micro de Salvatore?
5: Oui, est-ce qu'il est
4: voilà,
5: allumé?
4: Ça fonctionne maintenant. Jacques Aranda, Diable, Football et Soleil sont les mots qui ont été imposés cette semaine, qui c'est doivent ça. Se retrouver dans votre texte inédit. Et dès qu'un mot est placé... Le pouet-pouet retentit.
5: Très bien. Alors du coup, moi, je suis assez content parce que hier, c'était l'anniversaire d'une personne que j'aime énormément. C'était mon petit garçon qui a eu 5 ans hier. Et du coup, la chanson, j'en profitais pour la lui dédier.
4: Okay. Comment il s'appelle?
5: Il s'appelle Rémus.
4: Eh ben, Rémus.
5: C'est le plus beau prénom
4: pour
5: du
4: toi.
5: Monde. C'est parti. Je suis papa d'une petite merveille. C'est mon mignon petit chat. Mon petit soleil. Et pour son père, c'est tellement...

0: même gueule que Cyril. Vous avez l'air fatigué, Cyril. Vous prenez des vacances, là, c'est prévu ou pas?
1: Bientôt, rassurez-vous, bientôt.
0: Okay, du coup, ça vous laissera du temps pour garder mon gosse. En même temps, c'est pas que je veux me débarrasser de lui, c'est juste que je voudrais avoir du temps à récupérer pour faire des trucs que j'ai même pas envie de faire. Par exemple, j'aimerais que la maison reste rangée plus de 5 minutes. Mais c'est impossible avec lui, les amis.

il était pas très content, mais en même temps, c'est vrai qu'on lui a un petit peu mis dans le la la la la la la la. 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Je voulais dire dans le cul. 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

0: éventuellement envisager de me le rendre, mais pas avant la fin des vacances.
1: Bravo Salvatore, merci, merci pour cette chanson. Hugo, vous restez avec nous. Dans quelques minutes, vous allez rechanter en live. On écoutera votre single. Merci Salvatore pour ce titre à retrouver sur la page Facebook de Vivacité. Le 8-9 continue jusqu'à 11h dans un instant de journal. Avant ça, la météo.
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1: On part sur... Pas sur les routes, on fera ça tout à l'heure. D'abord la météo, on retrouve tout de suite Denis Lagasse.
3: Exactement Cyril, et le décor du jour est juste parfait hein, pour aujourd'hui. Du soleil, quelques nuages d'altitude et cet après-midi d'ailleurs des maxima qui vont atteindre autour des 30 degrés sur quasi toutes les régions. À noter par exemple 33 degrés du côté d'Arlon et puis légèrement plus frais à la côte, 26 degrés. Un week-end lumineux, demain samedi 29 à 32 degrés dans l'intérieur du pays, même 32 à 33 degrés pour dimanche et puis c'est maxima qui vont se maintenir hein, jusqu'à mercredi. Jeudi, on attend une légère diminution des températures avec un risque d'orage.
1: Bonne matinée sur RTB Vivacité, voici le journal. On s'informe tout de suite avec Robin Duculot. Bonjour à toutes et à tous. Qui pour affronter la France en demi-finale de la Coupe du Monde de foot? La France qui a remporté hier soir son quart de finale 2-0 contre une belle équipe marocaine. Les Bleus attendent désormais soit l'Espagne, l'un des favoris du tournoi, soit les petits Belges. Nos Diables Rouges qui se plaisent bien dans ce statut d'outsider, d'underdog, comme disent les Américains. Rudy Garcia, l'entraîneur français aux origines espagnoles de l'équipe belge, croit en tout cas en les chances de ses joueurs.
4: Il faut croire en nous déjà. Après, effectivement, je pense que l'Espagne est favorite, est la championne d'Europe en titre. C'est surtout une équipe qui n'a pas changé depuis 2024 et sa victoire dans le championnat d'Europe. Donc c'est une équipe qui a l'habitude de jouer ensemble. C'est une équipe qui n'a pas pris de but dans cette compétition. Bon, il sera temps d'en prendre au moins un. Non, beaucoup de respect pour cette équipe. Mais de toute façon, pour aller loin dans une Coupe du Monde, il faut battre des grosses équipes. On a battu le Sénégal qui était une très bonne équipe. On a battu les États-Unis qui faisaient vraiment un très bon mondial chez elles, pays organisateur. C'est vrai que je pense que le degré de difficulté, c'est lève. Mais encore une fois, voilà, si on veut rejoindre les demi-finales, il faut aussi battre ce genre d'équipe.
1: Les demi-finales comme en 2018 et en 86, voilà le défi qui attendent Lukaku, Trossard, Raskin, Courtois et tous les autres. Le rendez-vous est fixé ce soir à 21h heure belge. Le match se déroulera à Los Angeles. Il sera bien entendu à suivre sur tous les médias de la RTBF. C'était une interview signée Vincent Lingendries. Il y a beaucoup de sport au menu du jour autour de France. L'étape est a priori promise aux sprinteurs. L'arrivée sera jugée à Bordeaux. Hier dans les Pyrénées, Tadej Pogacar a déjà mis une option sur la victoire finale. Le Slovène reprend le maillot jaune et met tous les autres candidats au général à près de 3 minutes. Remco Evenepoel est quatrième. Et puis à Wimbledon en tennis, se place aux demi-finales dans le tableau masculin. Le numéro 1 mondial Yannick Sinner affronte l'éternel Novak Djokovic. L'autre demi-finale opposera Alexander Zverev à une surprise, le Britannique Arthur Ferry.
5: L'idée était dans les cartons depuis longtemps, cette fois c'est validé.
1: Il faudra à l'avenir payer une vignette pour circuler sur nos routes, aussi bien pour les conducteurs belges que pour les conducteurs étrangers. C'est un peu ce qui existe en Suisse, par exemple. Un accord de principe a été validé par les trois gouvernements régionaux. Cette vignette coûtera 125€ par an, 90€ pour les propriétaires de véhicules électriques. La disposition devrait entrer en vigueur dès l'année prochaine. Encore plus de 30 degrés annoncés aujourd'hui. L'Institut Royal de Météorologie prolonge son avertissement jaune pour la chaleur, prolongement jusqu'à mardi au moins. Alors pour se rafraîchir, le bon plan ces jours-ci, c'est évidemment la piscine. Elles font le plein de baigneurs ces jours-ci, avec pour conséquence du pain sur la planche, des sauveteurs, des maîtres nageurs qui peuvent aussi faire appel aux nouvelles technologies. Exemple à la piscine communale de Spa, où l'intelligence artificielle offre un soutien précieux. David Watley et Marc Hildesheim ont fait le test.
6: Quand on est maître nageur, l'important, c'est d'avoir les yeux partout.
7: Il faut une surveillance constante et permanente.
6: À la piscine communale de Spa, Renaud Fréture peut compter sur un regard supplémentaire. 12 caméras installées sur les bords du bassin, des capteurs immergés auxquels rien n'échappe.
7: Ben, ça détecte sous l'eau directement qu'il y a une alerte qui se fait en moins de 10-15 secondes. Quoi. Ça se met sur nos montres et directement, ben, on est au courant de la position du noyé à la piscine.
6: Démonstration. Un mannequin en plastique est maintenu au fond de la piscine. 8 secondes s'écoulent. L'alerte retentit.
7: Voilà, on a détecté le mannequin. Plus vite il va détecter, plus vite on va pouvoir sortir la victime, plus vite on va pouvoir lui ramener de l'oxygène. Et c'est ce qui est le plus important, c'est de réalimenter le cerveau en oxygène le plus vite possible.
6: Pour rendre le dispositif encore plus efficace, ce système anti-noyade est couplé à une intelligence artificielle. Vincent Swartenbroek, directeur de la piscine communale de Spa.
8: On a un énorme serveur dans les caves ici à la piscine qui renvoie ses images en permanence à une IA qui est située dans des bureaux en Italie. Et donc, ceci est toujours amélioré au quotidien. C'est une évolution permanente dans la qualité du système.
6: Investissement 200 000 euros, le prix à payer pour réduire au maximum les risques de noyade.
1: Autre risque lié à la météo, celui des incendies de forêt par exemple. Ce risque, il est depuis ce matin classé comme élevé par la cellule d'expertise sur les risques d'incendie en milieu naturel de la région Wallonne. Elle nous appelle à la prudence. Il faut éviter de vivre le scénario qui se déroule ailleurs en Europe en ce moment, notamment en Espagne, en Andalousie. Un feu qui s'est déclaré hier est toujours en cours et il a déjà fait au moins 11 morts. En France, dans les Alpes, près de Grenoble, un incendie a détérioré une paroi rocheuse, causant un éboulement qui bloque la seule route d'accès à plusieurs villages. Les autorités ravitaillent les quelques 5000 habitants coincés par hélicoptère. Les pompiers, eux, luttent toujours contre les flammes.
5: Chez nous, c'est déjà les vacances scolaires depuis une semaine pour les élèves.
1: Pour les élèves, oui, mais les écoles ne sont pas encore fermées pour autant. Beaucoup de directions d'écoles jouent les prolongations cette semaine pour clôturer l'année, mais surtout pour préparer la prochaine rentrée. Le travail est encore loin d'être terminé. Les récentes réformes votées doivent encore être détaillées aux directions et elles aimeraient comprendre comment les appliquer. Avec tous ces points d'interrogation, pas facile d'établir des horaires. Didier Mkouach a suivi ces derniers jours d'école d'un directeur du côté d'Anderlecht.
9: Arnaud Harris court les couloirs de son établissement. Pas une minute à perdre pour ce directeur d'école. La grande priorité, c'est l'élaboration des horaires.
10: Alors, j'ai ici toute une série de nouvelles infos par rapport aux cours à dédoubler.
9: Des horaires certes provisoires, mais cette année, les récentes réformes compliquent la tâche. Gauthier Vanhove, professeur de français, est chargé des horaires à l'Institut des Sœurs de Notre-Dame.
11: C'est un casse-tête chaque année, et encore plus cette année. On se posait même la question de savoir si on n'allait pas devoir reporter ce qu'on fait d'habitude en juillet à la fin août, parce qu'il y a encore trop de questions sans réponse, en fait.
9: Avec des inconnues encore trop nombreuses, on essaye ici d'anticiper un maximum. L'équipe de direction travaillera encore ce week-end et la reprise prévue le 17 août sera très certainement avancée. Arnaud Harris, directeur de l'Institut des Sœurs de Notre-Dame à Anderlecht.
10: C'est surtout désagréable parce que c'est de l'incertitude alors qu'on était déjà en inconfort. Et on aurait bien voulu clôturer l'année sur des paroles rassurantes et apaisantes. C'est pas tout à fait ce qu'on pourrait donner aux enseignants. C'est pas tout à fait ce qu'on pourra garantir aux familles en disant ce sera assurément comme ça qu'on fonctionnera. Et donc tous les acteurs de l'école fonctionnent avec des points d'interrogation pour le moment.
9: Encore quelques heures et les vacances d'été ne seront plus très loin pour les directions d'école. Il est grand temps de souffler un peu avant la reprise mi-août qui s'annonce déjà au pas de course.
1: On termine avec ce convoi historique cette nuit à destination du British Museum de Londres. Vers 3h du matin, la célèbre tapisserie de Bayeux est arrivée par camion dans ce prestigieux musée. La tapisserie, longue de 70 mètres et vieille de plus de 1000 ans, est prêtée pour un an aux Britanniques. Une première dans l'histoire de ce tissu très fragile. Le transport s'est fait sous très haute surveillance dans une boîte noire. Cette tapisserie qui raconte en images la conquête de l'Angleterre par les Normands restera encore sous cloche quelques jours avant d'être délicatement déplié. Voilà, c'est tout pour l'actu. Merci de nous suivre. Tout de suite, on part sur les routes avec Denis Lagasse. Denis, c'est calme.
12: Oui. Profitez-en. C'est relativement calme, en tout cas, à cette heure-ci, à 9h10, avec quelques ralentissements tout de même signalés sur le ring de Bruxelles entre Strombeek et Macquelon. Là, c'est encore 5 à 10 minutes de ralentissement dans les deux sens. Et puis, du côté du rail aussi, des retards et des suppressions même entre Tournai et Saint-Guilain, également entre Charleroi et Ottigny. Puis, évidemment, anticipez vos déplacements, car beaucoup de départs en vacances sont prévus ce week-end, même dès cet après-midi. Midi. Des axes donc chargés à craindre vers la mer et vers la France.
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5: Effectivement, et avec toute l'équipe jusqu'à 11h. Merci Robin, la rédaction revient tout à l'heure en direct à 10h. D'ici là, l'info est à retrouver sur le site et sur l'application RTBF Actu.
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5: Et avec Alessia qui est toujours avec nous jusqu'à 11h, tout va bien Alessia ?
14: Tout va très bien, je suis surexcitée pour le match de ce soir, je ne pense qu'à ça, c'est obsessionnel.
5: On va en reparler de ce match tout à l'heure avec Alison Delpierre qui va venir nous voir, qui va nous expliquer tout ce qui va se passer autour de cette rencontre et comment tout le monde va s'adapter, comment le pays va être à l'arrêt tout à l'heure à 21h pour ce quart de finale face à l'Espagne. Bonjour Marjorie.
15: Bonjour Cyril, bonjour à tous.
5: Vous avez prévu quelque chose vous ce soir ?
15: Oui justement, évidemment une petite pré-soirée et puis le match... dans le petit village, sur la place.
5: Hein. Ah bah c'est très bien, il y aura de l'ambiance partout dans le pays ce soir, à partir de 21h. Et il y a des festivals aussi en ce moment. On va se connecter avec un festival dans quelques minutes où Julien Lapraille va devoir réaliser des défis. Il y a entre autres le beau festival à Bertry, on en a parlé hier. Il y a l'ACEMO aussi au parc d'Anguien. On y retrouvera Julien qui va devoir faire quelque chose qu'il n'a probablement jamais fait dans sa vie.
14: Vous avez un sourire en coin, j'ai déjà hâte.
15: Parce qu'il est déjà monté sur scène hein, cette semaine.
5: Oui, il a fait du théâtre cette semaine.
15: Du théâtre.
5: Il a fait du théâtre. Mais on verra ce qu'il va devoir faire dans quelques minutes. Restez avec nous. Dans un instant dans l'émission, on va s'intéresser à des trucs et astuces qui peuvent améliorer notre vie, peut-être changer notre vie carrément. On va parler de quoi, Marjorie ?
15: Ah ben, on va y aller à fond pour cette soirée quart de finale. Évidemment, on ne peut pas passer à côté. Comment on peut en profiter à fond pour vous donner des petits trucs et astuces ?
5: Restez avec nous. Il y a Hugo de Rose qui va venir chanter en direct. Son premier titre, c'est ça.

0: Il nous a déjà offert une magnifique cover tout à l'heure, à retrouver sur RTBF Ovio. Et donc deuxième live dans quelques minutes. Avant tout ça, c'est l'image du jour.
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0: Et on parle déjà du mondial dans cette image du jour, Alessia.
2: Mais je pouvais pas m'empêcher de parler de ça, franchement. Ce soir, on affronte l'Espagne en quart de finale de la Coupe du Monde. Rendez-vous dès 20h15 d'ailleurs sur RTBF La Une pour suivre le match. Et comme à chaque compétition, il y a tout le monde qui s'amuse à faire des prédictions. Vous vous souvenez de Paul Le Poulpe en 2010. Paul Le Poulpe qui avait quand même prédit les 8 vainqueurs en 2010. Et donc, c'était l'Espagne qui avait soulevé la Coupe. Il l'avait aussi prédit. Paul Le Poulpe n'est plus parmi nous. Et on a aussi droit à un humain, il s'appelle Joachim Clément, c'est un économiste allemand. Il a prédit les 3 dernières Coupes du Monde, donc les vainqueurs, il avait « bon », entre guillemets. Il s'est trompé sur cette dernière Coupe du Monde, celle qu'on est en train de vivre, puisqu'il avait prédit les Pays-Bas gagnants, et les Pays-Bas ont été éliminés. Et hier, je suis tombée sur une vidéo virale sur TikTok. Et cette vidéo, elle m'arrange bien, c'est pour ça que je vous en parle aujourd'hui. C'est celle d'un chat qui prédit les victoires de chaque match et qui a prédit la victoire de la Belgique ce soir.
3: On aime beaucoup ce chat.
2: On aime beaucoup ce chat. Alors, je vous explique. Le compte s'appelle Maja et Macha. Donc, ce sont deux chats, ce sont deux sœurs qui prédisent absolument, comme je vous l'ai dit, tous les matchs. Bon, le seul souci, c'est que par rapport au match France-Maroc, le chat avait prédit Maroc gagnant. Ouais. Donc, ça me fait un peu peur pour ce soir. Mais bon,
3: il va peut-être pas se tromper deux fois de suite.
2: Hein. Oui, voilà, c'est ça. Normalement, non. Et donc, c'est très simple. Il y a des drapeaux qui sont disposés face à des bol avec des croquettes dedans. Et donc, le chat entre dans la pièce et avance vers l'un ou l'autre bol.
3: Les croquettes qu'il aime bien d'un côté, les croquettes qu'il aime pas de l'autre.
4: Oui, ce sont les mêmes.
2: Ah, okay. Ce sont les mêmes et j'ai bien fait mon enquête. Et le
3: Vous
2: chat...
3: avez goûté pour vérifier.
2: J'ai pas été jusque-là. J'aurais peut-être dû... Non, mais le chat choisit différentes croquettes à chaque fois. Donc, il n'y a pas un bol qu'il préfère parce que ce sont deux bols de couleurs différentes, etc. Donc, a priori, il n'y a pas de trucage. Mais en tout cas, il y a les deux gamelles qui sont là en face de lui et le chat s'avance vers le drapeau belge. Donc normalement, on y croit
4: mais oui.
2: Ce soir. En tout cas, moi, j'ai envie d'y croire. Ce sont des signes que j'accepte dans ma vie.
0: Espérons que ce soit une prédiction pour le match de ce soir, parce qu'on ne sait jamais que le chat prédise pour une autre rencontre un autre jour.
2: En tout cas, là, c'était le drapeau de la Belgique face au drapeau de l'Espagne. Et donc, normalement, on est dans le bon. Moi, j'y crois.
0: Soyons tous derrière ce chat. Nous aussi, on croit à la victoire ce soir. Rendez-vous à 21h. Dans un instant, on se met déjà dans l'ambiance du mondial avec Shakira et Burna Boy. L'hymne du mondial, Die Die, dans quelques secondes. Et puis connexion avec Julien Lapraille. Il est au festival Lacemo. Aujourd'hui, on lui annonce son premier défi, juste après ça.
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0: Elle était au stade hier soir pour voir le match France-Maroc. On verra si ce soir, elle soutient les Diables Rouges ou l'Espagne.
1: Il y aura peut-être d'autres stars qui seront là. Le roi y est et la reine y est aussi.
0: Tout à fait. Donc ce soir, le match de la Belgique face à l'Espagne à suivre à 21h. Il y a d'autres événements aussi aujourd'hui. Il y a entre autres le festival La Cémo à Enghien. Et on va s'y connecter tout de suite pour le défi de Julien Lapraille.
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0: Bonjour Julien.
3: Mon cher Cyril, bonjour, bonjour à toute l'équipe. Alors attention parce que là je suis dans le studio mobile à l'ACMO et je suis en train de rectifier la conduite du 8-9 continu. Donc le présentateur, on le dégage. Julien Lapraille. Alors la co-animatrice, elle a servi à rien ces jours-ci. Alessia, on la voulu.
0: Vous êtes méchant.
3: Marjorie, je la garde. Ah, écoutez, je suis chaud aujourd'hui en effet. Je suis chaud. Je suis chaud parce que je me trouve au milieu de l'ACMO à côté du véhicule d'RTBF parce qu'il y a un petit village RTBF Actu.
0: C'est le bivouac du journalisme.
3: Parce qu'il va y avoir plein de choses. Le bivouac du journalisme, il y aura des petits ateliers, des petites conférences, il y aura même Ophélie Fontana. Vous avez vu, je connais bien, hein, j'ai étudié. Hein.
0: Elle sera ce soir en direct de là-bas dans le JT de 19h30, édition spéciale des Diables Rouges, mais avec aussi Ophélie en direct de la CEMO. Julien, c'est bien, vous nous faites un petit tour, mais ce n'est pas ça votre défi de ce matin.
3: Ah, je pensais que j'allais monter les tonnelles avec toute l'équipe de la RTBF, moi.
0: Non, on veut que ça tienne, donc vous ne vous en occupez pas. On compte sur l'équipe pour ça.
3: C'est pas gentil.
0: Vous avez été très sympa il y a deux secondes. Julien, le festival ACMO, c'est le bivouac du journalisme, mais c'est aussi des scènes, bien évidemment. Et ce soir, sur scène, il y aura cet homme-là.
3: Chanel.
0: Non, pas Coco Chanel.
1: C'est pas la même
0: Coco
1: chose.
0: Coco Caline.
3: Oui, je me suis trompé.
0: Julien Doré se produit donc sur scène au Festival LACMO ce soir. Il joue même un peu plus tôt que l'horaire prévu. Il aura un canapé après pour regarder
3: pour le match
0: avec les spectateurs de LACMO. Et donc ce soir, le match sera retransmis en direct là-bas. Julien, je voudrais que vous puissiez ce matin, et ce sera votre défi, vérifier que tout fonctionne bien, que tout est en ordre, que le micro est allumé, que la musique est prête et tout ça.
3: Oui.
0: Donc, vous savez qu'avant qu'un artiste se produise,

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1: On a les trucs et astuces de Marjorie qui arrivent dans un petit instant. Comment bien profiter de ce soir, ces petites astuces après le live de notre invité. C'est Hugo De Rose qui est avec nous ce matin. Voici Comment c'est loin en direct sur Vivacité et sur la Une.
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0: Hugo de Rose en direct ce matin. Ouh, merci. Ah, ça envoie, hein, Marjorie, j'entends
1: votre... Ouais, évidemment.
0: Ah oui, oui, oui. Ce sera très différent avec Julien Lapraille dans quelques minutes
1: ah, oui,
0: au Festival de la CEMO, puisque lui aussi va devoir chanter, il doit reprendre Julien Doré sur scène. Merci beaucoup Hugo, merci. Et à très vite pour la suite. Il nous a promis un EP bientôt, il reviendra pour nous en parler. Il est 9h31, on part sur les routes tout de suite, c'est le Mobile Info. On fait le point sur la situation ce matin, c'était calme tout à l'heure, ça a bougé ou pas Denis? Denis qui n'est pas là, on va se dire que c'est calme, alors on fera un autre point un peu plus tard.
2: On choisit pour lui.
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0: Voici des trucs et astuces de Marjorie tous les matins. Elle vient nous donner des petites astuces pour améliorer notre quotidien et ce soir améliorer notre match des diables.
2: Et oui, alors pour en profiter pleinement. Alors le match c'est à 21h, on le sait tous. Donc on a le temps avant ça de prévoir une petite pré-soirée, hein, pour se mettre déjà dans l'ambiance. Soit vous allez en mode festivalier, comme on en a parlé, il y a le beau des festivals, il y a la CEMO, vous êtes en plein festival, vous profitez. Ça c'est une façon de faire. Soit des petits événements locaux dans votre village, à côté de chez vous, sur les places, etc. Il y a moyen aussi de faire une pré-soirée, ou alors, eh bien, vous faites ça chez vous, avec des amis. Vous les prévenez, là, maintenant, les amis, la famille, les copains des enfants, si vous n'avez pas envie, peut-être, de bouger, mais juste de rester chez vous. Alors, comment en profiter chez soi? Et si on faisait au menu, on mangeait simplement espagnol? Qu'est-ce qu'on mange en Espagne?
1: La paella?
0: Paella, ah, tortilla.
2: Ah, c'est possible. Tortilla. Ça, ça va faire partie du programme. D'abord, on démarre avec un petit zakouski, un petit apéro. Si on faisait simplement des pan con tomate, vous voyez, des tapas, c'est tout bête. On prend une baguette. On va vite acheter une baguette, un peu de tomate, vous voyez, de l'ail. On se fait des tapas espagnols. On coupe des morceaux de baguette d'un centimètre. On les laisse bien croustiller un petit peu au four. On rajoute après des gousses d'ail qu'on frotte, un peu de filet d'huile d'olive et des tomates fraîches. Et là, voilà, on a déjà le petit apéro. En attendant, c'est vite fait, c'est bien fait. Ça coûte pas grand-chose non plus. On va ajouter, si on veut, un petit gazpacho maison. Et on peut dire à ses invités aussi, bah, écoute, prends un concombre, prends un poivron. Tout le monde amène un petit peu.

0: des choses, on partage une soirée ensemble. Alors, le gazpacho maison, c'est tout simple. Vous en avez déjà fait?
1: C'est facile à faire.
0: C'est facile, hein. Ouais. Des tomates fraîches, un poivron vert, un concombre, une gousse d'ail, un peu d'huile d'olive, un filet de vinaigre et puis un peu de sel. On lave tout, on coupe tout, on mixe tout. On laisse 2 heures.
1: On rajoute un petit peu de pain un peu rassis.
0: Un peu de pain rassis, ouais, technique de Cyril. Je n'en doute pas que ça doit
1: c'est
0: être.
1: C'est pas ma technique, hein, c'est la recette.
0: C'est la recette, un peu de pain, d'accord. On filtre un peu, on met au frigo. 2 heures ou pas, hein, si on a. Voilà. Mais ça peut être pour la mi-temps aussi. On a ce petit gazpacho. Voilà. En repas, on peut faire des tortillas. Ben oui. Une omelette espagnole, donc avec simplement des pommes de terre, un oignon, des œufs, de l'huile d'olive et du sel. On coupe les pommes de terre et les oignons, on les fait cuire dans une grande poêle une vingtaine de minutes, et puis après on bat les œufs avec le sel, on incorpore tout, on verse le tout dans une poêle, on laisse cuire 3 à 4 minutes. Si on y arrive, on retourne. C'est un peu plus délicat, mais il y a moyen. Et là aussi, c'est facile, tout le monde mange. Là, on est quand même rassasié. Hein. Après une tortilla,
1: oui, ça, cale bien.
0: Ça cale bien. En dessert, vous savez quoi? Les churros. Les enfants adorent. On peut essayer de le on va le faire chez soi. On va le faire avec un peu d'huile. On est prêt à peut-être à détruire une casserole. Ce n'est pas grave. On va prendre un verre de farine, un verre d'eau bouillante, une pincée de sel, de l'huile de friture et du sucre. Et donc, on va mélanger la farine et le sel. On va rajouter l'eau bouillante d'un coup, mélanger tout, obtenir cette bonne pâte qu'on va mettre dans une poche à douille, d'accord, cannelée, si on veut la forme du churros. Et on y va, on trempe ça dans l'huile bouillante. En quelques minutes, c'est cuit. On attend que ce soit bien doré. Julien Doré, tiens. Ça. Voilà. Et on va après saupoudrer de sucre, des churros. Ça va trop marcher. Les enfants vont adorer. Alors, à boire, vous allez me dire, on boit quelque chose. La sangria, oui, on connaît, on peut. Mais
1: déjà, on n'oublie pas l'eau, vu la chaleur.
0: Oui, c'est de ça. L'eau. Important. Oui, bien sûr, évidemment. Ça, je pense qu'on a tous besoin d'eau. On prépare aussi le tinto du Verano, vous connaissez?
2: Pas du tout.
0: Je veux dire le tinto, je ne sais pas si c'est le tinto ou le tinto.
1: Tinto.
0: Tinto de Verano, vous connaissez donc Cyril. Du vin rouge.
1: Ouais.
0: Avec soit du Schweppes, du Sprite, pardon, ou du 7-Up. Voilà, un des deux. Bon, une limonade un petit peu au citron, quoi. Puis on rajoute aussi un citron jaune et plein de glaçons. Et donc, on va faire préparation en 2 minutes. Hein. 3/4 de glaçons dans votre verre, du vin rouge jusqu'à la moitié, de la limonade ensuite, et puis les rondelles de citron par-dessus. À tester, je vous avoue, je n'ai pas encore testé. C'est la version alcool. Et on peut faire la version sans alcool pour les enfants, parce qu'ils veulent faire comme les parents ce soir, c'est la fête pour tout le monde. Qu'est-ce qu'on fait? On met le jus de raisin rouge au lieu du vin rouge. Et les enfants, ils vont faire comme nous la fête.
1: Voilà, les grands aussi peuvent prendre ça. Hein.
0: Mais oui, bien sûr. Parce que moi, je ne suis pas trop vin rouge, donc pourquoi pas tester ce jus de raisin rouge? En tout cas, je crois qu'avec tout ça, il y a moyen qu'on gagne. En tout cas, on aura tout mis, tout fait pour être dans une bonne ambiance de fête ce soir.
1: Et pour le match, plutôt ambiance espagnole ou plutôt tradition belge?
0: Ouais. Comme vous voulez.
2: Mais on va se les manger, les Espagnols. Donc, on va manger espagnol.
0: Ah oh oui, comme ça. C'est bien ça.
2: Il faut plutôt penser comme ça.
1: C'est bien, belle mentalité.
0: Ouais, c'est vrai.
1: Rendez-vous ce soir, 21h, on va reparler dans quelques minutes de tout ce qui va se passer ce soir à la RTBF autour de ce match que vous serez très nombreux à suivre. On va faire le point sur le défi de Julien Lapraille aussi dans quelques minutes. Avant ça, il y a Kate Bush qui arrive sur Viva, à tout de suite.
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0: Dans un instant, dans le 8-9 continue, on ira du côté du festival Lacémo. Julien Lapraille a un défi. Il doit devenir Julien Doré le temps d'un instant pour vérifier que tout fonctionne. Il fait le soundcheck de Julien Doré à la place de Julien Doré. Il devra trouver une tenue pour être comme Julien Doré. La voix de Julien Doré, un texte de Julien Doré, parce que Coco Caline était devenue Coco Chanel tout à l'heure. C'était pas le bon texte. On vérifiera s'il réussit son défi dans un instant. Mais d'abord, on va s'intéresser à cette soirée extraordinaire de ce soir.
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0: Alison Delpierre nous a rejoint sur le plateau. Bonjour Alison.
2: Bonjour Cyril.
0: Bon, avec Alessia et toute l'équipe du Mondial, on vous voit tout le temps partout en ce moment. Et ce soir, les programmes sont un peu bouleversés pour cet événement.
2: Eh bien oui, le JT va se mettre aux couleurs noir, jaune, rouge. On va essayer de vous faire vivre au plus près l'effervescence. On sera à 1h30 de ce fameux match ce soir pour le JT qui sera donc en édition spéciale. Il sera présenté par Sacha Daout. Et on sera évidemment en direct de Los Angeles. On va aller prendre le pouls des Diables avec Vincent Langendries qui sera au bord du terrain, mais aussi auprès des supporters qui ont fait le déplacement jusqu'aux États-Unis. Mais il n'y a pas que ça, parce que c'est vrai que tout le monde s'adapte un petit peu à ce match qui a quand même surpris pas mal de gens, cette qualification.
0: Et on avait envie d'y croire, mais on n'y croyait pas totalement non
2: exactement,
0: plus.
2: Exactement. Et du coup, certains événements ont même revu leur programme, et c'est le cas de la Lacémo. Ophélie Fontana sera d'ailleurs en direct de là pour vous faire vivre cet événement, puisqu'ils vont installer un écran géant. Et certains artistes vont aussi devoir s'adapter. C'est le cas justement de Julien Doré. Ouais. On l'écoute d'ailleurs.
3: Vendredi, Festival Lacémo. Je change un petit peu le programme. Je vous explique. 20h, début du show. Ça part en fiesta. Que de l'amour. Merci madame. Mais quand les équipes de Belgique-Espagne rentrent sur le terrain, paf! Allez, on diffuse le match dans le grand écran. Et moi, je fais rentrer un canapé sur scène. Je regarde le match avec vous. On boira une petite bière. Et à la mi-temps, le show reprend. Et oh, c'est le Super Bowl ou quoi? Le Super Bowl wallon. Deuxième mi-temps dans le grand écran. T'as compris. C'est vendredi, 20h, Lacémo, sur la scène de la Prairie. Je vous attends.
0: Ça va être une ambiance folle.
2: Ah ouais, oui. Ça donne envie quand même quand on voit des artistes qui s'y mettent aussi. Et c'est pas tout, on sera aussi présent dans d'autres fan zones, notamment du côté de Waterloo. Et on ira aussi voir en Espagne si l'ambiance est aussi bonne qu'ici auprès des supporters espagnols. Quant à moi, je vais un petit peu quitter le plateau du JT. Alors je vais pas aller très loin, je vais aller juste dans le studio d'à côté avec tous nos amis de l'émission sportive, avec Jérémy Bèze évidemment, avec Marc Wilmotz, Christine Schreder, Alex Teclac. Et on va voir avec eux comment ils sentent finalement ce match qui est l'un des plus gros quand même pour la Belgique.
0: On aura eu la composition un peu avant, donc il y aura l'occasion de...
2: Exactement.
0: Il y aura tout le temps pour analyser tout ça et espérer.
2: Tout à fait, il y aura un petit passage de flambeau puisque après cette édition spéciale du JT à 20h15, il y aura l'avant-match où ils analyseront effectivement tout ça, ils feront monter la sauce jusqu'au coup d'envoi à 21h.
0: Et après ça ne s'arrête pas.
2: Non,
0: ça on continuera à fêter la victoire.
2: Alors, on espère.
0: Mais oui.
2: Est-ce que vous y croyez, Cyril?
0: Oui, franchement, oui. S'ils jouent comme la semaine dernière, comme le dernier match.
4: Ouais. Après, c'était les USA. Ils étaient moins bons que l'Espagne. Ouais. Hein.
0: Oui, mais au-delà de ça, les Diables ont joué comme ils n'ont pas joué depuis longtemps.
4: Ça, c'est vrai.
0: Ils jouent comme ça ce soir.
2: C'est vrai, il y a peut-être des chances.
4: Vous y croyez, vous, Alison?
2: Mais j'ai envie d'y croire, oui. En fait, j'arrive pas à me dire qu'on va être éliminé. Mais bon, par contre, c'est sûr que l'Espagne est infranchissable. Donc, pour l'instant, on rappelle quand même que cette équipe a encaissé zéro but depuis le début.
4: On a Lukaku, hein?
2: C'est vrai.
0: Il faut un début à tout.
2: Oui. Exactement.
0: Oui, donc c'est pour ce soir. Vous serez aussi dans une fan zone, Alessia?
4: Oui, c'est ça. Je serai à Stockel, donc à Bruxelles, et je vais prendre la température. Hein. Comme ça, je viendrai en débriefer demain soir en plateau sur Typique dans l'avant-match de ce quart de finale. Et franchement, je sais que quoi qu'il arrive, on va être de bonne humeur, il y aura une bonne ambiance, enfin, ça va bien se passer.
0: On est déjà content de toute façon d'être en quart.
4: Oui, on est très fiers d'être belges,
2: je ne vais pas oublier ça.
0: C'est du bonus. Et sinon, vous dormez quand, Alison et Alessia?
2: Jamais.
0: Pour l'instant, c'est jamais. En pause.
4: On se soutient par message, voilà. On se dit, courage, un jour tu dormiras, mais ce n'est pas maintenant. Mais on adore ce qu'on fait.
0: Et c'est vraiment chouette de partager cette ambiance tous ensemble. Oui. Donc rendez-vous ce soir à partir de 19h30 pour le JT. Et puis on sera parti pour toute la soirée. Merci Alison.
2: Avec plaisir.
0: Dans un instant, on ira là où Julien Doré sera avec Julien Lapraille, qui va devoir devenir Julien Doré ce matin. C'est son premier défi dans le 8-9 continue. On se connecte avec lui dans quelques instants.
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0: Bonne matinée, merci d'être avec nous, il est 9h49. C'est l'heure du premier défi de Julien Lapraille. On lui a annoncé son défi tout à l'heure, il est sur le site du festival Lacémo à Enghien. Ce soir, il y aura sur scène Julien Doré, on vient d'en parler avec Alison Delpierre. Il arrêtera un instant son concert pour suivre le match des Diables Rouges avec le public. Et avant la prestation de Julien Doré ce soir, on va avoir une prestation de Julien Doré Lapraille. Julien, vous deviez trouver des accessoires pour être Julien Doré, trouver les paroles de Julien Doré, trouver la scène de Lacémo et nous faire une prestation ce matin. Vous en êtes où?
24: One check, one check, one check, two, two, two, two, two, one, two, one, two. Mon cher Cyril, nous sommes prêts. Je suis caché dans la scène. Je compte faire une entrée, une apparition. Est-ce que mon cher Cyril, vous êtes prêt en plateau?
0: Alors, une apparition, comment? Est-ce que vous avez trouvé des accessoires? Est-ce que vous êtes vraiment Julien Doré?
24: Justement, mon cher Cyril... Voilà, tout à fait. Alors, j'ai fait Julien Doré façon Julien Lapraille. C'est-à-dire que j'ai fait avec ce que j'avais. On est bien d'accord. Donc, vraiment, cette mise en scène que je vais créer pour vous, chers auditeurs de la RTBF Université, s'il vous plaît, soyez indulgents. J'ai fait ce que je pouvais avec ce que j'avais. Nous allons mettre tout en œuvre pour mettre dans de bonnes conditions ce soir Julien Doré à la CEMO. À part ça, c'est tout ce que je veux vous dire. Par contre, est-ce que vous êtes prêts pour mon apparition, mon cher Cyril?
0: Mais est-ce qu'on peut savoir comment vous êtes habillé ou pas?
24: Eh bien, justement, alors attention, tout est dans le jeu d'acteur. Je vais vous expliquer. Ah. Et c'est par ici que je passe. Attention.
0: Attendez, ça résonne.
24: Est-ce que vous êtes chaud, là, c'est mort? Oh là là, mon cher Cyril, il y a un monde de dingue. Il y a un monde de dingue ici. J'ai mis ma petite robe de mariée. J'ai mis mes petites ailes d'abeille. Écoutez, c'est... alors j'ai été dans la loge de Julien Doré, qui sera ce soir, bien entendu. J'ai trouvé que ça. Alors je suis un peu surpris, d'habitude il met un crocodile, et là aujourd'hui il a mis une robe avec des abeilles. Alors je suis un peu bête, non, vous trouvez pas que... ça me va bien quand même, vous qui me voyez en image, je me répète, je me décris un peu.
0: Il y a un style.
24: Robe de mariée, des petites ailes d'abeilles sur la tête et sur les avant-bras, et voilà.
0: Il y a un style, c'est pas Julien, le style Julien Doré, mais c'est un style. Après, il se déguise souvent, donc ça se trouve, il arrivera peut-être comme ça sur sa vie aussi.
24: Et vous avez dit,
4: en train de vivre un cauchemar. Tout simplement.
2: Un rêve.
24: Mon cher Cyril, vous avez quand même dit Julien Doré la praille. Si
0: oui.
24: Ça ne veut pas dire que j'aurais dû mettre un truc de crocodile ou de panda. Hein.
0: Alors, Julien, on entend que ça résonne. Donc, vous êtes vraiment diffusé pour l'instant à la CEMO pendant que les équipes techniques sont en train d'installer tout le matériel.
24: Tout à fait.
0: Est-ce que vous êtes prêt
24: pour l'équipe technique est heureuse de m'entendre. Vous êtes heureux de m'entendre, les gars? Ouais, ils sont 3, 4, ouais, bah ça va.
0: Julien, place maintenant à votre prestation de Julien Doré la praille.
24: Ok. Est-ce que vous avez prévu un plateau pour ma chanson Coco Chanel en studio à Reyers?
0: Un plateau?
24: Non.
2: Vous serez invité un jour.
24: Un tapis, pardon. Un tapis.
2: Un tapis.
0: Ah, vous voulez
2: un
0: de la musique?
24: Non, il n'y a pas de tapis.
0: Non,
24: Ah, bah moi, j'aurais bien aimé un fond
4: musique. Acapella, hein,
0: non, mais
4: Julien.
0: Allez-y au talent.
24: Acapella, carrément?
0: Ben oui.
4: Ah, ben oui.
24: Alors, attention. 1, 2, 1, 2, 1, check. Est-ce que vous êtes prêts?
0: Oui. Non.
24: Attends, je reprends ma fiche.
4: Ah, pas le choix.
24: Alors, ça y est, 1, 2. 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
0: il fait quelle chanson,
24: Coco
0: là
24: divine, viens la pluie et l'âme. Je te veux sous le
0: C'est Julien de fin de soirée. Hein.
24: Au désir des astres. Je te veux, Coco Caline. 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Est-ce que vous trouvez que j'ai l'accent, mon cher Chéline?
4: Mais pourquoi l'accent anglais, surtout? Pourquoi l'accent anglais? Et ça manquait de prestance, hein.
0: Je rappelle que la chanson que vous deviez chanter,
24: de prestance.
0: C'était ça la chanson, hein.
24: Bah c'était Coco Caline, c'est pas ça.
4: On n'y était pas du tout.
24: Je trouve que j'ai pincé du nez.
2: Il y avait ce côté discrétion, douceur.
0: Est-ce que c'est un défi réussi?
24: Attendez, j'ai un technicien qui va confirmer ma prestation. Qu'est-ce que t'en penses?
3: Pince pas du nez.
24: Ah voilà, vous avez vu? Il vient de dire, je pince pas du nez, qu'il vient de dire.
0: Bah, vous venez de dire l'inverse.
24: Est-ce que c'est moi ou c'est lui qui l'a dit? Non, je sais plus. Ouais, mais c'est pas grave. Écoutez, le ventilateur. Attendez, je.
0: Ne touchez
24: rien. Non,
0: ne touchez rien.
24: Le ventilateur.
0: Vous allez tout casser.
24: Fonctionne. Ouais. Pourquoi?
0: Parce que les équipes techniques sont en train de tout mettre en place. Elles n'avaient pas cassé tout pour le concert de tout à l'heure. Il était déguisé. Il a presque chanté Julien Doré. C'est un défi réussi. Bravo, Julien. Il était vraiment sur la scène de la CEMO. Bravo.
24: Oui, je suis vraiment sur la scène. Et toute l'équipe technique à pied d'œuvre pour mettre tout ça en place. Tu sais remettre un boulon, s'il te plaît, là. Il manque un boulon, là, tout le
0: coup.
24: Ça va pas aller,
0: ça,
24: je pense, hein.
0: Julien,
24: je serai toi, ça va tomber ce soir. Hein.
0: Allez, on va vous envoyer ailleurs, comme ça l'équipe technique peut terminer l'installation de la scène à la CEMO. Alors, pour votre prochain défi, je vous dis pas encore ce que c'est, mais vous pouvez prendre la direction du camping famille.
24: Du camping famille. Ok, ça. Et je peux enlever ma robe de mariée, rassurez-moi là.
0: Oh, si vous êtes bien dedans, vous la gardez, vous faites comme vous voulez. Oh, on se retrouve.
24: Non, je suis pas bien dedans, je l'enlève. Allez, à tout à l'heure.
0: À tout à l'heure, Julien. On vous annoncera dans quelques minutes votre deuxième défi. Avant ça, voici Manon Lisa, le petit pêcheur sur Viva.

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1: Pendant tout l'été, tous les jours, on est ensemble jusqu'à 11h avec des trucs et astuces de Marjorie qui arrivent dans quelques minutes. Vous nous aiderez à faire quoi ?
2: On va essayer de profiter des festivals sans cuire sur place.
1: Ah, c'est bien ça, il va faire chaud ce week-end, il y a pas mal de festivals. Restez avec nous, on revient juste après le flash de 10h avec une info folle d'Alessia aussi. À tout de suite.
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7: Bonne matinée sur RTBF Vivacité. Bon vendredi, il est 10h. Voici le flash avec Mylène Bergmans.
8: Bonjour à tous. Des forêts en feu dans le sud de l'Europe et un bilan déjà très lourd en Espagne. 12 personnes ont perdu la vie dans des feux de forêt près d'Almeria. 19 sont toujours disparus. En France, 1500 habitants d'un village savoyard sont toujours coincés après des feux de forêt qui ont rendu la principale route très instable et ont fait un mort parmi les pompiers cette semaine. Météo France annonce 24 départements en code rouge, vigilance maximale pour ce samedi. Et la France qui a lancé pour la première fois son plan chaleur extrême. Chez nous, le risque d'incendie a été revu à la hausse et est désormais considéré comme élevé. Une alerte lancée par la cellule d'expertise sur le risque incendie en milieu naturel de la région Wallonne est prévue jusqu'à mardi prochain au moins. Comme la Suisse, la Belgique aura bientôt sa vignette pour rouler sur les principales routes du pays, mais ce ne sera pas un autocollant sur le pare-brise. À partir du 1er mai 2027, il faudra s'encoder en ligne et payer entre 90 et 125€ selon le niveau d'émission de votre véhicule. Les détails devraient être présentés ce vendredi par la région Wallonne. Des célébrations qui finissent mal en France. Une adolescente de 17 ans est morte hier soir après la victoire de la France contre le Maroc à la Coupe du Monde. La jeune fille est tombée de l'arrière d'un camion sur lequel elle avait grimpé avec plusieurs amis. Une fois que le camion a repris sa marche en avant, elle a chuté et s'est faite écraser. Vous avez difficilement pu passer à côté. La Belgique jouera son quart de finale face à l'Espagne ce soir en Coupe du Monde. Elle est loin d'être favorite face à une équipe qui n'a pas encore encaissé de but dans cette compétition. Mais les Diables y croient, tout comme le roi Philippe qui a mangé avec les joueurs hier à Los Angeles et délivré quelques messages d'encouragement. Hier soir, la France a battu le Maroc 2-0. En cas de victoire face à l'Espagne, ce serait donc un remake de la demi-finale de 2018. C'est la fin de ces infos. Bonne journée. On part sur les routes maintenant avec Denis Lagasse.
9: Oui, et c'est relativement calme, hein, profitez-en, à 10h02. Eh bien, aucun gros souci en tout cas à signaler. Il y a tout de même des ralentissements. Hein. C'est sur le 42 à hauteur de Chapelle-lès-Hernémont. Ça ralentit vers Liège. C'est dû à des travaux d'ailleurs qui se terminent aujourd'hui. Puis du côté du rail, si vous prenez le train, sachez-le, il y a des retards et des suppressions entre Tournai et Saint-Guilain, également entre Charleroi et Fleurus. Alors, c'est calme pour l'instant sur les routes, mais évidemment, ça risque de se charger dès cet après-midi avec les départs en vacances. On attend du monde en effet vers le littoral et les Ardennes, autrement dit sur le 40 et le 411.
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8: Et la suite, c'est avec Cyril et toute l'équipe du 8-9 continue.
10: Jusqu'à 11h, on est là. Merci beaucoup, Mylène. La rédaction revient tout à l'heure en direct à 11h. D'ici là, l'info est à retrouver sur le site et sur l'application RTBF Actu.
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10: Et avec Alessia, info folle dans quelques minutes.
11: Oui, oh oui.
10: Marjorie, vous avez déjà acheté des trucs, vous dites après pourquoi j'ai fait ça.
12: Oui, bien sûr, malheureusement. Oh,
11: là, vous n'êtes pas au bout de vos peines, je pense.
12: Ah.
11: Je pense que vous n'avez jamais fait ça, enfin j'espère.
12: Non, ok, j'espère.
10: Vous allez voir de quoi on parle dans quelques minutes. Vous allez dire, non, il y a des gens qui ont fait ça.
11: Ah.
10: Restez là. Des trucs et astuces avec vous, Marjorie.
12: Oui, comment en profiter d'un festival comme il y en a beaucoup cet été, mais sans cuire sur place, comme les chaleurs sont annoncées. Quelques techniques assez marrantes, on va bien rire.
10: Et alors, à propos de festival, il y a la CEMO. On avait presque oui. Julien Doré en direct il y a quelques minutes avec Julien Lapraille qui nous a offert une prestation bien à lui. Oui. Il y a le festival, il y a le bivouac du journalisme, mais il y a aussi autre chose sur place dont on va vous parler tout à l'heure. Restez bien avec nous. Et à propos de Julien, pas Doré, mais Julien Lapraille, il a un deuxième défi. Je lui ai annoncé qu'il devait se rendre dans le
11: camping village.
10: Camping famille.
11: Ok.
10: Dans ce camping, Julien, après cette prestation, c'est assez fatigant de monter sur scène.
11: Ouais.
10: Il va aller dans un domaine qu'il connaît, mais sans ingrédients. Il va devoir proposer un petit déjeuner aux campeurs qui sont déjà installés au festival La CEMO.
11: Ok.
10: Mais il va devoir se débrouiller avec ce qu'il y a sur place, puisqu'il n'a rien a priori.
11: Mm-hmm.
10: Il n'y a pas de petit magasin.
11: Non.
10: Il n'y a pas un supermarché au milieu du camping.
11: Et généralement, ce qu'il y a en camping, ce n'est pas succulent, quoi.
10: On va voir comment il se débrouille. C'est son défi ce matin. On va se connecter avec lui d'ailleurs tout de suite.
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10: Julien, vous êtes remis de vos émotions après votre passage sur scène ?
13: Ah bah écoutez, je suis Coco Caline, voilà.
10: Il est resté calé. Julien, vous êtes en route pour le camping famille, c'est bien ça, hein ?
13: Tout à fait, vous êtes déçu de ma prestation,
10: Julien ? Ah non, pas du tout.
12: Ça m'a marqué,
10: Ouais.
13: Mais oui, je suis en route pour le camping famille, où je vais aller voir si les familles sont réveillées, voir s'ils ont du matériel, voir s'ils ont des produits et faire quelque chose, quoi.
10: Eh ben voilà, vous allez devoir nous transformer ceux qui traînent dans les tentes en joli petit déjeuner. On compte sur vous, Julien, normalement ça, vous gérez. Hein.
13: Bah ouais, mais j'espère qu'il y aura quelque chose pour chauffer, mon petit Cyril, là, je vous aime bien, mais...
11: Bah normalement, ils ont de quoi chauffer en tente, non ?
10: Et au pire, le soleil, hein ?
11: Oui.
13: Ouais, bah, il faut 1h15 pour cuire un œuf sur le plat au soleil. Donc.
10: Ah, vous n'avez pas 1h15, vous avez quelques minutes pour préparer ça. On vous laisse arriver au camping et on fait le point avec vous dans quelques minutes. À tout à l'heure, Julien. Il y a une chanson de Julien Lapraille, j'allais dire. Non. Non, mais il a tellement bien chanté que j'attends son single.
11: Oui, bien sûr.
10: Il y a une chanson de Jean-Luc Fong qui va arriver dans quelques minutes. D'abord, c'est Teddy Sims qu'on écoute, Mr. Know It All dans quelques secondes.
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0: C'est une chanson d'un autre style qui arrive dans quelques minutes, Jean-Luc Fonck. Il avait chanté il y a quelques temps dans le 8-9, Démarre la Toyota, nous allons réécouter ce titre. Il fait partie des plus de 400 chansons qu'il a réenregistrées qui sont disponibles sur les albums du 8-9, des chansons du 8-9. Mais avant, à 10h12, on va parler d'une autre artiste.
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0: Une autre artiste et des gens très très fans, Alessia.
2: Oui, je ne sais pas si vous avez vu dans l'actualité il y a quelques mois une influenceuse qui vendait l'eau de son bain.
0: Oui, ça avait fait beaucoup de bruit.
2: On est un peu dans ça, hein, parce que l'eau du bain, c'est un déchet entre guillemets. Eh bien, il y a des gens qui ont acheté des déchets d'un mariage d'une artiste qui s'est mariée il y a très peu de temps. Alors, si je vous dis Taylor, vous me répondez
3: Swift.
2: Mais bien sûr, oui, elle est connue mondialement. Taylor Swift, c'est ça.
4: D'un mariage.
2: Ah ben oui, elle s'est mariée il y a très peu de temps avec Travis Kelce, donc c'est un grand footballeur américain. Elle s'est mariée autour du Madison Square Garden et donc elle avait privatisé le lieu. Il y avait plein de fans qui s'étaient rendus sur place pour essayer d'apercevoir quelque chose.
0: C'était quasiment impossible.
2: C'était
0: des bâches noires. Même les voitures étaient amenées derrière des rideaux et c'est seulement là que les invités sortaient pour pas voir qui était là.
2: Exactement, parce qu'il y avait plus de 1000 invités, il me semble. Et donc, en fait, quand tout le monde est parti, quand ces bâches noires ont été retirées, il restait quelques déchets à terre. Alors, je vous donne la liste de ces quelques déchets. Hein. Des mégots, des couverts, parce qu'ils ont mangé, un test d'ovulation, des bouchons d'oreilles, des rubans de signalisation de police, des pailles et même un écouteur. Et donc, tout ça traînait à terre. Eh bien, des fans ont acheté ces déchets pour avoir un souvenir du mariage leur artiste. Je vous explique
0: c'est
2: un peu comment
0: vous
2: ça s'est passé.
0: Vous feriez ça pour quelqu'un dont vous êtes très fan?
3: Non.
2: Il y a déjà des gens qui achètent, par exemple, des guitares d'artistes très connus.
0: Oui, mais là, il y a un vrai truc.
2: Oui, mais en fait, c'est collector et c'est de l'art. Et on ne peut pas juger parce que c'est de l'art. C'est un artiste new-yorkais qui s'appelle Justin Gignac qui a ramassé tous ses déchets juste après le mariage. Mm-hmm. Donc, il a été intelligent quand même. Donc, c'était autour du Madison Square Garden. Et il les a enfermés dans un petit cube en verre. Il a signé à l'arrière. Et donc, lui, il considère ça comme une sculpture. Chaque déchet est enfermé dans un cube qui est signé à l'arrière par lui-même. Il a un site qui s'appelle New York City Garbage. Ouais. Donc, en fait, c'est là où ils vendent tous les détritus. Ouais. Et il a vendu ça sur son site. Il faut savoir qu'il fait ça pas qu'avec les déchets de Taylor Swift. Hein. Il fait ça avec la plupart des déchets de New York quand il se passe quelque chose, en tout cas, pour, dit-il, garder ça dans la mémoire collective. C'est $25 le petit cube. Il en a vendu 50, donc ça fait $1250 qu'il s'est fait assez facilement parce que il y a 50 fans de cet artiste, 50 Swifties qu'on les appelle.
0: Et qu'est-ce qu'ils font avec Tiens, c'est un mégot de cigarette de quelqu'un, je ne sais pas qui est peut-être passé par le mariage de Taylor Swift.
3: Mais le test d'ovulation, là, par contre...
2: ça veut dire qu'il y avait une invitée...
3: Mais qui?
0: Il avait besoin de vérifier pendant le mariage.
3: Ça, c'est intéressant.
2: Qui s'est peut-être éclipsée parce qu'elle ovulait, on ne sait pas. Bref, on ne veut pas savoir. Mais dans tous les cas, moi, je ne juge pas parce que je ne suis pas fan de quelqu'un à ce point-là. Mais il y a des gens qui adorent ça. Et puis, ça peut prendre en valeur, ça reste de l'art. Mais je vois que vous êtes dubitatif, Cyril.
0: Je pense qu'il y a des gens qui sont à un moment donné des escrocs et...
2: C'est de l'art.
0: Oui, mais
2: c'est
0: il a... Allez, je vais vous ramasser ce qu'il y a devant la RTBF et je vais vous dire que Taylor Swift est passé par là. Quoi.
2: Carré blanc sur fond blanc.
3: Oui, ça peut marcher, Cyril. Ça pourrait marcher.
2: Oui, carré blanc sur fond blanc. La banane aussi, qui a été scotchée et qui a été vendue des millions d'euros. Pourquoi pas, en fait Donc, c'est de l'art. Et quand
0: c'est
2: on est fan, on ne compte
0: pas. Ça va à la poubelle.
2: Le test d'ovulation, franchement, j'aurais voulu l'acheter, je pense. Voilà. C'est collector.
0: Mais qu'est-ce que vous faites avec le truc déjà utilisé, en plus?
3: Il faut essayer de trouver à qui ça appartenait, puis après, vous sortez une info, vous voyez.
2: Donc. Et vous le revendez plus cher.
3: Mais je ne l'aurais pas fait, Cyril, quand même.
0: Vous n'auriez pas acheté, vous pourriez acheter.
2: Non. Moi, je suis fan de personne à ce point-là, en tout cas. Je pense que c'est de l'argent jeté par les fenêtres, mais c'est $25. S'ils veulent le souvenir, pourquoi pas? Enfin, j'essaie de ne pas être dans le jugement. Oui, voilà.
0: J'ai sinon un vieux costume de Julien Lapraille qu'il a utilisé tout à l'heure sur scène. Si jamais vous voulez enchérir, n'hésitez pas. Julien, on va le retrouver dans quelques minutes. Il est au festival Lacémo. Il était sur scène tout à l'heure. Il doit se rendre dans le camping famille, trouver ce qu'il veut. Il va dans les tentes, il discute avec les gens pour organiser un joli petit déjeuner. On verra où il en est dans quelques minutes. Avant ça, voici la chanson de Jean-Luc Fonck. C'est Démarre la Toyota qu'on écoute ce matin dans le 8-9 Continue.

0: Voilà une des nombreuses chansons de Jean-Luc Fonck. Ce matin, c'était pas lui qui interprétait la chanson du vendredi, c'était Salvatore qui essayait de trouver quelqu'un qui voulait bien s'occuper de son enfant pendant les vacances.
1: C'est vous, Cyril, hein ?
0: J'ai été désigné, mais je sais pas si c'est un bon plan. Rendez-vous sur RTBF Ovio pour retrouver la chanson de ce matin. Et Jean-Luc Fonck sera de retour vendredi dans le 8-9. Il est 10h20. Dans un instant, on fait un point sur le défi de Julien Lapraille. Des trucs et astuces arrivent et un bon plan pour vous occuper ce week-end. Voilà le programme du 8-9 continue jusqu'à 11h.
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0: et Pauline. Pauline. Voilà, donc c'est Marjolaine et Pauline. Et vous êtes dans le festival de famille, enfin dans le camping, c'est ça?
1: Dans le camping familial, oui, c'est ça.
0: Ça fait combien de temps que vous venez ici?
1: Moi, c'est la deuxième année.
2: Et pourquoi... Troisième année, oui.
0: Ok, donc vous voyez, mon cher Cyril, c'est la famille, c'est l'état d'esprit. J'ai rassemblé tout le monde. Et là, là, tout le monde est avec moi. Les enfants jouent. Moi, je suis au milieu des champs. Bon, je suis à quatre pattes. J'ai une gazinière que Marjolaine n'a jamais utilisée, on est d'accord?
2: Oui.
0: Voilà. Hein? Et donc, du coup, bah, pour le défi, bah, c'est presque réussi, mon cher Cyril.
3: Ah bah, pour l'instant, vous avez les accessoires, mais vous avez quoi comme ingrédient pour faire un petit déjeuner?
0: Alors, c'est ça le problème. Alors, y a, c'est ça le hic. Alors, j'ai de l'ail. L'ail, c'est tout simplement le jeûne de l'ail comme ça, que je vais m'amuser à éplucher. Les filles, vous me dites si je fais une erreur ou quoi, n'hésitez pas à m'engueuler, vous faites un peu les commentatrices du plat traditionnel.
3: Déjà, camping, petit déjeuner.
1: Hein. Je crois qu'on peut te faire confiance.
3: Ouais, ben, il démarre quand même avec de l'ail. Hein.
2: Ouais. C'est
0: beau. Ouais, mais c'est de l'ail. Alors déjà, de un, monsieur Cyril, c'est pas de l'ail, c'est de l'ail. C'est beaucoup plus subtil, c'est beaucoup plus délicat.
3: Ouais.
0: C'est vraiment... Voilà, s'il vous plaît. C'est vraiment la base. Et donc, ça va être beaucoup plus raffiné. Donc, du coup, je vais l'émincer délicatement, voilà, avec un tout petit couteau et une petite planchette. Est-ce que vous avez du beurre ou d'huile ici?
2: Ah non.
0: Non, super, il n'y a pas. Alors, magnifique. Ça commence bien. Alors, est-ce que vous avez des œufs?
2: Oui.
0: Oui, allez. Je suis en train de faire revenir mon ail, mon cher Cyril, pour faire ressortir les filles. Vous me dites si ça ne va pas, hein, vous continuez.
1: Ça sent très bon.
0: Ah, vous entendez, Cyril?
3: Oui, j'entends.
0: Ça sent très bon. Voilà. Qu'est-ce que vous avez d'autre? Ah, de la bolognaise. Oh, c'est quoi ça?
2: Ricotta.
0: Ah, du poulet tomate.
2: Donc...
0: Eh ben, vous savez quoi, au déjeuner, la tomate, c'est toujours excellent.
3: Ça. Ouais, ça
2: tomate,
3: passe.
2: Ail,
0: alors,
2: ouais,
0: on va mélanger. Pas. Non, j'ai pas mis d'œuf. Ah. Non, j'ai pas envie, pas pour l'instant.
2: Ah. Non.
0: Hop, je mets de l'ail. Je fais revenir avec ce petit coulis de tomate pour faire ressortir tous les parfums.
3: Ouais.
0: Et alors, est-ce que vous avez du pain, les filles? Ah non, il ah, y a de.
2: Il y a des waps.
0: Des waps. Comment est-ce qu'on dit?
2: Oui, des waps.
0: Des waps, voilà. Vous venez d'où, les filles, en fait?
2: À Rennes, près de Bruxelles.
0: Oui.
1: Et moi, du Namurois, Émile.
0: Ah, j'étais à l'école, Élon Saint-Jacques, moi, à l'école.
1: Ah, ouais, je vois très
0: ah ben
1: bien.
0: Voilà. Ah, je me suis fait des amis, hein, Cyril, vous avez vu?
3: Ben oui, pendant ce temps-là, ça brûle.
0: Hop là.
4: Vous avez pas
0: non, ça brûle pas. Vous ah. rigolez ou quoi? Regardez, c'est en train de crépir. Comme ça, la tomate ressort les parfums. Alors, je vais faire une liaison. Une liaison un petit peu à l'ancienne avec un œuf. Et ouais. après, on va faire un waps un petit peu roulé. Est-ce que vous avez quelque chose d'autre, les filles? Une boîte de conserve, un truc comme ça?
2: Des sardines.
0: Ah oui, des sardines, c'est bien ça. Ça donne de l'énergie. Hop là, voilà.
3: Oh, le mélange.
0: Sardines, tomates, ail, mon cher Cyril, on est pas mal.
4: Vous allez quand même pas.
0: Non, non.
4: Ben
0: non, ne gaspille pas la nourriture. J'ai même des enfants qui disent ne gaspille pas la nourriture, Julien.
3: Ben, là, c'est, ben tout non, va être mangé après, ça doit être bon. Hein.
0: Merci, Marie.
2: Merci.
0: Bien sûr que ça va être bon. Attendez, je prends. Ah là, bah, j'ai de l'huile d'olive. Bah, voilà, j'ai récupéré tout simplement.
2: Ah, oui.
0: Allez, on va mettre ça dedans. Donc, on s'amuse à mettre les petites sardines.
3: Ouais.
0: Hop. Tac. Je mets l'huile des sardines pour avoir ma matière grasse. On va pas tout mettre non plus parce que je vais pas gaspiller non
3: plus. Ça va être fort.
0: Mais vous allez voir, ça va être excellent. Au déjeuner, les sardines, il faut savoir que c'est rempli de fer.
3: Mmh.
0: Et bien, ça va les booster. Vous venez écouter quoi à la CEMO, les amis, les filles?
2: Un peu de tout. Il y a Magic System,
0: oui.
2: Il y a Gaël Faye.
0: Vous voyez, Cyril, hein, voilà.
1: Julien Doré, ce soir,
0: Julien
1: il va
0: Doré.
1: S'entrecouper pour le match de foot des Belges. Ouais.
0: Vous savez que j'ai vérifié le micro de Julien Doré. Tout est OK pour ce soir. Oui, Cyril. Hop là.
5: Oui, Cyril, qu'il dit.
0: Voilà, donc je suis en train de m'amuser à...
5: Julien, pour l'instant, je suis désolée, mais vous avez juste pris tout ce que vous avez trouvé et vous avez tout mélangé.
3: Oui, mais ça peut être très bon.
6: Bon, oui.
3: On va voir. Il y aura test après en
0: direct. Attendez, ça va être très bon.
6: L'œuf me fait peur dans ce mélange
0: de
6: tomates.
0: Regardez, là, je suis en train. Et là, je mets un œuf.
3: Et c'est quoi
0: et
3: le but de l'œuf dans le mélange?
0: Le lion de ma fricassée.
3: Ok.
5: Une fricassée. Oui,
0: œuf, tomate, ail, sardine. Et là, je vais prendre un wap. Les filles, vous savez me couper ça en deux, s'il vous plaît? Voilà, je prends un wap. Ouais, vous déchirez ça un peu. Ouais, ouais, faites comme vous le sentez. Et là, j'ai ma petite gazinière. Tout est en train de mélanger. L'avantage, c'est qu'avec les sardines, j'ai déjà le sel naturel. L'ail va amener ce côté très parfumé. La tomate, avec le basilic et je sais pas quoi qu'il y avait dedans, ça va amener le reste. Oula, j'en mets partout. Oula. Désolé, j'ai sali, Marjolaine.
5: Oh.
0: Oula là. Voilà, j'en ai
1: Est-ce
0: mis un peu
1: bon
0: à côté.
1: Est-ce que c'est bon, du coup, Julien?
0: Eh bien, franchement, c'est excellent.
6: L'oignon est-il
0: Attendez.
6: Cuit?
0: J'en prends une demi.
6: Ah, c'est ma grande
0: Pardon
6: question. Est-ce que l'oignon est cuit, Julien?
3: L'ail, attention, il va vous
6: Non, l'ail, ça va. Mais
0: l'ail,
6: oh, oui,
0: s'il
6: c'était
0: vous
6: pas
0: plaît.
6: D'oignon, c'était l'ail. Ah oh, oui, donc ça va, tout va bien.

0: Oh là là là là, respectez un peu le produit, s'il vous plaît. Oh. Alors, maintenant, on va arrêter le feu. Hein. Oula, oula.
1: Là, on entend le bruit qu'il n'est pas arrêté du tout.
0: C'est bon. C'est bon, c'est bon, c'est bon. Tout arrêté. Mon cher Siri, je vais faire goûter à mes deux nouvelles copines.
1: Ouais.
0: Voilà.
2: Faut que les enfants aiment aussi.
0: Donc, j'ai mis tout simplement le WAP. J'ai mis tout simplement le WAP avec cette petite fondue de tomates, sardines, aillet.
1: Si elles aiment bien, le défi sera validé.
0: Bon, les filles. Alors, tac, tac, tac. Une fois pour Marjolaine.
3: Merci.
0: Je ne te dis plus ton prénom.
2: Pauline.
0: Pauline, oh là là. Je vais y arriver. Et là, pour Pauline, attendez les filles avant de manger. Hein.
2: Moi, j'ai envie de goûter.
0: Il faut savoir qu'en plateau, ils rigolent assez bien.
2: Non.
0: Ils rigolent un petit peu de moi. Ils rigolent un peu de moi en plateau. Okay. Les filles, rapprochez-vous toutes les deux. Je veux entendre. Allez-y, mangez. Mais mangez bien le mélange tomate.
1: On veut la vraie réaction. Hein.
0: Tout ça. Hein.
1: N'influencez pas, Julien.
0: Et vous devez dire la vraie réaction. Hein. Voilà. Attendez, elles sont en train de mâcher, Cyril, s'il vous plaît. Un peu de patience. Parce que les bonnes choses, ça s'apprécie comme ça.
4: C'est excellent.
5: Oui, très bon.
0: Est-ce
5: merci.
0: Que vous, est-ce que vous aimez le mélange sardine, tomate, taillé comme ça un peu croquant?
4: Oui, c'est parfait.
0: Est-ce que ça réveille le matin?
5: Oui.
1: Eh ben, vous c'est voyez, un mon deuxième défi validé,
0: elles
1: Julien.
0: Apprécient.
1: Bravo.
0: Elles
1: bravo.
0: Ont le sourire.
1: Eh ben, c'est très bien. Bravo.
0: Hey, 100%, 100% en direct, directement. Genre, je suis arrivé, elles m'ont vu, elles ont eu un sourire, on s'est regardé, on s'est vu, on arrive dans la tente.
1: Eh ben, bon appétit.
0: Bah, vous avez compris ce que je voulais dire, quoi.
1: Bon appétit, bravo. C'est petit déjeuner original.
2: Bah, salé le matin, c'est top.
6: Oui, c'est très bien, bah, c'est bon pour la
0: j'ai
6: la
0: fait
6: santé.
0: Ce que j'avais. Hein,
2: c'est, ouais, ouais, c'est magnifique.
1: Bravo,
0: ils
1: Julien.
0: Ils sont en train de dire, c'est original comme déjeuner. Bah,
5: ouais, voilà. C'est bon, c'est très bien.
0: Ah là, c'est
4: en même temps,
0: bien.
4: On a très peu de produits. Hein. Il fait crevant chaud, donc...
0: Ah, vous voyez, Cyril, il fait tellement bon et tellement agréable et tellement chaud qu'ils ont très peu de produits. Donc, c'est pour ça que j'ai fait ce que j'avais et je suis fier de moi. Désolé de
1: vous. Eh ben, vous pouvez être fier de vous parce que les deux campeuses apprécient votre petit déjeuner. Bravo, Julien. Deux défis à nouveau réussis ce matin. Il est exceptionnel. Tout à l'heure, on vous dira où vous serez lundi dans l'émission pour vos deux nouveaux défis. Là, il est 10h35. On part sur les routes, c'est le Mobile Info. On fait le point sur la situation avec Denis Lagasse.
7: Oui, et Cyril, à cette heure-ci, il n'y a pas à se plaindre. Hein. C'est relativement fluide avec quelques ralentissements tout de même signalés sur le 42 à hauteur de Chapelle-Lerre-les-Monts. Ça ralentit vers Liège en raison de travaux qui se termine d'ailleurs aujourd'hui. Des ralentissements aussi sur l'A602 entre Glun et Saint-Nicolas vers Angleur. Vous perdez grosso modo 10 minutes. Alors c'est calme pour l'instant, mais évidemment ça risque de se charger dès cet après-midi hein, et durant ce week-end pour les fameux départs en vacances. On attend du monde sur le 40 vers la mer et le 411 vers les Ardennes.
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0: Un extrait de la BO de Toy Story 5 signé Taylor Swift à l'instant, il est 10h40, dans quelques minutes on va aller au festival La Cémo, mais pas sur la scène, on va pas aller dans le camping comme on était avec Julien Lapraille, on va aller dans un jardin, vous allez découvrir de quoi il s'agit dans quelques minutes, mais là tout de suite, voici les trucs et astuces de Marjorie.
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0: Truc et astuce justement lié au festival.
2: Oui, comment ne pas cuire sur place ? Le soleil en festival, c'est un peu comme un copain qui s'incruste partout. Au début, on est content de le voir et puis quelques heures après, on essaye de s'en débarrasser, de le fuir un maximum. Et aujourd'hui, on va voir...
0: Il fait chaud, il fait chaud.
2: On se plaint. Et donc, on va trouver des petites astuces, au moins négocier avec lui. Alors, vous savez quoi? On commence par les gobelets réutilisables. Pourquoi pas en mettre sur la tête? Ça me faisait juste rire. Bon, c'est pas très chic, c'est pas très efficace, mais vous serez reconnaissable sur les photos.
3: Oui, ça, c'est sûr.
2: Ça vous recouvre un tout petit peu le cuir chevelu.
0: Oui, ok.
3: Il faut en mettre plusieurs pour être couvert.
2: Oui, il faudrait faire un chapeau avec plein de gobelets. Ou alors, on se colle à une personne de 2 mètres de haut. Comme ça, elle vous fera de l'ombre. Jusqu'à ce qu'elle décide d'aller manger des frites. Et là, vous êtes perdu, seul au monde. Bon, vous êtes peut-être passionné. Mais là, pendant ce festival, vous vous sentez passionné par les conférences. Vous allez écouter une conférence parce que c'est sous une tente. Ça vous passionne, mais au moins, vous êtes ou pas, mais au moins, ça vous protège un petit peu.
0: Ouais, mais il peut faire chaud dans la tente.
2: Il peut faire chaud dans la tente, oui, c'est vrai.
0: C'est pour
2: vrai.
0: Ça qu'il y a le bivouac du journalisme au festival La Cémo. Oui. Il va tourner à d'autres endroits cet été. Oui. C'est ouvert. Comme ça, l'air circule dedans. Ça. Et donc, n'hésitez pas, si vous avez prévu d'aller sur les festivals où il y a le bivouac du journalisme, passez par là. Hein. Fera pas chaud.
2: Sous la tente. Voilà. Et afin de ne rien manquer du festival, vous n'avez qu'à suivre les nuages, par exemple. C'est du sport, suivre les nuages.
3: Encore faut-il qu'il y en ait.
2: Qu'il y en ait. Oui, ouais. Oui. Ça, ce sera à voir au fur et à mesure. Alors, vous ne savez pas quoi faire de votre programme de festival. Évidemment, on connaît la technique.
0: On l'utilise comme un éventail.
2: Ça l'utilise comme un éventail, donc on a juste moins chaud. Ça ne nous protège pas du soleil, on est d'accord. On a aussi la crème solaire parfum maillot frite. Maillot frite bière aussi. Ça existe. Je crois que tout le monde la connaît en festival, cette crème solaire. Ça fait pas tellement un tabac au niveau résultat pour se protéger du soleil. Mais voilà. Le chapeau de paille, ça, il y en a de toutes les dimensions. Le seul truc, c'est que si vous prenez un extra large, vous allez juste un peu embêter. Peut-être vos voisins, ils vont un peu moins apprécier. Il y a aussi le parapluie de tête. Vous savez, c'est ce petit... Vous avez déjà essayé ça en festival ou même quand il pleut. Voilà. Je crois que ça doit bien marcher. En fait.
0: Ça bouche la vue pour les gens derrière. Mais ça fonctionne.
2: Ouais. Mais ça, c'est clair que les voisins sont toujours un peu ennuyés. On a aussi un petit parasol de tête avec ventilation. Vous connaissiez ça?
0: C'est bien.
3: Mais ça fonctionne. Et en plus, il y a certains festivals où il y a tout le temps des partenaires. Vous voyez des marques qui viennent et qui distribuent des goodies, comme on aime les appeler. Et il y en a certains qui distribuent ce genre d'accessoires. Donc même si vous n'êtes pas fan, franchement, ça peut être utile.
2: Mais oui, parce que quand on reste des heures comme ça devant un concert, évidemment. Il y a aussi le petit ventilateur de poche, ça on connaît. Puis alors, il en existe aussi avec qui recharge par USB. Et franchement, ça tient tout un festival. Ça peut tenir 2-3 jours. On le charge bien sur USB. C'est pratique, franchement, je trouve. Alors aussi, ce qui se passe dans les festivals, c'est que vous allez danser très lentement, le slow motion. Comme ça, vous transpirez moins. Vous êtes moins fatigué, vous avez moins chaud, moins de gouttes de sueur. Voilà, le slow motion, ça va être la mode cet été. Et puis, vous mettez, si vous voulez, près d'un canon à eau de la sécurité. Comme ça, vous pouvez être mouillé. Attention, j'ai appris qu'un t-shirt mouillé va moins vous protéger qu'un t-shirt sec du soleil.
3: Il faut toujours mettre sa crème de toute façon, quoi qu'il arrive.
2: Ah ben ça, on met sa crème d'office. Voilà, quelques astuces, vous en trouvez d'autres, vous, en festival, pour vous protéger du soleil?
3: Mais j'ai vu en tout cas, dernièrement, au Festival Les Ardentes, qu'il y avait des gens du festival qui distribuaient spontanément de l'eau dans les fosses quand on attendait les concerts. Donc ça, je trouve ça bien. J'espère que tous les festivals vont le faire.
2: Ouais, les pauses d'hydratation.
3: Et faire des pauses, vraiment, faire des pauses, tout simplement.
0: Et ne pas que aller au bar où il y a de l'alcool, n'oubliez pas d'aller boire de l'eau, bien sûr. On va aller au Festival La Cémo, mais dans un jardin. Le jardin d'hiver 2026 ouvre ses portes tout à l'heure. C'est quoi exactement la réponse dans la suite du 8-9 Continue? On annoncera aussi à Julien où il doit se rendre lundi pour ses nouveaux défis. En attendant, voici Pierre Demar. Un jour, je marierai un ange.

0: Bonne matinée, il est 10h47. On va partir tout de suite dans un jardin au Festival d'Assémo.
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0: Parce que oui, il y a le bivouac du journalisme, on en a parlé. Il y a les campings, il y a les scènes qui accueillent Julien Lapraille le matin et Julien Doré l'après-midi. Ce soir, il y aura le concert qui sera interrompu, on le rappelle, pour le match avec Julien Doré qui regardera le match sur scène avec tous les spectateurs. Mais au Festival d'Assémo, il y a aussi les jardins d'hiver. On va en parler tout de suite avec Samuel Chapelle qui est organisateur du festival qui est avec nous. Bonjour Samuel.
2: Bonjour Cyril.
0: Bienvenue dans l'émission. D'abord un mot sur le festival. Est-ce que vous voulez Julien Lapraille en plus de Julien Doré ce soir, vu sa prestation de tout à l'heure?
2: Ah, volontiers. D'ailleurs, s'il veut, il pourra revenir samedi ou dimanche au camping cuisiner parce qu'il y aura là un marché des producteurs. Il pourra trouver encore des meilleurs ingrédients pour ses recettes, j'en suis sûr.
0: Ah oui, c'était son deuxième défi. Il a réussi à faire un petit déjeuner avec pas grand-chose. Il a géré il y a quelques minutes. Dites, il y a beaucoup de musique ce soir, enfin tout le week-end au Festival d'Assémo, mais alors il y a aussi les jardins d'hiver. Et on peut aller au jardin même si on ne va pas au festival. C'est quoi exactement les jardins d'hiver ?
2: Les jardins d'hiver, c'est un grand spectacle sur la thématique de la Terre à la Lune dans un jardin magnifique et on va emmener le public avec différents spectacles de cirque, d'art de rue, des moments très spectaculaires, de l'aérien, de la jonglerie, de la poésie, de l'humour évidemment. Le public peut se poser dans ce jardin qui est le conservatoire des Dahlias, donc un cadre magnifique, peut voir les spectacles, puis aussi des ateliers créatifs. On est au bord de l'eau, il y a même un série d'activités qui sont proposées, c'est avant tout un endroit où on se sent bien et on en prend plein les yeux.
0: Vous vous ennuyez, il y avait pas assez de choses à faire pour encore rajouter, ce qui est génial parce que quand on va là-bas, on peut profiter de ça aussi ou aller juste sur cette partie-là, jardin d'hiver, mais comment vous arrivez à tout gérer? Parce que c'est devenu énorme là, ces mots.
2: C'est 13 hectares, hein, c'est une superficie qui est colossale avec énormément d'activités différentes. C'est vrai qu'on aime bien se fixer des défis un peu fous. On a une équipe qui adore surprendre le public, lui proposer des nouveautés, des moments magiques qu'on ne trouve pas ailleurs. Et c'est le cas entre les concerts dont vous avez parlé. Il y a aussi forcément le bivouac du journalisme, mais aussi plein de monde avec des contenus particuliers, certains pour les adultes, d'autres pour les familles, d'autres pour les enfants. Des endroits où on peut rire, où on peut assister à des concerts de sosie, où on peut jouer à des jeux en bois, où on peut faire des ateliers créatifs. C'est vraiment un voyage complet, là, c'est moi, et c'est ça qu'on adore proposer au public. C'est beaucoup de travail, un peu de folie, mais on aime ça et le public nous le rend vraiment bien.
0: Alors, pour revenir sur les jardins d'hiver, si on veut aller profiter de tout ce que vous avez mis en place là, on ne doit pas forcément avoir le pass pour l'ASEMO, on peut prendre juste nos places pour ça, et c'est de quand à quand?
2: Alors, on a ouvert les jardins d'hiver hier jeudi, et le spectacle aura encore lieu aujourd'hui, demain et dimanche. Chaque jour, c'est à peu près de 10h30 à 18h. On commence un peu plus tard aujourd'hui, même 19h, pardon. Donc, il y a des spectacles tout au long de la journée. Et il est possible de réserver sa place soit pour l'ensemble du festival qui donne notamment accès aux jardins d'hiver, soit juste pour cette zone-là, via le site de l'ASEMO, www.lasemo.be. Et on a d'ailleurs à l'ASEMO aussi plein d'autres trucs que ceux qui ont été proposés pour être à l'abri du soleil. Ouais. Et le truc qui marche le mieux, c'est l'ombre, hein, puisqu'on est ici dans un parc, vous le voyez, il y a plein d'arbres, il y a des zones dans les forêts.
0: Le cadre est génial.
2: C'est très frais, nettement meilleur évidemment qu'en ville ou que chez soi. Donc même s'il va faire 30 degrés ce week-end, ça va très bien se passer, je crois, ici. Et puis évidemment, on est prêt à rafraîchir tout le monde avec des différents dispositifs, mais il fait vraiment très agréable dans le parc.
0: Je reviens au festival en lui-même. Votre coup de cœur du week-end, c'est quoi?
2: Ah, c'est toujours cruel, il y en a plein, mais notamment, on a beaucoup parlé de Julien Doré qui va pas interrompre son spectacle, mais qui pour la première fois a créé un spectacle totalement différent au milieu de sa tournée pour réintégrer le match des Diables. Donc ça va être un moment comme on n'en voit jamais en fait, dans les festivals avec des artistes de cet acabit-là. Et puis aussi un coup de cœur certainement demain, samedi, pour Nile Rodgers, qui est un artiste mythique, hein, qui a produit ou travaillé sur les albums de Madonna, de Bowie, de Daft Punk. Et puis évidemment, ses tubes à lui, il va nous interpréter tout ça demain. Et malgré son âge, il a quand même 73 ans, avec son groupe Chic. C'est la première fois qu'il vient jouer en Wallonie. Ça va être un moment ultra festif avec un artiste, un monstre, hein, de la chanson mondiale.
0: Ah oui, c'est une fierté de l'avoir sur scène en Wallonie. Pour les retardataires, est-ce qu'il reste encore des places pour aller au festival à partir d'aujourd'hui, demain, dimanche? Est-ce qu'il reste encore quelques places?
2: Oui, il reste des places, il ne faut pas traîner, surtout pour aujourd'hui qui va être une journée bien, bien remplie. Mais il reste encore quelques tickets, quelques derniers passes 3 jours et derniers tickets 1 jour, www.lacemo.be. Ça va être incroyable, je pense, une édition. On a rarement eu d'aussi belles conditions et tout qui s'aligne aussi bien. Donc, on est impatient d'accueillir tout le monde ici à partir de 14h.
0: Eh ben, amusez-vous bien, travaillez bien, on va vous libérer parce que je sais qu'avant le festival de ce soir, il y a encore pas mal de choses à faire. Merci Samuel d'être passé ce matin par le 8-9. Continue, à très vite et bon festival. Juste après la pause, Loco Loco, c'est ce qu'on va écouter. Et puis on annonce à Julien Lapraille où il sera vendredi matin pour réaliser à nouveau de nouveaux défis.
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7: 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Mais rendez-vous donc dans quelques minutes, dès 11h. Ça démarre sur Vivacité. Lundi matin, nouveau 8-9 continue avec des nouveaux défis. On était au festival L'Acémo aujourd'hui. Julien, content de vos défis ce matin ?
8: Super content. Et vous savez quoi ? Je suis aussi super content de mon acolyte Laurent qui part en vacances aujourd'hui.
7: Ah bah bonne vacances à Laurent qui vous suit partout dans vos aventures.
8: Bonne vacances Laurent. Mais il a dit merci, il est content.
7: Julien, Laurent part en vacances, mais vous serez encore là la semaine prochaine pour réaliser des nouveaux défis. La semaine prochaine, lundi, vous allez démarrer en allant dans le Brabant Wallon. Oui. Vous êtes déjà allé dans le Brabant Wallon. Vous étiez à Aventure Park il y a une semaine.
8: Ah, super, la meilleure journée de notre vie. Alors, on était bien, hein. Ouais. Il rigole.
7: Et comme vous avez pris goût à ça?
8: Non.
7: D'ailleurs, on a doublé la hauteur du saut, vous avez fait encore plus haut. Non, Julien, la semaine prochaine, lundi matin, nous allons démarrer en vous retrouvant à Villers-la-Ville.
8: Villers-la-Ville, à l'abbaye?
7: À l'abbaye, et votre défi pendant l'émission, ce sera de reconstruire l'abbaye.
9: On a eu plusieurs émissions. Voilà.
7: On passera par l'abbaye, mais pas que.
8: Ok, ça va. Donc, je me rends à l'abbaye lundi matin.
7: Oui. Mm-hmm. Et si je peux vous donner un petit conseil.
8: Oui.
7: Si vous avez un casque ou des protège-genoux à la maison.
9: Aïe.
7: Prenez ça avec vous lundi matin.
8: Pourquoi?
7: Parce que ça pourrait vous être utile.
8: Est-ce qu'on peut pas demander aux auditeurs, vu qu'ils me suivent, qu'ils m'envoient plein de messages, je leur donne rendez-vous lundi 9h à l'abbaye de Versailles-la-Ville. Et puis on fera le défi ensemble.
7: Eh bien, faisons ça. Faisons ça et vous verrez ce qui vous attend. D'ici là, passez un bon week-end. Un bon match ce soir, 21h, on rappelle, le quart de finale, la Belgique face à l'Espagne à suivre sur la RTBF. Bonne journée.
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35: Merci de nous suivre sur RTBF Vivacité. Il est 11h, c'est donc le moment de s'informer. Voici le journal d'Olivier Nederland.
36: Bonjour à tous. La canicule et ses conséquences dramatiques en Europe, dans le sud en particulier. Un incendie a fait 11 morts au moins et 23 disparus en Espagne, selon plusieurs médias sur place. Le feu est actif depuis hier soir à Los Gallardos, c'est à une petite heure au nord d'Almeria. La France est également touchée par des incendies dans la Drôme notamment, mais également en Savoie, où plus de 5000 personnes sont toujours bloquées dans 2 villages du parc de la Vanoise. 9 départements de l'Ouest sont placés en vigilance rouge canicule aujourd'hui. Elle sera étendue à 24 départements demain midi. Le roi Philippe a rendu visite au Diable Rouge hier à Los Angeles, une visite avant le quart de finale des Belges face à l'Espagne. C'est à 21h ce soir. En cas de victoire, les Diables joueront face à la France qui a battu le Maroc hier soir. Plus de 16 millions de téléspectateurs en moyenne ont regardé ce match sur la chaîne M6, un record depuis le début de l'année, avec une part d'audience de près de 73%. M6 est la seule chaîne française à diffuser le mondial gratuitement. temps. Bientôt une vignette obligatoire pour circuler sur les routes en Belgique. Les trois régions du pays en parlaient depuis très longtemps. Elles sont aujourd'hui tombées d'accord. Les détails seront présentés à 13h. Tout le monde devra payer, belge comme étranger, a priori entre 90 et 125 euros par an. Mais les gouvernements régionaux affirment que cette taxe sera compensée pour les Belges. Enfin, la tapisserie de Bayeux est arrivée ce matin au British Museum à Londres. Elle est prêtée au musée pendant un an. Cette broderie de près de 70 mètres de long décrit la conquête de l'Angleterre par Guillaume le Conquérant en 1066. Elle a quitté Bayeux en France sous haute surveillance et dans un double caisson spécialement conçu pour réduire les vibrations. La tapisserie de Bayeux sera exposée au British Museum de Londres à partir de septembre prochain et jusqu'en juillet 2027. Voilà pour les informations. Excellente journée à tous.
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35: Merci Olivier, retour de l'information à midi. Là, on va partir sur les routes et on rejoint Jean-Marc Strel. Bonjour Jean-Marc.
2: Oui, bonjour Olivia.
35: Alors, c'est l'été, c'est calme.
2: Exactement, voilà qui est bien résumé. Je n'aurais pas pu mieux dire. On a quand même une petite info côté SNCB, puisque les trains entre Beaumale et Marlois est interrompu pour le moment, la circulation en tout cas. Donc voilà, si vous prenez le train, prenez vos enfants, c'est un peu vos enfants. Vous pouvez les prendre avec en train, s'il vous plaît. J'ai besoin de vacances, je pense. Prenez vos infos, évidemment, puisqu'il y a des petits soucis, vous l'auriez compris.
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35: Bonjour tout le monde, j'espère que vous allez bien. Je suis ravie de vous retrouver et Martin va arriver. Figurez-vous qu'il est en mission café. Il est parti nous chercher un café et il ne revient plus. Je ne sais pas où il est. Peut-être qu'il a des soucis avec la machine. En tout cas, il arrive dans quelques instants pour jouer avec vous. Vous le savez, les deux font la paire tout l'été. Hein, de 11 à 14h, 3 heures de jeu. On a des petits thèmes où il faut trouver 5 réponses par thème et puis on met en commun. C'est pas tellement qu'il y a des bonnes ou de mauvaises réponses, c'est plus voir si vous êtes coordonnés à Martin ou moi-même. Et puis pendant l'été, il y aura aussi Fanny Gendrin, Tamara Payne, Stéphane Piedbeuf. Et chaque semaine, il y a un cadeau exceptionnel à gagner. Cette semaine, une nuitée en formule petit déjeuner au champagne, s'il vous plaît. Dans l'hôtel 4 étoiles Le Clairvaux, c'est un hôtel situé dans les Ardennes luxembourgeoises où il y a plein de randonnées. Ah ben le voilà avec les cafés. Où il y a plein de randonnées à pied ou à vélo à faire. Et surtout, vous aurez accès à un espace bien-être. Hein.
4: 800 mètres carrés.
35: Exactement, il est au taquet, il arrive, il connaît les infos. Avec piscine, bain, bulle, grotte saline, sauna, hammam, fitness, relaxation. On vous offre tout ça si vous envoyez un petit SMS. Il y a une question de sélection. Quel groupe chante Dancing Queen? ABBA ou AA? Vous envoyez ABBA ou AA suivi de vos coordonnées complètes au 6003 pour venir jouer avec nous en manche 1. Et en plus, en manche 1, on place la jauge.
4: On place la jauge. Ça veut dire que les points que vous marquerez devront être trop battus.
35: Donc, tout est dit, je pense.
4: Oui, hein, on peut déjà lancer le premier 45 tours.
35: À vos SMS, on écoute Olivia Rodrigo avec Drop Dead.
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0: Oui, c'est vrai, c'est proche.
1: Jean-Louis Aubert et Raphaël avec Sur la route.
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1: Et on est bien là, il y avait une question de sélection pour la première manche.
0: Quel groupe chante Dancing Queen? C'était bien ABBA, hein, c'était bien.
1: Dancing Queen.
0: Ah, c'est Take On Me. Et c'est la Norvège qui est toujours à la Coupe du Monde. Tout me ramène à ça. Alors. Et.
1: Qui avait la bonne réponse? Hervé.
0: Hervé.
1: Bonjour Hervé.
0: Bonjour Hervé.
3: Bonjour Martin, bonjour Olivia.
0: D'où venez-vous Hervé?
3: Eh bien, je viens de Tournai.
1: Très bien.
0: Tournai même, Froyenne ou des trucs ainsi.
3: Tournai centre-ville, quoi.
0: Petit 7500, tranquillement, 0,69 pour après.
1: Très belle ville, hein, Tournai.
3: Très belle ville, en travaux actuellement.
1: Bon, vous savez quoi? À Mons, c'est pareil.
0: Et chez moi, je ne sais plus sortir depuis 2 mois.
1: Je pense que toute la Wallonie est en travaux, donc ne vous inquiétez pas. Voilà. On partage votre peine, Hervé. Hervé, en congé, qu'est-ce que vous faites aujourd'hui?
3: Actuellement, je suis en télétravail.
1: Très bien.
3: Suis en pause.
1: D'accord. Et vous faites quoi dans la vie?
3: Eh bien, je suis, justement, on parlait des travaux, je suis administratif à la direction des routes à Mons.
1: Tout est de votre faute.
3: Voilà, mais c'est administratif, quoi. C'est sur le terrain.
1: Ben oui, je me doute. Et alors, vous avez une activité complémentaire, on va dire ça comme ça, assez particulière.
3: Ben, c'est-à-dire que j'aime bien la magie en amateur.
1: Très bien.
0: D'accord.
3: Et d'ailleurs, si vous voulez, je peux vous faire un tour. Enfin, il faudrait que vous m'offriez un verre de chimée bleue et je vous le fais disparaître.
0: Ah, mais ça, il faudrait. Par téléphone, ça va être compliqué. Parce que si vous nous dites, il a disparu, va pas vous croire sur parole. Il nous faut une preuve.
3: Bah ouais, c'est ça.
1: Hervé, vous allez jouer avec qui?
3: Je vais jouer avec. J'avais dit qui, moi? Ah, Martin, oui.
1: Martin.
0: Ah.
1: Il y a que 2 choix possibles. Hein. Donc, Martin, ok, voilà. Je vais vous donner vos thèmes. Alors, et on va voir si, en plus d'être magicien, vous êtes un peu mentaliste, puisqu'il faut. Peut-être pénétrer le mental de Martin pour trouver les réponses en commun.
0: Et c'est toute une histoire, pénétrer mon mental, je vous le dis tout de suite.
1: Alors, les thèmes. C'est donc 5 sports de balle ou de ballon.
3: Ah, ouais, c'est l'actualité, on va dire.
0: Mm-hmm. Par exemple.
1: 5 tubes.
3: Je ne voudrais pas donner d'indice.
0: Non, non, moi non plus, je ne donne aucun indice.
1: 5 tubes francophones des années 90.
3: Titre francophone, chanson, quoi.
0: Oui, des tubes francophones des années 90.
1: Hein. Et ensuite, 5 présidents des États-Unis.
3: Ok, bon, on va essayer de faire ça. Hein.
1: Allez, on prépare ça pendant Harry Styles et American Girls. À tout de suite.
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0: Styles avec American Girls.
1: Allô, Hervé?
0: Oh là là, on rigole bien.
1: Allô, Hervé? Oui? Vous vous souvenez de ce sketch d'Albert Cunier? Allô, Hervé?
0: Ah oui, Hervé Meillon.
2: Ah ouais?
1: Hervé et Mervelion.
2: Hervé Meillon.
1: Exactement. Bon. Hervé, ça a été pour remplir les thèmes?
2: Bien évidemment,
1: ah,
2: comme,
1: bah
2: par
1: écoutez,
2: magie, comme par magie.
1: On va mettre ça en commun, on va voir si on est bien connecté.
0: On met ça en commun avec le premier thème, on entend vos réponses, les sports de balle ou de ballon.
2: Alors, moi j'ai le foot évidemment.
0: Bah oui.
1: Sans blague.
2: Et d'ailleurs, je pense que Belgique-Espagne, ce sera Belgique 1, Espagne 0.
1: Ah,
2: En tant que mentaliste professionnel.
1: C'est parfait, eh ben, je fais confiance à votre mentalisme. Allez, les autres sports maintenant.
2: Handball.
1: Handball, j'ai.
2: Volleyball.
1: Le volley, j'ai.
2: Basket.
1: Oui, mais non, hein, pas tous les mêmes que moi. Hein. Et puis
2: ben, le dernier, j'ai un doute. Waterpolo.
1: C'est pas vrai. Oui. Waterpolo. Mais ben, je l'ai. Ça nous fait 5 sur 5.
2: Je vous dis, je suis un mentaliste professionnel.
1: Oui, mais dites si vous allez trouver les cases comme ça. Cinq tubes francophones des années 90. Alors voilà, là, c'est plus large, hein.
2: Oh, qu'il est beau, le lavabo.
1: Non, ça je ne l'ai pas. Je me demande si entre nous, si c'était pas fait à 80, cela dit, mais je ne l'ai pas.
2: Alors, j'ai full sentimental.
1: Ça, je l'ai.
2: Qu'est-ce que j'ai en magasin? Pour que tu m'aimes encore?
1: Non, ça je ne l'ai pas.
2: La valse de Vienne?
1: Ah, de François Feldman, ça je ne l'ai pas non plus, mais il y en a beaucoup. Hein.
2: Ouais, c'est... Et savoir aimer.
1: Ah oui, non. Moi, je suis parti sur Désenchanté de Mylène Farmer, La tribu de Dana. Je t'emmène au vent, Louise Attaque, on l'entend dans toutes les soirées, ça. Et alors, À nos actes manqués de Jean-Jacques Goldman. Mais comme je vous l'ai dit, c'était très large. Hein, beaucoup plus que. Donc, on a 6 points. On va voir si on se rattrape sur les présidents des États-Unis.
0: Allez.
2: Alors, j'ai Donald.
1: Non, c'est évidemment, moi, par principe, je ne l'ai pas mis, moi. Hein.
0: On considère qu'il n'est pas président.
1: Ah non, je considère depuis la semaine dernière que non. Déjà avant. Hein. Non, mais j'ai mis d'autres.
2: Les cartons rouges.
1: Ou carton rouge, exactement.
2: J'ai Trump. J'ai Kennedy.
1: Kennedy, ça je l'ai.
2: J'ai Bush.
1: Non, ça je ne l'ai pas, malheureusement.
2: Clinton.
1: Non plus.
2: Ah non, et Reagan.
1: Oh, c'est tous les autres que moi. Moi, j'ai pris un peu les historiques, Lincoln, Roosevelt, Nixon, et j'avais Obama aussi.
0: Bon, ça fait 7 points sur les 15 qu'on pouvait
1: avoir. Mais c'est pas mal, hein, cela dit, 7 points.
0: J'espère que vous êtes plus doué en pronostic football. Bon, et quoi qu'il en soit, on a déjà vu des gens qui ont gagné avec 5 ou 4.
1: 7 points, c'est pas mauvais, les autres sont obligés de faire 8. Hein, donc, c'est dommage parce qu'on avait démarré avec un 5 sur 5, mais après, c'était plus large, effectivement.
0: Bon. Hervé, merci d'avoir joué avec nous.
2: Eh bien, je patiente pour savoir si.
0: Restez bien à l'écoute.
1: Alors, si c'est vous, on vous rappelle fin d'émission. Si ce n'est pas vous, vous pourrez y rejouer tant que vous voulez, Hervé. Donc, merci pour votre participation. Je vais déjà poser la question de sélection pour le candidat numéro 2, si vous voulez essayer de battre Hervé. Quelle est la couleur du maillot du vainqueur du Tour de France? Vert ou jaune? Je crois que ça, c'est quand même assez simple.
0: Envoyez vert ou jaune au 6003 avec vos coordonnées complètes et vous viendrez jouer avec nous en manche 2. Il faut donc faire 8 points sur les 15. C'est tout à fait faisable. Pendant ce temps-là, on va faire une courte pause et puis on partira sur les routes.
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0: C'est le moment de partir sur les routes avec le Trafic Info et on rejoint donc Jean-Marc Strel.
8: Oui, et la circulation est toujours aussi fluide que tout à l'heure. C'est vraiment très très calme, nous sommes vraiment en période de vacances. C'est clair et net maintenant, donc rien à signaler si ce n'est toujours côté SNCB entre Baume-Mal et Marlois. La circulation des trains qui est interrompue.
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2: Allez, la deuxième manche, on va l'attaquer maintenant. On avait posé une question tout à l'heure. Quelle est la couleur du maillot de vainqueur du Tour de France? C'était bien jaune. Hervé a marqué 7 points, ce qui n'est pas mal, mais ce n'est absolument pas imbattable. Au premier tour, voici maintenant le deuxième candidat. La deuxième candidate qui a répondu correctement, c'est Sarah. Bonjour Sarah.
0: Bonjour Sarah.
3: Bonjour.
2: Vous venez de Boussu, c'est ça?
3: Oui, c'est ça.
2: 7300, pas Ornu, Boussu, 7300.
0: C'est chez moi.
3: Voilà.
2: Ah ben voilà.
0: Boussu, c'est l'entité, hein, c'est Boussu Ornu. Et qu'est-ce que vous faites dans la vie, Sarah?
3: Moi, je suis technicienne de surface en maison de repos.
0: Très beau métier, on a besoin
2: très
0: de
2: beau.
0: Vous.
2: Ouais, et vous avez congé aujourd'hui?
3: Mais non, je suis en pause.
2: Vous avez pris petite pause.
0: Et quoi, maison de repos dans la région de Boussu Ornu?
3: Oui, non, plus Flénu.
0: D'accord, ok.
2: Plus Flénu.
0: Ok.
3: Oui.
0: Et vous avez des congés de prévu, Sarah?
3: Bien sûr.
0: Ah, et vous partez en vacances ou vous restez dans la région?
3: Eh bien, je reste dans la région parce qu'on a installé l'air conditionné dans les chambres.
2: Alors là, ça
0: déjà,
2: vaut la peine.
0: Déjà, ça coûte. Alors, il faut rentabiliser et au moins, on dormira bien à la maison.
2: Et sachez qu'à l'hôtel Clairvaux, il y a de l'air conditionné aussi. Si jamais
3: mais
2: vous...
3: C'est ça, mais j'attends après vous, j'attends.
2: Ah, ben écoutez, on va faire ça. Est-ce que vous avez des enfants?
3: Oui, deux garçons.
2: Deux garçons. Et là, ici, pour le moment, là, vous êtes en pause, donc vous êtes toute seule pour jouer. Il n'y a personne à côté de vous.
0: Des collègues?
3: Non, je suis toute seule. Ah, toute seule.
2: Mais non, mais ouais. des fois, il vaut mieux. C'est trop perturbant d'avoir trop d'avis.
0: Oui, parce que finalement, comme on doit partir sur ses propres idées, si tu as d'autres choses,
2: c'est
0: tu
2: ça.
0: Fais « Ah oui, je vais mettre ça ». Et finalement, tu dis « Zut !»
3: Ben oui, c'est ça.
0: Ah ouais, non, ouais. Parfois, c'est plus frustrant encore.
2: Je sens que ça va aller. Moi, je sens aussi que je sens aussi avec qui vous allez jouer. Est-ce que vous ne joueriez pas avec quelqu'un de votre région?
3: Ben, il me semble, hein.
2: Ah. J'en étais sûre, là, je ne fais pas le point, évidemment.
3: En plus, on est aussi belles l'une que l'autre.
2: C'est vrai? Écoutez, il faudrait...
3: J'adore Livia, moi. Elle est trop belle.
0: C'est gentil.
2: Je peux vous le confirmer pour ce qui est de Livia, par rapport à vous, ça, je ne sais pas vous le confirmer, c'est de la radio,
3: voilà,
2: je vous rappelle.
3: Je vous fais confiance.
0: Il faut avoir confiance en soi.
2: On va voir si vous serez...
0: Avec une pointe de modestie.
2: Une petite pointe de modestie. Premier thème, sa qualité que vous n'avez pas, la modestie. Alors, vous avez de quoi écrire, je vais vous donner vos thèmes.
3: Allez,
2: 5 vêtements d'été.
0: D'accord.
2: 5 okay. vêtements d'été. 5 jeux auxquels on peut jouer dans un jardin. Donc, en été
0: les
2: aussi,
0: jeux
2: en général.
0: Dans le jardin, ouais.
2: Et 5 okay. pays, et 5 pays qui se terminent par IE.
3: Oh.
2: Pas qui commence par IE, parce que ça, je vous le dis
0: compliqué.
2: Tout de suite, il n'y en a pas. Mais qui se termine par IE.
0: Oui,
2: et là,
0: bien.
2: Il y en a un paquet. Hein. Donc, vous avez le temps de la chanson suivante pour tenter de donner vos 15 propositions qu'on mettra en commun après avec Livia.
3: Vêtements d'été, ça peut être chaussures, ça peut être n'importe quoi.
2: Ça peut être chaussures, bien sûr. Hein. Bien sûr. Écoutez, on va écouter. Qu'est-ce qu'on va écouter ici? Jennifer Lopez, Waiting for Tonight?
0: Ben oui, on va mettre l'ambiance.
2: Allez.
0: Waiting for Tonight.
2: Ne dansez pas trop, hein, ne dansez pas trop pendant la chanson. Concentrez-vous sur vos propositions. On se retrouve tout de suite.
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0: Waiting for Tonight, la belle Jennifer Lopez. Et nous voilà donc avec Sarah pour la mise en commun de nos réponses.
1: Et on va faire une mise en commun ici à Sarah. Sarah, oui. Ça a été ?
2: Oui, ça a été, ça a été.
1: Écoutez, on va voir si vous êtes compatible avec Livia. En tout cas, il faut essayer d'atteindre 8 points et de battre les 7 points d'Hervé. On vous écoute pour les 5 vêtements d'été.
2: Une robe.
1: Une rombe.
0: Bon, je ne l'ai pas mis.
2: Une combi.
0: Une combi.
2: Un combi short.
0: Ah, combi ouais, short.
2: Un
0: non.
2: combi short.
0: J'ai pas mis.
2: Bon, un maillot.
0: Oui.
2: Un top.
0: Oui.
2: Et des tongs.
0: J'ai.
1: 3 points. C'est bien, on est dans la bonne moyenne.
0: Avec le maillot, j'avais tu mis sais. Le bikini. Oui. Et j'avais mis le short.
2: Ah ouais.
1: 5 jeux auxquels on peut jouer dans un jardin.
2: Alors, du trampoline.
1: Oh, du trampoline. Oui, j'avais oublié ça, le trampoline.
2: Du badminton.
0: Ouais. Bah oui, j'ai mis racquetball.
1: Oui, oui, c'est bien, c'est bien.
0: Parce que je pensais tennis, badminton, ping-pong, enfin.
2: Balançoire.
0: Oui.
2: Du foot.
0: Non, j'ai pas mis.
2: Et. Pistolet à eau.
0: Pistolet à eau, j'ai pensé à la chaleur, effectivement.
1: Eh bien, vous êtes abonné aux 3, puisque vous avez à nouveau fait 3 points. Donc, si vous refaites la même chose à la 3e, vous remportez, vous suffit même de 2 points. 5 pays qui se terminent par IE. Là, par contre, il y en a beaucoup. Hein.
0: Allez.
2: Alors, Italie.
0: Évidemment. Hein.
2: Albanie.
0: J'ai pas mis Albanie.
2: Croatie.
0: J'ai pas mis.
2: Algérie.
0: J'ai mis.
1: Eh ben voilà, vous prenez la tête.
0: Et quoi ?
2: Et Roumanie.
0: Ah, j'ai pas mis.
1: Eh ben tout juste, vous prenez la tête. Hein. Vous faites 8 points, Sarah.
0: J'avais mis.
2: Mais c'est bien, à la bonne.
1: Mais il y en a beaucoup.
0: Évidemment,
1: hein,
0: par rapport à mes origines, j'ai mis Italie et Hongrie.
1: Parce oui. qu'on croit qu'elle est italienne, mais elle est aussi hongroise.
0: Et alors avec l'Hongrie, j'ai pensé avec la Hongrie, j'ai pensé à la Bulgarie. Et pour changer un peu de continent, j'avais mis Colombie.
1: Et voilà, mais c'est pas grave, vous avez 8 points, vous prenez la tête, on s'excuse déjà par rapport à Hervé qui pourra dorénavant rejouer. Sarah, soyez attentive au reste de l'émission, on risquerait de vous rappeler en manche 7 si vous êtes toujours en tête à ce moment-là.
2: D'accord.
1: Si ce n'est pas le cas, vous rejouerez quand vous voulez.
0: Oui, hein.
1: En tout cas, merci beaucoup,
2: et
1: Sarah.
2: Martin,
1: oui.
2: Moi, je vous adore en Madame Frigide et en Kikiskan. Hein.
1: Ah ben, je n'en peux plus, Écoutez, Sarah,
2: je vous adore.
1: J'ai autre chose à faire. Moi, je n'ai pas de pause dans l'enseignement. J'ai une petite pause de 6 petites semaines. Ça va être un peu compliqué. Allez, foutez-moi la paix ou je vous envoie un frotteur en pleine poire. Merci, Sarah. Et voici la question suivante.
0: Bisous, Sarah. Et bonne journée au boulot. Courage.
2: Bisous.
1: Dans quel dessert italien y a-t-il du café ? Dans la panna cotta ou dans le tiramisu ? Panna cotta, c'est plutôt des fruits rouges.
0: Ou tiramisu.
1: Du caramel, c'est bien aussi.
0: Oh, ouais. Oh, 60-03. Et vous mettez vos coordonnées, comme ça vous viendrez jouer avec nous en manche 3. Pendant ce temps-là, on écoute Clément Chevalier, le gagnant de The Voice Belgique, avec Avif.
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0: Clément Chevalier avec son titre À Vif.
1: Les deux font la paire.
0: Et nous voilà déjà ça roule, hein, en manche 3. Dans quel dessert? J'en connais un, en fait, il veut finir vite parce qu'il faut se préparer pour le match de...
2: Oui, aujourd'hui, je ne tiens plus, moi.
0: Il ne tient plus. Dans quel dessert italien y a-t-il du café? De l'Italie, on peut parler, puisqu'ils ne sont pas à la Coupe du Monde, ça
3: non,
0: ne frustre
3: pas
0: personne.
3: Problème. Et c'était donc bien le tiramisu, même si j'adore la panna cotta.
0: Ah hein, oui, c'est vrai.
3: Mais ce que je préfère, moi, c'est les cannoli. Tu vois, les cannoli siciliens.
0: Les siciliens, ça, j'adore. Avec la ricotta.
3: Et la ricotta.
0: Bon, quoi qu'il en soit, la réponse était tiramisu.
3: Et c'est Brigitte qui a trouvé. Brigitte exactement. De Yves Gomzé, c'est ça?
4: Oui.
3: C'est sur
4: c'est
3: la commune
4: ça,
3: de Walcourt. C'est ça?
4: Ok, c'est ça. Oui, c'est ça.
0: Bonjour, Brigitte.
3: 5650 à Walcourt, me semble.
4: C'est juste, 5650.
3: Parfait, oui. Parfait.
0: Brigitte, si je... mes infos sont bonnes, vous êtes retraitée, vous étiez directrice d'école.
4: Oui, c'est ça, oui.
0: Une
4: oui,
0: école
4: oui.
0: primaire?
4: Une école, oui, maternelle et primaire.
0: Très
4: oui.
0: bien, vous avez fait ça combien de temps?
4: Avant, j'étais inscrite bah oui. pendant 20 ans et une vingtaine d'années directrice.
0: Oh, très voilà. bien. Mais vous êtes toujours dans les enfants parce que vous êtes une heureuse mamie.
4: J'ai deux petits-fils, oui, Achille, 8 ans, et Basile, 5 ans.
0: Achille et Basile?
4: Oui.
0: Et ils viennent souvent chez vous?
4: Ils viennent régulièrement et moi je vais chez eux, oui.
3: C'est
4: oui,
3: très bien. Et là, vous êtes toute seule pour jouer, il y a quelqu'un
4: je
3: près de vous?
4: Je suis toute seule pour jouer. Non,
3: ah là, donc bien concentrée, c'est très bien.
0: Au calme. Sans
4: voilà.
0: les petits-fils qui viennent faire « Mamie !» à côté.
4: Ah oui, ils sont en vacances.
3: Peux aller dans l'armoire à biscuits? Non. Brigitte, avec qui est-ce que vous avez envie de jouer?
4: Je vais jouer avec vous, Martin.
0: Ah, allez, avec
3: mais
0: Martin.
3: Ça me fait plaisir, Brigitte.
0: Je vais vous donner les thèmes.
4: Ok.
0: Alors, le premier thème, on va jouer avec 5 films primés aux Oscars.
4: Ouf, oui.
0: Ensuite, 5 événements typiques dans cette période de l'année, donc pendant l'été. 5 événements de l'été.
4: Oui.
0: Et ensuite, 5 pays musulmans.
4: Oui, d'accord.
0: Alors, les films primés aux Oscars, les événements de l'été, et puis les pays musulmans. Vous avez le temps d'une chanson pour collecter vos réponses. Martin en fait de même.
3: Oui.
0: Et puis, on mettra en commun. On va écouter Lost Frequencies avec Love is the Only Thing. Et puis, on vient vous rejoindre, Brigitte.
4: Ok, à tantôt. Merci.
0: À tout de suite.
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0: Lost Frequencies avec Love is the Only Thing. Et ben voilà déjà la manche 3 et Brigitte joue avec Martin. Ça a été Brigitte pour collecter ses réponses ?
1: Moyen.
0: Bon, oui, on va voir ça et on va mettre en cause. De toute façon, c'est plus voir si vous pensez comme Martin que de réelles bonnes réponses.
2: Bah, c'est vrai, hein, mais ici, on va essayer, il faut arriver à 9 points, c'est tout à fait faisable.
0: Oui, on va voir ça tout de suite. Et donc, le premier thème, c'était 5 films primés aux Oscars. On écoute vos réponses.
1: J'ai Titanic.
2: Bien sûr.
1: J'ai un film que j'avais été voir, même avec des élèves, c'était la liste de...
2: Je l'ai mis, la liste de Schindler,
0: ouais,
2: je l'ai mis.
1: Ah, ben super. Le Parrain.
2: Ah oui, non, pourtant c'est un de mes films préférés, hein, mais ouais. je ne l'ai pas mis, non.
1: Ben voilà, on n'y a pas trouvé beaucoup
0: vous
1: d'autres.
0: Vous séchez pour le
2: quand
0: reste.
2: Quand c'est comme ça, vous pouvez vous faire aider à regarder sur Google ou des choses comme ça. Hein, parce
1: ben
2: que
1: oui, je sais, mais il faut avoir le temps aussi. Hein. Oui.
2: Bon. Ici, moi, je vais vous dire ce que j'avais. J'avais Forrest Gump.
1: Le silence des agneaux, peut-être aussi.
2: Ah non, ça, je ne l'ai pas.
1: Enfin,
2: moi, je vais vous dire ce que j'avais. J'avais The Artist avec Jean Dujardin, Forrest Gump et Slumdog Millionnaire, qui est un film des années 2000. Mm-hmm. Écoutez, deux points, il n'y a rien de dramatique.
0: Non.
2: On va essayer
0: avec l'autre thème, ouais, effectivement. Les événements typiques de l'été.
1: Le Tour de France.
2: Je l'ai mis.
1: Les Francofolies de Spa.
2: Je l'ai mis.
1: Il y a ici l'ACMO en Guyane.
2: Ah oui, ça je n'ai pas mis, évidemment. Et je viens de Herve, moi. Et
0: ensuite.
1: Il y a le mondial.
2: Oui, c'est une compétition sportive, bien sûr, je l'ai mis.
1: Et alors, voilà, je n'ai rien trouvé.
0: Bon,
1: il y a les Ardents.
2: Non, ça, je n'ai pas mis.
0: On ne va pas faire tous les festivals.
2: Écoutez, je vais vous donner un indice pour le dernier. Vous allez voir que ce n'est pas si compliqué. Si je vous dis le 21 juillet, j'ai mis la fête nationale, tout simplement. Et j'avais mis le 15 août aussi. Il y a beaucoup de festivités pour le 15 août. Enfin, ce n'est pas grave. Écoutez, on a fait deux. Vous faites trois. Si vous faites quatre au dernier, vous prenez la tête.
0: C'est faisable.
2: Allez, les pays musulmans, il y a moyen. Il y en a beaucoup aussi. Ah, je ne l'ai pas mis.
0: Pourtant,
2: je les adore.
0: Tu vas souvent.
2: Pourtant, j'y vais souvent.
1: Ben moi, j'y suis déjà allée 5 fois, donc je connais.
2: C'est moi, 7 fois, je vous bats.
1: J'ai le Maroc.
2: Oui.
1: La Turquie.
2: Ah non, c'est là qu'on s'arrête malheureusement. Dites-moi quand même les deux derniers.
0: Deux autres propositions.
1: Et alors, j'avais l'Iran.
2: Oui, ça j'avais aussi.
1: Et alors, j'avais Dubaï.
0: C'est pas un pays.
2: Qui n'est pas un pays, mais...
1: Pardon. Le Koweït, alors le Koweït.
2: Mais non, vous pouviez dire les Émirats Arabes Unis, qui est le pays de Dubaï, j'ai mis.
0: Donc ça fait une bonne réponse.
2: Non, deux ici, Maroc et Iran.
0: Maroc,
2: donc ça nous fait 7 points, ce ne sera pas suffisant. Moi, j'avais mis aussi l'Arabie Saoudite, parce que c'est là qu'il y a la Mecque. Et puis le Qatar, parce qu'on entend beaucoup parler aussi. Donc 7 points, c'est pas mauvais, mais ce n'est pas suffisant pour battre Sarah.
0: C'est la moyenne du jour, parce qu'on a fait 7-8-7. Bon, mais vous pouvez rejouer avec nous, Brigitte.
1: Oui, avec plaisir. Merci beaucoup, en tout cas. Merci pour votre bonne humeur. C'est vraiment agréable.
0: Merci beaucoup. Tant mieux. Eh ben, merci. On essaye, en tout cas, de faire passer de la bonne humeur. On en a besoin, parfois, dans ce monde, avec les mauvaises nouvelles. Autant mettre de la bonne humeur dans vos oreilles. Et vous faites un gros bisou à Achille et Basile.
1: Gentil, merci à vous en tout cas.
0: Au revoir Brigitte. Bon, on n'aura pas le temps de jouer la manche 4 évidemment, puisqu'il y aura les infos. Donc on va écouter un peu de musique. Christina Aguilera avec Beautiful.

0: Christina Aguilera avec cette merveilleuse chanson Beautiful. Ça nous amène doucement vers les infos de midi, hein, et puis on reviendra jouer en manche 4 avec Martin. Et puis donc je rappelle qu'il y a un merveilleux séjour au Clairvaux à gagner, hôtel 4 étoiles. Donc n'hésitez pas à venir jouer avec nous après les infos de midi.
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0: Merci de nous suivre sur RTBF Vivacité. Il est midi et c'est le moment de s'informer. Voici le journal d'Olivier Nederland.
4: Bonjour à tous. Le sud de l'Espagne touché par un incendie meurtrier. Depuis hier soir, le feu fait rage du côté de Los Gallardos, au nord d'Almeria, c'est en Andalousie. Un dernier bilan fait état de 11 morts et une vingtaine de disparus. Il est question de touristes étrangers, notamment britanniques, qui auraient tenté de fuir dans une mauvaise direction. Selon les premiers éléments de l'enquête, la chute d'une ligne électrique serait à l'origine de cet incendie. 15 personnes ont perdu la vie aux Philippines suite à des glissements de terrain causés par de fortes pluies. Plus de 2000 personnes ont par ailleurs été évacuées à Taïwan. La région est confrontée à l'arrivée du plus gros typhon que l'île ait jamais connu, en tout cas depuis des décennies. Le typhon Bavi doit en principe toucher Taïwan et le Japon aujourd'hui et demain avant de toucher la Chine. L'annonce de l'introduction d'une vignette routière chez nous fait déjà réagir les organisations patronales. L'AFEB, le VOCA et Uniso parlent d'avancées, même si elles défendent plutôt une tarification au kilomètre qui aurait un réel impact sur les embouteillages, selon ces organisations patronales. Touring, l'organisation de mobilité et de dépannage, accueille aussi favorablement ce projet. Les détails sur cette nouvelle vignette prévue en mai prochain seront donnés d'ici une heure par les gouvernements régionaux. Le sport est la 7e étape du Tour de France aujourd'hui. 175 km pour emmener le peloton à Bordeaux. On a quitté les Pyrénées. C'est a priori une étape dédiée aux sprinteurs. Elle débutera d'ici une bonne heure à Agetmo, c'est dans le sud-ouest de la France. On dispute aussi les demi-finales messieurs à Wimbledon, c'est du tennis. Yannick Sinner, le numéro 1, face à Novak Djokovic. Et d'abord, en début d'après-midi, ce sera Alexander Zverev face à celui qu'on n'attendait pas, le Britannique Arthur Ferry, 114e joueur mondial. Voilà pour les infos. Excellent temps de midi avec nous.
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0: Merci Olivier, retour de l'information à 13h. Là on part sur les routes, on rejoint Jean-Marc Strel. Et alors il y a un petit accident sur la E19, Jean-Marc.
6: Exactement, c'est le premier accident de la journée que je dois signaler, c'est dingue, je suis là depuis 6h. Donc l'E19 Bruxelles-Anvers à hauteur de Malines Nord en direction d'Anvers. Et donc pour le reste c'est très calme, hein, sur la route bien évidemment. Si ce n'est côté SNCB, prenez toujours vos infos car nous avions quelques soucis entre Beaumal et Marlois du côté des trains.
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0: Nous sommes de retour effectivement pour jouer en manche 4. Il y a 8 points à battre, il faut faire 9.
7: Il faut faire 9, c'est tout à fait possible.
0: Il y a moyen.
7: Vous allez battre ce record-là pour cette fin de semaine, cette dernière émission de la semaine, le jour du match en plus.
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0: 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Moldavie au 60-03. 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Pendant ce temps-là, on va écouter Madonna avec Bring Your Love. C'est son duo avec Sabrina Carpenter.
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0: avec Marvin Gaye.
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0: Nous sommes bien là pour la manche 4 déjà. Je rappelle quand même que c'est 8 points qu'il faut battre. C'est tout à fait faisable, il faut faire un 9 donc. Et c'est Sarah de Boussu qui détient pour l'instant, on va dire, le statut de potentiel gagnant. On dit toujours potentiel puisqu'elle peut être, encore être battue.
14: Bien sûr qu'elle peut être battue.
0: Donc, on a joué avec quel pays a vu la défaite du Premier ministre Viktor Orban en avril dernier? La Hongrie ou la Slovaquie? La Slovaquie n'existe pas.
14: Et donc ça devait être la Hongrie.
0: Ouais. Et moment historique, on a envie de dire, on se rappelle de ce moment. Eh bien, la bonne réponse, c'est Lucas qui l'avait. Bonjour Lucas.
15: Bonjour.
14: Lucas, vous venez de Juprel, 44-50, c'est ça?
15: Parfait.
14: C'est toujours important de le dire. Qu'est-ce que vous faites dans la vie, Lucas?
15: Vétérinaire.
0: Oh, quel beau métier!
14: Est-ce que vous avez des animaux près de vous pour vous aider?
15: À part ma femme, non. Oh
14: Donc vous êtes avec votre épouse, là, pour le moment?
15: Non, je plaisantais. Non, il n'y a personne avec moi. Non.
14: Ah, donc vous avez participé
0: tout
14: seul.
0: Ah oui, parce que c'est vrai que c'est quoi? C'est dans le film Docteur Doolittle que les animaux parlent dans tous les sens, là. C'est ça, hein?
15: Oui, tout à fait. Ouais.
0: C'est jamais, vous n'avez pas un c'est quoi? Le personnage principal, c'était la voix de Jamel, d'ailleurs.
14: Ouais,
0: c'était un cochon d'Inde complètement irrévérencieux. C'était super drôle. Bon, ici, en l'occurrence, vous êtes seul. Qu'est-ce que vous faisiez? Congé, boulot?
15: On va dire congé et je transporte du congelé.
0: J'ai pas compris.
15: Je vais faire des courses. Voilà.
0: D'accord. Ok.
14: Donc on ne va pas tout laisser effondre non plus. Hein.
15: Je vais trouver une place à Londres.
14: Est-ce que vous savez déjà avec qui vous allez jouer?
15: J'avais dit Kiki, je l'adore. Je vais essayer avec Livia.
0: Allez alors.
14: D'accord. Eh ben c'est très bien. Un duo inédit Liège-Hainaut. Eh ben, je vais vous donner vos thèmes.
0: Est-ce que
14: vous
0: avez s'entend bien, non, les Liégeois
14: Bien sûr qu'on s'entend bien, les Liégeois.
0: On a tous l'esprit festif, voilà. Bonne humeur. Oui.
14: On s'entend tous
0: ça
14: bien,
0: va aller.
14: Nous. Hein. Et vous avez de quoi écrire, hein?
15: Voilà, oui.
14: Allez, je vais vous le donner. Voici vos thèmes. 5 choses à voir à Paris. C'est large. Hein. Oui. 5 choses à voir à Paris. 5 choses que l'on mange quand on a une fringale en rentrant de soirée. Et quand on rentre à 3h du matin, hop. Et 5 chroniqueurs de télé française. 5 chroniqueurs français de télé.
0: Oui.
14: On se doute bien que la télé est française. 5 chroniqueurs télé françaises. 5 choses à voir à Paris, 5 choses qu'on mange quand on a une fringale en rentrant de soirée. Vous avez le temps de la chanson suivante pour mettre votre proposition. Mm-hmm. Après, on fera le point avec Livia. Et la chanson suivante, c'est...
0: Paul Kalkbrenner et Stromae avec Que ce soit clair.
14: À tout de suite.

0: Paul Kalkbrenner et Stromae, que ce soit clair. Allez, on va corriger les réponses donc de notre Lucas. Ami Lucas pour la manche 4.
1: Ça a été Lucas.
2: Oui, ça a été.
1: Eh ben écoute, on va comparer tout ça, voir si vous êtes bien connecté avec Livia. On va essayer, on va commencer avec les 5 choses à voir à Paris. On vous écoute.
2: Alors, le loup.
0: Oui.
2: Les Invalides.
0: J'ai pas mis les Invalides.
2: La Tour Eiffel, évidemment.
0: Ah ben vous savez quoi ? J'y ai pas pensé.
1: T'as pas mis la Tour Eiffel ?
2: Non. Montparnasse.
0: Montparnasse, non.
1: La Tour Montparnasse, ouais. Non.
2: Ouais. Et il y a un truc, je ne sais pas me relire, c'est un peu ça.
0: Vous ne savez pas vous relire, ah, c'est compliqué.
2: On a dit le Louvre, les Invalides, Tour Eiffel, Montparnasse. Et on va trouver un petit truc, la gare du Nord. Voilà.
0: La gare du Nord, vaut mieux peut-être pas la visiter parfois. Ben écoutez, ça ne fait qu'une bonne réponse malheureusement. Moi j'avais mis l'Arc de Triomphe,
2: oui.
0: Le Sacré-Cœur, le Panthéon,
2: oui.
0: Et Notre-Dame de Paris.
2: Et je suis passé à côté de mon côté catholique.
0: Mais oui, catholique, parce qu'en côté catholique aussi, la Sainte-Chapelle, il y a de quoi faire.
1: Hein, Montmartre, voilà. Tout ça.
0: La conciergerie aussi, ouais.
2: Oh là là.
0: La
1: butte Montmartre. Bon, allez, on commence à un point. Bon. C'est pas grave, 5 choses que l'on mange quand on a une fringale en rentrant de soirée.
0: Allez.
2: Un bon durum.
0: Oui.
1: Oui.
2: Dans le même style, une pita. Je sais pas si ça convient aussi.
1: Une quoi ?
0: Vous avez dit quoi ?
2: Une pita.
0: Non,
1: je ne sais pas. Oui, nous sommes amis dans le même sac, il y a ça.
2: Alors, des pâtes.
0: Oui.
2: Un croque-monsieur.
0: Ah, le croque, j'ai pas pensé, non.
2: Un boulet.
1: Un boulet lapin.
0: Non. Bon, alors,
1: ça moi, fait
0: j'ai
1: deux
0: mis
1: points, mais il y a.
0: Pas durum. Avec durum, j'ai mis hamburger. Cornet de frites, chips.
2: Ah, ouais.
1: Oui, les frites, tout simplement. Moi, je pensais que vous alliez dire ça direct, frites, moi. Ouais. Allez, ça, chroniqueur de télé française.
2: Pour le fun, Cyril Hanouna.
0: Moi, il est présentateur, il n'est pas tellement chroniqueur.
2: Ouais, Laurent Ruquier.
0: Présentateur.
2: Hardisson.
0: Présentateur.
2: De la housse.
0: Présentateur JT, même, journaliste.
2: Ouais, Ruquier.
0: Mais non, ce sont des présentateurs, pas des chroniqueurs.
2: Ouais, tout à fait. Voilà, moi, je suis passé à côté.
0: Ah oui, vous êtes passé à côté. Moi, j'ai pensé, donc, en parlant Cyril Hanouna, il en a plein, lui, de chroniqueurs. Gilles Verdez, Valérie Benahim, Isabelle Morini-Bosque. J'ai pensé à Quotidien. Il y a Guillaume, un Belge, qui est chroniqueur. Ouais. Et alors, sur une émission, moi, que j'aime particulièrement, c'est Anne-Elisabeth Lemoine sur C'est à vous. Il y a Pierre Lescure, Bertrand Chamerois. Après, on pense aux plus anciens aussi. Zemmour était chroniqueur.
1: Ben oui, bon, évidemment, là, c'est pas vous qui allez gagner aujourd'hui, puisque vous avez fait 3 points.
0: Oui, désolé, on n'était pas connectés.
1: T'es manque de connexion aussi. Mais Lucas, vous pourrez jouer quand vous voulez, ça, c'est la bonne nouvelle. Tant que vous n'avez pas gagné.
2: J'ai passé un bon moment.
1: Ben nous aussi.
0: Tant mieux.
1: Bon, ben rentrez vite, rangez vos courses, hein, puisqu'elles sont toujours congelées, enfin, pour l'instant.
2: Je vais le faire. Ouais.
1: Et merci en tout cas d'avoir joué
0: avec nous.
1: Allez, je vais.
2: À bientôt.
1: Allez, je vais poser la question pour le 5e candidat déjà. Qui était surnommé le Grand Jacques ? Jacques Chirac ou Jacques Brel ?
0: Alors, on envoie Chirac ou Brel au 60-03. Vous envoyez vos coordonnées aussi pour venir jouer avec nous en manche 5. Pendant ce temps-là, on fait une toute courte pause et puis il y aura Alice Underhoof avec Today. Ne bougez pas.
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0: et c'était Craig David sur RTBF Vivacité.
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2: Et oui, vous venez de l'entendre, c'est la 7e étape du Tour de France, départ dans une heure, Samuel Grulois est sur place. Où êtes-vous exactement, Samuel ?
3: Alors moi je suis à Bordeaux déjà sur la ligne d'arrivée, on a installé le matériel avec Denis Piron, notre tech radio. Les coureurs sont à Gémo dans les Landes où ils prendront le départ dans un peu moins d'une heure à 13h15 donc pour une étape de 175 km à travers deux départements, deux jolis départements français, les Landes et la Gironde. 84 km dans les Landes aujourd'hui, 91 km en Gironde, et ils vont donc quitter la petite commune d'Agémo, 4600 habitants, la crypte Saint-Giron, l'église Sainte-Marie-Madeleine. Et c'est aussi une ville de feria, évidemment, avec la feria annuelle de Norio. On est ici dans le sud-ouest de la France, pays de feria, les Agémosiens et les Agémosiennes. Voilà comment on les appelle là-bas. On traversera Mont-de-Marsan, c'est la cité de Luis Ocaña. On traversera le parc naturel régional des Landes de Gascogne avant d'entrer en Gironde via un petit village. Ça fera sourire nos auditeurs, nos auditrices de la région de Mons. Via un petit village qui s'appelle Saint-Symphorien, voilà, petit clin d'œil. Et puis après Saint-Symphorien, on disputera le sprint intermédiaire à Landiras et on ira chercher la seule et unique côte du jour. Ça va nous changer d'hier, la côte de Béguet, 1200 mètres à 4,4% de déclivité moyenne. Ce n'est pas cela qui va faire peur aux sprinteurs qui devraient donc se disputer la victoire à Bordeaux. Le dernier vainqueur en date à Bordeaux, c'est un Belge, Jasper Philipsen, et je vous avoue qu'on devient un petit peu impatient. 7e étape et encore aucune victoire belge à se mettre sous la dent. Le jour où les Diables Rouges vont peut-être réaliser un exploit contre l'Espagne, eh bien on serait ravis d'avoir aussi la première victoire belge sur les routes du Tour de France. Et donc les sprinteurs Philipsen, Merlier, Fretin et consorts savent ce qu'ils doivent faire.
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0: On va vous faire la blague. Je vous annonce Tame Impala avec Dracula et vous comprendrez pourquoi on a rigolé.
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0: Allez Martin, dis ta blague que je n'avais pas comprise.
2: Je lui ai dit j'ai vu mon couvreur, c'est-à-dire mon toiturier, il m'a parlé de toi. Et alors elle ne comprenait pas, mais c'était toi avec T. Et alors une fois, il y a un gars qui veut faire cette blague-là, son patron, il dit « J'ai vu mon couvreur, il m'a parlé de vous ». Et ça n'a pas marché du tout.
0: Ah bah non, ça ne marche pas évidemment.
2: On avait posé comme question « Qui est surnommé le grand Jacques ?» C'est juste, hein ?
0: C'est ça. Jacques Chirac ou Jacques Brel ? C'était quoi alors ?
2: Ben, je crois que le grand Jacques, c'était Jacques Brel. Chirac était très grand aussi.
0: Il était grand aussi. Le grand Brel, effectivement. Et c'est Karine qui avait la bonne réponse. Bonjour Karine.
3: Bonjour.
2: Bonjour Karine, vous venez d'où ?
3: Arlon,
2: 6700. Très bien, c'est l'autre bout ça. Hein. Et qu'est-ce que vous faites dans la vie, Karine ?
3: Je suis sage-femme.
0: Oh, quel beau métier. Dans quel hôpital ?
3: Un hôpital au Luxembourg.
0: D'accord, ok. Vous êtes en congé aujourd'hui ?
3: Oui, je suis libre. On fait des horaires réguliers. Je suis sortie de nuit hier.
0: D'accord, ok.
2: Est-ce que vous êtes toute seule pour jouer ou il y a quelqu'un autour de vous ?
3: Oui, d'accord.
2: Vous avez des enfants ?
3: Oui, trois.
2: Trois. Qui s'appellent comment ?
3: L'aînée s'appelle Ellie.
2: Ellie.
3: Et puis j'ai une fille qui s'appelle Naomi. Et puis j'ai un petit dernier qui s'appelle Noah.
2: Noah.
0: Et ils ont entre quel âge et quel âge ?
3: Entre 22 et 18.
0: Ah oui, c'est quand même des grands, quoi. C'est des grands ados. Oui. Ado-adulte.
2: Et il n'y en a pas un qui est là pour vous aider aujourd'hui, eh ben.
3: Non, ils sont partis en vacances, il y en a un qui travaille, enfin voilà.
2: Ne vous fiez pas à leur avis, de toute façon, vous saurez tout trouver toute seule, aucun problème. Est-ce que vous savez déjà avec qui vous allez jouer d'ailleurs ?
3: Oui, avec Livia.
2: Livia !
0: Très bien. Martin, on attend nos thèmes alors.
2: Je vais les donner, je vais donner vos thèmes. Écoutez, donc vous avez de quoi écrire ?
3: Oui.
2: 5 auteurs-écrivains français de tous les temps. Ça, c'est large. Hein.
0: Ouais, les
2: 5 grands
0: auteurs
2: français. Ouais. 5 types de charcuterie. 5 charcuteries. Mm-hmm. Et le troisième, 5 personnages cultes de comédie française. Donc, ce n'est pas les acteurs, mais les personnages. Hein. Donc, 5 personnages cultes de comédie française. Donc, 5 auteurs français classiques, 5 charcuteries, 5 personnages cultes de comédie française. Vous avez donc, Karine, le temps de la chanson suivante pour trouver toutes vos propositions. Chanson suivante qui est d'ailleurs...
0: Julien Doré qui est à la CEMO ce week-end et qui a promis de regarder le match avec les Belges.
2: C'est vrai.
0: Julien Doré avec son titre La Fièvre. À tout de suite, Karine.
3: Oui.

0: La fièvre, c'était Julien Doré sur RTL Vivacité.
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0: Nous sommes en manche 5 et Karine joue avec nous. Karine, comment ça s'est passé pour collecter les réponses?
2: Je vais pas tout, mais je vais.
3: On va viser. On peut encore réfléchir en jouant, hein. Mais bon, on va quand même devoir avancer. Donc, on va commencer par les écrivains, les auteurs français. On vous écoute.
2: Alors, j'ai Victor Hugo.
0: Oui.
3: Tout à fait.
2: Camus. Albert Camus.
0: J'y ai pensé, mais je l'ai pas mis.
2: Dommage. Alors, Balzac.
0: Je l'ai.
3: Oui. Hein.
2: Zola.
0: Je l'ai.
3: Et
0: donc, Alexandre, il en reste une. Quoi? Vous avez dit quoi?
2: Alexandre Dumas.
0: Tout à fait.
3: C'est vrai, tu l'avais?
0: Ouais. Zola, Balzac, Dumas, Hugo, dans cet ordre-là. Et pour mettre une femme, j'ai mis De Beauvoir, Simone de Beauvoir.
3: Et 4 points, c'est très bien. Hein. On peut arriver aux 8 points sans problème, hein, ou 9 points en tout cas. 5 types de charcuterie, on vous écoute.
2: Alors, j'ai du jambon.
0: Oui.
3: Évidemment, yamon.
2: Du salami.
0: Oui.
2: De l'américain.
0: J'ai pas mis.
3: Je l'avais dit, moi, l'américain. Et je suis champion de l'américain préparé, moi.
0: Ensuite.
2: De l'art.
3: De l'art.
0: J'ai pas mis, non.
3: Et allez, qu'est-ce qu'on prend quand on va à la boucherie? Allez, mettez-moi ça. Et une tranche de ça.
0: Allez, il nous faut une proposition.
2: Rien qui est bien comme ça.
0: Non. On sèche?
3: Pourtant, bon, tant pis, ce n'est pas grave, vous avez dit au point, mais pourtant, il y a quelque chose.
2: Chorizo,
3: elle a dit.
0: Ouais.
3: Tu l'avais?
0: Non, je ne l'ai pas.
3: Il y avait, pas loin de chez vous, à Virton, ils ont un pâté, le pâté gommé.
2: Ah oui.

0: Firework, c'était Katy Perry sur RTBF Vivacité. Dans quelques instants, on aura les infos de 13h et puis on revient jouer avec vous. 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On vous offre ça aujourd'hui encore. N'hésitez pas à venir jouer avec nous. A tout de suite.
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0: Merci de nous suivre sur RTBF Vivacité, il est 13h. C'est donc le moment de s'informer. Voici le journal d'Hélène Remy. 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
3: Une vignette pour emprunter nos autoroutes et routes régionales. Elle sera obligatoire dès le 1er mai prochain, le 1er mai 2027. Un feu de forêt fulgurant et meurtrier. Au moins 11 personnes sont décédées dans le sud de l'Espagne, parfois piégées dans leur voiture. La Belgique a rendez-vous à 21h avec l'Espagne. C'est ce soir que les Diables Rouges jouent leur quart de finale. Après le show de Tadej Pogacar hier en montagne, c'est une étape pour les sprinteurs aujourd'hui au Tour de France. Bonjour, elle sera invisible sur nos pare-brises, mais elle existera bel et bien. Dès le 1er mai prochain, il faudra payer une vignette routière pour circuler sur nos autoroutes et routes régionales. Et ce sera obligatoire tant pour les conducteurs et conductrices belges qu'étrangers de voitures ou de camionnettes. Un accord de principe a été validé par les trois gouvernements régionaux, wallon, flamand et bruxellois. Le prix de cette vignette ira de 90 à 125 euros chaque année. Les gouvernements régionaux promettent que cette taxe sera indolore pour les automobilistes belges, mais on ignore à ce stade les contours de cette compensation et c'est ce flou qui risque d'amener des critiques, notamment côté wallon, Marc Sirleroux.
4: Oui, mais le gouvernement wallon insiste sur une neutralité fiscale pour le citoyen et dans le même temps, le gouvernement wallon, comme le bruxellois et le flamand, veut éviter de se retrouver dans la même situation que l'Allemagne en 2019, qui a vu son projet de vignette retoqué par la Cour de justice européenne parce que les systèmes mis en place étaient jugés discriminatoire pour les conducteurs étrangers, les conducteurs allemands bénéficiant d'un système de compensation. Résultat, pas de vignette autoroutière en Allemagne aujourd'hui.
3: Vu ce contexte, que peuvent proposer nos gouvernements, le wallon par exemple ?
4: D'abord, il veut rappeler que son objectif depuis le départ est de baisser la fiscalité de manière générale. Et dans ce cadre, peut-être déjà à la rentrée, un projet de diminution de la fiscalité automobile sera sur la table. Avec entre autres, comme piste, la suppression de la taxe sur les remorques, une suppression possible de la taxe de mise en circulation pour les voitures pas trop puissantes, ou encore une réduction de la taxe de circulation, ce qui permettrait de faire passer la pilule de la nouvelle vignette autoroutière, tout en évitant de se faire recaler par la Cour de justice européenne.
3: Merci Marc Sirleroux. Et cette vignette sera donc dématérialisée. Il ne faudra pas la coller sur son pare-brise. Elle pourra être achetée en ligne ou dans

0: en des stations-service. En cas d'infraction, une première amende de 70 € sera infligée. Pour les conducteurs étrangers, il sera possible de commander une vignette par jour ou par mois. Et l'arrivée de cette vignette routière fait réagir les différentes organisations patronales, comme la Fédération des entreprises de Belgique, le VOCA ou encore Uniso. Pour elles, c'est une avancée, mais ces trois organisations plaident pour une redevance kilométrique intelligente, pour un tarif qui varierait en fonction du lieu, de l'heure et du nombre de kilomètres parcourus. Selon ces trois organisations, un tel système permettrait de décourager les déplacements aux heures de pointe en rendant leur coût plus élevé. Touring, de son côté, soutient ce projet, mais l'organisation de mobilité et de dépannage ajoute qu'elle restera vigilante au coût réel pour les usagers. Et enfin, la future vignette ne concerne pas les poids lourds de plus de 3,5 tonnes. Ils sont déjà soumis à une taxe kilométrique. Tout s'est passé très vite. Un feu de forêt fulgurant en Andalousie, dans le sud de l'Espagne. Au moins 11 personnes ont perdu la vie dans les flammes. Et le bilan n'est sans doute pas définitif. 19 personnes au moins sont portées disparues. Catherine Tonnerreau.
1: Plusieurs centaines de pompiers continuaient à lutter contre les flammes tôt ce matin dans cette zone forestière très sèche. Les décès recensés à ce stade sont survenus dans un hameau où les victimes auraient été piégées par les flammes en tentant de fuir. 7 à pied, 4 autres en voiture. Antonio Sanz, ministre régional de la Santé.
2: Il semblerait que ces 4 personnes soient toutes de nationalité étrangère et qu'elles soient peut-être britanniques, car le volant de la voiture se trouve de l'autre côté, ce qui laisse penser qu'il pourrait s'agir d'une voiture britannique. Mais comme on peut s'y attendre, leur identification sera compliquée.
1: Le bilan pourrait compter d'autres nationalités étrangères. 8 personnes ont été blessées, dont 4 grièvement. Plus de 600 évacués. L'origine du feu, selon des témoins, pourrait être la chute d'un câble électrique sur la végétation. Plus de 3000 hectares ont déjà été ravagés.
2: C'est un incendie très compliqué, car en plus du relief et des nombreux ravins, il y a une multitude d'habitations dispersées. Logiquement, au milieu de toute cette forêt, il y a des maisons partout.
1: Face à cet incendie parmi les plus meurtriers jamais enregistrés dans le pays, le Premier ministre espagnol a fait part sur X de sa tristesse et désolation et présenté ses condoléances aux proches des victimes.
0: Et on vient de l'apprendre, selon une radio régionale espagnole, il y aurait un résident belge parmi les victimes décédées. Une information que les affaires étrangères belges doivent encore confirmer. Chez nous aussi, les conditions sont propices au départ de feu. Notre pays est passé d'un risque modéré à élevé. Il pourrait même passer à très élevé la semaine prochaine, ce qui signifie interdiction de faire un feu en plein air. Attention aux mégots de cigarettes ou encore aux tessons de bouteilles dans les fossés qui peuvent agir comme une loupe. La présidente du Mexique dépose plainte aux États-Unis. Elle dénonce la mort de migrants mexicains décédés dans des centres de détention ou lors d'opérations menées par la police américaine de l'immigration. La présidente mexicaine parle de 17 décès depuis le retour de Donald Trump à la Maison-Blanche il y a un an et demi. La Belgique joue ce soir avec un objectif, atteindre les demi-finales d'une Coupe du Monde de football pour la 3e fois de son histoire. Pour y parvenir, les Diables doivent surpasser l'Espagne en quart de finale. Il faudra donc livrer la copie parfaite, Manuel Jous.
3: Et oui, après 5 matchs contre des équipes des confédérations africaines, asiatiques, océaniennes et américaines, la Belgique affronte son premier adversaire européen et pas n'importe lequel, puisque l'Espagne n'est ni plus ni moins que le champion d'Europe en titre. Une équipe brillante, articulée en majorité autour de joueurs du Barça et qui a réussi l'exploit de ne pas encore avoir concédé le moindre but dans ce tournoi. L'Espagne, c'est une équipe qui joue vite, commet très peu de fautes, attaque et défend en bloc, mais qui n'est peut-être pas tout à fait à son niveau d'il y a 2 ans où elle était juste injouable. Cela dit, pour avoir une toute petite chance d'émerger et d'atteindre le dernier carré de cette Coupe du Monde, les Diables Rouges devront sortir la prestation référence, plus encore que la dernière face aux États-Unis, ne commettre aucune faute sous peine d'être immédiatement puni et surtout faire en sorte que l'espoir dure le plus longtemps possible en n'encaissant pas trop tôt dans le match. Dans le cas contraire, se dresserait le fantôme de 2014 contre l'Argentine, voire de la France en 2018. Et en termes de fantôme, on préfère nettement invoquer ceux du Mondial 86.
0: Le Mondial 86 qui avait emmené les Diables en demi-finale. En 2026, Espagne-Belgique, ce sera dès 21h, faut-il encore le rappeler. Un match à suivre en télé sur RTBF La Une, sur Ovio et en radio sur Vivacité. Et d'ici là, comment vous préparez-vous à ce match? Quelles sont vos attentes, vos pronostics? Envoyez-nous vos vidéos de supporters et supportrices via notre site rtbf.be/direct. Le peloton du Tour de France doit rejoindre Bordeaux aujourd'hui en cyclisme. 175 km au menu de ce vendredi. Après une grosse étape dans les Pyrénées hier, place aujourd'hui et demain à deux étapes dessinées pour les sprinteurs. Deux occasions à ne pas louper, notamment pour les Belges Philipsen et Merlier, Samuel Grelois.
4: Oui, clairement, avec Bordeaux cet après-midi donc, et Bergerac demain. Bordeaux, ça rappelle d'ailleurs de très bons souvenirs à Jasper Philipsen qui s'y était imposé en 2023. L'arrivée aura lieu exactement au même endroit sur le quai Louis XVIII, juste en face de l'impressionnante place des Quinconces et juste à côté de la Garonne. Les 3800 derniers mètres sont plats et presque tout droit. Ça va rouler très très vite dans le final, mais avant ce final, il y a une longue traversée des Landes sur un axe sud-nord un peu plus clair. Une seule petite côte de 4e catégorie au menu et seulement 850 mètres de dénivelé positif. C'est 3250 mètres de moins qu'hier. C'est une différence de dénivelé plutôt révélatrice. Bordeaux d'ailleurs sur le tour, c'est un peu la capitale des sprinteurs puisque les plus grands y ont gagné. Hassan van der, Godfroth, Martens, Abdoujaparov, Zabel, Cavendish et puis le dernier en date, je vous l'ai cité, Philipsen. Enfin, on avait de gros doutes. Doutes confirmés, l'ancien maillot jaune Thorsten Train ne prendra pas le départ. Côte cassée, commotion cérébrale diagnostiquée après sa chute d'hier.
0: Samuel Grelois, que nous retrouverons cet après-midi dans les journaux et sur le canal Viva Sport en DAB+. Une sacrée affiche aujourd'hui sur le central de Wimbledon en tennis. Le numéro 1 mondial Yannick Sinner jouera en demi-finale contre Novak Djokovic. Djoko, 39 ans, qui court après son 25e titre en Grand Chelem. L'autre demi-finale opposera Alexander Zverev au Britannique Arthur Ferry, l'invité surprise de ce dernier carré. Comment naît une information? Comment arrive-t-elle jusqu'à vos oreilles? C'est le retour du bivouac de l'info. Les équipes de la RTBF prennent leur quartier au festival Lacemo à Enghien, dans le Hainaut. Vous pourrez les rencontrer, discuter avec elles, assister à des conférences et des ateliers. Bref, on attend les festivaliers entre deux concerts. Rendez-vous dès 14h, dans moins d'une heure donc, et tout ce week-end au festival Lacemo. C'est la fin de ces informations. Merci de passer votre après-midi avec nous.
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6: Merci Hélène, retour de l'information à 14h. Là, on va partir sur les routes pour voir un peu quelles sont vos conditions de circulation. On rejoint Armelle Delmel et apparemment, il y a un véhicule en feu sur la N59, Armelle.
7: Exactement, c'est un engin agricole qui a pris feu dans un champ juste à côté de cette nationale 59. C'est à hauteur d'Anderlu. La chaussée est donc fermée dans les deux sens. La circulation, forcément, est à l'arrêt. Des déviations locales ont été mises en place. Ailleurs, on a cet accident dans un véhicule sur le toit sur l'A602 Loncin-Chesnay. C'est à hauteur de Liège-Bonnefortune en direction de Chesnay. La bretelle de l'échangeur Bonnefortune est fermée. La circulation est là aussi à l'arrêt, mais pas trop de retard pour le moment. Et puis cet objet encombrant sur le 42 Namur-Liège à hauteur de Franc-Ouaret en direction de Liège. Les bandes de droite et du milieu sont obstruées par des morceaux de pneus sur les deux voies. Et puis je vais terminer quand même par une bonne nouvelle. Alors la première bonne nouvelle, c'est que cet objet encombrant vient d'être dégagé à l'instant. Et l'autre bonne nouvelle, c'est sur le ring de Bruxelles. Il y avait un accident tout à l'heure en direction du viaduc de Vilvoorde. Eh bien, cet accident est terminé. Les fils résiduels, eh bien, se sont résorbés.
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6: Et pendant tout l'été, vous retrouvez le beau vélo de Ravel le samedi. Vous pouvez aller pédaler avec Adrien Jovenot ou Adrien De Viver et toute l'équipe. La semaine dernière, ils étaient à Tournai. La deuxième étape, c'est demain et ça sera à Ixelles dans la capitale. Et justement, le vendredi, on retrouve Julien Lapraille pour vous attiser, on va dire, vos papilles en vue de l'étape du beau vélo. Et justement, chaque vendredi, il nous parle d'un plat typique de la région parcourue. Et donc, en l'occurrence, cette semaine, en région bruxelloise.
9: Bon, les amis, ce samedi, c'est le Beauvais de Ravel. Mais attention, à Ixelles, ça y est, on est de retour à Bruxelles. Il était temps, j'ai envie de vous le dire, mais surtout, surtout, ben moi, je connais pas bien Bruxelles. Ouais, point de vue découverte. Et donc, mon petit doigt a dû se diriger vers un certain Carlo Di Pasquale. Bon, ça, je vais pas vous dire qui c'est. Vous savez qui c'est. Par contre, il m'a dit, Julien, j'ai un conseil à te donner. C'est d'aller voir la famille Nils. Justement, tu vas voir, c'est ma petite cantine. Et justement, j'accueille Sarah et Louis. Bonjour à vous deux.
10: Bonjour.
11: Bonjour.
9: Dites-moi, c'est quoi en fait la cantine de Carlo? C'est quoi que fait la réputation justement de la famille Nils? Parce que j'ai appris qu'il y avait une sacrée histoire.
10: Alors, notre produit phare, c'est l'américain.
9: Ah, oui.
10: Et oui. Alors, les Bruxellois le savent. Tous les Belges ne le savent pas, mais l'américain a été inventé par Joseph Niels en 1926.
9: Votre grand-père, alors ?
10: Mon arrière-grand-père.
9: Arrière-grand-père ?
10: Donc, mon frère Louis et moi-même, on est la quatrième génération.
9: Ah oui, donc ça fait déjà quelques années que vous êtes implantés, quoi.
10: À travailler.
9: Et justement, que je vous coupe, parce que l'américain, ça reste quelque chose qu'on aime tous, mais justement, qu'on va nous servir à table et qu'on va s'amuser à nous préparer. Donc, Louis, est-ce que c'est toi qui t'amuses à préparer à table l'américain plus fort, moins fort, plus assaisonné, moins assaisonné ?
11: Là, vous parlez du steak tartare, alors. Parce que l'américain est préparé en cuisine, en fait. Donc, okay. Avec une recette bien définie. Et c'est ça que notre arrière-grand-père, justement, a voulu. C'est éviter les différences de goût dans les steaks tartare. Et
9: donc, il avait un petit côté un peu ardennais, quoi, un peu dur, quoi. Il aimait bien sa tradition à lui, voilà. C'est ça. Parce que moi, de mon côté, on est comme ça, hein. Donc, il a créé sa recette et c'est ça qui a créé un peu l'histoire ?
11: Voilà, tout à fait.
10: C'est ça.
11: Donc, il a choisi la viande, il a choisi une sauce qui s'appelle la sauce américaine, qui est un mélange de mayonnaise et de piccalilli mixés à deux, avec cornichons, oignons blancs.
9: Il y a vraiment un une recette bien précise. Quoi.
11: Voilà.
9: Mais on ne le voit pas en salle. C'est caché et surtout, on respecte la tradition.
11: On respecte la tradition, tout à fait. Et alors, le plus important, c'est qu'il n'est pas fait à la minute non plus. Pour que la viande s'imprègne bien de tous les ingrédients, on le fait en début de service.
9: Ok.
11: Voilà.
9: Bon, lui, je vais vous arrêter tout de suite. J'ai bien retenu tous les petits ingrédients. Bon, les amis, par contre, j'espère que je vais respecter cette tradition, que Louis, éventuellement, et la famille sera content. Mais je vous promets que ce samedi, à XL, on va sublimer une préparation bruxelloise en respectant la tradition. Allez, à samedi.
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6: Et oui, nous sommes toujours là pour vous faire gagner un beau séjour, Martin.
12: Oui, on avait posé d'ailleurs une question avant l'heure.
6: Est-ce que tu veux que je la prononce moi-même ?
12: Je préférerais, je ne vois même pas de quoi vous parlez.
6: Quel pays a remporté la Coupe du Monde en 2018 ? Coupe du Monde de football, évidemment.
12: Ouais, ouais, ouais.
6: La Belgique ou la France ? Vous envoyez la bonne réponse, Belgique ou France. Au 60-03, suivi de vos coordonnées complètes pour jouer avec nous. Et je le disais, on a un beau séjour à remporter, Martin.
12: Si vous répondez Croatie, ce sera bon aussi.
6: Qu'est-ce qu'on offre ?
12: On offre un séjour d'une nuit à l'hôtel Le Clairvaux qui est situé dans les Ardennes luxembourgeoises, un magnifique hôtel 4 étoiles avec un spa de 800 mètres carrés, donc c'est plus grand que la ville de Spa et plein d'activités à faire là-bas, c'est une magnifique région, à l'intérieur comme à l'extérieur de l'hôtel, le petit déjeuner, magnifique séjour pour le remporter. Il faut répondre à la question de sélection que Livia vient de poser, que je ne ferai pas l'affront de reposer. Votre réponse au 60-03, on n'a pas encore de candidat.
6: Mais non, hein, on vient de poser la question,
12: on va laisser poser le question,
6: laisser
12: le temps tranquillement.
6: De quelques musiques, et notamment la talentueuse Camille Mbé avec Rien à fêter.
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10: Eh bien, c'est déjà la manche 6. On avait une question de sélection. Quel pays a remporté la Coupe du Monde de football en 2018? La
11: trouvé,
10: Belgique
11: moi,
10: ou la France? Eh oui, c'était la France, évidemment. On verra si l'histoire se répète. Oh là là, Martin, tu te rends compte?
11: Non. L'histoire ne va pas se répéter.
10: On ne va pas l'énerver. Et on va jouer avec Nathalie, qui nous appelle de la région de Binche, plus précisément, j'arrive à le dire, plus précisément de Bray.
11: C'est 7130, hein, ben, c'est ça?
12: Oui, c'est ça.
11: Eh ben, parfait.
12: Bien vu.
11: C'est bien, Nathalie. Parfait.
10: Nathalie, vous faites un très beau métier puisque vous êtes infirmière. À l'hôpital, à domicile, comment ça se passe?
12: À domicile, oui.
10: Vous avez fait la tournée du matin et là, vous allez reprendre?
12: Oui, je viens de rentrer d'ailleurs.
10: Petite pause, quoi.
11: Est-ce qu'il y a quelqu'un pour vous aider ou est-ce que vous êtes toute seule?
12: Il y a mon compagnon.
11: Qui s'appelle?
12: Dominique.
10: Dominique. Bon,
12: oui.
10: Pas de dispute entre vous, hein, parce que parfois c'est mais ça, mais non, j'ai une autre idée, donc...
11: Qu'est-ce qu'il fait, lui, ouais, Dominique?
12: Pardon?
11: Qu'est-ce qu'il fait dans la vie, Dominique?
12: Oh, j'aime autant pas le dire.
11: Ah, il est contrôleur des impôts.
10: Ou politique.
12: Bon, non, mais voilà.
10: Ça va être
12: un métier public, on va dire.
11: Ah, oh,
12: service public.
11: Oh, regarde un peu ça. Qui est-ce, donc? Ne me dites pas que vous êtes à côté de Paul Magnette. Non, hein.
12: Non,
11: n'exagérons pas.
12: Non.
11: Hein.
12: Non,
11: ne me dites pas que c'est Gilles de Binche. Non,
12: non
11: c'est
12: plus,
11: le ministre.
12: Non.
11: Ça va. Il peut vous aider dans l'anonymat. On n'a jamais interdit ça, il n'y a pas de problème.
10: D'ailleurs, Dominique voilà. Est un nom d'emprunt.
11: Oui, c'est ça.
12: Peut-être, qui sait.
10: C'est avec... bien mystérieux. Ça me plaît bien, tout ça.
12: Ah, ben allez, puisqu'on joue à deux, Livia.
10: Ah, ben
12: soyons
10: voilà.
12: Connectés.
10: Voilà, on va jouer ensemble.
11: Ah, Nathalie, vous jouez avec Livia, c'est ça?
12: Oui.
11: Ouais, ben,
12: allez,
11: voilà. Je suis encore exclu, hein, moi, ici. C'est pas grave.
10: Mon petit loulou.
11: Non, c'est pas grave, ça va aller. Je vais vous donner votre thème. Hein.
12: Oui.
11: Vous avez de quoi écrire, ou Dominique?
12: Oui, bien sûr. Oui.
11: 5 tubes d'été. Donc vraiment des tubes d'été de tous les temps. Hein.
12: Ok.
11: Donc des chansons d'été, hein, évidemment. Quand je dis tubes, pas vraiment des vrais tubes. Donc 5 tubes d'été. 5 fruits tropicaux.
12: Oui.
11: Et 5 métiers manuels. 5 métiers manuels, 5 fruits tropicaux et 5 tubes d'été. Vous avez le temps de la chanson suivante pour trouver vos réponses avec Dominique. Et puis après, on mettra tout ça en commun avec Livia.
10: Oui.
11: Et la chanson suivante.
10: Eh ben c'est Michael Miro avec L'horloge tourne. À tout de suite.
12: Ok.

0: c'était Mickaël Miro. Et effectivement, elle tourne, donc on va jouer.
1: Mais on va jouer avec Nathalie. Avec Nathalie. Et Dominique, qui est un nom d'emprunt, parce qu'on ne peut pas savoir qui c'est.
0: Et alors là, on va lui mettre une voix, tu sais, comme dans les reportages.
2: Oui. Le gompson.
1: J'ai gardé l'anonymat. Bonjour. Alors, écoutez, on va mettre ça en commun. Ça a été pour trouver les réponses, Nathalie.
3: Oui. Écoute. Il y en a un, j'ai un peu hésité, mais bon, voilà.
0: On va voir. On va voir. On va mettre en commun.
1: On va commencer par les tubes d'été. Nous vous écoutons.
3: Oui, j'ai mis la Macarena.
0: Oui.
1: Évidemment.
3: Alors, j'ai mis Papa Outé de Stromae.
0: Ah, c'est le tube d'été, ça.
1: C'était pour l'été, effectivement. Mais comme c'est toujours des paroles, il arrive à faire des musiques chouettes avec des paroles graves.
0: Oui, c'est ça.
1: On s'est libéré de tout ça, nous. Hein.
3: Bon, tant pis. La Lambada.
0: Ben oui,
1: évidemment.
0: C'est ce que j'avais mis en premier.
1: Encore deux.
3: Et alors, j'ai mis Die Die de Shakira.
0: Ah, oui, la Coupe du Monde. Ben ouais, non, j'ai pas pensé.
3: Ah, zut. Et alors, Get Lucky.
1: Ah oui, de Daft Punk.
0: Ouais, j'avais pas mis ça. Bon, ça fait deux, c'est pas très grave, mais j'avais mis la Ketchup Song, vous voyez,
3: Ah oui.
1: Encore tu le fais bien.
0: Oui.
3: Ça ne m'est plus revenu.
0: J'ai remonté dans le temps avec Dance, Soca Dance.
3: Ah oui, aussi.
0: Et puis, j'ai pensé à une qui avait fait des millions d'écoutes, c'est Despacito. Vous voyez, Despacito, ça a été longtemps.
3: Vaste,
0: Il y en a beaucoup. Bon, deux points, il n'y a pas à mordre.
1: Il y a pas, c'est encore faisable. Hein. Je vous rappelle qu'il faut arriver à 8, donc
0: à 9.
1: Donc une fois 3, une fois 4 et c'est bon. Hein.
0: Allez,
1: 5 fruits tropicaux, picots mais tropicaux.
3: Le fruit de la passion.
0: Oui.
3: Et l'ananas.
0: Oui.
3: La noix de coco.
0: Oui.
3: La mangue.
0: Oui.
3: Et la papaye.
1: Papaye outé, justement.
0: J'avais hésité. figurez-vous que j'ai hésité et j'ai mis goyave.
3: Moi, j'avais mis banane ou papaye.
1: Mais c'est très bien, 4. Vous voyez, là, tout de suite, on est à 6. Autrement dit, 3 sur 5 dans les métiers manuels. Mais qui peuvent. Bon. C'est pas parce qu'ils sont manuels qu'ils ne peuvent pas être pratiqués par Dominique. J'essaie d'avoir des indices, moi. Bon, qui est-ce? C'est un criminel célèbre.
3: Ah, qui sait, il a peut-être un bracelet électronique.
1: Il est passé d'en fait entrer l'accusé. Alors, 5 métiers manuels.
3: Le maçon.
0: Oui.
3: L'électricien.
0: J'ai pas pensé.
1: C'est pas grave.
3: Le plombier.
0: J'ai pas.
1: Ah, moi, je les avais, moi, tous ceux-là.
3: Et puis, allez, j'aurais dû jouer avec Martin.
0: Encore
1: mais ouais, mais ça, on vous l'a dit avant. Hein.
3: Le chauffagiste.
0: J'ai pas.
1: C'est là-dessus qu'on perd.
3: Le jardinier.
0: Jardinier, j'avais.
1: Eh ben, vous faites Twitch.
0: J'avais carreleur, couvreur. Ah, oui. Et puis, j'ai pensé à un métier de femme et j'ai dit femme de ménage.
3: Ah oui, c'est vrai.
0: Bon.
1: Écoutez, 8 points, c'est pas mal. Vous auriez joué plus tôt dans l'émission, c'est vous qui mèneriez au score. Mais là, c'est toujours notre amie Sarah. Vous pourrez jouer quand vous voulez. Et finalement, rappelez quand Dominique n'est pas là, parce que manifestement, il n'est pas du net phénoménal.
3: Il n'a servi à rien, voilà, c'est ça, quoi.
1: On se demande quand même qui c'est.
0: Le pauvre, il se va se dire, j'en ai eu pour mon compte. Merci d'appeler la vivacité.
1: Allez, merci, vous pourrez jouer quand vous voulez, Nathalie. On vous embrasse.
3: Au revoir, je vous embrasse aussi.
0: On vous embrasse, Nathalie. Passe un bel été. Bon courage pour la tournée de l'après-midi.
1: Allez, on va poser la question du dernier candidat. Donc, c'est le dernier qui aura. Et il faut en profiter parce que 8 points, c'est rare que ce soit si bas au moment du dernier.
0: On a fait des 8 aujourd'hui. Hein.
1: Quelle ville est la capitale de la Suisse? Est-ce que c'est Zurich ou est-ce que c'est Berne?
0: Vous envoyez Zurich ou Berne au 6003 avec vos coordonnées complètes pour venir jouer avec nous en manche 7.
1: On ne dit pas Stéphane de Zurich. Hein.
0: Et là, on va partir sur le Tour de France, l'étape du Tour.
4: Tour de France 2026, 7e étape, vendredi 10 juillet, 175 km entre Hagetmau et Bordeaux.
1: Allez, on va refaire un petit tour du côté de la 7e étape du Tour de France. Là, je suppose que Samuel, les coureurs ont démarré maintenant, c'est parti.
5: Et effectivement, le départ a été donné, départ de cette 7e étape du Tour. Peut-être la première victoire belge, on va croiser les doigts. L'an dernier, évidemment, on avait été rapidement rassasié puisque Jasper Philipsen s'était imposé dès la première étape à Lille en 2024. Il avait fallu attendre la 7e étape, justement, celle du jour, pour voir Evenepoel s'imposer. Et puis les années précédentes, ça avait été à chaque fois très vite, hein, 2023. Philipsen, troisième étape. 2022, Lampaert contre la montre, première étape. 2021, Merlier, troisième étape. 2020, Van Aert, cinquième étape. 2019, Teuns, sixième étape, etc., etc. On aimerait donc voir une victoire belge aujourd'hui dans cette longue dernière ligne droite de Bordeaux où les Merlier, Philipsen, Fretin et consorts pourraient s'illustrer, et on ne voudrait pas revivre, mais le tour est encore long, le scénario de 2018 lorsqu'aucun Belge n'avait levé les bras sur les routes du Tour de France. Deux coureurs sont sortis dès l'agitation du drapeau par le patron du Tour de France, Christian Prudhomme, dès la sortie d'Agemo. Deux coureurs sont sortis et on n'est pas surpris de voir dans ce duo Patys Westhofer, le français de l'équipe Lotto Intermarché. C'est donc la deuxième fois qu'il nous fait le coup déjà sur le Tour de France. C'est le spécialiste des longues échappées et il est accompagné d'un gars qui lui aussi a l'habitude de se retrouver à l'avant, le tchèque de la Carrara, Jakub Otruba. On se souvient notamment qu'il avait intégré la bonne échappée sur les deux classiques wallonnes du printemps dernier, Liège-Bastogne-Liège et la Flèche wallonne. Ces deux coureurs à 166 km de l'arrivée, c'est encore loin, comptent 1 minute 15 d'avance sur un peloton qui, sans surprise, est emmené par des coureurs qui s'associent, des coureurs de l'équipe Impecin Première Tech et des coureurs de l'équipe Soudal Quickstep, des coureurs donc qui défendent les intérêts des deux sprinteurs belges que je vous ai déjà cités, Jasper Philipsen et Tim Merlier. C'est relativement plat jusque l'entrée de Bordeaux. Il y aura juste une difficulté à se farcir, la côte de Béguet, classée 4e catégorie. Ce sera à 38 km de l'arrivée et entre temps évidemment les coureurs vont traverser les Landes avant de rejoindre la Gironde sous des températures toujours très chaudes puisque le thermomètre évolue toujours autour des 35-36 degrés sur la route du Tour.
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0: Notre compatriote Loïc Noté avec Danser. La Manche 7, il y avait une question de sélection qui était « Quelle ville est la capitale de la Suisse, Zurich ou Berne ?»
1: C'est Berne, évidemment. Ouais.
0: Et c'est Geoffrey qui a eu la bonne réponse et qui a été sélectionné. Bonjour Geoffrey.
2: Bonjour.
1: Geoffrey, vous venez d'où ?
2: De Hinjon.
1: C'est sur la commune de Fernelmont, ça ?
2: C'est ça, oui.
1: 5380.
2: C'est ça.
1: Parfait. Ah là là, vous m'avez fait peur.
0: Vous êtes chauffeur poids lourd.
2: Oui, c'est ça, oui.
0: Vous écoutez beaucoup la radio, alors ?
2: Oui, j'écoute tout le temps la radio, c'est tout le temps en vivacité.
0: Alors,
2: un
0: bon point, une gommette.
1: C'est parfait.
0: Mais alors, il y a quelque chose de particulier chez vous, c'est que vous êtes de Hinjon et vous êtes Gilles à Châtelet.
1: Comment ça se fait?
0: Bah oui.
2: Depuis cette année-ci, en fait, je connais quelqu'un qui habite Châtelet, qui m'a invité à faire le Gilles, et voilà, j'ai commencé cette année-ci.
0: Vous avez été piqué par le virus.
2: Voilà, quand on fait. Mais ça fait longtemps que je vais le voir et ça faisait longtemps que je voulais le faire, donc voilà.
0: Ah. Et c'est quand le carnaval de Châtelet?
2: C'est au mois de je vais y arriver. C'est fin mars, pardon.
0: C'est fin mars. Ah, c'est déjà passé. C'est fin mars.
2: Oui, c'est passé. Oui.
0: Bah c'est bien ça. Et alors quoi? Donc, le ramassage, il commence à quelle heure?
2: Cette année-ci, ça a été particulier parce que c'est tombé juste au changement d'heure. Donc.
1: Ah oui, donc, en plus voilà, on a perdu l'heure.
2: Ouais, donc on était sur place à 1h30 au matin avec mon fils.
1: Mais bon, autant pas aller dormir, on dirait que ça vous
0: est... Tu sais le piège là, on fait ramassage des Gilles, mais le jour du changement d'heure.
1: Putain, c'est terrible ça.
0: Comme ça, on boit un petit peu plus longtemps.
1: Mais oui, hein.
0: Bon, c'est bien, c'est sympa. Après, vous avez dormi pendant 48 heures.
2: C'est pas le lendemain que c'est le plus difficile, c'est le surlendemain.
0: Oui, souvent. Et plus qu'on vieillit, et plus que c'est dur.
2: Oui.
1: Ça, c'est les 6 jours après. Vous êtes tout seul ou vous allez jouer avec... Il y a quelqu'un à côté de vous?
2: Non, je suis tout seul dans le camion.
0: Ah bah oui.
1: Ah bah oui, dans le camion, oui. Vous avez des enfants?
2: Oui, j'ai un petit garçon de 10 ans.
0: Qui s'appelle comment?
2: Ryan.
0: Et vous allez regarder le match ce soir en famille?
2: Oui, on va regarder le match en famille, mais on va voir sur un écran géant.
0: Ah, super, super.
1: Eh bien, ça, voilà. C'est parfait.
0: Il y a un écran géant dans votre région, où ça?
2: Ouais, c'est à tout près à Andenne.
0: Ah, Andenne.
2: À la maison des jeunes, à Andenne, oui.
0: Ah, super, ouais, c'est chouette. Ah, j'avais fait une action une fois, là, avec David, on avait fait... Il y avait eu un truc avec les jeunes et on avait été... C'était très sympa.
1: C'est bien, Andenne, hein.
0: Ils font plein de choses, c'est bien, bien.
2: Ouais, ouais.
0: Bon, ben alors, avant le match, on va essayer de remporter un petit séjour à l'hôtel Le Clairvaux, pourquoi pas. Vous avez des vacances prévues?
2: Oui, on part en Tunisie pendant 12 jours.
0: Ah bah c'est bien ça.
1: Bien ça.
0: Quand, au mois d'août?
2: Oui, début août. Oui.
0: Ah bon, après, de toute façon, ce petit séjour à Clairvaux, vous pouvez le choisir quand vous le voulez, donc ça pourrait être même à l'automne. Hein. Parfois, on a besoin d'un petit break parce que l'été est déjà loin derrière. Donc, pour ça, il va falloir jouer soit avec Martin, soit avec moi. Avec qui voulez-vous jouer, Geoffrey?
2: Je joue avec Martin.
0: Martin.
1: Parfait, ça.
0: Allez, vous donner vos thèmes.
1: On va essayer de faire plus que 8 points. Hein. C'est faisable, hein, donc 9 points.
0: Alors, le premier thème, c'est simple. Enfin, simple. C'est 5 peintres célèbres. Il y en a beaucoup. Il faut essayer de se caler sur ceux que Martin va trouver.
2: OK.
0: Les peintres célèbres. Ensuite, 5 personnages féminins de bande dessinée.
2: OK.
0: Et puis 5 termes lié à l'univers du football. Alors, les peintres célèbres, les filles ou les femmes dans les bandes dessinées, et puis les termes liés au football, il y a de quoi faire, mais je pense qu'il y a moyen de marquer des points. Vous cogitez, vous préparez vos réponses, et puis on met en commun. Et pendant ce temps-là, on va écouter une chanson qui s'appelle Go Go Gaga.
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0: C'était le titre Go Go Go Gaga de Paco Amoroso. Et on va jouer avec Geoffrey. Geoffrey, ça a été pour collecter les réponses?
1: À part la deuxième, ça a été.
0: Bon, on va voir.
1: Le 1, 3, la deuxième, les personnages féminins de BD.
0: Un peu plus compliqué. Bon, on va voir. Oui. On attend donc vos réponses. Le premier thème, c'était donc les peintres célèbres.
1: Oui.
2: Je vous écoute.
1: Alors, Da Vinci.
2: Oui.
1: Van Gogh.
2: Oui.
1: Picasso.
2: Oui, on est dans la moyenne, là, c'est parfait.
1: Monet.
2: Non.
1: Et Rembrandt.
2: Moi, j'en avais pris deux hors Belgique quand même. J'avais pris Magritte et Rubens.
1: Ah oui.
0: Ça fait trois.
2: Mais trois, on est dans la moyenne pour faire neuf. Hein.
0: Les femmes et les filles et... dans les bandes dessinées.
1: Alors là, j'ai Natacha.
2: Oui.
1: J'ai Adèle Blanc-Sec.
2: Ah, j'ai hésité. Je ne l'ai pas prise, mais j'ai hésité.
1: Voilà, après les autres, c'est tout des... j'ai dû aller voir sur Google, c'est tout des inconnus. Donc, je ne sais pas si c'est Aria, j'ai pris.
2: Non, ça, je n'ai pas.
1: J'ai Malfadra.
2: Ah, je n'ai pas non plus.
0: Et
1: ouais, et j'ai Jean, mais je ne connaissais pas les noms. Donc,
2: moi, j'ai pris quand même des personnages connus, du genre la Castafiore.
1: Ah, purée.
0: Bobette
2: de Bob et Bobette. Oh. Falbala dans Astérix.
0: Pécassini.
2: Et là où vous avez été voir, parce qu'à mon avis, vous étiez des Google, ils proposaient aussi Yoko Tsuno, et ça, c'était assez connu quand j'étais petit. Donc voilà, c'est ça que j'ai pris. Bon, écoutez, on est à 4. Pour ne rien vous cacher, on va devoir faire 5 sur les terminaux football. Ouais. Mais c'est peut-être possible, on va voir.
0: Allez.
1: Bon, alors j'ai hors-jeu.
2: 1.
0: Allez.
1: Penalty.
2: 2.
1: Allez. Corner.
2: Non, c'était quoi les deux derniers?
1: J'ai Panenka et bicyclette.
0: Ah, Panenka, pas possible.
2: Ah oui, moi j'avais coup franc, mi-temps et le VAR.
1: Oh là là. Oh, le VAR, oui.
2: Bon, bah écoutez, ça n'aura pas suffi malheureusement. Nous faisons que 7 points. Et mais est-ce qu'on n'était pas censé appeler effectivement
1: oui.
2: Mais oui, on devait avoir Sarah. Sarah, vous êtes toujours là?
3: Bien sûr que je suis là.
2: Et vous avez gagné, Sarah, vous savez ça?
3: C'est génial,
0: attends,
3: je fais des bons
0: d'amètre. Bon, alors attendez.
2: On va quand même féliciter Geoffrey. Hein.
0: Et féliciter Geoffrey, c'était vraiment un cheveu. Geoffrey, n'hésitez pas à rejouer avec nous.
1: Pas de soucis, félicitations à Sarah.
0: Allez, on vous embrasse et bon match ce soir. On
1: Merci.
0: Va faire une toute courte pause et puis on reprendra Sarah pour la féliciter.
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0: Et donc, on le disait il y a quelques instants, c'est Sarah de Goussu qui a gagné aujourd'hui en faisant 8 points.
2: Sarah, vous êtes là?
3: Bien sûr que je suis là.
2: Ben écoute, comme vous dites que, comme vous êtes aussi belle que Livia, vous n'avez qu'à partir vous deux, ah non?
3: Ah mais ça me dérange pas, moi je veux bien. Hein.
0: Et nous voilà.
3: Chacun son lit, hein.
0: Nous voilà au spa, dans le hammam et tout ça, on serait bien hein, entre filles.
2: Oui.
3: Ah ouais, viens Livia.
0: À papoter.
3: Et une
0: bonne tata
3: vite aussi.
0: Et une bonne tata. Ah non, mais alors, ça risque d'être beaucoup moins calme. Hein.
2: Moi je ne prends pas une chambre avec David à côté, hein, je vous
0: on
2: le dis tout
0: risque,
2: de suite.
0: Et comme on dit chez nous, on risque de nous mettre à luche.
3: C'est ça, on va aller à Mont.
2: Allez, je viendrai vous dire bonjour. Hein. Allez.
0: Bon, en tout cas, ça vous fait plaisir, Sarah. Hein, ça a l'air, en tout cas.
3: Ah ouais, c'est génial. C'est
0: tant
3: génial.
0: Mieux, tant mieux, tant mieux. Ben, on est contents. Écoutez, Sarah, passez un bel été.
3: Oui.
0: Et n'hésitez pas à nous envoyer une petite photo,
2: photo
0: de l'hôtel Le Clairvaux quand vous y serez.
3: Bien sûr, avec plaisir.
0: Allez, on fait comme ça.
2: Et bon match ce soir. Hein.
3: Oh, mais certainement. Ça.
0: Vous allez voir sur la.

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9: Excellent après-midi, Vivacité dans la vallée de la Meuse cet après-midi. 14h, voici l'info avec Olivier Nederland.
10: Excellent après-midi. Des Belges sont portés disparus après l'incendie qui a éclaté hier soir dans le sud de l'Espagne. C'est ce qu'indique cet après-midi le ministre des Affaires étrangères. De leur côté, le roi et la reine d'Espagne ont observé ce midi une minute de silence lors d'une cérémonie à Murcia dans le sud du pays. Le couple royal a adressé ses condoléances aux proches des victimes de l'incendie qui frappe la région d'Almeria. Un dernier bilan fait état de 11 morts et d'une vingtaine de disparus. Par contre, ça va nettement mieux dans les Pyrénées-Orientales en France. Les autorités ont autorisé les dernières personnes évacuées à regagner leur maison. Le feu sera totalement maîtrisé d'ici la fin de journée en principe. Jusqu'à 12 000 personnes avaient été évacuées le temps que les services d'intervention interrompent la progression du feu. Mais 300 pompiers sont toujours à l'œuvre sur le périmètre de cet incendie. Globalement, plus de 25 000 hectares ont brûlé en France depuis le début de l'année, c'est ce qu'indique la sécurité civile. La France qui a enregistré un peu plus de 8 000 départs de feu depuis le début de cette année. Une bombe américaine d'environ 500 kilos découverte dans le nord de Cologne en Allemagne. C'est une bombe de la Seconde Guerre mondiale. Les environs ont été évacués. Ça concerne tout de même 4300 personnes environ. Cologne qui a été lourdement bombardée pendant la Deuxième Guerre mondiale. Enfin, cette mésaventure qui se termine bien mais qui aurait pu mal tourner pour un touriste serbe. L'homme a failli être aspiré hors d'un avion. C'était lors d'un vol Ryanair au départ de la Grèce. Le hublot à côté de lui a, semble-t-il, été brisé par un débris du moteur de l'avion. Le hublot qui s'est ensuite détaché, le voyageur s'est retrouvé la tête à l'extérieur. Il avait heureusement bouclé sa ceinture. Il a été retenu par d'autres passagers. Plus de peur que de mal, donc finalement, il s'en sort avec une belle frayeur. Voilà pour les infos. Excellent après-midi.
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9: Merci Olivier Nederlands. Prochain rendez-vous avec la rédaction tout à l'heure à 15h sur RTBF Vivacité. Bonjour Armel Delmel.
12: Bonjour.
9: On est partout, au centre Perex aussi, on veille sur les conditions de circulation des auditeurs d'RTBF Vivacité. On a des embouts sur le ring de Bruxelles en ce moment, Armel.
12: Alors il y a effectivement des embouteillages sur le ring de Bruxelles. 10 minutes de perdu entre Zaventem et Mechelen. 10 minutes de perdu également entre Strombeek et Grand-Bégard. Et vous risquez aussi de croiser ce véhicule en panne qui est à hauteur de Jette en direction de Halle. C'est la bande de droite qui est obstruée. Prudence donc. En Wallonie, j'ai une bonne nouvelle parce que tout à l'heure, j'annonçais un véhicule en feu sur la Nationale 59 à hauteur d'Anderlu. Eh bien, c'est terminé et la circulation est normalisée sur cette Nationale 59. Par contre, on a encore cet objet encombrant sur le 420 Nivelles-Charleroi. C'est à hauteur de Buzet et en direction de Charleroi, la bande de droite est obstruée.

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1: Et ravi de vous accueillir, c'est la deuxième, c'est l'une des nouveautés des programmes d'été sur Vivacité. Nos escapades en Wallonie, en collaboration avec Visite Wallonia. Bonjour Carole Teruzzi.
2: Mais bonjour Philippe, bonjour tout le monde.
1: Mais quelle chance, nous sommes vraiment, on peut le dire, au cœur d'une carte postale, dans un spot idéal, en bord de Meuse, en province de Namur, quelque part entre Profondeville et Dinan. Grâce à Visite Wallonia, pendant 3 heures, nous sommes sur une île. Le tourisme de proximité en Wallonie, c'est génial. Surtout dans un endroit comme ici et dans ces conditions météo.
2: Oh, alors là, on va pas se plaindre. On est sorti du studio. Il fait délicieux, Philippe.
1: Vous avez presque les pieds dans l'eau.
2: Presque.
1: Hein, mais nous sommes à 6 mètres du bord de Meuse.
2: Chouïa fraîche.
1: Allez,
2: pour moi.
1: Mais pas la chouchotte.
2: C'est vrai. Bon, je fais une bombe tout à l'heure dedans. Donc aujourd'hui, cap sur l'île d'Ivoire pour une émission. Donc vous l'avez dit, avec les pieds dans l'eau. Et au programme, eh bien, on aura des activités nautiques, détente au bord de la Meuse et idées de sortie en Wallonie. Alors on va parler aussi de slow tourisme pour aller à pied et en train, c'est tout à fait possible. Découvrir la région de Namur et de Dinan. On va aussi faire le plein de bons plans.
1: Évidemment.
2: Vous savez bien, ça va servir à ça. Profiter de l'été entre balade, baignade et escapade en pleine nature. Je pense que nous allons passer 3 belles heures ensemble.
1: Ouais, on a eu très très chaud sur la route ce matin. On s'est dit que ça va peut-être être un peu trop chaud.
2: Oui,
1: pas du tout. On est sur une île. Le vent caresse l'eau. On a eu 28 degrés.
2: C'est
1: nous
2: vrai.
1: Caresse. Des conditions idéales pour ces escapades en Wallonie. Quentin va réaliser l'émission. Françoise, notre productrice, nous accompagne. On mettra d'ailleurs tout ça en ligne sur la page Facebook des ambassadeurs tout au long de cet après-midi. Bienvenue avec Visite Wallonia, les escapades en Wallonie. Ça démarre aussi avec Teddy Bear et Chaussures Roses.

0: Teddy Bear sur Vivacité avec les choses sur Rose. Il fera vibrer les francopholies de Spa à la fin du mois. On sera en direct évidemment avec toute une série d'émissions. Concours, on le fait chaque semaine dans nos escapades en Wallonie avec Visite Wallonie. On a envie de gâter Carole, nos auditeurs. Hein.
1: Ah, et on les gâte bien.
0: On ne fait pas les choses à moitié, s'il vous plaît.
1: Alors, on a dit tout à l'heure qu'on avait les pieds dans l'eau.
0: Oui,
1: alors,
0: presque.
1: On vous propose peut-être de mettre un tout petit peu vos fesses dans l'eau. Parce
0: carrément.
1: Que bien, vous savez bien.
0: Ce que vous voulez.
1: Écoutez, quand on est en kayak, il n'y a rien à faire. On a toujours un petit peu les fesses
0: dans l'eau.
1: Voilà, c'est ça. Et grâce à notre partenaire donc Visite Wallonia, mais aussi Dinan Évasion, eh bien on vous offre une descente de la Lesse en kayak pour 4 personnes. Et pour ça, eh bien on envoie cadeau. Qu'est-ce qu'on envoie, Philippe?
0: On envoie cadeau par SMS 6003, 1 € le message. Envoyez les messages maintenant. On sera un petit coucou en direct dans l'émission juste avant 17h. On fait comme ça.
1: Histoire donc envoyez bien cadeau
0: aujourd'hui dans l'émission.
1: Hein,
0: c'est chouette ça.
1: Oui, ça rime en haut en plus cadeau.
0: Voilà.
1: Vous avez vu
0: dans moins de 6 minutes, Arnaud, celui qui nous accueille sur cette île, le gestionnaire. C'est chouette quand même comme boulot ça, gestionnaire du Nil, vous imaginez?
1: Gestionnaire du Nil, et je voudrais bien rebondir encore que Arnaud rime avec eau. Donc finalement, tout va avec de l'eau aujourd'hui. Franchement,
0: il aurait
1: ça rime.
0: Ça s'appelait Robinson Crusoe.
1: Aussi, ça rimait moins avec.
0: Allez, petite pause, les Fagnons Cannibals, et puis Marguerite aussi, avant d'accueillir Arnaud. Bon après-midi, vous êtes sur Vivacité.
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0: Marguerite avec Belle Vie, c'est son nouveau single. Bon après-midi, les escapades en Wallonie jusqu'à la fin du mois d'août, 14h18 déjà.
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0: Bien, nous recevons celui qui nous accueille, c'est un peu le grand patron de patron d'île, vous imaginez.
2: C'est quand chic même, c'est même chic. Hein.
0: Bonjour Arnaud Baudouin.
3: Bonjour.
0: On est franchement plutôt bien installé, on peut le dire.
2: C'est vrai.
0: Rarement de la radio dans d'aussi bonnes conditions. Nous sommes sur une île, s'il vous plaît. Est-ce qu'on peut dire que cette île d'Ivoire est l'une des seules îles aménagées en Belgique?
3: C'est exact, c'est la seule.
0: C'est la seule
3: île de Belgique, ouais, qui est exploitée au niveau touristique.
0: Ouais, c'est juste magnifique. Hein, l'endroit, il est splendide. Je parlais de carte postale dans le cadre qui est nature. Ce lieu, il existe depuis des décennies. Et il évoque beaucoup de choses aux habitants de la région qui sont venus ici il y a peut-être 40, 50, voire 60 ans pour les plus anciens, et qui reviennent ici maintenant, puisque vous avez relancé l'activité sur l'île il y a un peu moins de 2 ans maintenant, avec leurs enfants, avec leurs petits-enfants. C'était l'idée, vous avez un peu gardé l'ADN originel aussi.
3: Oui, c'est très important, mais pour les gens du coin, les, ouais, Ivoiriens et même de la région, c'est un peu le riz. Là.
0: Vous-même, tout petit, vous étiez ici sur les balançoires?
3: Tout petit, j'y étais aussi, en effet. J'ai eu la chance de découvrir ça tout petit. Mmh. Et en effet, c'est un peu le riz, c'est très important. Mmh. Beaucoup de gens ont appris à nager ici, viennent avec leurs enfants, leurs petits-enfants, et leur en font profiter.
0: Quelle est la taille de cette île, Arnaud?
3: Elle fait 2,5 hectares. On a une partie réserve naturelle, zone Natura 2000, et une partie que nous exploitons ici en amont. Voilà.
2: Oui, donc elle a deux visages, hein, cette île, cette fameuse partie où les familles sont les bienvenues avec aussi un restaurant, voilà, de petites restaurations, des activités dont on va pouvoir parler dans quelques instants. Et puis vous avez toute cette partie naturelle où on peut encore se balader, c'est tout à fait autorisé.
3: Oui, on peut s'y balader. Il y a un petit sentier qui fait le tour de l'île et qui permet vraiment de se balader dans une zone qui est assez vierge. Hein, donc les sentiers sont dégagés, mais cette zone protégée qui est très agréable, oui.
2: Et puis on l'a dit Philippe, on peut aussi venir s'amuser sur l'île. Alors voilà, vous pouvez venir en famille. Il y a diverses activités nautiques, que ce soit le kayak, le stand-up paddle, le pédalo.
0: Surtout les activités aquatiques.
2: Et puis il y a aussi, vous pouvez tirer sur une bouée avec un bateau à toute vitesse. C'est quand même l'activité qui fonctionne le plus, non?
3: Oui, c'est l'activité qui est très prisée parce qu'accessible à presque tout âge, en famille. On adapte évidemment la vitesse en fonction des profils sur la bouée. Donc ça plaît à tout le monde et on peut occuper pas mal de personnes.
0: Arnaud, vous avez compris que c'est un appel du pied de Carole, hein, qui va forcément tester la bouée. Je ferai les photos depuis le bateau, si vous le voulez bien.
2: Évidemment, je compte sur vous, bien sûr, pour faire ce genre de photos, bien sûr, évidemment. Non, mais il y a plein d'autres activités. Vous avez aussi un espace plage, un ponton nautique, une zone chill et relax sur laquelle on est à l'heure actuelle. Et vraiment, c'est très confortable. Et on voit que, comme l'a dit Philippe, toutes les générations viennent ici. Qu'est-ce que recherchent les familles en venant sur cette île, selon vous?
3: Le premier point qui vient souvent, c'est le dépaysement. Les gens ont vraiment l'impression d'être ailleurs. Ils prennent le bateau, laissent la vie quotidienne sur de l'autre côté de la rive et arrivent ici, sont en vacances. Et c'est l'esprit que nous, on veut vraiment.
0: La déconnexion est totale, franchement. C'est un peu ce qu'on veut faire tout au long de cet été avec Visite Wallonia dans ces escapades en Wallonie. C'est dire que forcément, il ne faut pas faire 1000 ou 2000 km pour se dépayser. Franchement, honnêtement, Carole, ici. Top.
2: Franchement, on a déjà l'impression d'être en vacances dans ce mois de juillet. Oui, tout à fait confortable.
0: Toute la journée facilement ici avec une brasserie, une carte qui propose divers produits. C'est accessible à tout le monde. Il y a les plus petits plats.
3: C'est un peu ça l'idée. On veut que chaque famille puisse y passer la journée. Donc, c'est pour ça que nous avons de la petite restauration, des bons plats de brasserie. On peut faire de l'entrée plat dessert comme une petite portion ou une planche apéritive.
0: Petite salade de la mer, par exemple, Carole, pour vous.
2: Par exemple, oui.
3: Ouais. Voilà, on peut faire tout ce genre de choses et rester vraiment une journée complète sur l'île d'Ivoire, tout à fait.
0: D'accord. Le bon plan, les bons jours pour vous rejoindre dans les jours, dans les semaines qui viennent. J'imagine qu'il y a énormément de monde ici le week-end, surtout avec des conditions comme celles qui s'annoncent pour demain et après-demain.
3: Oui, on a beaucoup, beaucoup de monde. On a la chance, on a un très beau mois de juillet jusqu'à maintenant, une belle météo. Il n'y a pas vraiment de jour particulier puisqu'on est ouvert 7 jours sur 7 et on permet de se restaurer de 11h à 22h en cuisine non-stop. Vraiment comme si on était en vacances, on y vient quand on veut.
0: Oui.
3: Donc tout le monde peut venir à chaque moment. Évidemment, si possible, on réserve, on s'annonce, comme ça c'est plus facile
0: sur votre site internet, sur une page Facebook aussi.
3: Une page Facebook, Instagram, on a des activités, on fait des cours de yoga, des cours de pilates également. Donc tout ça, on peut le suivre sur nos réseaux sociaux et notre site web et on essaye de plus en plus de développer cette activité pour avoir occupé tout le monde et que chacun puisse s'y retrouver et profiter de l'endroit.
2: Alors au niveau de l'entrée, ça coûte 3 euros et ça vous permet de traverser, donc de prendre cette petite barque qui fonctionne toute seule.
0: Automatique, voilà, s'il vous plaît. Avant Tesla, et on a la barque pilotage automatique.
2: Ça vous permet en même pas 30 secondes, on peut le dire, de traverser, d'arriver sur cette île qui, donc on l'a dit, est vraiment accessible aux familles parce que l'objectif, c'est qu'on puisse passer la journée, vous l'avez dit, c'est de pouvoir avoir accès à cette plaine de jeux, de pouvoir consommer ici sur la restauration, de pratiquer les différentes activités, mais il y a aussi moyen, si on le souhaite et qu'on tombe peut-être amoureux de cette île, eh bien de faire des événements et de la privatisation, c'est tout à fait possible.
3: Oui, exactement. Donc on a beaucoup d'événements, que ce soit privés ou même professionnels, des team building qui se font la journée ou en soirée, les week-ends, et pour profiter de l'île, donc on peut privatiser partiellement ou un peu plus grand, même parfois en totalité, l'île d'Ivoire, afin d'organiser des événements un peu plus exceptionnels.
0: Une sorte de tente berbère, dites-moi si je ne me trompe ou pas, j'ai entendu parler espagnol ici, midi, c'est vrai ?
3: En effet, on a un groupe d'Espagnols qui est en visite dans la région et qui fait halte sur l'île d'Ivoire ce midi. En fait, on propose une formule buffet barbecue qui est très prisée. Et en fait, on a ça, demain, on a un team building, on a des groupes, des autocaristes, beaucoup de touristes qui viennent aussi. Donc ça permet vraiment d'avoir pas mal de flux et de circulation.
2: Alors au niveau de cette île d'Ivoire, elle est entourée évidemment par d'eau.
0: On est coincé, Carole.
2: On est coincé.
0: On va passer tout le week-end ici.
2: Bon, écoute, franchement,
0: la barge est en panne.
2: Je signe, il n'y a pas de problème. Mais donc voilà, c'est cette eau. Donc on mise impérativement sur les activités nautiques. Donc on en a parlé tout à l'heure, mis à part ce fameux bateau à grande vitesse sur lequel on peut se faire tirer sur une bouée. Qu'est-ce qu'on peut faire d'autre ?
3: Eh bien, on a aussi une grande plaine de jeux, on a une pataugeoire pour les plus petits. Comme je le disais, on a aussi des cours de yoga, de pilates, pas mal de transats qui sont disponibles aussi pour les gens qui veulent se poser et faire la balade autour dans la réserve naturelle. Donc on a aussi pas mal d'activités terrestres et des activités plus douces, comme vous le mentionnez en début, avec des kayaks, des pédalos, mais c'est quand même majoritairement axé sur l'eau, en effet, puisque c'est le fil conducteur.
0: Arnaud, gardez pour vous qu'on s'est déjà posé justement dans les transats. Ce qui se passe sur l'île reste sur l'île. Merci de nous accueillir en tous les cas tout au long de cet après-midi dans ces escapades en Wallonie. Petite pause sur l'Asylum, et puis dans quelques minutes, on sera aussi en direct sur la route du Tour de France avec Samuel Grulois, comme tous les jours.
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0: Sol Asylum sur Vivacité. N'avez-vous pas oublié la crème solaire, Carole?
1: Non, figurez-vous, vous me l'avez rappelé un gentiment 50, hier soir, tel le père que vous êtes.
0: Vers 23h, comme ça, c'est indispensable quand même pour passer un bon moment ici. Et on le disait, il y aura énormément de monde, on peut l'imaginer.
1: Oui.
0: Ce week-end, autre sport pas nautique celui-là. Ils ont très très chaud sur la route du Tour de France. On y rejoint Samuel Grulois dans quelques secondes.
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0: Et on va quitter l'île d'Ivoire pendant quelques secondes pour rejoindre Samuel Grulois sur la route du Tour de France. Bonjour Samuel.
8: Bonjour Philippe, bonjour à toutes et à tous.
0: Il y a deux hommes très valeureux, courageux qui sont en tête pour l'instant.
8: Oui, valeureux, courageux, hein, parce que sur les longues lignes droites de ce département des Landes, c'est quand même assez audacieux, téméraire de sortir du peloton. Mais les deux qui sont sortis du peloton, ce ne sont pas des inconnus dans ce type d'exercice. Baptiste Westhoffer, qui avait fait exactement la même chose, partir au kilomètre zéro avant-hier dans la cinquième étape à la sortie de Lannemezan en direction de Pau. Et puis l'autre coureur, Jacob Otrouba, est aussi un gars qui attaque beaucoup Liège-Bastogne-Liège, la Flèche Wallonne cette année, une étape de Tirreno-Adriatico. Il a cette habitude lui aussi, excellent rouleur et champion de Tchéquie notamment dans sa carrière du contre-la-montre. Il a cette habitude de partir de loin, de tenter sa chance, parfois ça sourire, souvent ça ne sourit pas, c'est vrai, mais ça permet à ces gars-là de faire parler d'eux positivement, de montrer le maillot comme on dit dans le jargon, et d'aller chercher aussi parfois le prix de la combativité, ce qu'a fait Baptiste Westhoffer il y a deux jours. Et ce prix de la combativité permet donc à des coureurs plus modestes de monter sur le podium protocolaire du Tour de France aux côtés par exemple d'un Tadej Pogacar. Ça reste évidemment de gros moments pour ces coureurs-là. Ils ne comptent qu'une minute 10 d'avance sur le peloton, parce que on a bien compris, hein, les occasions seront rares, que les équipes de sprinteurs ne veulent pas laisser passer leur chance aujourd'hui, et donc on ne laisse pas monter l'avance des fouillards. Une minute 10 écart pour le moment, et je ne pense pas que ça montera très très haut cet après-midi, même si on est encore à 125 km de l'arrivée. Ce sont les équipes des sprinteurs, et en l'occurrence les équipes Soudal et Alpecin de Tim Merlé et de Jasper Philipsen, qui assurent la plus grosse partie du boulot en tête du peloton, sous le soleil toujours et sur un parcours relativement plat. Ça nous change d'hier.
0: Merci Samuel, on se retrouvera évidemment toutes les 30 minutes tout au long de cet après-midi. Savez-vous que nous sommes pratiquement les pieds dans l'eau, nous, Samuel? On a de la chance.
8: J'avais cru comprendre, effectivement.
0: Nous sommes sur l'île d'Ivoire, en province de Namur. Bon, ben à tout à l'heure.
8: Est-ce que vous allez plonger? Plonger, hein, je compte sur vous.
0: Je plongerai juste après 15h. Et juste après 15h, vous serez sur Viva Sport aussi avec une émission spéciale, Samuel.
8: Jusque 17h, 17-18, ouais. Le débrief en FM. Et puis après, ce seront évidemment les Diables Rouges. Et on suivra à distance ce match avec toute l'équipe RTBF.
0: À tout à l'heure. Clara Luciani dans la programme de cette belle après-midi en direct de la province de Namur. Les escapades en Wallonie avec Visite Wallonia. Clara Luciani, cette vie.

0: Clara Luciani. Moi, j'adore cette chanson. J'espère que vous partagez mes dégoûts de ma playlist, Carole.
1: Oui, tout à fait. Une très bonne playlist. J'approuve.
0: C'était Cette vie.
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0: 29 degrés cet après-midi à Ivoire, mais ce vent qui caresse l'eau,
1: bon,
0: qui nous balaye, on est juste bien.
1: Oui, on est bien.
0: On est un petit peu dans le ventilateur et là c'est parfait, on est dans de bonnes conditions pour recevoir Tina Chen qui est chargée de projet chez Visite Wallonia. Bonjour Tina.
3: Bonjour Tina.
1: Bonjour.
0: Visite Wallonia, forcément, qui promeut le tourisme de proximité, c'est de se dire qu'il y a tellement de richesses un peu partout en Wallonie, particulièrement en province de Namur, particulièrement le tourisme en bord de Meuse. C'est la première fois que vous personnellement découvrez aussi ce site de l'île d'Ivoire, Tina. Alors, quelles sont vos impressions?
3: Alors, franchement, le cadre, il est vraiment idyllique. On a vraiment l'impression d'être ailleurs. On n'a pas l'impression d'être en Wallonie. Donc, c'est vraiment le parfait spot pour se déconnecter.
0: Quel est le rôle de Visite Wallonia? Justement, on a fait l'émission déjà la semaine dernière à Tournai dans un cadre plus boisé, très différent. C'est vraiment de mettre en avant ces sites qui attirent de plus en plus de monde. Le Belge se rend compte que les vacances, ça peut aussi se passer à deux pas de chez lui.
3: C'est ça, mais comme vous le disiez tout à l'heure, il n'y a pas besoin de faire 2000 km pour s'évader. On a vraiment plein de choses en Wallonie.
0: Et 5000 encore moins.
3: Exactement. Et donc on a plein de choses à découvrir justement près de chez soi. Et parfois on ne soupçonne même pas. Et donc nous, vraiment, notre rôle, c'est de mettre en avant toutes ces offres touristiques auprès des touristes et de se dire, on peut faire une demi-heure comme une heure de route et être complètement dépaysé et vraiment avoir cette aire de vacances.
0: Donc on doit communiquer, on doit informer en ligne, évidemment. On est quand même en 2026 et encore à lancer notre aire de brochure aussi.
3: C'est ça, oui. En fait, c'est vrai que les brochures, c'est encore quelque chose qui est fort demandé auprès du tourisme, d'avoir vraiment ce support matériel, et c'est toujours sympa d'avoir ça chez soi et de pouvoir feuilleter et d'avoir justement des idées, des inspirations pour savoir ce qu'on va programmer pendant les vacances, le temps d'une journée, d'un week-end ou même d'une semaine.
1: Tout à fait. Dans la bibliothèque, moi, je vous avoue que j'ai quelques magazines qui me servent comme ça. Oui. En week-end, quand il fait beau, je me dis, mais où est-ce que je peux aller? Et je ne prends pas toujours la voiture parce que, oui, figurez-vous qu'en Belgique, on est quand même pas mal desservi au niveau des transports en commun, et il y a notamment
0: des combinaisons possibles, train plus vélo par exemple.
1: Train plus vélo, excellent exemple, on va en parler, ou alors à pied et à vélo, et c'est exactement ce que propose Visite Wallonia avec deux brochures qui parlent d'allier les pieds et le train, mais le vélo et le train aussi, et de faire l'itinéraire de la Meuse où on s'arrête justement à l'Ivoire. Du coup, à Ivoire, pardon, je vais y arriver, c'est pas de l'Ivoire, bien que sur cette île, voilà. Mais donc, on est à Ivoire, et donc, cet itinéraire, comment ça fonctionne alors, du coup, Tina?
3: Alors, oui, justement, le principe de nos brochures Slow Trip, c'est vraiment de montrer auprès des touristes qu'on peut voyager en Wallonie sans sa voiture. Donc là, l'idée, c'est de combiner soit le train avec la marche à pied, ou bien le vélo et le train. Donc là, justement, on a dans cette brochure-là 12 itinéraires qui sont interconnectables. Donc vraiment, on peut relier et façonner le séjour à sa façon. Donc là, on est vraiment en plein cœur de la vallée de la Meuse, et un des tronçons qu'on a, c'est qui relie Namur jusque Dinan. Donc là, vous pouvez, donc à vélo par exemple, le parcours fait, je pense, 110 km et justement passe par Ivoire. L'idée, c'est vraiment de se dire, soit en tant que grand sportif, on fait tout le parcours uniquement à vélo, mais ça s'adresse aussi à des familles en se disant, ok, je peux faire un morceau du parcours à vélo, et si on se sent fatigué, on remonte dans le train, parce que justement le parcours a été créé de façon à ce que ça sillonne entre les chemins de fer, et donc voilà, chacun peut vraiment le créer, le façonner en fonction de ses capacités, de ses envies.
0: De pas toujours tracer, il y a ce mot slow qui revient dans le nom des brochures.
3: C'est ça.
0: Le slow tourisme, prendre le temps de...
3: C'est ça, exactement. Donc c'est vraiment l'occasion de ralentir, de prendre le temps et de s'arrêter à certains endroits, de profiter, de boire un verre, manger un bout, ou alors comme ici, s'arrêter sur l'île d'Ivoire et faire quelques activités avant de reprendre la route.
0: Vous allez faire la bouée avec nous aussi alors?
3: Je ne sais pas, peut-être que je vous regarderai de loin.
0: Tout le monde veut faire les photos aujourd'hui, Carole.
1: Il propose ça à tout le monde, mais je pense que c'est lui, le grand enfant, qui a envie de faire cette bouée. Vous parlez de slow motion, alors clairement, si on décide de partir un vendredi soir et revenir un dimanche, on le sait qu'on va le prendre beaucoup plus cool, puisque y a les horaires de train, il y a aussi sa capacité sportive à faire de longues marches, ou alors de prendre le vélo. Mais on pourrait très bien se dire aussi qu'on s'arrête dans un hôtel, un B&B, et donc ça aussi, c'est mentionné sur le site de Visite Wallonia.
3: C'est ça. En fait, sur notre site, vous allez retrouver vraiment toutes les informations pratico-pratiques. Donc, vous allez avoir le tracé GPX qui est gratuit, avec tous les points d'intérêt qui sont sur le parcours, mais aussi toute une série d'hébergements qui sont soit labellisés Bienvenue Vélo ou Clé Verte. Donc, c'est vraiment un produit qui est assez complet, clé en main. L'idée, c'est vraiment de proposer aux touristes quelque chose de facile à créer pour leur week-end et pas devoir justement chercher des informations à gauche et à droite.
0: Avec des valeurs aussi, on y tient chez Visite Wallonia, je pense au respect de l'environnement.
3: Bien sûr, oui, évidemment, ça c'est quelque chose qui nous tient vraiment très à cœur et c'est pourquoi justement on met aussi en avant les prestataires qui ont ce label justement pour apporter ce côté durable et aussi mettre en avant les prestataires ou aussi des artisans qui méritent voilà, d'être connus aussi.
1: Oui, c'est clairement une plus-value. Et alors, petit point d'attention, donc si ça vous intéresse, vous pouvez aller tout de suite sur visitewallonia.be/sans-voiture. Vous avez vraiment, c'est un petit raccourci sur votre page internet. Alors, petit tips quand même, donc tout ce qui est information par rapport à ces magazines, eh bien, c'est quelque chose que vous allez pouvoir trouver sur le site de Visite Wallonia, pas sur le site de la SNCB. Par contre, une fois les tickets achetés, bien sûr, c'est sur le site de la SNCB. Merci Tina.
3: Avec plaisir, merci à vous.
0: Ben voilà, Tina Chen qui est chargée de projet, on le rappelle, chez Visite Wallonia. Vous allez nous accompagner tout au long de l'été d'ailleurs et vous allez nous prouver que ici bah, c'est très très chouette en bord de Meuse, mais dans toutes les provinces wallonnes on a des destinations franchement qui valent le détour.
3: Oui, exactement, on fait ça vraiment avec grand plaisir et vous allez vraiment voir qu'il y a plein de pépites justement à découvrir en Wallonie.
0: Merci beaucoup Tina. Merci Tina de chez Visite Wallonia. J'aperçois des gyrophares bleus au loin. Carole, on vient vous chercher ou quoi? Vous avez
1: mais
0: des
1: ennuis? Ça y est, c'est pour la bouée encore. Ah, mais enfin, ça n'arrête pas décidément.
0: Je sais pas, c'est pour la bouée.
1: Ils viennent tous me chercher, c'est pas possible.
0: C'est la police. Petite pause. Robbie Williams avec Suprême maintenant, et puis on continue à recevoir de chouettes invités pour évoquer le tourisme en province de Namur. Dinan, c'est pas très loin non plus. Un
1: non,
0: pays
1: c'est très beau
0: des
1: aussi,
0: falaises,
1: hein.
0: Des vallées, des villages caractères. On les a traversés en arrivant ici. Bon après-midi, vous êtes sur Vivacité.
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0: Ouais, Shakira avec Burna Boy, c'était Die Die. On était en bord de... Enfin non, nous sommes sur la Meuse, Carole, sommes, maintenant.
1: Nous avons changé de position.
0: Le capitaine Stubbing est heureux de vous accueillir. Nous sommes sur un bateau, osons le dire.
1: Qui fonctionne.
0: Qui fonctionne, tout va bien. Avec notre guide qui nous accompagne, qui nous accueille aujourd'hui, c'est Arnaud, on le rappelle, qui est le gestionnaire de cette île d'Ivoire.
1: C'est là, notre capitaine, ça y est.
0: On prend son pied, on prend son pied. Oui. On accueille Chloé Dive maintenant, qui est la directrice de la maison du tourisme Explore Meuse. Bonjour Chloé.
2: Bonjour.
0: C'est chouette de faire un petit tour en bateau avec nous.
2: Mais n'est-ce pas?
0: C'est bien fait de venir quand même.
2: La
0: maison de tourisme Explore Meuse, ça va de où à où? Ça balaye géographiquement quelle distance en bord de Meuse?
2: Alors, donc la maison du tourisme Explore Meuse, c'est 11 communes, toutes intégrées dans la province de Namur.
0: Oui.
2: Alors ça va jusqu'à la frontière française, donc Astières. Ça remonte toute la Meuse jusqu'à Namur. Et on a également des communes qui ne longent pas la Meuse, mais qui sont vraiment tout près et qui sont tout aussi belles que des communes comme Namur, Dinan.
0: C'est un terrain de jeu idéal, forcément, immense. En période estivale.
2: Un terrain de jeu en plein air, magnifique, avec évidemment, quand il fait beau, le tourisme fluvial et nautique, et énormément, beaucoup d'activités autres que le tourisme fluvial.
0: Fréquenté par les Belges, beaucoup de visiteurs étrangers également, ça commence?
2: Alors, c'est vrai que le premier public, c'est les Wallons.
0: Oui.
2: Puis les Flamands, mais énormément de
0: Français. Beaucoup d'irlandophones ici, non?
2: Oui.
0: Surtout à Dinan, par exemple.
2: Oui. Mais Dinan, c'est très, très international. Hein. On a beaucoup d'internationaux. Hein. C'est la carte postale de la Wallonie. Hein. Mais autrement, oui, Français, beaucoup, vu qu'on est à la frontière. Et puis, Pays-Bas, Allemagne, beaucoup qui reviennent. Ils reviennent énormément, les Allemands, dans notre belle région. Ils ont tout à fait raison.
1: Et une fois sur ça y est, on commence à accélérer.
0: Oui,
1: préparez-vous, chers amis, parce que donc on parle donc avec Chloé, qui est donc la directrice de la maison du tourisme d'Explore Meuse. On va donc découvrir avec vous les différentes, ou en tout cas quelques activités que l'on peut faire. Et la première qui a titillé ma curiosité, bien c'est cette fameuse guinguette kayak qui a lieu du côté de Godine tous les dimanches. Ça se passe comment, Chloé?
2: Oui, c'est ça. Bien, c'est un collectif, en fait, ivoirien, qui ont repris cette activité. Donc, tous les dimanches en été, de 14h à 18h, les personnes sont invitées gratuitement à faire une demi-heure de kayak dans un cadre avec une petite guinguette, etc. On est belges, on aime bien tout ça.
1: Hein. Oui, on aime bien faire la fête, on peut le dire.
2: Oui, tout à fait.
1: Oui, c'est ça. Et puis, vous m'avez parlé du tonka, du côté de Profondeville. C'est quoi le tonka?
2: Alors, le tonka, c'est avec son capitaine Jean-David qui vous amène à bord de son bateau. C'est un ancien bateau de sauvetage, en fait. Okay. Donc, c'est très chouette. Mais en fait, le plus, la plus-value du tonka, c'est l'expertise, l'expérience, la passion de son capitaine qui parle avec les visiteurs, il connaît tout. Donc, c'est vraiment une expérience immersive très, très riche.
1: Et comme on est toujours du côté de la Meuse, eh bien, on passe du côté du passeur d'eau. Alors, nous, on en a pris un, mais qui n'était pas manuel, qui était automatisé,
0: merci. Tout à fait.
1: Tandis que là, eh bien, du côté de Walsall, dites-le-moi si je...
2: Walsall,
1: excusez-moi, j'étais presque. Eh bien là, vous avez donc le dernier passeur d'eau manuel sur la Meuse, c'est bien ça?
2: Oui, tout à fait. Donc c'est vrai que Walsall, Astières, les villas Mozanne, donc c'est vraiment une destination touristique, hein, aller au 19e, début du 20e. Évidemment, on traversait quelqu'un qui tire sur des si vous voulez, pour arriver à l'autre rive. Et donc, il existe toujours ici à Walsall, commune d'Astières.
1: Alors du coup, on a mentionné quelques activités. Y en a-t-il une qui attire de plus en plus, une activité, une excursion dont on parlait un peu moins avant et qui aujourd'hui, attire beaucoup plus notre public?
2: C'est vrai que Explore Meuse, il y a énormément d'offres touristiques qui sont énormément consommées depuis beaucoup de temps, longtemps. Maintenant, je pense que de plus en plus de petits collectifs mettent en place certaines petites activités et qui fonctionnent de mieux en mieux, qui sont moins masse à tourisme, j'ai envie de dire. Donc pour les riverains, les locaux, c'est chouette aussi. Il y a plein de petites pépites que les touristes ne connaissent pas. Et c'est sympa aussi à trouver, mais je ne dis pas tous les secrets.
1: Ah, donc on doit venir du côté, découvrir sur le site.
0: Rendez-vous sur le site internet pour bien préparer sa venue, pour rentabiliser le temps, ne pas perdre trop d'heures à chercher ce qu'on va faire durant la journée.
2: Tout est sur notre site, oui. Hein.
0: Toujours venir tôt le matin, forcément, pour mieux profiter de la journée, c'est toujours le conseil à donner.
2: Oui, surtout avec les chaleurs. Hein. Et puis, on a s'il fait chaud, il y a aussi tous les bois. les forêts, les randonnées dans les bois, ça fait toujours plaisir. Et puis tous nos ravels. Maintenant, il n'y a parfois pas toujours les bois. Si vous voulez, il y a la Molinier avec les drésines de Maretsou, Maretsou, le château Vert de Montaigle. Voilà, c'est aussi un écrin de verdure magnifique pour se balader en famille, en amis, n'importe. Il y en a pour tous les goûts.
0: Merci beaucoup, Chloé Dive.
2: Je vous en prie, merci à vous.
0: Directrice de la maison du tourisme Exploreuse. Arnaud, revenez près de nous, capitaine. Vous tenez la barre de ce bateau. C'est amusant parce que je sais pas comment on dit le volant.
3: Là-bas.
0: Il y a toujours une certaine latence. Hein, c'est pas comme dans une voiture. Je voulais reprendre les commandes, ça fonctionne pas. C'est pas si simple.
3: Ouais, il faut s'y habituer. C'est une question d'habitude, mais vous débrouillez bien.
0: C'est vrai. Je vais vous sauver. Carole, on te coulera pas aujourd'hui.
1: J'espère.
0: On doit terminer l'émission quand même. On est là jusqu'à.
1: Si jamais je prendrais la barre moi-même, je vous conduirai, Philippe. C'est vrai. Pas un problème.
0: Merci beaucoup, Chloé, Dive et Arnaud qui nous guident. Et face à nous, à nouveau, la grande antenne au-dessus des collines, c'est l'antenne de la RTBF. C'est l'antenne qui diffuse les programmes radio et télé. On
1: merci
0: se dirige à nouveau
1: donc,
0: vers l'île d'Ivoire qui sépare la Meuse avec un bras plus petit sur la droite et l'axe principal sur la gauche de celui-ci, de cette île d'Ivoire. S'il survivra, voici Crazy.

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9: Excellent après-midi, vivacité sur la Meuse aujourd'hui, 15h. Voici l'info avec Olivier Nederland.
10: Bon après-midi à tous. 12 morts, 23 personnes portées disparues. Le bilan a été revu à la hausse suite à l'incendie qui a éclaté hier soir en Andalousie, au nord d'Almeria. Les chiffres sont avancés par le gouvernement andalou. Plusieurs Belges font partie des personnes disparues. C'est ce qu'indique cet après-midi le ministre belge des Affaires étrangères, Maxime Prévost. Un corps a été retrouvé la nuit dernière sur la plage du Touquet dans le Pas-de-Calais en France. Il s'agit manifestement d'un migrant qui aurait tenté de rejoindre les côtes britanniques. Le parquet de Boulogne-sur-Mer affirme qu'il s'agit d'un homme d'une trentaine d'années. Il se trouvait, semble-t-il, sur une embarcation à destination de l'Angleterre. Une enquête pour homicide involontaire a été ouverte. Ségolène Royal annonce sa participation à la primaire de l'espace socialiste en France en vue de l'élection présidentielle l'année prochaine. Les modalités de cette primaire ont été définies lors d'un vote des militants du Parti socialiste français. Elle doit se dérouler, cette primaire, à l'automne et désigner le ou la candidate d'un espace politique qui comprend l'EPS et le parti Place Publique de Raphaël Glucksmann. Ségolène Royal avait été candidate à la présidentielle en 2007. Le Tour de France, la 7e étape ce vendredi, direction Bordeaux. Samuel Grulois pour une étape promise a priori à un sprinter.
11: En tout cas, c'est en tout cas ce qu'on attend. Évidemment, ici à Bordeaux, les plus grands sprinteurs de l'histoire se sont imposés et il est en général très prestigieux de pouvoir encore s'y imposer, même si les temps évoluent, les temps changent. Mais les sprinteurs d'aujourd'hui connaissent l'histoire de Bordeaux avec les sprints. Le peloton devra d'abord aller rechercher, mais ça ne posera sans doute aucun souci. Les deux hommes échappés depuis le kilomètre zéro, l'infatigable Baptiste Westhoffer, le français de l'équipe Lotto Intermarché, et le tchèque Jakob Otruba de l'équipe Cararural. Les équipes de sprinteurs collaborent et de façon un petit peu désordonnée sur la route entre Agemo et Bordeaux, mais collaborent pour ne pas laisser cet écart augmenter trop haut.
10: Samuel Grulois est la 7e étape du Tour de France. Merci d'être avec nous. Bel après-midi.
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9: Alors Olivier, prochain rendez-vous à 16h avec la rédaction. 15h02, on repart sur le ring. Rebonjour Armelle Delmel.
12: Rebonjour, oui, il y a...
9: Toujours des embarras.
12: Effectivement, toujours des embarras sur le ring de Bruxelles parce que les accidents semblent s'enchaîner à hauteur de jette. Il y en a eu un tout à l'heure qui a eu le temps de se régler. Voilà, un nouveau, donc à hauteur de jette. Les embouteillages, eux, ne se sont pas réglés. Vous êtes maintenant ralenti à partir de Macquelon. Une heure de perdu en direction de Grand Bigard. Patience donc sur le ring de Bruxelles. Ailleurs, on a ce véhicule en panne sur le 411 Namur-Bruxelles. C'est à hauteur de Tourine-Saint-Lambert en direction de la capitale. Et c'est la bande gauche qui est obstruée. Prudence donc à Tourine-Saint-Lambert.
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9: Et c'est la deuxième heure. Rebonjour, soyez les bienvenus. Nos escapades en Wallonie tout au long de l'été avec visite wallonienne. Alors, la nouvelle du jour, nous sommes sains et saufs.
13: Oui.
9: Nous sommes à quai.
13: Voilà, nous sommes.

0: sommes rentrés.
1: Nous
0: avons survécu. On mettra quelques jolies photos d'ailleurs tout à l'heure.
1: Sur la page Facebook des ambassadeurs.
0: C'est évident. Dans cette deuxième heure au menu, on a encore de très très chouettes invités, Carole.
1: Oui, puisque notre escapade, elle continue. Donc aujourd'hui,
0: on est de retour sur l'île maintenant.
1: On est de retour sur l'île d'Ivoire. Et dans cette nouvelle séquence, direction Namur pour faire le plein d'idées, de découvertes avec l'Office du tourisme. Nous longerons ensuite les magnifiques villas Mosane qui bordent la Meuse avant d'enfourcher encore.
0: Je suis déjà sur ImoWeb.
1: Vous êtes déjà sur ImoWeb?
0: Oui, elles sont magnifiques.
1: C'est une bonne idée. Je suis contente de pouvoir participer en tout cas à votre recherche de villas.
0: Pas de problème.
1: Voilà, et puis on enfourchera nos vélos pour le beau vélo de Ravel.
0: Oui, avec Adrien Duvivor qui nous rejoindra en direct dans cette émission. Bienvenue à toutes et tous jusqu'à 17h. C'est comme ça tous les vendredis, le tourisme de proximité dans ces escapades en Wallonie. Voici Puggy sur Vivacité. Bon après-midi tout le monde.

0: Zumba Wamba sur RTBF Vivacité. On est en 1997, on est en bord de Meuse, on n'est pas si loin de Namur finalement. On rejoint la responsable com de l'office de tourisme de Namur, ou plutôt elle nous rejoint sur l'île d'Ivoire, juste après ceci.
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0: Bien, Carole, on continue cette émission spéciale jusqu'à 17h en direct sur l'île d'Ivoire. Franchement, osons le dire, tant pis pour les autres, on passe un des plus beaux après-midi de l'été.
12: On passe un très bon moment ensemble et on a la chance de ne pas être tout seul.
0: Ben, c'est vrai, puisque Margot Voglet nous rejoint de Visite Namur. Bonjour Margot.
13: Bonjour.
0: Margot qui est originaire de cette belle région de la vallée de la Meuse.
13: Tout à fait, mes parents ont habité et habitent toujours à Profondeville, pile poil entre Namur et Dinan.
0: Voilà, et là on est plus proche de Dinan que de Namur ici. Et toute petite, vous avez fréquenté cette île, vous avez connu, vous avez été sur les balançoires ici, sur le toboggan.
13: J'ai surtout connu le Ravel, le halage entre Namur et Dinan pour faire des longues balades à vélo. Et même si maintenant mon cœur s'est un tout petit peu rapproché de Namur.
0: De la capitale wallonne, évidemment. Et là, on est sur un tourisme un peu différent. Ici, on est plutôt sur de l'activité un petit peu transat, un petit peu repos et tout ça. À Namur, il y a toute une richesse culturelle, entre autres patrimoniale, que l'on va pouvoir découvrir. Et c'est le rôle de Visite Namur, de donner l'envie d'eux.
13: C'est notre rôle de faire la promotion pour les locaux, mais pour les internationaux aussi, pour vous donner envie de les redécouvrir.
0: La ville, elle s'est complètement réinventée. Il y a eu énormément de travaux aussi ces dernières années.
13: Ah, ça fait quelques années.
0: Je pense à la Confluence, par exemple, ou au pied de la Citadelle. Tout a changé en 10 ans.
13: La Confluence, l'enjambée, le téléphérique, et les téléphérique. Travaux du piétonnier qui arrivent à leur fin. Oui, je pense qu'on peut dire que la ville s'est vraiment métamorphosée ces 5 dernières années.
0: Ce que vous avez vraiment envie de mettre en évidence, en avant, c'est le patrimoine, la culture maintenant en 2026.
13: Mais évidemment, on a été candidat pour devenir capitale européenne de la culture. Ça, c'est pas fait, mais c'est pas pour autant qu'on n'a pas.
0: C'est ça, c'est quand même le point de départ vers faire d'autres choses qui se sont mises en place grâce à cette candidature.
13: Il y avait déjà des politiques communales en fait qui voulaient vraiment mettre en avant. On a des musées très riches, on a des salles de spectacle, on a un grand manège, un delta, on a un centre culturel qui s'appelle maintenant le Prisme, donc le théâtre Le Royal. Et les centres culturels. On a un tas d'expos gratuites avec des artistes vraiment internationaux.
0: Des manifestations de qualité qui attirent beaucoup de monde. Il n'y a pas que les Wallos, il y a Namur en mai aussi.
13: Namur en mai, Namur is a joke. Le festival, l'intime festival au théâtre. Ouais, vraiment, on ne manque pas d'activités.
12: Et puisqu'on est sur la terre, avant d'aller sur les activités aquatiques, je vous propose qu'on parle alors de ces visites guidées parce que on peut célébrer un anniversaire aujourd'hui puisque c'est les 30 ans de l'office du tourisme de Namur. Et donc, pour célébrer en tout cas cet anniversaire, vous souhaitez mettre en avant et vous mettez en avant des visites guidées pour développer la ville, pour découvrir la ville. Alors, je tiens à le dire parce que c'est la première question que j'ai faite, c'est oui, si vous êtes Namurois, vous allez pouvoir découvrir encore certaines choses. On est sur un prix qui est tout à fait raisonnable puisqu'on est plus ou moins à 10 euros par personne. Mais vous avez dit qu'il y avait aussi des visites guidées thématiques et ça, c'est les dimanches. De quoi on parle dans ces visites guidées thématiques?
13: En fait, toute l'année, le dimanche après-midi, on propose une visite. Donc c'est très varié. Donc il y a toute une série de thèmes. Il y a l'art au bord de l'eau. On a des visites guidées de la Halle Alcher, qui est notre bâtiment qui abrite l'office du tourisme. On a des visites guidées des villages aussi, de Jambes, de Vedrin, de Salzine. Pour en apprendre plus, qu'on soit local ou pas, on peut en apprendre plus sur sa propre ville. Et ça, c'est. Enfin, je vous invite à vraiment à regarder le programme. Il est disponible sur notre site internet. Toutes les semaines, c'est différent. Vous pouvez venir toutes les semaines.
12: Vous l'aurez compris, donc si vous êtes un fan de visites guidées, eh bien vous allez trouver votre plaisir. Et puis, les autres visites guidées de la ville, eh bien ce sont les lundis et samedis. Mais on va s'intéresser à l'eau, puisqu'on est sur cette magnifique île d'Ivoire qui est entourée...
0: On est en quête de fraîcheur, avec cet été très chaud. Hein, et Namur a des bons plans aussi.
12: Namur a des bons plans. Lesquels, par exemple, Margot ?
13: Alors, pour profiter... sur l'eau et des loisirs nautiques, on a deux espaces, il y a deux flots, c'est une plage qui est vraiment un espace naturel, oui, une plage. On peut boire un verre, mais on peut surtout faire du paddle.
0: On regrette
13: faire
0: doublement du d'avoir oublié notre maillot aujourd'hui. Hein.
13: En effet, mais on a aussi la capitainerie, et la capitainerie, on peut profiter d'un. La capitainerie à jambes, c'est ça, avec une vue sur la cité de Namur, profiter d'un verre, presque les pieds dans l'eau, et ça, c'est super rafraîchissant.
12: Et puis on peut aussi se balader sur l'eau comme nous venons de le faire il y a quelques minutes. On a joué un peu le Titanic, je vous avoue, je vais rien vous cacher. On a joué Leonardo DiCaprio.
0: C'est vrai qu'il y a Philippe. Un petit air de ressemblance, oui. Vous êtes bien d'accord, voilà. Hein, Margot?
13: Oui, oui, tout à fait.
0: Tout à fait, voilà. Vous voyez.
12: Et donc on parle aussi des namourettes du côté de Namur. Ce sont finalement quoi les namourettes? Des petits bateaux?
13: C'est un mi-chemin entre un bateau et un bus. On peut la prendre à un endroit pour être déposée à un autre endroit avec
0: un taxi sur l'eau
13: avec un tarif très modéré. Donc c'est 50 cents par halte. Donc vraiment très facile. Il y en a tous les jours cet été. Donc pour aller de Salzine vers Jambes, de Jambes vers Salzine, du centre de Namur vers l'extérieur de Namur, profiter de ce moyen de transport.
12: Et de nouveau, on n'oublie pas les croisières, il y a toujours moyen de découvrir Namur, et un peu, on en parle souvent dans d'autres villes ailleurs en Europe, mais chez nous, à Namur, il y a moyen quand même de faire ces croisières et de découvrir là aussi une sorte de visite guidée sur l'eau.
13: C'est ça, on a des croisières de 50 minutes, des croisières de 2 heures ou de 3 heures avec repas à bord, qui partent tous les jours. Et alors, si on a envie de faire une visite un peu plus privilégiée, on a même des speedboats, où là, donc ça s'appelle Namur sans amarre, et là, vous êtes vraiment avec le chauffeur, le pilote, qui est passionné de la ville et qui va tout vous expliquer, juste pour vous, une copine, un parent, un amoureux, et c'est génial.
0: Margot, quels sont les grands défis des années à venir pour développer plus fort encore le tourisme sur Namur?
13: Je pense encore travailler la notoriété de la ville. On est de plus en plus connus.
0: Qui est déjà pas mal.
13: Il y a encore du travail pour repousser nos frontières. Et
0: ça veut dire attirer un public qui viendra de plus loin, qui passera plus d'une journée sur place?
13: Je pense par exemple aux Français. Les Français, ils adorent Namur. Ouais. Alors on va descendre un peu vers le bas de la France, parce que je pense qu'avec les chaleurs, en fait, monter vers le nord, c'est peut-être une bonne idée pour les prochaines années.
0: Il y a des Espagnols ici sur l'île, si vous voulez faire du recrutement, il n'y a pas de problème.
13: Parfait, j'y vais.
0: Le site internet pour bien organiser son séjour à Namur?
13: Donc c'est www.visitenamur.eu, et là, vraiment, toutes les infos sur nos réseaux sociaux aussi, n'hésitez pas.
12: Et alors, la petite question que je me suis dit, donc on parle d'une office du tourisme de Namur, il y a encore, qu'est-ce qu'on recherche? C'est quoi que les gens recherchent quand ils passent la porte de l'office du tourisme?
13: Les gens viennent toujours chercher un plan. Le plan papier, ça reste vraiment important.
0: C'est fou, ça.
13: C'est fou.
0: On parlait de ça avec Visite Wallonia aussi, de ses brochures.
13: Mais je pense qu'il faut quand même maintenant pouvoir apporter le petit truc en plus, le petit conseil que justement, dans cette masse qu'est Internet, on ne trouve pas encore. Mmh. Et là, vraiment avec des conseillers en séjour qui connaissent leur ville, qui connaissent tous les spots cachés.
0: Voilà, c'est le retour du papier.
12: C'est le retour du papier. Mais c'est vrai qu'au niveau... tourisme, je trouve, comme on le disait avec Visite Wallonia tout à l'heure, d'avoir une brochure qui vous permet tout au long de l'année de regarder ce que vous pouvez faire, de vous rendre compte via une map qui est imprimée sur cette brochure et de vous dire « Ah oui, ok, ça fait qu'un kilomètre de là à là, il y a moyen qu'on y aille, il y a moyen de faire ça avec les enfants. » Et bien évidemment, au niveau du tourisme, c'est beaucoup plus facile. Et bien donc encore, bon anniversaire à l'Office du tourisme. Ouais. Et puis, est-ce qu'on peut célébrer les 10 ans bientôt en janvier de Margot dans cet Office du tourisme? Félicitations. Joyeux anniversaire.
0: Célébrons.
13: Merci beaucoup.
0: Voilà, c'est l'occasion de vous accueillir cet après-midi sur Vivacité. Merci Margot, et rendez-vous sur Visite Namur, vos réseaux sociaux évidemment très très actifs, et sur le site internet pour organiser son escapade namuroise.
13: Merci.
0: On va continuer avec Zazie, 15h20 déjà, ça va vite. Voici Peu Importe, c'est son nouveau single.

0: Zazie sur Vivacité avec peu importe dans nos escapades en Wallonie avec Visite Wallonia. Carole, on bouge bien sur cette île qui n'est pas immense, mais hein, franchement, on peut quand même bien marcher.
1: Il y a vraiment de quoi faire, on s'est déjà baladé.
0: Oh, oui. Attendez, bientôt 15h30, n'est-ce pas le moment de vous emmener à la plaine de jeu?
1: Je pense que j'ai envie de glisser
0: vous
1: sur le toboggan.
0: Vous avez envie de ça?
1: Ben,
0: on va tester ça en direct dans quelques secondes. Voici Tina Turner sur Viva.
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0: Et la suite progrès est très estivale aussi cet après-midi avec Tina Turner. On bouge encore sur cette île et nous sommes arrivés à la plaine de jeux pour parler villas, cela dit,
1: oui,
0: Carole.
1: Je m'amuse comme une petite folle à cette plaine de jeux. Et les villas, effectivement, on va parler des villas mosanes. Les villas mosanes qui sont toutes en bord de Meuse. On va pouvoir les découvrir et comprendre un peu plus cette architecture.
0: On fait ça ensemble dans quelques instants sur RTBF Vivacité. Avant ça, la route du tour nous attend.
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0: Samuel Gruloir, bonjour, en direct sur la route du Tour.
9: Mais rebonjour, Philippe Jogneau, les pieds dans l'eau.
0: Ben voilà, tout à fait, reste encore pratiquement 80 km avant l'arrivée, Samuel.
9: Ouais, c'est une longue étape, enfin, 175 km. Les coureurs pro ont l'habitude de dépasser ce kilométrage-là, mais c'est une longue étape sur de longues routes, sous la chaleur, le cagnard encore sur les routes du Tour de France. Et c'est une longue étape pour les deux hommes échappés. Baptiste Vostrofer, le coureur français de l'équipe Lotto Intermarché, 26 ans. Et Jakob Otruba, le tchèque de l'équipe Carin Rural, 28 ans, deux spécialistes des échappés au long cours, qui, donc, on l'imagine, prennent leurs pieds dans cette situation sur les interminables, c'est vraiment interminable, nationales et départementales qui traversent les Landes en direction de la Gironde. En tête du peloton, toujours les équipiers de Tim Merlier, les équipiers de Philipsen. On a aussi vu un équipier d'Olaf Coy, le vainqueur de Pau, venir en soutien, même si ce n'est pas le plus efficace dans ce type d'effort, puisqu'il en a mis le petit Ricciatello en tête du peloton. Ces équipes s'associent donc en espérant provoquer le deuxième sprint intermédiaire, le deuxième sprint massif, que dis-je, de ce Tour de France, après celui de Pau il y a deux jours, remporté par Olaf Coy, je viens de le citer, devant Max Kanter, qu'il faudra absolument surveiller, l'Allemand d'Astana, dans le final aujourd'hui. Tim Merlier était troisième, Ub Hartz étonnant quatrième, et Jasper Philipsen avait échoué à la cinquième place. Philipsen qui a d'excellents souvenirs ici, évidemment, puisqu'il s'était imposé à Bordeaux il y a 3 ans. Jacques Esclassant, l'ancien coureur français qui s'est imposé à Bordeaux en 1976, a dit un jour: tu te dois de gagner à Bordeaux si tu es sprinteur, sans ça il manquera toujours quelque chose à ton palmarès. Voilà qui est dit, c'est clair, c'est net, les sprinteurs veulent gagner aujourd'hui à Bordeaux. Après les Champs-Élysées, il y a Bordeaux, et comme maintenant à Paris les sprinteurs ont plus de complexité, plus de complications pour s'imposer avec le rajout de l'ascension, évidemment des ascensions au cœur de Paris, et eh bien Bordeaux va peut-être vraiment devenir la capitale des sprinteurs sur le Tour de France.

0: est là dans nos escapades en Wallonie. C'est comme ça qu'on termine les semaines tout au long de l'été sur Vivacité jusqu'à 17h.
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0: Alors Carole Prêtre, tout à fait honnête, nous ne sommes pas venus ici à la plaine de jeu pour vous laisser profiter des toboggans et autres balançoires. Non, c'est parce que d'ici on a une très belle vue sur le bâti, sur ces villas qui sont juste magnifiques, qui bordent la Meuse. Et on va en parler avec Hervé Etienne qui est spécialiste des villas Mosane. Bonjour Hervé.
2: Bonjour à tous.
0: Comment est née cette passion, dites-moi? Vous êtes de la région, vous êtes né dans le coin forcément.
2: Absolument, chez Divoire, dans Mosane, on a deux sites que vous avez pu voir quand vous avez fait votre balade. Donc, en amont et en aval, donc vu la proximité du fleuve, eh bien, on a de très très belles maisons mosanes autour d'Ivoire.
0: Une architecture, on vient d'autres régions, on est plutôt habitué aux briquettes rouges, aux briques rouges ou aux maisons en crépi. Non, ici on est sur de la grosse maison en pierre.
2: Oui, donc ici celle que vous décrivez, c'est un castel mosan. Ça suit un petit peu la villa mosane. Oui. La villa mosane, c'est presque un chalet, donc c'est de très beaux chalets. Mais ici,
0: c'était sa destination. Au départ, c'était un chalet parce que résidence secondaire.
2: Tout à fait. En réalité, les villas mosanes, il leur faut trois choses pour, comme des fleurs. Il faut l'arrivée d'une bourgeoisie assez riche qui va pouvoir investir. Deux, il y avait cette pensée autour du thermalisme, le bon air, etc. Puisque c'était des industriels qui vivaient dans de l'air pollué. Et la troisième chose, l'arrivée du chemin de fer.
3: Et à partir de ce moment-là, c'est parti. Donc, on a parlé de ces villas mosanes. Et donc, devant nous, parce qu'on va un petit peu vous le décrire, cette magnifique maison que nous avons, c'est donc un castel mosan. Et donc, quelle est l'architecture? Qu'est-ce qu'il change complètement? Parce que on en a parlé. Donc, au départ, on parle d'un chalet sur les villas mosanes. Et puis, c'est l'évolution pour pouvoir y vivre du 1er janvier au 31 décembre.
2: Voilà. Donc, ce qu'on appelle les chalets, les cartes postales anciennes nous le disent, on s'inspire de tout ce qui va se passer sur le littoral de Biarritz à Knokke. À Spa, on a aussi un... Et dans la vallée de la Meuse, eh bien, on va construire ce qu'on appelle aussi des folies. Donc, c'est-à-dire qu'on permet de bâtir, ce serait impossible aujourd'hui, bien sûr, même à l'époque, de pouvoir construire si on avait les mêmes règles. Donc, les gens font vraiment un peu ce qu'ils veulent. Dans le style anglo-normand, on va voir, et dans des styles tout à fait rococo, différents, néo-byzantins, etc. Et le bâtiment que vous décrivez, ça vient juste après. C'est au moment où on perce un peu ce côté estival. Une des villas, par exemple, est construite pour un mariage.
0: Oui, bon, mais après, on avait les moyens, monsieur, à l'époque.
2: Exactement. On va en parler démonter juste après. Et tandis qu'ici, on évolution, c'est-à-dire que les gens vont dire c'est tellement chouette qu'on va voir rester. Et donc, on va soigner le chauffage, on va soigner vraiment tout les pièces. On va travailler de la tuile, de l'ardoise naturelle. Et ici, dans toute la vallée, on va voir cette émergence, cette permanence de ces castels mosans qui, parfois, ont supplanté. Donc, dans la balade que vous avez faite, on a démoli une villa mosane pour reconstruire un castel mosan.
3: Et justement, vous parlez au niveau du temps. Donc, les villas mosanes, elles ont été construites à la fin du 19e siècle et au début du 20e. Ça signifie que cette évolution, donc ce castel mosan, ils ont été construits, ou en tout cas, on a rasé les autres, à partir de quand pour pouvoir créer celle-ci?
2: Alors, le grand choc, donc, vous avez dit, en 1880, et la fin, c'est 1914. Okay. Donc, c'est déjà à cause de la guerre, mais à Wépion, par exemple, déjà des gens se plaignent du trafic automobile en 1914. Donc, vous voyez, les véhicules sont assez rares. Eh bien, les gens vont trouver que ça fait trop de bruit. Et donc, toutes ces villas vont connaître d'abord une seconde vie. Elles vont être transformées en pension de famille, en restaurant. Et ici, les villas vraiment en amont de l'île, on a eu le Normandie, on a eu chez Carton, dont le nom du propriétaire. Et donc, elles ont connu une vie d'abord économique, et puis elles se sont muées en villas privées.
0: En 2026, aujourd'hui, ces bâtisses, elles sont classées, on n'en fait pas n'importe quoi, on ne les transforme pas à son gré.
2: Alors, aucune n'est classée, hélas. Donc, il y a une magnifique qui est dans un parc où il y a trois villas mosanes.
0: Il y a un combat vraiment pour les faire classer?
2: Il n'y a pas un combat, mais en réalité, dans les villas mosanes, il y a cinq catégories. Il y a les préservées, donc les gens qui se battent, donc qui ont les moyens. Il y a les survivantes, celles qui, coup de bol, elles sont là. Il y a les défigurées, puisqu'elles ont perdu un peu leur âme. Il y a les disparues et il y a les néo-villas. Notamment, ce qu'on appelle les villas Justine, les gros immeubles qui sont à l'entrée de Wépion, on a construit à la manière d'anciens. Et à Ivoire, vous précisez justement, ils ont une dérogation pour construire à l'ancienne. Donc, c'est-à-dire, on avait une villa tout à fait anglo-normande, en tuiles rouges, et bien l'annexe, qui est une annexe médicale, a été autorisée par la commune pour être dans le style, disons, du 19e siècle.
3: Et quand on parle, si on parle un petit peu, eh bien, des architectures, mais l'influence de ces architectures, alors on parle d'art nouveau, on en a parlé tout à l'heure de style régionaliste, mais vous n'étiez pas d'accord. Donc c'est quoi comme style, en expliquant évidemment simplement, parce qu'on n'a pas tous, bien sûr, là, cette connaissance d'architecture.
2: Ce qu'on peut appeler le style éclectique. Donc, c'est-à-dire qu'en fin du 19e, on est sur les néo-gothiques, néo-byzantins, néo-romans, etc. Donc, un peu le serpent se mord la queue. Et simplement, et là, nous sommes, nous, en tête de liste en Belgique, nous allons créer, enfin, être vraiment moteur dans deux arts, l'art nouveau et l'art déco. Et là, elles vont venir après. Donc là, on est en 1920. Et il y a toujours de très belles villas mosanes, mais qui sont cet énorme mouvement ou une inflorescence. C'est vraiment comme dans le désert, il pleut, ça pousse, quoi, en 20 ans et un peu partout. Comme
0: ça. Hervé, elles changent régulièrement de propriétaire, elles sont courtisées, on les recherche, très recherchées.
2: Alors, dernièrement, ici à Ivoire, ça a changé de propriétaire. Et ceux qui achètent une villa à Mosane sont intéressés par la villa. Donc, moi, j'ai un contact avec un monsieur qui a recherché le propriétaire. On dit que c'était un confisseur de Dinan.
0: On achète son histoire aussi.
2: Exactement. Et la typologie d'une villa mosane, elle est très simple. Vous devez être à 100 mètres du cours d'eau, une emprise au sol très petite. Donc, c'est souvent des choses qui sont montées en hauteur. C'est pour ça que c'est un peu différent d'un Castelmozan, qui va, lui, s'élargir. Oui. On va voir des loggias, mais au rez-de-chaussée, peu d'étages, tandis qu'une villa mosane peut très bien monter 2, 3, 4 étages, sans problème, avec des tourelles, etc.
0: Une petite idée de budget ?
2: Oh, maintenant, on tourne des 600, 700 000. Il y en a une dans le virage de Profondil qui est une ruine. Ça serait génial que quelqu'un la reprenne, mais il y a du boulot.
0: Carole.
3: Oui, puisque vous me posez
0: occuper vos week-ends.
3: Voilà, un petit peu de travaux manuels, ça me fera un peu du bien.
0: Merci beaucoup, Hervé Etienne. Merci pour cet éclairage. Il y a beaucoup de manifestations aussi qui s'organisent autour de la Meuse. Et vous faites partie de ces gens qui font bouger ces sites-là.
3: Oui, donc il y a la fête des enfants, l'atelier course de bateau. Parlez-nous-en.
2: Oui, comme vous étiez le long de la Meuse, nous, Ivoire, c'est aussi le Boc. Et donc, le château de Spontin organise un atelier des courses de bateau en papier, dont les douves. Donc, quand je vous suis arrivé sur le bateau de Arnaud, on s'est dit, on est bien sur la course de bateau. C'est pour les enfants, c'est en famille, on participe. Et il y a toute une journée comme ça, basée sur les enfants et sur cette joie d'utiliser l'eau comme jeu.
0: Oui, on fait beaucoup de courses à Dinan, je me permets juste d'ajouter. Vous saviez, Carole, qu'il y avait des courses de baignoire à Dinan ?
3: Ah non, pas du tout.
0: Si, courses de baignoire, c'est ça ?
2: Absolument,
0: qui rassemble des dizaines de milliers de personnes.
2: Absolument, des compétiteurs qui viennent de France, de Flandre, etc. Et il y a des milliers de personnes tout autour, c'est vraiment exceptionnel.
3: Dans leur baignoire, donc.
0: Bah oui.
2: L'embarcation doit contenir une baignoire au moins.
0: Au moins. Merci beaucoup, merci Hervé Etienne. Dans quelques minutes, Adrien De Viveur sur la route, sur les préparatifs du beau vélo de Ravel en région bruxelloise. Tout de suite, Texas.
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0: Texas dans nos escapades en Wallonie. Carole, on est toujours bien installé ici, les pieds dans l'eau depuis.
1: On est bien. Le vent est agréable avec nous.
0: La température 29 à 30 degrés, mais pourtant, le ressenti, oui. Top. Génial. On va prendre la direction de la région bruxelloise, si vous le voulez bien maintenant.
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0: Savez-vous qui sera aux commandes demain du beau vélo de Ravel?
1: Je sais, Adrien
0: Deviveur. Adrien Deviveur qui est avec nous en direct, en pleine répète. Salut Adrien.
3: Bonjour à vous deux, j'espère que vous allez bien. Écoutez, vous parliez de température, et bien c'est la même chose ici. Il fait très chaud dans la capitale. Et on est en train de faire le repérage du circuit de demain. Je rappelle que demain, on va poser nos vélos du côté de la place Flagey. On sera là pour faire une magnifique balade d'une petite trentaine de kilomètres avec mon invité Gilles Van Dormelen, qui sera avec moi sur le tandem. On aura l'occasion, bien sûr, de discuter de son rapport avec la ville de Bruxelles, de discuter aussi de son livre qu'elle a écrit et qu'elle a sorti récemment, qui explique c'est son rôle de maman, et donc on va se balader dans toute la région bruxelloise avec de magnifiques spots qu'on va évidemment découvrir ou redécouvrir. On ira faire un petit tour du côté du Parc Royal, bien sûr. On aura l'occasion de passer devant les institutions européennes. On fera un petit tour dans le bois de la Cambre, parce que forcément quand on est à vélo à Bruxelles, on a très envie d'aller faire un petit tour dans le poumon vert de la capitale. Le bois de la Cambre, il est dédié à ça. On aura l'occasion, bien sûr, d'aller y faire un petit tour, et puis on va se balader aussi dans les communes avoisinantes d'Ixelles. On ira du côté d'Etterbeek, on va passer aussi du côté de Saint-Gilles, et donc ici, en l'occurrence, pour le moment, on est en train de faire le repérage avec Marie-Pierre Moulignot, notamment avec Francis Hubin aussi, notamment. On est escorté par la police, parce que c'est vrai que faire un repérage à vélo dans Bruxelles un vendredi après-midi, à quelques heures d'un match très important au niveau de la Coupe du Monde pour les Diables Rouges, il vaut mieux être escorté, c'est ce qui est fait pour le moment. Et donc si vous nous croisez, si vous nous écoutez, que vous êtes dans les embouteillages à Bruxelles, n'hésitez pas à nous faire un petit coup de klaxon, comme ça on aura l'occasion de vous saluer. Et je vous donne bien sûr rendez-vous demain pour un magnifique tour à vélo dans la capitale. Rendez-vous à la place Flagey vers midi pour qu'on puisse petit vent qui souffle ici sur la capitale, ça fait du bien, ça nous rafraîchit. Voilà Philippe, écoutez, bon après-midi, profitez bien, et on se retrouve donc demain sur les antennes de Vivacité.
1: Pouet, pouet, pouet, pouet,
0: ouais, tut, tut, tut. Ça marche,
1: je klaxonne, Adrien.
0: Adrien demande et Carole s'exécute. À demain, Adrien. À demain, à partir de midi déjà, le beau vélo travel sur Viva. À demain. Dans 9 minutes, on ira faire un petit détour à la rédaction, et puis toute une heure encore en direct de l'île d'Ivoire, en province de Namur.

0: Allen avec Smile. Nous sommes sous la tente berbère, dites. On est bien ici, encore plus de fraîcheur, plus d'ombre.
1: Oui, et ce vent qui nous caresse toujours.
0: Juste à côté d'une forêt, dites-moi.
1: Une forêt, un Natura 2000, hein, dans lequel, donc, on l'a dit, cette île d'Ivoire, elle a deux visages. Le visage sur lequel on est assis,
0: alors touristique.
1: Et puis, on a ce fameux Natura 2000 dans lequel on peut aller se balader et découvrir cette nature, cette faune et cette flore.
0: On va aller chercher davantage de calme, d'ombre, j'imagine, aussi, là. Hein. Ce sera mieux encore. Hein.
1: Bah, évidemment. Alors, on parle de fraîcheur ici. On a cette chance, Philippe et moi, de pouvoir faire cela. Mais effectivement, une fois qu'on se balade sous les arbres, eh bien, vous le savez, la nature, elle est fraîche. Elle est belle.
0: À propos de fraîcheur, voici vos nouvelles du temps. Très chaude.
2: Excellent vendredi. Cet après-midi, un soleil accompagné de quelques voiles d'altitude. Ils sont davantage présents le long de la frontière française. Nous avons aussi ce léger vent de nord-est, bienvenu, avec des températures chaudes de 26 à 33 degrés. Ce soir, la météo sera parfaite pour encourager nos diables rouges. Et puis dans le courant de la nuit, le ciel aura même tendance à se dégager totalement. Les températures nocturnes seront en hausse. Elles permettront tout de même de rafraîchir nos habitations de 15 à 18 degrés. Demain, pour débuter le week-end, un samedi plein soleil, du matin jusqu'au soir, avec une forte chaleur qui se maintiendra. L'après-midi, de 30 à 32 degrés en de nombreuses régions, 25 degrés au littoral. Et pour dimanche, la même tendance. Soleil, forte chaleur, quelques cirrus et des températures qui varieront de 26 à 32 degrés l'après-midi.
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2: Excellent après-midi, vivacité sur la Meuse aujourd'hui, 16h, on s'informe avec Olivier Nederland.
3: Bon après-midi, voici les grandes lignes de l'actualité avec d'abord ce bilan revu à la hausse en Espagne, 12 morts, 8 blessés, 23 personnes portées disparues après l'incendie qui a éclaté hier soir en Andalousie au nord d'Almeria. Plusieurs Belges font partie des personnes disparues, c'est ce qu'affirme de son côté le ministère belge des Affaires étrangères. Le feu est parti d'un fossé après la rupture d'un câble d'alimentation électrique. Il faudra payer une vignette pour circuler sur les routes belge à partir de mai 2027, entre 90 et 125 euros par an pour tout le monde, y compris les Belges. Les trois régions du pays se sont mises d'accord, mais on attend toujours les détails sur la compensation promise aux conducteurs belges, en tout cas côté wallon et bruxellois, pour éviter qu'ils ne paient tout simplement une taxe de plus. La Commission européenne menace Meta. Elle ordonne aux géants américains de modifier les interfaces de Facebook et d'Instagram. Elles sont jugées beaucoup trop addictives. Dans le viseur en particulier, les fonctions qui incitent à scroller sans limite. La commission menace Meta d'une très lourde amende. Le Tour de France, on a quitté les Pyrénées. Le peloton arrive à Bordeaux tout à l'heure. Samuel Grulois, on va faire le point sur la course avec vous. Deux coureurs se sont détachés.
4: Et ces deux coureurs sont à 500 mètres du sprint intermédiaire du jour situé à Landeras. Ils vont donc prendre 25 et 20 points sans conséquence directe sur le classement du maillot vert évidemment, mais dans une grosse minute lorsque le peloton sera au même endroit, le peloton s'expliquera évidemment avec beaucoup plus d'intensité parce que les points sont importants. Il y a là l'avant Baptiste Vostrofer et Jacob Otruba. Vostrofer, le français de l'auto Intermarché, Jacob Otruba, le tchèque de la Caravelle, et les deux gars s'expliquent. Il y a sprint et c'est Vostrofer qui prend les 25 points, 20 points pour son compagnon d'échappée Otruba. Il compte une 10 d'avance sur un peloton toujours emmené par les équipiers de Merlier, les coureurs de la Soudal Quick-Step, et par les équipiers de Philipsen, les coureurs de l'équipe Alpecin Première Tech, deux des grands favoris du jour.
3: Samuel Grulois, que l'on retrouve dans votre journal de 17h. Excellent après-midi.
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2: Merci, le prochain rendez-vous avec la rédaction, le journal de fin d'après-midi déjà à 17h. Rebonjour Armelle Delmel.
6: Rebonjour Philippe.
2: Un vendredi, un lancement de week-end et quelques embarras de circulation quand même malgré la période.
6: Effectivement, on a quelques ralentissements, notamment sur le 411 dans la zone de travaux à l'église. Vous êtes ralenti à partir d'Abbey-la-Neuve, 25 minutes de perdu en direction de Namur. Sur le 40, là aussi, ce sont les travaux à Herve qui vous ralentissent. 15 minutes de perdu à l'approche de cette zone de travaux en direction de l'Allemagne. Sur le ring de Bruxelles aussi, ça ralentit. 15 minutes de perdu de Macquenon à Strombeek, 15 minutes également de Strombeek à Grand-Bigard. Et puis dans l'autre sens, 10 minutes de perdu entre Halle et Grand-Bigard, 10 minutes également de Strombeek à Macquenon, patience donc.
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2: Ouais, c'est nouveau, c'est tout l'été sur Vivacité, tous les vendredis entre 14h et 17h. Le tourisme de proximité avec Visite Wallonia. Nous étions à Namur dans la Wallonie Picarde la semaine dernière. Et là, nous sommes sur une carte postale. Nous
6: sur
2: sommes
6: une
2: le cœur
6: même.
2: D'une carte postale. Nous sommes sur l'île d'Ivoire entre Namur et Dinan. La Meuse qui est très très calme pour l'instant avec ses reflets du soleil,
6: les
2: avec
6: amis,
2: les collines, avec les falaises et avec Carole face
6: d'ailleurs,
2: à moi. La vie est belle.
6: D'ailleurs, c'est une île qui a été formée par la Meuse au fil du temps, vous le savez.
2: J'ai parlé de vous, m'avez pas écouté.
8: C'est vrai, vous aviez dit que j'étais merveilleuse. Comme, voilà. Mais merci, c'est gentil. Merci.
2: Bon, il y aura du beau monde encore dans cette troisième heure.
8: Il y aura du très très beau monde puisqu'on va parler avec Cassandra qui participe au syndicat d'initiative de Dinan. Donc on va pouvoir parler de Dinan, mais aussi du tourisme de plaisance, des réglementations, des voies navigables, parce que tout à l'heure on a eu la chance de pouvoir être

0: être sur un bateau, eh bien tout ça, il y a des règles qu'il faut respecter et donc on va pouvoir en discuter tout à l'heure.
1: D'accord. Le bain prévu à quelle heure?
0: Le bain puisque tout le monde me parle à l'heure du bain de Meuse, ce sera un bain de bouée probablement. Ouais, on va pouvoir s'amuser ensemble puisque la bouée est assez grosse. Alors, oui, donc vous allez venir avec moi.
1: Il y a de la place, évidemment. Oui. Vous pouvez compter sur moi, vous savez. Hein, je suis toujours là pour vous aider dans ces cas-là. Bien, bienvenue. 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Lucky Star, voici Super Funk.

0: 16h13 déjà dans cette émission spéciale en direct de l'île d'Ivoire. Je cherche toujours le vrai nuage, toujours.
1: Hein, mais pourquoi cherchez-vous un nuage?
0: Je n'en trouve pas. Je m'inquiète, tout va. Bon, allez, tout va bien. Le week-end s'annonce bien. Super funk avec Lucky Star. Dans quelques secondes, on va prendre la direction de Dinan. On a parlé du tourisme en Meuse. On a parlé de Namur aussi. Et on était un peu à mi-chemin finalement entre Namur et Dinan, quoique plus proche de Dinan. On reçoit le syndicat d'initiative représenté par Cassandra Fontaine qui est avec nous juste après ceci.
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0: On va remonter à bord du bateau pour prendre la direction de Dinan, Carole, par exemple, hein, pour rejoindre Cassandra Fontaine. Non, c'est plus sérieusement, elle est venue à nous sur l'île d'Ivoire du syndicat d'initiative de Dinan. Bonjour Cassandra.
5: Bonjour.
0: On est à combien de kilomètres ici de Dinan? On est plus proche de Dinan que de Namur. Hein.
5: Vous êtes plus proche de Dinan, ouais. Mais il y a quand même 14 kilomètres de Meuse qui nous sépare.
0: Au pays des falaises aussi, on a parlé des c'est villas mosanes et des castels aussi il y a quelques minutes. Vous êtes une vraie dinantaise.
5: Oui.
0: Oui, et donc forcément, l'île d'Ivoire, vous l'avez connue toute petite.
5: Oui, bah depuis vraiment pas ma naissance parce que c'est trop petit, mais on a toujours connu des activités.
0: Elle a bien changé, elle a été réinventée, on l'a dit tout à l'heure avec celui qui la gère, avec Ardo, notre
5: c'est
0: invité.
5: C'est un peu un renouveau dans la région.
0: C'est un plus, ouais.
5: On a tous envie d'y retourner pour voir les nouveautés et ce qui se passe.
0: Alors, ce qui nous concerne avec vous, c'est Dinan, évidemment. C'est vraiment un spot très, très fréquenté du tourisme en Wallonie. Oui. Et là, vous êtes au début de la saison où Dinan se visite le plus.
5: C'est ça. Donc, on voit vraiment le boom touristique qui a commencé depuis le mois de mai.
0: Et là encore, évolution, ça commence de plus en plus tôt, la saison touristique?
5: De plus en plus tôt et ça se termine de plus en plus tard.
0: Ouais.
5: Tant mieux.
0: Tant mieux, tant mieux, oui.
5: Mais non, on voit vraiment en fonction de la météo, le tourisme changer. Dès qu'il y a un rayon de soleil, c'est,
0: c'est vraiment... Et Dinan attire les Wallons, mais pas que, on vient de loin, c'est la particularité aussi du tourisme à Dinan.
5: Oui, donc on vient aussi...
0: énormément de néerlandophones.
5: On a le retour des Allemands aussi, un peu les Français. Et il suffit de se balader dans les rues, on regarde les plaques d'immatriculation et il y a vraiment de tout. C'est... Oui. C'est bien,
0: si vous aviez parlé à quelqu'un d'étranger de Dinan en 20 secondes, vous diriez quoi ?
5: Qu'il faut venir sans réfléchir.
0: Sans réfléchir.
5: Voilà, parce que vous avez de tout comme activité. Autant les photos instagrammables que pouvoir flâner sur la Meuse en faisant une croisière, faire des balades sur nos sentiers balisés. Donc en fait, je dirais qu'il y en a pour tous les goûts. Donc il ne faut pas hésiter. Et même si on se dit, ah Dinan, j'ai fini aujourd'hui, il y a tellement de potentiel en explore Meuse.
0: Ville qui reste à taille humaine.
5: C'est ça, oui.
13: Oui, oui, tout à fait. Ville à taille humaine, mais où vous l'avez dit, il y a énormément de choses et d'activités à faire. Je mentionne plusieurs activités, on va évidemment en parler, mais il y a Dinan en lui-même, la ville évidemment, Dinan Évasion, Grizzly Outdoor, Aquaspot, Dinan Nautique, Croisière, Furfo, je le dis, voilà, il faut bien que je le prononce. Et puis tout ce qu'on voit depuis la Meuse, que ce soit la citadelle, les rochers, les réserves naturelles, par quoi on commence, Cassandra, quand on débarque à Dinan ?
5: Alors ça, c'est le plus compliqué.
0: Par une coupe de Dinan.
5: Une coupe de Dinan, pourquoi pas. Ça, souvent, on le reprend à la fin, quand on fait son petit shopping. Mais la première chose, c'est peut-être venir nous dire bonjour pour avoir la carte, le plan de ville.
0: Parce que de nouveau, la carte en papier, c'est ce qui est recherché.
5: La carte
0: c'est
5: en papier, et on mentionne vraiment tout ce qu'il y a à faire. Mais ce que les touristes font en premier, c'est la découverte des saxophones, parce qu'ils ne savent pas tous que c'est la ville du saxophone. Donc, ils passent sur le pont, et puis après, soit ils vont à la citadelle pour se dire « Ok, on fait le plus long », ou alors ils flânent sur une croisière ou au restaurant. Il y en a vraiment, ils viennent pour la journée, mais sans faire d'attraction touristique, juste pour se balader, faire des photos.
0: D'autant que le bord de Meuse a été réaménagé.
5: Oui, avec la croisette.
0: Récemment, la croisette, carrément.
5: Oui.
13: Ah ben donc ça permet de découvrir cette ville d'une manière. Alors on parlait de Dinan Évasion ou encore Grizzly Outdoor. Ce sont des activités qui se sont proposées du côté de Dinan et à Dinan. Qu'est-ce qu'on peut y faire ?
5: Pendant ces activités ou
13: Oui, de manière générale, c'est des balades, de l'acrobranche, voilà.
5: Oui. Alors avec Dinan Évasion, vous pouvez avoir de tout, parce que vous pouvez faire un pass. Il y a du kayak, vous avez aussi l'acrobranche, ou un peu la spéléologie, mais c'est pas pour tout le monde.
13: Oui, parce qu'on se retrouve parfois à passer dans quelques centimètres, et on se dit on ne va jamais y arriver, et pourtant on passe.
5: C'est clair. Et puis vous avez aussi la gestion de l'aquaspot, donc c'est la même société, où là c'est plus nautique, avec les petits bateaux de croisière, qui vont dans le centre de Dinan mais qui retournent vers Ansrem, ou alors l'aquabike, ça c'est impressionnant, c'est comme un paddle mais avec une selle de vélo, voilà, c'est pour tout, mais plus pour les sportifs, hein. Dinan Évasion, voilà.
0: L'agenda de Dinan se réinvente en période estivale, mais il y a des grands classiques qui perdurent depuis des années, je pense, et j'en parlais à Carole, je lui ai appris quelque chose, qu'il y a une course de baignoire, on l'appelle la régate des baignoires à Dinan, le 15 août, c'est ça ?
5: C'est ça, tous les ans, à la même date.
0: Il y a un monde fou là, c'est dingue.
5: Ah oui, il y a des milliers de personnes, et c'est vraiment
0: chouette parce
5: qu'il y a autant l'ambiance extérieure où on regarde, et l'ambiance où on participe.
0: Ce sont de vraies baignoires.
5: De vraies baignoires, donc pour que l'embarcation parte du quai, il faut qu'il y ait une baignoire qui touche l'eau.
0: Mais Caroline douche.
13: Ah oui, c'est raté, donc pour moi c'est raté. Mais donc c'est vrai que ça peut être n'importe quelle forme de baignoire. Ça peut être c'est une question un peu débile, excusez-moi, mais est-ce que ça peut être une baignoire un peu faite, type en carton, ou ça doit être vraiment une vraie baignoire ?
5: Il faut que ce soit une baignoire qui flotte. Voilà. Donc,
13: carton, ça flotte.
5: Non, pas en carton.
13: ça ne flotte pas. Et donc, on l'a dit, depuis le fleuve, par contre, vous allez pouvoir découvrir des panoramas exceptionnels sur la citadelle, le rocher Bayard, la falaise, les réserves naturelles. Quand les gens viennent chercher une carte, qu'est-ce qu'ils cherchent le plus ? C'est d'aller se promener, c'est de découvrir la ville, c'est justement de faire des balades, parce que vous l'avez dit, tout le monde ne cherche pas à faire des attractions touristiques,
5: c'est ça. Alors, ce qu'on a le plus en demande, c'est vraiment divisé en deux. Soit les promenades, que ce soit aux alentours dans les bois ou dans le centre-ville avec les enfants, ou alors c'est voilà, je suis à Dinan, j'ai une demi-journée, qu'est-ce que je peux faire ? Et là, on les conseille en fonction de ce qu'ils aiment et ce qu'ils ont déjà fait dans la région, par exemple, pour ne pas leur proposer deux fois la même chose, ça serait dommage.
0: Ouais. Dinan, ville d'eau, hein, Cassandra, on va y venir dans quelques minutes. Le tourisme de plaisance, ça c'est ce qui cartonne chez vous plus que jamais, et là encore il y a plein de nouveautés, on va en parler dans l'émission un petit peu plus tard, on va faire ça. Alex Warren tout de suite avec Fever Dream.

0: Alex Warren avec Fever Dream. Dans 6 minutes, nous serons à nouveau en direct avec Samuel Grulois sur la route du Tour.
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0: Le groupe a survivacité avec Take On Me. 30 minutes encore à passer ici. Carole, on va retourner à Dinan dans quelques secondes.
1: Tout à fait, pour parler du tourisme de plaisance.
0: Et je savais que cette émission allait se terminer dans l'eau.
1: Parce que je ne vais pas vous pousser dans l'eau, mais on va parler des baignades et comment se baigner en Wallonie.
0: Mais l'envie ne manque pas de
1: vous pousser
0: dans l'eau.
1: C'est vrai, vous voulez que je vous pousse?
0: Mais attendez, attendons 17h quand même. Samuel Grulois, sur la route du Tour, c'est dans moins d'une minute.
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0: Et soyons précis, à 16h30, on retourne avec vous Samuel Grulois sur la route du Tour, rebonjour.
10: Bonjour, et si vous êtes précis Philippe, j'aime aussi la précision, vous le savez, 32 km 200, oui. 32 km 100 à
0: voilà
10: l'instant
0: qui est parfait.
10: De l'arrivée.
0: Arrivé vers quelle heure Samuel?
10: Voilà. Ah, à ce rythme-là, vers écart, ouais, 17h15, 17h20.
0: 45 minutes encore.
10: L'arrivée, voilà, c'est ça, ça va aller très vite dans le final, et notamment dans les rues de Bordeaux. Il faudra évidemment faire attention à de potentielles chutes, parce que de nombreux candidats sont encore présents, nombreux candidats pour une victoire au sprint massif dans la capitale des sprinteurs, la préfecture de la Gironde, Bordeaux. 32 km donc de l'arrivée, et toujours 38-39 secondes d'avance pour les deux coureurs échappés. Baptiste Westhofer, Jacob Otruba qui ont franchi à deux le sprint intermédiaire de l'Andira et la côte de Béguet avec à chaque fois en première position le français Westhofer, en deuxième position le tchèque Otruba. Ce qui est intéressant évidemment au sprint intermédiaire de l'Andira, c'est le classement des favoris pour le maillot vert, et à ce petit jeu là Pedersen a été le plus rapide. Il a donc réalisé une bonne opération puisqu'il porte déjà le maillot vert. Il a pris 16 points, 14 pour Guermail, 12 pour Kant, 10 pour Philipsen, 9 pour Merlier, 8 pour Turgis, etc. etc. Olaf Coy n'a pas participé à ce sprint. Olaf Coy qui s'est donc préservé en vue du sprint massif annoncé à Bordeaux. Lui qui avait remporté le premier sprint massif de ce Tour de France du côté de Pau. L'ambition est intacte du côté de Decathlon, dont le chef de l'équipier de Paul Sexas, l'un des favoris de ce Tour de France, même si les écarts déjà au classement général sont conséquents avec le nouveau maillot jaune que vous connaissez tous, Tadej Pogacar. Nous sommes dans le département de la Gironde, ça fait un moment qu'on a quitté les Landes et on est vraiment dans la grande région bordelaise, dans la cité de Montaigne, hein, le philosophe qui a donné son nom à l'université locale mais aussi à un lycée ici à Bordeaux. On est très fiers de la filiature avec Montaigne et les coureurs cyclistes sont très fiers ici de la filiature sprinter, puisque les plus grands sprinteurs de l'histoire du vélo se sont imposés à peu près tous dans la ville de Bordeaux, même si les coureurs du 21e siècle ont eu un petit peu moins de possibilités de s'imposer, puisque on ne vivra tout à l'heure que la 4e arrivée du 21e siècle à Bordeaux.
0: Et à 16h32, on repart sur les routes. 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Rebonjour Armelle Delmel.
11: Rebonjour.
0: et davantage d'embarras de circulation à oui, cette heure-ci par rapport à tout à l'heure. Ça se complique un peu.
11: Ça roule un peu moins bien que sur les routes du Tour de France, notamment sur le 411. Vous êtes ralenti à partir d'Abbey-la-Neuve, 30 minutes de perdu à l'approche de la zone de travaux qui se trouve donc à l'église en direction de Namur. Sur le 40, c'est aussi des travaux qui vous ralentissent à Herve, 10 minutes de perdu en direction de l'Allemagne. Sur le ring de Bruxelles, là, ça va un petit peu mieux que tout à l'heure. 10 minutes de perdu entre Halle et Grand-Bigard et dans l'autre sens, 15 minutes de patience toujours de Strombeek à Grand-Bigard.
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0: Mentissa avec les enfants difficiles. Mentissa qui se lance dans un nouvel été de festival. Elle sera au Beau Destival ce week-end à Pertry, en concert également avec Vivacité ou Solidarité de Namur du 4 au 6 septembre prochain. Évidemment, on aura l'occasion de vous en reparler. Des émissions spéciales d'ailleurs du Beau Destival avec Bruno Tumers tout au long du week-end.
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0: Et on repart à Dinan avec Cassandra Fontaine du syndicat d'initiative de Dinan. On a parlé de toutes les activités multiples, hein, depuis le patrimoine jusqu'à la régate des baignoires, tout ce qu'il y a à découvrir.
2: Vous aimez bien cette régate des baignoires.
0: Ah bah, j'adore. La citadelle aussi, c'est un grand classique, hein, évidemment.
2: Oui, c'est un Cassandra.
0: Et puis surtout, Dinan, la ville est la plus belle vue de l'eau. Forcément, c'est une ville d'eau et le tourisme de plaisance, c'est vraiment votre fond de commerce, votre ADN.
2: Oui, une partie en tout cas, parce que c'est sur l'eau qu'on se rend compte de la vallée, parce que quand on est à terre... C'est
0: avec un certain recul, la vue est très différente. On l'a vu tout à l'heure, Carole, sur le bateau, ici sur la Meuse, on avait cette vue assez exceptionnelle sur les villes à Mosane, sur l'île d'Ivoire ici.
3: Tout à fait, et vous avez l'opportunité alors de découvrir ce paysage vraiment sous un autre œil, même si c'est quelques mètres mais qui font vraiment toute la différence.
0: Le tourisme de plaisance qui accueille aussi des spécialistes, des gens qui viennent chez vous avec leur propre matériel.
2: Oui, donc ça, c'est avec important. Leur propre bateau.
0: Oui.
2: Donc là, les plaisanciers qui viennent un peu du monde entier. On a surtout des Hollandais. Et là, on peut le voir. Si vous allez à Dinan, les quais sont remplis de petits yachts et ça donne un côté du sud.
0: Je me permets d'arrêter sur le petit yacht, justement. C'est un tourisme qui est proche de la nature, une façon de voyager qui est calme. On revient à cette notion de slow tourisme dont on a parlé depuis 14 heures.
2: Oui, en bateau, ça c'est sûr. Le slow tourisme, il est présent intégralement, je vais dire. Mais sous différentes facettes. Donc il y a les plaisanciers qui ont leur bateau, mais vous pouvez aussi louer des petits bateaux ou faire des expériences.
0: Il faut des permis alors, il faut, pour louer des petits bateaux.
2: Pour les petits bateaux à Dinan, vous avez la possibilité de louer des bateaux sans permis pendant une heure, des petits bateaux électriques avec plusieurs vitesses. Donc ça, c'est assez chouette en famille. Ou alors des pénichettes où là vous pouvez dormir et être à plusieurs, mais là il vous faut un petit temps, donc avec un moniteur qui va vous montrer comment faire, parce qu'on va pas vous lâcher comme ça avec une pénichette. Donc c'est assez varié comme tourisme.
3: Et justement, on en a parlé. Donc, on revient sur ces plaisanciers qui ont la chance d'avoir un bateau. Alors, vous avez vu quand même que ça a bien augmenté à partir déjà de l'année dernière. De plus en plus, les personnes sont intéressées. Mais je trouvais intéressant que vous m'aviez expliqué que donc on peut venir avec son bateau, déposer le bateau à quai, et on peut passer une nuit et laisser alors son bateau à quai. C'est bien ça ?
2: C'est bien ça. Donc, par exemple, vous avez un bateau, vous voulez venir à Dinan la journée, c'est gratuit. Vous laissez le bateau. Et si vous passez la nuit, c'est payant. Voilà, nous, on a quelqu'un qui fait le tour des bateaux pour leur expliquer, est-ce que vous restez. Et en même temps, on donne toutes les activités, les attractions touristiques avec le guide en papier, on y revient, et le plan de la ville. Mais aussi, parfois, ils nous demandent juste, est-ce que vous avez une boulangerie, un restaurant sympa, et on donne toutes nos bonnes adresses.
3: Tiens, je me demande, par rapport à ça, quand on vous demande, est-ce que vous avez votre resto préféré, est-ce que généralement, Cassandra, vous allez donner votre propre resto préféré, ou alors les restos, vous savez, qui plaisent à la majorité des personnes qui viennent une fois de temps en temps à Dinan?
2: Moi, je donne ma sélection personnelle. Voilà, on a chacun nos petits tips, je vais dire ça comme ça. Et personnellement, j'aime bien aussi envoyer les touristes à l'extérieur, pas dans le centre-ville, mais plus dans les petits villages, pour ne pas être au milieu de tout le monde, je veux dire, et être au calme aussi. Ça, c'est possible à Dinan, sur la commune également.
0: Donc la grandeur, le territoire qui est assez vaste, qui va permettre de passer la journée sur l'eau, sur le bateau, et puis de loger un peu à l'extérieur, d'avoir une autre vision.
2: Voilà, après, donc, dans cette vision-là, si vous faites les activités extérieures, vous avez soit envie de retourner à votre bateau ou à votre hôtel, mais voilà.
0: En Horeca, on est bien servi à Dinan ?
2: Oui, bien sûr, et il y a pour tous les goûts.
0: Oui, je parlais des hôtels.
2: Les hôtels, après, il n'y en a pas beaucoup dans le centre-ville, c'est beaucoup plus de gîtes.
0: Ouais.
2: Mais
0: ça
2: vous en avez
0: bien,
2: pour
0: ça.
2: Tous les budgets aussi, bien sûr.
3: Tout à fait. Et puis, on parle des activités nautiques qui ont la cote. Alors, je suis certaine qu'il y a une sorte de petit podium, en tout cas le numéro un que tout le monde veut absolument faire. Parce que quand on parle kayak, on en a discuté tout à l'heure, vous et moi, c'est quand on parle kayak, on pense évidemment à la descente de la Lesse. Je le rappelle d'ailleurs, qui est notre cadeau, n'hésitez pas.
0: Nous aurons le gagnant sur antenne dans quelques minutes, ou la gagnante.
3: Exactement. Mais il y a moyen de faire du kayak ailleurs.
2: Oui, vous pouvez faire du kayak sur la Meuse, pas dans le centre-ville, mais plutôt du côté d'Anserem avec l'Aquaspot. Ça, c'est tout à fait possible et c'est beaucoup plus calme que la descente de l'Esse, où là, il y a plus de monde, c'est plus connu. Mais pourtant, c'est juste à côté.
3: Voilà, et il y a d'autres activités qui ont la cote dans le coin de Dinan, dans les environs de Dinan.
2: Au niveau nautique, vous avez les croisières de 45 minutes où là, vous allez voir tout le potentiel de la vallée et même pouvoir prendre un verre sur place. Donc, c'est assez chouette de se faire conduire, juste regarder autour de vous et se dire, ah, je suis en vacances.
3: C'est vrai que c'est pas mal. Généralement, de se faire conduire, de boire un verre, évidemment, on le rappelle avec modération, bien sûr. Surtout quand il fait chaud comme ça, n'oubliez pas d'alterner avec beaucoup d'eau.
0: Beaucoup d'eau, voilà. s'hydrater. Et on fait ça bien d'ailleurs à Dinan. C'est une ville qui accueille les familles aussi, qui pensent aux enfants.
2: Oui, vous avez de nouvelles petites plaines de jeu également, une grande plaine de jeu à la Citadelle, qui n'est pas connue parce qu'on ne la voit pas d'extérieur.
0: Ça, c'est le bon plan.
2: C'est le bon conseil. Plan. Ouais. Et puis, on a aussi deux chasses totémus sur la commune, autant une plus longue de 7 km qu'une plus petite dans un village médiéval. Donc,
3: peut-être rappeler un peu ce que c'est les chasses totémus. Je pense que c'est une application que vous installez sur votre téléphone et puis ça vous permet de vous diriger dans la ville, c'est bien ça?
2: C'est ça, et vous avez donc la chasse au trésor avec des énigmes pour en apprendre plus sur la ville et vous faire déambuler dans des zones que vous n'iriez peut-être pas de vous-même.
3: Oui, Totemus vous permet vraiment, pour rappel, d'aller partout en Belgique, vous allez pouvoir découvrir la ville, comme l'a dit Cassandra, d'une manière un petit peu plus insolite.
0: Merci beaucoup Cassandra Fontaine du syndicat d'initiative de Dinan. Alors donc, pour bien terminer l'émission, c'est dans l'eau forcément, et dans toute la Wallonie, on se pose la question d'ailleurs, est-il possible de se baigner? Et si oui, où? On a la chance d'avoir avec nous Nicolas Hiernaud, le porte-parole du service public Wallonie. Il est avec nous le temps d'une chanson Axel Red et Sensualité dans quelques secondes.
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0: sensualité, nous avions du cadeau à offrir à nos auditeurs, à savoir une descente.
1: Oui, un passe famille d'activités nautiques.
0: D'accord. Lisiane est avec nous. Bonjour Lisiane.
1: Bonjour Lisiane.
0: Bienvenue dans nos escapades en Wallonie. Vous êtes à Ham-sur-Eure, c'est ça?
2: Non, Ham-sur-Sambre.
0: Ham-sur-Sambre, ok. Vous êtes maman de trois filles, confirmez-moi que là j'ai la bonne info.
2: Oui, c'est ça, trois filles. Oui.
0: C'est bien ça.
1: C'est la fête à la maison,
0: Oui, hein. Et vous allez les emmener participer à ces activités, j'imagine.
2: Oui, si, elles sont grandes, donc oui, avec plaisir. Elles vont sûrement dire oui.
1: C'est une belle activité familiale à faire, comme ça, ça fait une journée entre filles, voilà, entre nanas.
0: Ouais, Lisiane, quand on évoque le tourisme en Wallonie, ça vous parle? Vous êtes une pratiquante de ce tourisme de proximité?
2: Tout à fait. D'ailleurs, l'île d'Ivoire, là, c'est un très beau coin.
0: Ah, c'est génial.
1: C'est super que vous connaissiez. Voilà.
0: On découvre.
1: Je vous invite à venir, parce que si vous avez le temps avec le vent et tout aujourd'hui, c'est vraiment délicieux.
0: Vous allez passer tout le week-end ici.
1: Oui, merveilleux.
0: Merci beaucoup, Lisiane. On vous embrasse. Passez un très, très bon week-end.
2: Encore merci beaucoup. Bon week-end à vous.
1: Merci à vous, Lisiane. Très beau week-end.
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0: 3h de direct chaque vendredi après-midi, on en a croisé du beau monde. Bonjour Nicolas Hirno.
4: Bonjour.
0: C'est marrant parce que moi je vous vois souvent à la télé dans les JT, vous êtes le porte-parole du SPW, du service public Wallonie, et on parle forcément d'une thématique qui est très actuelle avec la météo que l'on connaît, la baignade. On l'a vu dans les infos, il ne faut pas se le cacher, il y a eu énormément d'accidents, malheureusement parfois mortels ces derniers jours, ces dernières semaines en Wallonie, avec les températures excessives que l'on a pu connaître lors de la vague de chaleur. Alors, cette question plus générale, peut-on se baigner en Wallonie?
4: Oui, on peut se baigner dans les 24 zones qui sont actuellement ouvertes, où on y garantit à la fois la qualité des eaux. Hein. On contrôle effectivement entérocoques, Escherichia coli, algues bleues. Ouais. En gros, on vous évite une bonne gastro.
0: On ne devient pas zone de baignade sur un claquement de doigts.
4: Non, exactement. Et au-delà effectivement de cette qualité des eaux, de cette qualité sanitaire, on y garantit aussi une forme de sécurité physique, puisqu'il y a pas mal de rivières, notamment, on va garantir qu'il n'y a pas de problème de débit, de changement de niveau dans les fonds, etc. Et parfois, en plus, dans les plans d'eau fermés, vous avez souvent des communes qui vous offrent une sécurité supplémentaire avec des maîtres nageurs.
0: Ça, c'est la classe totale. Et vous le dites, vous êtes notre bon plan anti-gastro en plus du jour.
4: Voilà.
1: Ça, c'est super. Franchement, là-dessus. on parle de cette 24 zones de baignade officielles. Est-ce qu'on entend qu'il y a des lieux, des endroits qui ont envie d'ouvrir, mais malheureusement avec tous ces tests, ça ne fonctionne pas. Je veux dire, 24, c'est beaucoup, c'est pas beaucoup pour la Wallonie?
4: Ah, évidemment, quand il fait très chaud comme ça, ça peut paraître toujours très peu, surtout que c'est vrai, elles sont réparties sur tout le territoire, mais pas toujours de manière très équitable. Hein. Si vous allez vous êtes autour de Liège, effectivement, vous devez monter jusqu'au Haut-de-Fagne pour trouver une zone de baignade, vous devez aller jusque Lourdes. Donc effectivement, c'est pas toujours réparti de manière très équitable.
0: Ça veut dire
4: qu'il y a
0: un travail de fond qui se fait, on va développer ces zones de baignade à moyen terme?
4: Voilà, il y a pas mal de zones.
0: De projets.
4: Il y a pas mal de communes qui viennent vers nous pour le moment, effectivement, pour nous demander de retester certaines zones historiques, pour voir si éventuellement on ne pourrait pas les rouvrir, parce que c'est vrai qu'entre-temps, il y a beaucoup de travaux d'égouttage qui ont été faits, et donc il n'est pas exclu que on essaye d'en ouvrir d'autres à l'avenir, mais effectivement, ça demande du temps, parce qu'on doit pouvoir tester toutes les conditions climatiques, puisque notre but, toujours, c'est de garantir que même si vous y allez avec votre enfant, il ne va pas tomber malade.
1: Et on ne le dit pas assez, mais quand même, merci de faire ces tests parce que nous éviter de tomber malade alors qu'on veut juste aller s'amuser dans l'eau, la première chose, c'est du coup merci. Alors, cette saison de baignade, elle s'étend généralement demi-juin. Est-ce qu'ici, comme le mi-mai, ça, il a quand même fait beau. Est-ce que du coup, ça s'étend de mi-juin, donc ici mi-mai, jusque mi-septembre?
4: Donc, ça commence même mi-mai, mais principalement pour les rivières, là où il y a besoin de maîtres nageurs. Souvent, on attend d'être un peu plus dans la saison, mais à partir de mi-juin, on peut considérer que jusqu'à la fin du mois de septembre, toutes les zones sont ouvertes.
0: Ouais, ça veut dire que ce sera un plus aussi pour la Wallonie, la région wallonne, de pouvoir donner la possibilité aux gens de rester plus au pays davantage et de ne pas forcément aller chercher ces zones à l'étranger.
4: C'est vraiment l'objectif au départ.
0: Développer le tourisme, main dans la main.
4: De pouvoir, même s'il n'a pas l'occasion de partir en vacances, de pouvoir se rafraîchir, surtout. Là, ça devient, au-delà de l'aspect touristique, ça devient même une question sanitaire. Ouais. Je veux dire que tout le monde puisse se rafraîchir.
0: La notion d'être en vacances, ça ne veut pas dire forcément égal à l'étranger.
4: Oui, tout à fait. Donc voilà, on est très fiers de pouvoir offrir ces zones de baignade, même si voilà, on entend que ça et là, il en manque encore. Et malgré tout, je pense que c'est important aussi de rappeler qu'en dehors de ces zones, vous vous mettez potentiellement en danger. Voilà, ici, on est à l'île d'Ivoire, c'est très tentant, comme vous le disiez, de piquer une tête.
0: Oui.
4: Mais on est dans une piste de vitesse. Il y a des péniches avec plusieurs milliers de tonnes qui peuvent passer. Donc évidemment, commencer à aller nager dans la Meuse ici, c'est dangereux. Et en plus, on ne peut pas y garantir la qualité des eaux.
0: Le service public wallonie, c'est son rôle de gérer, de coordonner tout cela, de ce développement des zones.
4: Oui, c'est notre devoir, mais c'est aussi
0: quelque chose
4: qu'on doit faire en collaboration avec les communes, parce qu'évidemment, tout
0: qui
4: ça
0: sont doit demanderesse. Se faire.
4: Qui sont demanderesses, ouais. Effectivement.
0: Bien, mais voilà, cette carte des zones de baignade, on va la retrouver où, Nicolas Hirnaud?
4: C'est baignade.wallonie.be, c'est assez simple. Vous tapez baignade Wallonie sur Google, vous allez tomber dessus, effectivement, puisque il faut toujours vérifier effectivement que les zones sont bien ouvertes avant d'aller s'y baigner, surtout quand il y a des orages qui sévissent juste que vous y alliez. C'est toujours un indicateur aussi supplémentaire pour aller vérifier la qualité des eaux.
1: Est-ce qu'on peut aussi rappeler, justement, on parle de réglementation, etc., les carrières, le danger aussi que peuvent représenter ces carrières?
4: Ça, comme les voies hydrauliques, je venais de le dire, c'est l'autre site vraiment à éviter. Chaque année, on fait de la prévention et malheureusement, chaque année, on a des morts. On a encore eu le cas ici, il n'y a pas longtemps, à Sprimont. Donc, en fait, ce sont des zones qui sont souvent très tentantes parce que très belles, classées souvent réserves naturelles. Mais les eaux, elles sont très froides parce que très profondes. On monte sur des promontoires pour pouvoir plonger et on tombe à 5-10 mètres de profondeur parfois dans l'eau et les zones ne dépassent pas les 20 degrés quand il fait 40 degrés à l'extérieur. Ouais. C'est souvent un grand risque d'être de subir une hydrocution, de tomber dans les pommes, de se noyer. Ouais. Donc malheureusement, chaque année, c'est fatal.
0: Terminons sur une note bien positive, surtout. Donc vous allez sur cette carte à la recherche de la zone de baignade qui sera la plus proche de chez vous et ça va se développer, vous l'avez dit, à moyen terme, avec la collaboration des communes qui viennent vers vous, qui sont demanderesses, ça on l'a bien compris. Et vive les vacances en Wallonie.
4: Vive les vacances à Wallonie.
0: Avec le service public Wallonie. Merci beaucoup Nicolas Hirnaud. Merci à vous. Merci. Voici Oria sur Viva, soirée mondaine.

0: à la soirée, elle sera plus que mondaine, elle sera très très foot, hein, bah évidemment, avec nos émissions spéciales en radio, en télé et les écrans géants un peu partout en plus. Ah, l'île diable, comme vous dites. Bien, on a passé une super après-midi ici sur l'île d'Ivoire.
1: Très agréable, j'avoue, je vous remercie bien, mon cher Philippe.
0: Juste parfait. Merci à Quentin qui a réalisé l'émission.
1: Tout à fait.
0: À Françoise aussi, notre productrice. Aussi. La semaine prochaine, changement complet.
1: Bah, on change de décor. Ouais, on change de décor, on va sur les pistes, on va faire brombir nos moteurs. On est parti du côté de.
0: Votre voiture
1: J'aurais aimé, mais non, malheureusement. Mais donc, on va du côté
0: de. Dans les coulisses, dans des endroits.
1: Dans les coulisses des zones que l'on n'a pas l'habitude de voir, donc du côté de Francorchamps.
0: Et le tourisme de la région de Francorchamps, avec Visite Wallonia. Ce rendez-vous des escapades en Wallonie revient la semaine prochaine. Excellente fin d'après-midi. La météo, et puis le journal à 17h. Passez un super week-end. Et une fois encore, vive les diables.
1: Wouh!
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0: Les affaires étrangères tentent d'entrer en contact avec plusieurs Belges présents dans le sud de l'Espagne. Hier, 11 personnes sont décédées piégées par un feu de forêt. Belgique-Espagne, un duel particulier pour Thibaut Courtois, lui qui évolue au Real. La Belgique ouvre la voie à la vignette routière, elle sera obligatoire dès le 1er mai. 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Bonjour, les pompiers espagnols sont toujours à pied d'œuvre dans le sud, dans l'Andalousie. L'incendie qui s'est déclaré hier dans la province d'Almeria n'est toujours pas maîtrisé. Le bilan provisoire est d'au moins 12 morts et 23 disparus. Et des Belges en feraient partie, Catherine Tonnero.
1: Oui, les affaires étrangères l'ont confirmé sans préciser leur nombre. Les services consulaires tentent actuellement de les contacter. On sait cette région d'Almeria prisée des touristes. La plupart des victimes décédées seraient d'ailleurs de nationalité étrangère. Juan Mamoreno, président du gouvernement d'Andalousie.
2: Pour la plupart d'entre elles, des tests ADN et une identification sont encore nécessaires. Mais tout semble indiquer que la majorité d'entre elles sont originaires de l'étranger, des ressortissants britanniques et belges.
1: D'après les premiers éléments, les victimes ont été piégées par le feu en tentant de fuir à pied ou en voiture, alors que la population avait été priée de se mettre à l'abri. 8 personnes ont aussi été blessées, des centaines évacuées et plus de 3200 hectares sont partis en fumée. Antonio Sanz, ministre régional de la Santé.
3: Il semblerait que l'incendie ait pris naissance au niveau d'une ligne électrique et alors que les pompiers étaient initialement intervenus pour un feu de bord de route, il a fini par se propager très rapidement sous l'effet de vent très très violent.
1: La zone boisée, très sèche et comprenant de nombreux ravins et des maisons dispersées, complique le travail des quelques 500 pompiers et militaires toujours mobilisés sur place.
0: Et il faudra sans doute encore quelques jours pour maîtriser cet incendie en Andalousie. Et avec les incendies de forêt qui touchent actuellement plusieurs régions d'Europe, le SPF Affaires étrangères invite les voyageurs belges à s'enregistrer sur Travelers Online avant leur départ. Le risque de départ de feu en Belgique est aussi bien réel. Il est passé de modéré à élevé. L'avertissement jaune à la chaleur est lui prolongé jusque mardi soir. L'Espagne en deuil et qui aura moins le cœur à la fête ce soir. Pourtant, c'est bien ce soir qu'aura lieu son quart de finale contre la Belgique, faut-il encore le rappeler, dans cette Coupe du Monde de football. La Rora, championne d'Europe, n'a toujours pas encaissé le moindre but dans ce mondial. Thibaut Courtois, le gardien des Diables, connaît bien l'Espagne. Il défend les filets de club espagnol depuis 15 ans maintenant. Thibaut Courtois qui analyse le parcours des Espagnols jusqu'ici.
4: Tu dois analyser un peu les matchs qu'ils ont joués. Je crois que le premier contre Cap-Vert, c'est eux qui ont été très offensifs. C'est un peu le même match contre l'Iran qu'on a eu. Le deuxième contre la Saudi, ils ont bien défendu et ils ont mis des buts tôt. Donc, ils ont contrôlé le match de la possession. Et contre l'Uruguay, je crois que c'était un match très serré où ils ont bien défendu et ils ont trouvé le but pour être premier. Donc, après l'Autriche, ils ont eu quelques occasions, mais sans faire du mal. Et la Portugal, je crois qu'ils ont pu mettre un but, mais c'est pas passé. Donc, parfois, dans les tournois, chaque match que tu encaisses pas, ça te donne plus de confiance, tu te sens plus à l'aise et ça défend mieux. Donc, c'est à nous d'essayer de détruire cette confiance.
0: Espagne-Belgique, coup d'envoi à 21h. Ce sera à vivre sur RTBF, la Une en télé, sur Ovio, sur Vivacité en radio et sur le site internet de la RTBF. On en parle depuis 40 ans. La vignette automobile sera obligatoire dès le 1er mai 2027, dans moins de 10 mois donc. Obligatoire sur les autoroutes et routes régionales pour les voitures et camionnettes, belges comme étrangères. Son prix entre 90 et 125 euros par an en fonction de la pollution émise par le véhicule. Mais Hugo de Waha, la promesse des gouvernements, c'est que cela ne coûte pas un euro de plus que maintenant aux automobilistes belges.
5: Oui, tout à fait. Pour les Belges qui utilisent leur propre véhicule, le coût de cette vignette devrait être neutralisé grâce à d'autres allègements fiscaux. Ce que vous payez ici, eh bien, vous le récupérez ailleurs. Où ça ? Eh bien, on ne le sait pas encore. Côté wallon, chez les Flamands, la solution a déjà été mise sur la table. La taxe de circulation sera adaptée. Certains y gagneront, mais d'autres y perdront et pourront même payer la vignette dans son intégralité. Cela ne sera donc pas parfaitement neutralisé pour tous les Flamands.
0: Et sait-on combien cette vignette va rapporter aux différents gouvernements ?
5: Côté wallon, on espère empocher 327 millions d'euros. Mais parmi cette somme, une bonne partie provient de la poche des wallons. Et cet argent, je vous le disais, devrait donc leur revenir d'une manière ou d'une autre. Seul l'argent obtenu sur le dos des véhicules étrangers et des voitures de leasing devrait aller directement dans les caisses wallonnes. Cela représente, selon les estimations, près de 130 millions d'euros, une somme qui repartirait tout de suite dans la réparation.

0: des autoroutes et des routes régionales. Même estimation côté flamand, du côté de la région bruxelloise, le chiffre n'est pas encore connu.
1: Merci Hugo, et pour l'aspect pratique, cette vignette, il ne faudra pas la coller sur son pare-brise. Elle pourra être achetée en ligne ou dans les stations à service. Les contrôles auront lieu via des caméras notamment. En cas d'infraction, la première amende sera de 70 €. C'était il y a 50 ans, l'un des plus graves accidents industriels de l'histoire européenne se produisait à Seveso, en Italie. Le 10 juillet 1976, un nuage de dioxine s'échappait d'une usine, entraînant une hausse des maladies, comme les cancers. Le drame de Seveso donnera lieu aux directives européennes du même nom. Aujourd'hui, en Belgique, 396 entreprises sont classées Seveso. Marie Michiels et Amaury Boucher se sont rendus aux alentours d'un site Seveso bruxellois. Ils ont demandé aux riverains s'ils étaient conscients d'être si proches de ce genre de site.
2: Non, absolument pas. J'ai jamais fait attention à ça, non.
3: Oui, je le savais. Enfin, pour moi, c'est logique que tout ce qui est carburant soit Seveso. Ça ne me dérange pas plus que ça.
4: À une centaine de mètres d'ici, on stocke en très grande quantité des produits pétroliers. Les installations Seveso sont des entreprises qui produisent, transforment, traitent ou stockent des substances dangereuses. Pauline Remiance est porte-parole pour le centre de crise.
5: Il y a plusieurs risques liés à l'entreprise Seveso. Quatre, en fait, qu'on a repris, qui sont le risque d'incendie, le risque d'explosion, le risque d'émission toxique et un risque écotoxique, c'est-à-dire un risque pour l'environnement.
4: Et pourtant, il n'y a aucune obligation de prévenir un riverain, personnellement, du fait qu'il habite à proximité d'un site classé Seveso. Le riverain doit être proactif.
5: On attend de lui qu'il s'informe sur les risques présents dans son environnement, sur le site seveso.be, mais aussi sur le site du centre de crise national.
4: Le drame de Seveso, il y a 50 ans, a révélé que les États européens ne disposaient pas de règles suffisantes pour prévenir des accidents industriels majeurs. Et en réponse à cela, c'est en 1982 que l'Europe a adopté la première directive Seveso.
1: Cap sur Bordeaux, les coureurs du Tour de France sont sur le point d'arriver, Samuel Grulois.
6: Moins de 500 mètres de la ligne, le sprint il est lancé pour Jasper Philipsen en deuxième position. Philipsen qui va tenter le doublé après sa victoire ici même il y a 3 ans. Philipsen devancé par Warren Scholt. Alors où l'on se parle, et Tim Merlier qui sort du lot. Tim Merlier dans son attitude très particulière. Tim Merlier qui va sans doute aller chercher, et c'est fait, la 4e victoire de sa carrière sur les routes du Tour de France. Merlier, Warren Scholt, Germay, Philipsen a été devancé par son compatriote dans cette dernière ligne droite. La voici, la première victoire d'étape belge sur ce Tour de France 2026. On commençait à désespérer, et peut-être est-ce un signe en vue du match des Diables Rouges ce soir. Victoire de Tim Merlier à Bordeaux, la capitale des sprinteurs.
1: Samuel Grulois qui nous avait fait vivre en direct cette victoire belge sur cette 7e étape du Tour de France. C'est parti pour le festival L'Acémo. Ça se passe jusque dimanche dans le parc d'Anguien dans le Hainaut. Un festival de musique, mais pas que. La RTBF y est aussi présente avec son bivouac du journalisme. Objectif, aller à votre rencontre, débattre avec vous et vous montrer notre façon de travailler. Valérie Druitt est la responsable de ce bivouac du journalisme.
7: On a envie de venir rencontrer le public là où il se trouve. Dans un festival comme celui-ci au L'Acémo à Anguien, il y a 50 000 personnes pendant le week-end. Eh ben, on veut dialoguer avec un maximum de gens. On va parler de 6 grands thèmes de l'actualité. On crée des ateliers immersifs dans lesquels les gens qui viennent nous rendre visite peuvent se plonger dans les coulisses de nos métiers. C'est aussi montrer aux gens que nous nous posons tous les jours des questions dans nos métiers qui ne sont pas faciles, qui sont remis en question très fréquemment au sein de la population. Et donc, parler de tout ça avec le public, c'est très très important dans un moment où l'information pose question.
1: Le bivouac RTBF du journalisme, c'est jusque dimanche au festival L'Acémo, et on vous attend aussi fin juillet à la foire agricole de Libramont. Un petit mot encore de tennis. Alexander Zverev est le premier qualifié pour la finale de Wimbledon. L'Allemand a éliminé le Britannique Arthur Ferry en 3-7. L'autre demi-finale opposera d'ici quelques minutes Yannick Sinner à Novak Djokovic. C'est la fin de ces informations. Bon début de week-end dans notre compagnie.
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9: 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Bonjour Armelle.
10: Bonjour.
9: Il y a un accident sur le 42.
10: Effectivement, le 42 Liège-Namur, c'est à hauteur de Grasselogne, donc juste à la sortie de l'échangeur de Loncin en direction de Namur. Les bandes de gauche et du milieu sont obstruées, prudence donc si vous êtes dans cet échangeur de Loncin en direction de Namur. Vous êtes toujours ralenti sur le 411 à l'approche de la zone de travaux à l'église. 35 minutes de perdu à partir d'Abbey-la-Neuve, toujours en direction de Namur. Et puis sur le ring de Bruxelles, ça commence tout doucement à aller mieux. Il vous reste 10 petites minutes de patience entre Halle et Grand-Bigard.
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9: Bonjour tout le monde, belle fin d'après-midi, rebonjour hein, si vous étiez avec nous sur le canal DAB+, Viva Sport et sur les applications comme Ovio, RTBF Ovio ou Radio Player. Septième étape du Tour de France et enfin, une victoire noire, jaune, rouge. On prend donc la direction de Bordeaux pour retrouver Samuel Grulois et Rick Verbrugge. Bonjour ou rebonjour.
12: Bonjour, rebonjour, avec le sourire, on l'attendait, on désespérait un peu, on dit ça en rigolant évidemment, mais le temps est long évidemment quand on n'a pas une victoire noire, jaune, rouge à fêter sur les routes du Tour de France, parce qu'on s'était habitué à les fêter relativement vite ces dernières années. L'an dernier c'était le premier jour hein, du côté de Lille avec Jasper Philipsen. Il fallait remonter finalement en 2024, ce n'est pas très loin pour assister à une victoire aussi tardive qu'aujourd'hui, la 7ème étape remportée par Remco Evenepoel dans le contre-la-montre de Gevrey-Chambertin. Et puis pour le reste, troisième étape en 2023, première étape en 2022, troisième étape en 2021, cinquième étape en 2020, sixième étape en 2019 et donc septième étape en 2026 grâce à ce diable de Tim Merlier qui, lancé comme il l'a été par Stuyven à défaut de Van Lerberg, dans son attitude racée sur le vélo, il est intouchable quand il est comme ça, Rick Verbrugge.
13: Non, je suis vraiment content pour lui hein, parce qu'il mérite cette victoire. Il est toujours là dans le sprint et il a le timing toujours parfait, il le prouve encore aujourd'hui, en plus qu'il a cette puissance, cette position relativement aérodynamique pour un sprinter. Mais un petit truc quand même que j'ai remarqué dans le sprint, c'est attention à Philipsen qui ne se fasse déclasser aujourd'hui hein, parce qu'il quitte sa ligne quand il prend la tête du peloton, il va sur la droite et il met Gaviria dans les balustrades. C'est un peu limite.
12: Et donc, souvenez-vous, il y a trois ans, quand pareil. Il gagne ici, pareil. Quand il gagne, hein, et que Cavendish passe à deux doigts de remporter sa 35e victoire d'étape sur le Tour de France. Guermail était troisième et les patrons de l'équipe Intermarché de l'époque, et en l'occurrence Jean-François Bernard, c'est évidemment l'ancien champion français, Jean-François Bourlard avait été porté plainte auprès des commissaires sans succès. Mais donc il y a trois ans déjà, Philipsen était passé par le chat de l'aiguille. Ce jour-là, s'il avait été déclassé, c'eût été plus difficile à digérer, évidemment, puisqu'il avait gagné. Aujourd'hui, il termine cinquième. Voici le top 10. Tim Merlier s'impose donc au sprint à Bordeaux. Et il succède à de grands noms du sprint, comme Darrigade, Hassan Folder, Martens, Abdou Japarov, Zabel, Cavendish, Stills, Philipsen aussi, Godfroth. Ces sprinteurs se sont tous imposés ici dans l'histoire du Tour de France. Tim Merlier qui devance Warren Scott, le solide coureur du Novix. Bini Guermail, 3. Troisième, Max Kanter, toujours placé. Il faudra vraiment se méfier de lui jusqu'à la fin du tour. Quatrième, Jasper Philipsen, cinquième. Phil Boos, sixième. Hub Arts, encore dans le top 10, septième. Dorian Godot, huitième. Mats Pedersen, le porteur du maillot vert, neuvième. Tom Van Asbroek, dixième. On voit ici en boucle passer et repasser devant nous ce sprint. Il y a une certitude, c'est que Mathieu Van Der Poel, qui était le dernier homme à lancer Philipsen, a lancé trop tôt à 450 mètres. Impossible pour Philipsen qu'il change de direction ou pas de tenir sur une aussi longue distance. Le timing n'était pas bon chez Alpecin, il était parfait chez Soudal, et même s'il a profité du travail de ses équipiers, notamment de Stuyven, sur les 300 derniers mètres, il a bossé tout seul, hein, Merlier.
13: Steven l'a bien protégé jusque-là, mais c'est vrai que Merlier fait son sprint, son timing tout seul. Mais alors, quelle intelligence de course. Il se bat avec Gaviria, Gaviria vient le tasser, il prend le vent, il laisse passer Guirmay. À la place d'essayer de repasser Guirmay, il se met dans la roue de Guirmay et là, il prend son timing. Ça, c'est vraiment la classe des grands.
12: On va l'écouter.
14: Would you say a fourth? Yeah, of course. Quatre. Oui, trois avant, plus un, fourth.
13: Would you quatrième say victoire sur le Tour de France.
14: Experience, you timed it perfectly.
13: Ton expérience, tu l'as timé parfaitement.
15: Perfectly, I don't know because
13: parfaitement, je ne sais pas, mais je lance mon sprint.
15: Far it was.
13: Il ne sait pas exactement à quelle distance c'était. Yeah.
15: It was a mess to,
13: c'était
15: to
13: difficile,
15: be
13: il y avait... beaucoup de. Mais il l'a fait grâce à l'équipe.
15: Work of them.
13: Gros travail de l'équipe.
15: Yeah. After all the work,
13: après tout ce travail
15: today,
13: de ces prochains passés jours,
15: we were the only team with, who were,
13: on était la seule équipe avec Alpecin à rouler pour contrôler l'échappée. Yeah. Donc
15: it's
13: il est content.
15: Team, who win.
13: Il est content que ce n'est pas une autre équipe qui gagne. Comment est-ce que tu as timé ton effort?
15: Long time I can't follow.
13: Il a su suivre longtemps Jasper. Puis il l'a perdu. C'est comme au casino maintenant. Il faut retrouver Jasper. Il avait un peu plus d'espace.
15: But then in the last like 600 meters again, boxing.
13: Il y avait de nouveau beaucoup de bagarres.
15: I told to myself, no, you're gonna fight till the finish.
13: Maintenant, on va se battre jusqu'à l'arrivée.
15: Yeah, happy I can take him.
14: A real boxing match. After Pau, I suppose it's a relief to win a sprint.
13: Après Pau, ça doit être une délivrance de gagner ici.
15: Oh, I feel really well.
13: Pour moi, oui.
15: It's only my third tour de France.
13: C'est seulement mon troisième tour.
15: And every participation, I take a win. So,
13: et dans chaque participation, il prend une victoire. Ça, il est fier de ça.
12: Voilà, Tim Merlier. Merci Rick pour la traduction, qui n'a jamais été le plus extraverti des garçons à l'interview, mais on sent une réelle satisfaction pour celui qui a donc effectivement gagné à chacune de ses participations. À Pontivy, on va rappeler, parce qu'à chaque fois, il y avait... une ville différente aussi, à Pontivy en 2021, à Dunkerque en 2025, à Châteauroux également en 2025 et donc à Bordeaux en 2026. Tim Merlier, 33 ans déjà, hein, ce n'est plus le jeune sprinter, mais il est vraiment considéré comme l'un des meilleurs, le meilleur, on ne va pas chicaner ici, mais sprinter de la planète, c'est une certitude. Septième victoire cette saison alors qu'il a commencé sa saison assez tardivement du côté du Skelde Preis après avoir connu des soucis au genou, d'abord le genou droit puis le genou gauche parce qu'il avait compensé, et c'est la 72e victoire de sa carrière professionnelle. Il s'impose avec un bon vélo d'avance sur Warren Scholt. La soupe à la grimace, elle est surtout du côté sans doute de Jasper Philipsen et de l'équipe Alpecin, où on a vraiment pris les commandes du peloton de façon autoritaire avec Mathieu Van Der Poel, mais trop tôt.
13: Oui, le timing n'était pas parfait, il était un peu trop tôt dans le vent comme on dit, hein. Et là, l'intelligence de Merlier qui avait quand même un bon Steven, hein, qui l'a bien emmené au sprint. C'est pas qu'il l'a emmené, il l'a surtout protégé pour qu'il prenne le moins de vent possible. Et puis quand il était en bout de souffle, Tim intelligemment a laissé passer deux coureurs en fait, Gaviria et Pini Guirmay. Il s'est replacé dans la roue, il a pris l'aspiration et puis il a lancé son sprint. Il aurait pu se faire coincer par Warren Scholt qui arrivait de derrière lui, mais un timing parfait, le connaissant à ce niveau-là, c'est chaque fois pareil avec Tim, son timing il est tout simplement parfait.
12: Et dans la voiture de l'équipe Soudela Quick-Step, on reconnaît sur la place de droite un certain Tom Stills, vainqueur ici même. Tom Stills, il a pu donner des conseils peut-être à Merlier lors du briefing dans le bus, vainqueur ici en 1999. Et dans l'attitude, sur la position du vélo, il y a un peu du Stills chez Merlier, qui est plus grand de taille, hein, mais qui a aussi cette attitude très profilée d'un Stills à l'époque ou d'un Cavendish dont on parlait tout à l'heure, et cette capacité du double kick de Cavendish. On l'a dit, hein, il lance, il est embêté parce que c'est le sprint par Guirmay, il se repositionne et il lance une deuxième fois. Ça, tous les sprinteurs ne savent pas le faire.
13: Non, et puis aujourd'hui, il avait vraiment cette giclette, l'accélération qui était fulgurante. Et sur les images d'hélicoptère, on voit très bien. Pour moi, le sprinter le plus rapide de ce Tour de France, c'est Merlier, et ça ne m'étonnerait pas que ça va être sa dernière victoire aujourd'hui, donc je lui en prédis encore d'autres. Et si je dois comparer Merlier à un sprinter de par le passé, je comparais plus à Alessandro Petacchi, qui était aussi longiligne et très aérodynamique. Mais bon, lui, généralement, Petacchi, il avait une grosse équipe devant lui, devant lui, alors que Merlier, c'est son timing qui fait la différence.
6: Merlier, Warren Scott, Girmay, Kanter, Philipson, les cinq premiers. Une autre interview réalisée à même la ligne par Jérôme Elguer. C'est celle de l'équipier qu'on a déjà cité quelques fois aujourd'hui. Jasper Stuyven, qui a donc dû remplacer au pied levé, c'est comme ça, Bert Van Lerberg, qui a abandonné hier et qui est le dernier poisson pilote sur papier de Tim Merlier. Il a fait le job aujourd'hui, avec donc au bout du job une belle victoire de son leader Tim Merlier. On écoute donc Jasper Stuyven.
16: Jasper, on peut avoir une petite réaction en français. Bravo, ça reste toujours un moment important de joie après une victoire d'étape sur un sprint comme ça.
17: Oui, c'est sûr, et surtout après l'étape à Pau, on a raté de faire un sprint. Il était terminé troisième, mais nous sommes ici pour gagner des étapes. Donc après Bert, il n'a pas pris le départ. C'était un peu plus la pression pour moi et toute l'équipe. Mais je pense que aujourd'hui, tous les mecs, même Valentin, il était allé chercher les bidons toute l'étape. Et tous les autres ont fait le boulot incroyable, donc c'était pas seulement moi ou Tim qui a gagné, mais pour moi c'est vraiment une étape de toute l'équipe.
16: Racontez-nous comment vous avez senti les choses dans les deux derniers kilomètres.
17: Oui, c'était avec Alpecin, nous sommes vraiment avec plusieurs devant, donc pour moi c'était pourtant important de mettre Tim juste dans la roue de Philipson ou juste derrière, et pour moi c'était prendre un peu le vent et aussi regarder un peu s'il y a des mecs qui rentrent de derrière de faire l'accélération, mais je crois que c'était parfaitement fait.
16: C'est facile à dire quand c'est votre équipier, mais quand il est emmené comme ça, Merlier, il est quasiment imbattable, non?
17: Je crois que sur un sprint comme ça, et vraiment avec la vitesse, il a une raison qu'il est le plus vite du monde, ou avec les deux, trois plus vite du monde, oui.
6: Oui, peut-être le plus vite du monde, hein, le plus rapide du monde. Moi, j'ai vraiment cette impression que sur un pur sprint de pur sprinter, ce qui était le cas aujourd'hui avec 3 km 800 en ligne droite, même si il y avait quelques aménagements, évidemment, on est en pleine ville, mais sur ce type de sprint, à l'heure où l'on se parle, et en attendant l'éclosion, et elle est déjà là, d'un Paul Magnier qui est son équipier, pour moi, c'est le plus rapide, Rick.
13: Oui, c'est le plus rapide, je pense aussi. Et encore une fois de plus, je dis, il a la vitesse dans les jambes, et en plus de ça, il a le timing. Et ça, c'est quelque chose qui est inné, en fait, dans un sprinter. Quand on voit, par exemple, Philipsen, il a aussi cette pointe de vitesse. C'est aussi un des meilleurs sprinters au monde. La différence, c'est que j'ai pas l'impression que Philipsen, il manque cette pointe de vitesse ici sur ce Tour de France. Peut-être qu'il va la retrouver bientôt. J'ai entendu aussi une interview de Philipsen dire que la chaleur, il souffre pas mal de la chaleur, et ça peut aussi peut-être enlever un petit peu de cette explosivité, de cette vitesse dans les jambes. Mais pour l'instant, c'est Merlier le plus rapide et il a le timing parfait. À l'instar de Philipsen, lui, c'est quand il sent un coureur arriver à sa droite ou à sa gauche, il a tendance à fermer la porte, et c'est chaque fois pareil quand même avec Philipsen. Il veut fermer cette porte à chaque fois, et aujourd'hui, je ne sais pas si les commissaires l'auront vu, mais
6: vous l'avez vu, donc
13: mais on pourrait le déclasser pour ça et retirer des points au maillot vert, hein.
6: La décision peut tomber dans la soirée, hein. On ne va pas tirer des plans tout de suite, mais effectivement ces images seront vues, revues et corrigées, et surtout analysées par le jury des commissaires. Il y en a un qui s'est loupé aujourd'hui, Coy, le vainqueur de Pau, ouais. 23e, ça arrive.
13: Ouais, mais il a justement, et je pense que dans un sprint comme ça, on entendait aussi dans l'interview de Merlier, c'était un peu un casino qui disait.
6: Ouais, bonne comparaison.
13: Donc ça allait un peu de tous les côtés. Il a dû aller retrouver Jasper Stuyven qui l'avait perdu, et puis après ça a été un peu mieux. Il a retrouvé les ouvertures nécessaires. Et je pense que Coy, c'est justement ce qui manque dans un sprint comme ça, c'est qu'il n'a pas d'équipier autour de lui. Et quand c'est un sprint chaotique, enfin je vais pas dire chaotique parce que mais il y a la nervosité dans le peloton. On utilise toute la largeur de la route, on ne sait pas repasser à gauche ou à droite du fait aussi que c'est fort étroit. Et le et le sprint n'est pas en file indienne. On n'arrive pas à étirer ce peloton. Et là, c'est, je pense que pour Coy, là, c'est difficile quand on n'a pas des équipiers.
6: La première victoire belge donc de ce Tour de France à Tim Merlier. Enfin, la première victoire belge, comme les Pays-Bas, via le contre-la-montre par équipe remporté par Visma. Le Mexique avec Del Toro, le Danemark avec Pedersen. Les Pays-Bas en ont remporté deux, évidemment, puisqu'il y a Coy aussi. On vient d'en parler. Deux victoires pour les Pays-Bas, deux victoires pour la Slovénie. Via Tadej Pogacar, le compte est bon. Cette étape est donc 1, 2, 3, 4, 5 nations différentes pour l'instant au palmarès des étapes de ce Tour de France définitivement lancé, on l'espère, pour nos couleurs. Après cette étape, Merlier devant Warren Scholt et donc Guirmay. D'autres interviews à venir, évidemment, d'autres analyses aussi. Je vous propose une petite pause et nous ici on se reconcentre sur les différents traits d'analyse dont on va discuter dans la demi-heure qui vient.
9: Voilà, merci Samuel Grulois en direct sur la ligne d'arrivée du côté de Bordeaux et son consultant Rick Verbruck. On se retrouve dans quelques toutes petites secondes. À tout de suite.
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0: Lemar dans Complètement Tour sur Vivacité. C'était Je pense à vous.
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0: La septième étape avec une victoire belge au sprint, celle de Tim Merlier. On retourne du côté de Bordeaux retrouver Samuel Grulois et Rick Verbrugge.
2: Et il y a énormément de spectateurs devant nous entre la Garonne et la tribune commentateur où a été dressé le podium protocolaire. C'est impressionnant de voir le nombre de spectateurs ici. On est dans une grande ville évidemment, mais il y a vraiment du monde là pour applaudir les différents médaillés du jour et notamment le vainqueur du jour qui montait sur le podium il y a quelques instants avec un grand sourire. Tim Merlier, troisième à Pau et donc vainqueur ici à Bordeaux. Il a notamment été félicité par un Gaviria qui était très incisif, le Colombien qui finalement échoue à la 14e place mais qui s'est retrouvé très tôt devant, qui a dû stopper son effort, qui a eu un contact aussi avec un autre coureur. Mais Gaviria était présent dans ce sprint, lui qui a remporté mais dans une autre vie j'ai envie de dire. Deux étapes sur le tour de mémoire en 2018. Je vous rappelle le top 10. Merlier, Warren Scott, Germay, Kanter, Philipsen, Bauhaus, Arts, Godon, Pedersen, Van Asbroek. Un peu plus loin, Bittner 11e, Ackermann 12e, Frotin 13e. Une fois de plus, les Cofidis ont quand même beaucoup bossé pour une décevante 13e place. Gaviria 14e, je l'ai cité. Turgis referme le top 15 et la déception Coy aujourd'hui 23e. Mais qu'importe évidemment pour Coy, le plus important il est fait, c'est la victoire d'étape du côté de Pau. Et ça on ne pourra pas lui enlever évidemment, même s'il ne devait plus en remporter d'autres avant la fin de ce Tour de France. On a entendu en début de débrief Tim Merlier en anglais, on vous l'a traduit. Ben, on a envie de l'entendre évidemment en français. C'est une interview qui vient d'être réalisée par Jérôme Elguers.
3: Tim Merlier, félicitations. On imagine que le bonheur est là et qu'il doit être immense après cette victoire.
4: Oui, après pas facile semaine avec beaucoup monté déjà et le niveau qui est très haut, ça fait plaisir de gagner ici au Tour.
3: Et puis on pense aussi au début de saison qui a été difficile pour vous, comme quoi le travail est récompensé.
4: Aussi, mais je suis bien revenu et je suis content que je peux montrer mon niveau aussi au Tour maintenant.
3: Racontez-nous un peu comment ça s'est passé dans les 5 derniers kilomètres, la préparation de ce sprint.
4: Très très nerveux, j'avais dur de retrouver Jasper Steven, mais avant l'équipe a bien travaillé pour positionner bien devant. Et après c'était à moi et Jasper, mais Jasper c'est extraordinaire comme il trouve son position. J'avais dur de suivre, mais une fois j'étais de nouveau dans son roue, j'avais beaucoup confiance. Mes derniers 700 mètres c'était de nouveau, 500 mètres même, c'était très de nouveau difficile. J'ai perdu pour ma place. Et au moment où je dis que je vais commencer, c'était encore peut-être 250, je ne sais pas. Mais le moment où je dis que je vais commencer, sinon je vais te bloquer. Et je suis content, j'ai commencé et que j'avais un bon sprint dans les jambes.
3: Jasper est aussi bon que Bert van Lerberg pour emmener un sprinter?
4: C'est différent, mais c'est deux mecs, c'est juste avec beaucoup de talent pour faire le lead-out. C'est dommage, Bert n'est plus là, sinon c'était encore mieux. Mais un grand merci aussi à Jasper pour le bon travail.
3: On sait qu'un sprinter marche à la confiance, mais gagner comme ça dans la première semaine du Tour, c'est bon pour la suite
4: ça. Ouais, ça fait bien de déjà gagner. La pression est un peu partie maintenant pour l'équipe et pour moi-même aussi. Alors oui, ça fait très bien, je suis heureux.
2: On a quand même un gars de 33 ans, Riverbrook, qui s'impose, lancé par un gars de 34, Jasper Stuyven. Vieillir quand on est sprinter, ça ne porte pas trop tôt à conséquence.
5: Non, mais on voit souvent que ce genre de coureurs comme Jasper Stuyven sont très importants dans une équipe. Ils ont de l'expérience, ils manquent peut-être cette explosivité qu'ils n'ont plus de par la jeunesse. Mais justement, il comble par le moteur et le positionnement. Et ça, c'est quelque chose qui est très important pour un sprinter. On l'a vu par le passé aussi. Hein. Beaucoup d'autres coureurs ont toujours eu des leadouts un peu plus âgés qui étaient peut-être des sprinters en bout de souffle, en bout de carrière, et qui font vraiment la différence parce qu'ils ont l'habitude de se positionner et n'ont plus cette pointe de vitesse, mais sont là dans le final pour assister.
6: Alors que Baptiste Wernstorfer, c'est du direct, monte sur le podium pour aller chercher pour la deuxième fois le trophée du plus combatif de ce Tour de France. On l'avait coché parmi les candidats à ce titre-là sur quelques étapes du Tour, et je ne serais pas surpris qu'il s'entête un peu pour même aller chercher le titre du super combatif. Croyez-moi, on le reverra encore à l'attaque, ce Baptiste Wernstorfer, même s'il ne gagne pas d'étape au décompte final. Il aura cette réputation, qui lui sait très bien d'ailleurs, d'attaquant, de gars offensif, de gars qui fait le spectacle, qui ne calcule pas sur son vélo, et en l'absence d'Arnaud Dely, eh bien, il rentabilise ses qualités. Ce sont ses qualités, et il est félicité par Bernard Hinault. Alors, on est évidemment dans une autre dimension avec Bernard Hinault, mais Hinault, qui a un palmarès incroyable, doit apprécier la mentalité d'un garçon comme Wernstorfer.
5: Bah, Hinault, c'est un coureur qui a toujours couru au panache aussi, donc il aime bien ce type de profil, même si ce n'est plus ce type de profil qui va chercher les gros résultats aujourd'hui. Hein. À l'époque de Hinault, on pouvait être en étant offensif comme ça, aller chercher facilement ou plus facilement des victoires d'étape qu'aujourd'hui. Aujourd'hui, c'est vraiment tout est spécialisé. Il faut courir au millimètre pour aller chercher des victoires.
6: Les absents du sprint, Milan, Magnier sur ce tour, Meus. Donc voilà les trois qui ne sont pas là. Dely n'est plus là, De Klein n'est plus là. Mais globalement, les meilleurs du monde sont là. Hein. Ça nous permet d'avoir des sprints de qualité.
5: Bah, on dit toujours, hein, les absents ont tort. Donc,
6: oui, ça c'est sûr. Maintenant, certains n'ont pas choisi. Hein.
5: Non, bien sûr. Bah, Milan, ils ont dû faire le choix entre Petersen et Milan. Et donc... oui, mais généralement les plus grands sprinters sont au départ du Tour de France, ou les sprinters qui sont en forme.
6: Et c'est le cas cette année, oui, parce que Warren Scholt ou Kanter, deuxième et quatrième, ou Bauhaus, sixième, ou Arts, septième, ne font pas partie de la catégorie des top sprinters mondiaux. Mais sur ce tour, bah, il faut à chaque fois placer.
5: Ouais, mais un Warren Scholt, c'est quand même c'est une pièce. Hein,
6: et vous comprenez ce que je veux dire?
5: Non, tout à fait. Ouais.
6: Il y a Merlier, Philipsen, Milan, Coy dans la catégorie des gars vraiment qu'on attend à chaque fois. Ces gars-là sont dans la catégorie juste en dessous, pas loin, mais juste en dessous. Et là, ils sont tout près de la victoire d'étape.
5: Ouais, il y a un cran, une différence entre essayer de gagner. Ce type de coureurs de deuxième profil ont vraiment du mal de gagner. Il faut qu'il se passe quelque chose dans le final. Mais un Warren Scholt, pour moi, c'est quand même pour le même prix gagné aujourd'hui. Hein. S'il n'y a pas un super Merlier, c'est lui qui s'envole avec la victoire. Et ça, c'est rarement qu'on puisse dire ça des coureurs de deuxième zone.
6: Contrairement à ce qu'on disait pendant le direct, où on a vu attaquer notamment plusieurs fois Abraham Sen, on s'est dit on ne croit pas dans le sprint de Warren Scholt. Et bien que nenni chez Uno X. Warren Scholt, deuxième, l'ancien cœur du circuit. Newsblatt, les maillots du jour, les maillots du tour avant notre débat. Évidemment, et avant de se pencher sur l'étape de demain, le maillot jaune pour le même homme, Tadej Pogacar. On ne voit pas trop qui pourra aller le déloger de la première place virtuelle. Elle n'est pas virtuelle, mais provisoire pour l'instant de ce Tour de France. Le poids, les poids pour Pogacar, mais c'est Vingegaard qui, à l'instar d'aujourd'hui, portera le maillot demain par procuration. Le maillot vert, le plus disputé quand même pour le moment, Pedersen, qui compte 59 points d'avance sur Guermail, 64 sur Kanter, 70 sur Merlier. Il a finalement vu se rapprocher ses adversaires. Il comptait ce matin 75 points d'avance sur Kanter, 77 sur Guermail. Ses adversaires se sont donc légèrement rapprochés aujourd'hui. Pedersen n'a terminé que, je mets des guillemets évidemment, que 9e du sprint massif. Le maillot blanc pour Del Toro et la combativité donc pour ce diable de Baptiste Wernstorfer.
0: Merci Samuel Gruloir. Avant de passer au débat, on va aller faire un petit tour sur les routes, si vous le voulez bien. RTBF Mobile Info avec Armel Delmel. Rebonjour Armel.
7: Rebonjour.
0: Et il y a un accident sur le 411.
7: Oui, effectivement, cet accident a eu lieu à Hôtel-Bas en direction de Namur. La bande de gauche est obstruée, vous perdez 10 minutes. Et puis un peu plus loin, vous êtes toujours ralenti par ces travaux à l'église. Toujours sur le 411 en direction de Namur, 25 minutes de perdu. Je vous rappelle également cet accident sur le 42 Liège-Namur autour de Grasse-Sologne. Donc juste à la sortie de l'échangeur de Loncins, toujours en direction de Namur. Les bandes de gauche et du milieu sont toujours obstruées. Prudence donc. Et puis sur le ring de Bruxelles, vous êtes encore légèrement ralenti, notamment entre Halle et Grand-Bigard. 15 minutes de patience.
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0: Et comme promis, on passe à la question du jour, une question volontairement provocatrice. Alors, une étape archiplate comme celle d'aujourd'hui a-t-elle encore un intérêt dans le cyclisme moderne, Samuel Grunois?
2: Ah, vous êtes comme ça, vous, provocateur. Oui. Tiens, tiens, Jean-Marc Dessert. Ah, ouais, je ne vous connaissais pas comme ça, mais c'est une très bonne question. On a aussi de très bonnes réponses, et à mon avis, on va être d'accord avec Rick Verbrugge, même si Rick Verbrugge n'était pas un coureur qui s'imposait sur des sprints massifs. Ce n'est pas une étape que Rick aurait remportée à l'époque, quoique à l'époque, on laissait parfois un petit peu plus de mou aux échappés qu'aujourd'hui, mais pas sur une étape plate comme aujourd'hui. Mais pour le reste, mon avis, et je vais faire court et laisser la parole à Rick, qui lui en a disputé des étapes du Tour de France et un paquet, oui, ça a encore son intérêt. On en propose moins qu'avant. Il y a des intérêts, évidemment, télévisuels importants. On préfère proposer un spectacle plus punchy, plus dynamique à l'antenne. Ça fait partie, évidemment, des critères d'un Thierry Gouvenou qui dessine le parcours du Tour de France. C'est une certitude. On ne s'en cache pas vraiment du côté d'ASO. En revanche, il faut veiller à garder un certain équilibre. Alors, l'époque de 1999, l'exemple qu'on a pris tout à l'heure sur antenne, lorsque, suite au prologue, on avait assisté à 7 sprints massifs consécutifs, dont 4 remportés par Mario Cipollini à l'époque. Cette époque-là, elle est révolue. Et c'est une bonne chose, parce qu'en termes de dynamique, c'était assez imbuvable d'avoir cette étape du même acabit, les mêmes vainqueurs qui se succèdent, le même final à chaque fois. Ce n'était peut-être pas bon, évidemment, pour le sport cycliste. En revanche, avoir des étapes de sprinteurs mises ça et là dans un Tour de France, c'est important. Ça permet aux grimpeurs de souffler un peu, même si, évidemment, ça roule très vite, mais de souffler un peu au cœur du peloton, de ne pas avoir le stress de se dire aujourd'hui je peux perdre ma place au classement. Et ça permet aussi à cette race qui est quand même incroyable, hein. Aujourd'hui Merlier il sprint à 70 à l'heure dans la dernière ligne droite à Bordeaux. Ça permet à cette race des sprinteurs de aussi pouvoir aller chercher des victoires d'étape sur le Tour de France. En quelques mots, il en faut pour tout le monde, et je pense que même si certains trouvent ces étapes imbuvables, elles ont encore leur place sur le Tour de France. Rick Verbrugge.
5: Oui, certainement. Maintenant, il faut pas.
2: Et vous n'étiez pas sprinter.
5: Non, non. C'est ces étapes ont certainement place sur un Tour de France. Maintenant, il en faut pas trop. Il faut juste le juste milieu. Il faut aussi ne pas snober les sprinters, parce que si on ne donne plus ce genre d'étapes, bah, les sprinters vont commencer à réfléchir est ma place sur le Tour de France, est-ce que je vais venir, oui ou non. Donc il faut jouer justement sur la balance en leur donnant quand même 3, 4 voire 5 opportunités, mais pas les mettre d'affilée. Il faut bien choisir les endroits où on les place. On a snobé entre guillemets un petit peu les spécialistes de chrono en se disant on va rajouter de la montagne et on va diminuer les chronos. J'espère qu'ils vont certainement pas faire ça avec les sprinters, parce que ça a quand même tout son intérêt. Et puis ça permet d'avoir une demi-journée de repos pour les coureurs du classement général qui eux aussi ont besoin de temps en temps de souffler pour justement donner du plus beau spectacle par après, parce que si tout le peloton est vraiment fatigué, on voit plus le même spectacle que quand ils sont quand même au maximum de leur qualité. Et c'est ça qu'on veut voir, hein. On veut voir des records, on veut voir des montées de vitesse comme on a vu ici sur le Tourmalet, parce que Pogacar il a fait en fait 43 minutes de montée sur le Tourmalet, c'est le record battu, ouais, de la montée du Tourmalet, alors que le record précédent il y avait 2 ou 3 minutes de différence.
6: Donc ok, c'est impressionnant ce que nous montre Pogacar et ce que nous montrent les favoris du général et les grimpeurs, mais moi commenter un sprint comme on l'a fait tout à l'heure, qu'est-ce que c'est excitant et qu'est-ce que c'est excitant pour celles et ceux, j'espère, qui écoutent la radio et pour celles et ceux qui regardent la télévision. Donc oui, c'est un spectacle différent et c'est aussi cela le vélo, ça nous permet jour après jour de découvrir des paysages différents, mais de découvrir aussi sur un Tour de France des types de coureurs différents qui peuvent tous s'illustrer, parce qu'effectivement certains alors vont se dire mais qu'est-ce que je fais là. Et attention Rick, hein, je viens de regarder le positionnement des 5 étapes cette année prévues pour les sprints massifs.
5: Elles s'enfilent, hein.
6: Bordeaux, Bergerac, donc on en aura déjà eu 3 a priori demain soir, si ça se passe comme prévu. Nevers, la 11e étape. Chalon-sur-Saône, la 12e. À partir de Chalon-sur-Saône, de la 13e à la 21e étape, en sachant que sur les Champs-Élysées, maintenant, on n'a plus de sprint massif, il n'y a plus de sprint, c'est pas possible. Donc, si ce n'est les coureurs qui seront en lutte encore pour le maillot vert, si Merlier, par exemple, n'est plus en lutte pour le maillot vert, qu'est-ce qu'il va faire la dernière semaine,
5: hein? Ouais, mais s'il remporte toutes ces étapes-là, il sera en lutte pour le maillot vert. Donc. Okay. Non, c'est
6: la question,
5: c'est un bon,
6: est posée.
5: C'est un bon raisonnement.
6: Quelle encore l'utilité de ces gars-là, même dans une équipe qui joue le général.
5: Les Champs-Élysées, c'est généralement c'est typiquement pour les sprinters. Aujourd'hui, ça n'est plus tout à fait le cas. Mais un sprinter peut toujours s'imposer aussi, hein, sur Montmartre, mais ça devient compliqué. Il faut que ce soit presque un Pedersen ou un type de coureur comme Wout van Aert l'a fait. Wout van Aert était aussi un sprinter, mais on va gagner en solitaire. Maintenant, bon, c'est vrai que. Le fait qu'il n'y a plus de sprint après pour les 10 derniers jours, on pourrait éventuellement, ouais, renvoyer son sprinter à la maison. Mais
6: il y a,
5: bon,
6: il y a d'autres courses derrière, il y a le Rémy 8 Tours, il y a la Vuelta,
5: non,
6: pour certains.
5: Pas, personne ne veut abandonner autour de France.
6: Non, d'accord, mais on veut utiliser à bon escient les coureurs, les rentabiliser. C'est pas un bon terme quand on parle d'être humain, mais il y a un peu de ça dans une entreprise, et les mettre au bon endroit au bon moment. Il y a donc débat.
5: Mais je trouve aussi que, voilà, pour les fans de vélo, à décortiquer un sprint, aller regarder que les 10 dernières minutes de l'étape, par exemple, et aller décortiquer le sprint, c'est beaucoup plus intense qu'une arrivée montagne où c'est là il faut vraiment se mettre derrière son poste et regarder toute l'étape pour comprendre ce qui s'est passé. Un sprint, c'est pas le cas, et ça permet aussi aux gens d'aller un petit peu à la plage et puis revenir pour voir quand même le sprint du Tour de France, qui est toujours intéressant, et moi j'aime bien voir les sprints quand même.
6: Ou de rester à la plage et d'écouter le sprint à la radio tout en étant
5: encore mieux, ça.
6: Les pieds
5: encore
6: dans
5: mieux.
6: L'eau.
5: Encore
6: les
5: mieux.
6: Pieds dans l'eau, voilà.
0: Merci Samuel. Dans quelques instants, on va jeter un petit coup d'œil sur l'étape de demain. A tout de suite.
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0: Et demain, on passe à la 8e étape. Samuel Grelois et Eric Verbruck, on ira entre Périgueux et Bergerac demain.
2: Ah, c'est une chouette étape pour les vacances, s'arrêter quelques jours entre Périgueux et Bergerac. C'est une chouette étape aussi pour la pratique du vélo en vacances. En vélo, c'est un petit peu casse-pâte évidemment, mais pour les professionnels demain, ça n'aura pas de conséquences puisque seuls 2 cols de côte de 4e catégorie sont au menu, la côte de Dôme et la côte du Buisson de Cadouin. Et donc, Rick Verbrugge, on devrait assister à une étape un peu similaire à celle d'aujourd'hui sur des routes un peu plus sinueuses.
5: Ouais, bah, je pense que vous avez bien résumé les choses. Hein. C'est plutôt une étape similaire à hier, dédiée aux sprinters à nouveau, entre Périgueux et Bergerac, 180 km.
2: À aujourd'hui.
5: Pardon ?
2: Vous êtes déjà dans la peau de demain, mais à aujourd'hui. Vous
5: me dites, demain.
2: Vous avez dit une étape similaire à celle d'hier.
5: Ah oui,
2: étape
5: oui,
2: similaire
5: oui.
2: à celle d'aujourd'hui. Ça, oui, c'est oui. l'habitude, on enregistre parfois, il faut expliquer aux auditeurs, des séquences qu'on diffuse le lendemain, on doit se projeter, se dire on est aujourd'hui, on est demain, on est après-demain. Là, on est en direct. Hein,
29: non, mais donc, je parle de l'étape de demain.
2: De demain, qui est similaire à celle d'aujourd'hui.
5: Voilà,
2: on y va.
5: Allez, étape similaire à aujourd'hui. Non, entre Périgueux et Bergerac, 180 km, il y a 4 grimpeurs. Cette zone est un peu plus sinueuse que ce qu'on a vu aujourd'hui, donc... relativement protégé par le vent aussi. Il y a un sprint à nouveau situé à 60 km de l'arrivée qui va avoir son importance parce que pour la bataille du maillot vert, c'est très important. Et puis, ces deux grimpeurs qui ne vont pas faire une grande différence. Il n'y a pas de vent non plus demain, du moins presque pas. 7 km/h de vent annoncé pour demain. Qui est vrai que sera dans deux côtés dans les 50 derniers kilomètres, mais 7 km/h, ça ne va avoir aucune influence. Donc, place à nouveau à un festival de sprinters demain.
2: Et nous serons payés évidemment de Cyrano, du Pic, du Roc, du Cap. On aura l'occasion d'en reparler évidemment et de reparler du lien qu'il y existe entre Cyrano et Bergerac dans cette étape pour sprinter. Attention, hein, ce n'est pas terminé. La journée de repos, elle fera du bien, mais il y a encore deux étapes. Celle de dimanche en direction d'Ussel, où là, on aura vraiment un parcours pour les baroudeurs. La journée de repos lundi le 14 juillet, jour de fête nationale. Une belle étape en direction du Lioran où on se souvient lors du dernier passage là-bas d'une belle explication entre Pogacar et Vingegaard. On devrait donc retrouver ces acteurs-là aux avant-postes sur cette étape qui rappellera de bons souvenirs à votre beau-frère. Greg Van Avermaet qui s'y était imposé, ou du moins qui avait porté le maillot jaune sur l'étape du Lyon. Voilà ça pour les prochains jours. Bon, on va d'abord se concentrer donc à juste titre sur l'étape de demain en direction de Bergerac, en espérant, pourquoi pas, puisque la machine est lancée, un nouveau succès belge sur des routes qui conviendront aux sprinteurs du Merlier, du Philipsen, du Frotin, pourquoi pas, ou même du Van Vlaanderen qui n'a pas participé au sprint aujourd'hui, le jeune belge de l'équipe Bahreïn.
1: Merci Samuel Grulois et Rick Verbruck. Dans quelques instants, on va s'écouter le best-of de cette étape. Et puis on se donne bien sûr rendez-vous demain à partir de 15h sur Viva Sport, en DAB+, et sur les applications hein, comme RTBF Ovio, comme Radio Player. À 18h, ce sera le Grand Journal. Et puis juste après, complètement foot avec David Oudret jusqu'à 19h. 19h, une spéciale Beau d'Estival avec Bruno Thumers, et puis retour de complètement foot spécial Diable Rouge sur le coup de 20h. Avant de retrouver le best-of, on va s'écouter un peu de musique.

0: aussi, c'est James Arthur, c'était Christians. Tout de suite, le best-of de l'étape du jour, 18h. On s'informe avec Olivier Nederland. Et puis juste après, ce sera David Toudray pour complètement foutre le quart de finale. On le préface dans l'émission dans quelques instants. Belgique, Espagne, le best-of. Et à très bientôt.
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2: Moins de 500 mètres de la ligne, le sprint il est lancé pour Jasper Philipsen en deuxième position. Philipsen qui va tenter le doublé après sa victoire ici même il y a 3 ans. Philipsen devancé par Warren Scholt. Alors où l'on se parle, et Tim Merlier qui sort du lot. Tim Merlier dans son attitude très particulière. Tim Merlier qui va sans doute aller chercher, et c'est fait, la 4e victoire de sa carrière sur les routes du Tour de France. Merlier, Warren Scholt, Germay, Philipsen a été devancé par son compatriote dans cette dernière ligne droite. La voici, la première victoire d'étape belge sur ce Tour de France 2026. On commençait à désespérer, et peut-être est-ce un signe en vue du match des Diables Rouges ce soir. Victoire de Tim Merlier à Bordeaux, la capitale des sprinteurs.
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4: Bonsoir tout le monde, vous écoutez Vivacité, il est 18h, les infos, le journal vous est présenté par Olivier Nederland.
5: Bonsoir à tous. 12 morts, 23 disparus, notamment des Belges. L'incendie qui ravage l'Andalousie en Espagne depuis hier soir est particulièrement meurtrier. Il ne sera pas maîtrisé avant plusieurs jours, selon les autorités locales. Une vignette obligatoire pour toutes les voitures chez nous à partir de mai 2027. Tout le monde devra payer. Ce soir, on se demande toujours comment le coût de cette

0: Tadej Pogacar reste en jaune. Et puis les Diables Rouges jouent ce soir leur quart de finale face à l'Espagne. En cas de victoire, ils seraient qualifiés pour les demi de la Coupe du Monde, comme en 1986 et comme en 2018. 12 morts et 23 disparus, donc c'est le dernier bilan lié à ce terrible incendie qui touche l'Andalousie depuis hier soir. Des Belges figurent parmi les personnes disparues, le ministre des Affaires étrangères l'a confirmé cet après-midi. Le feu a pris hier soir à Los Gallardos, au nord d'Almeria. Henri Laguerri est pour nous en Espagne, il nous confirme que le bilan pourrait encore évoluer.
1: Le bilan est encore loin d'être définitif puisqu'une vingtaine de personnes restent injoignables, parmi elles des citoyens belges selon le ministère des Affaires étrangères. C'est d'ores et déjà l'incendie le plus meurtrier d'Espagne au XXIe siècle, le pire depuis 1984. Un câble électrique tombé au sol hier après-midi sur une route nationale dans la commune de Los Gallardos, dans le sud-est de l'Espagne, à une quinzaine de kilomètres de la plage, pourrait bien être à l'origine de cet incendie. Parmi les victimes, quatre Britanniques ont été pris au piège par les flammes dans leur voiture alors qu'ils tentaient de s'échapper de leur maison. Sept autres personnes, dont un Belge sans doute, sont morts sur le bord d'une route alors qu'elles avaient abandonné leur véhicule. Antonio Sanz est le ministre andalou de la Santé et des Urgences.
2: Malheureusement, la décision de prendre un chemin différent de celui indiqué pour l'évacuation s'est transformée en un véritable piège pour les personnes qui sont décédées.
1: Et des questions se posent sur la communication qui a été faite par les autorités auprès des habitants. Le travail d'identification des victimes a tout juste commencé. Il sera long et difficile. Il y a également plusieurs blessés, des gens brûlés. Ce soir, le feu est toujours actif, même s'il a relativement peu progressé.
0: Oui, cela dit, l'incendie ne sera vraisemblablement pas maîtrisé avant plusieurs jours. C'est ce qu'indique ce soir le président du gouvernement andalou. En France, cette fois, l'incendie en cours dans la région de Die, dans la Drôme, progresse désormais lentement. 3700 hectares ont déjà été détruits, mais la situation est plus favorable qu'hier, selon les autorités. Et puis, ça va nettement mieux dans les Pyrénées-Orientales. Cette fois, les dernières personnes évacuées ont été autorisées à regagner leur maison. Le feu devrait être totalement maîtrisé d'ici la fin de la journée. On l'attendait depuis près de 40 ans. La vignette automobile arrivera finalement chez nous le 1er mai 2027 et elle sera obligatoire pour circuler à la fois sur les autoroutes et sur les routes régionales. Elle coûtera entre 90 et 125 euros par an en fonction des voitures plus ou moins polluantes. Cette vignette, elle devrait rapporter près de 130 millions à la région wallonne, mais une promesse semble toujours aussi nébuleuse. Cette vignette ne devrait pas coûter 1 euro aux automobilistes belges. L'objectif, c'est de la neutraliser, Hugo Douard.
3: Oui, les recettes ne devraient se faire que sur le dos des véhicules étrangers et des voitures de leasing. Pour les automobilistes belges, des allègements fiscaux seraient prévus pour combler le prix de cette vignette. En d'autres termes, ce que vous payez d'une main, eh bien, on vous le rend dans l'autre. Projet compliqué pour Jos Kesteman, c'est le porte-parole de Touring, expert en mobilité.
4: Je pense que cette neutralité est très difficile puisque pour certains véhicules, aujourd'hui, la taxe de circulation annuelle est déjà très basse. Elle est même parfois plus basse que le prix annoncé pour la vignette. Donc, le côté budgétairement neutre, je me pose des questions.
3: Des questions, eh bien, on s'en pose aussi, d'autant plus que côté flamand, on le reconnaît déjà, cette neutralité ne verra pas le jour. Ben Waits, ministre du gouvernement flamand.
2: Il faut être honnête, lorsqu'on modifie un système de taxation annuelle en introduisant de nouveaux paramètres, ça entraîne inévitablement des gagnants et des perdants.
3: Côté wallon, pas de précision pour l'instant, on ne sait pas encore exactement comment atteindre cette neutralité, comme l'explique le ministre wallon François Deken.
5: On a un plan d'action, mais ce plan d'action-là, on va d'abord le partager avec les services de la Commission européenne pour s'assurer de sa robustesse.
3: Des discussions avec l'Union européenne pour éviter que ce projet de vignette soit retoqué par la justice, comme cela avait été le cas pour l'Allemagne en 2019. Berlin avait tenté, comme la Belgique, de ne faire payer que les étrangers. Les tribunaux européens avaient jugé ce projet discriminant. Enfin, peu d'écho du côté de la région bruxelloise. Aucun ministre n'était présent pour cette conférence de presse.
0: Voilà, on l'a compris, il reste encore quelques zones d'ombre. Du côté du gouvernement fédéral, cette fois, on s'est officiellement mis d'accord sur un effort budgétaire supplémentaire de 10 milliards d'euros d'ici 2029. Le prochain conclave aura lieu fin septembre. Et en principe, comme chaque année, la date butoir des travaux budgétaires est fixée au deuxième mardi d'octobre. C'est alors le traditionnel discours de politique fédérale du Premier ministre devant la Chambre. La Commission européenne hausse le ton à l'égard de Meta. Elle demande au

0: groupe américain de revoir plusieurs fonctionnalités de Facebook et d'Instagram. Meta est accusé d'encourager une utilisation excessive des réseaux sociaux, surtout chez les adolescents. Et s'il ne s'adapte pas, le groupe s'expose à une amende qui pourrait atteindre 6% de son chiffre d'affaires mondial. Olivier Orion.
1: Un fil de contenu qui ne s'arrête jamais, une vidéo qui se lance automatiquement, puis une autre. Pour la commission, ces mécanismes poussent les utilisateurs à rester toujours plus longtemps sur Facebook ou Instagram. Elle estime que Meta n'a pas suffisamment pris en compte les risques pour la santé mentale, notamment celle des adolescents. Les contrôles parentaux et les outils pour limiter le temps passé sur les applications sont aussi jugés trop complexes et trop faciles à contourner. La commission demande donc à Meta de revoir l'algorithme de ces applications et suggère même quelques pistes, désactiver le défilement infini et la lecture automatique des vidéos, ou encore encourager les pauses ou des limites de temps d'écran. De son côté, Meta rejette ses conclusions et assure que ses comptes dédiés aux adolescents offrent déjà des protections renforcées. Le groupe américain dispose maintenant de plusieurs semaines pour convaincre la commission ou proposer des changements.
0: Le sport, c'est d'abord le cyclisme. Tim Merlier empoche la 7e étape du Tour de France à Bordeaux. Une victoire au sprint pour le coureur belge. Tim Merlier a réussi à s'extraire de ce sprint massif pour être le plus rapide. Il devance le Norvégien Warren Skjold et l'Érythréen Girmay. Je vous propose d'écouter Tim Merlier juste après cette victoire d'étape.
2: Après, pas facile semaine avec beaucoup... Monter déjà, et le niveau qui est très haut, ça fait plaisir de gagner ici au Tour.
3: On sait qu'un sprinter marche à la confiance, mais gagner comme ça dans la première semaine du Tour, c'est bon pour la suite, ça.
2: Ouais, ça fait bien de déjà gagner. La pression est un peu partie maintenant pour l'équipe et pour moi-même aussi. Alors, oui, ça fait très bien.
0: Voilà, Tim Merlier qui signe le premier succès belge dans cette 113e édition du Tour de France. Au général, pas de changement. Le Slovène Tadej Pogačar reste en jaune. Alexander Zverev jouera la finale dimanche à Wimbledon. C'est évidemment du tennis. Le joueur allemand, récent vainqueur à Roland-Garros, a battu le Britannique Arthur Ferry en demi-finale cet après-midi. Il rencontrera le vainqueur du match qui oppose en ce moment le numéro 1, Yannick Sinner, à l'infatigable Novak Djokovic en piste pour un 25e titre en Grand Chelem. Enfin, vous ne pouvez plus l'ignorer, le quart de finale de ce soir à la Coupe du Monde, c'est évidemment Belgique-Espagne. Les Belges vont tenter d'arriver en demi-finale pour la troisième fois de leur histoire. Et dans ce cas, eh bien, ce serait contre la France. Et pour tenter d'éliminer les Espagnols, les Diables peuvent compter sur un noyau bien balancé entre jeunesse et expérience. C'est en tout cas l'avis de notre Diable Charles de Ketelaar.
4: Nous avons beaucoup de jeunes joueurs qui montrent de belles choses et aussi encore beaucoup de joueurs expérimentés qui apportent l'expérience nécessaire dans ces moments-là. C'est un bon mélange. Il y a beaucoup d'envie chez les plus jeunes. Ça explique pourquoi on en est là aujourd'hui. Ça va sans dire que l'Espagne est une équipe fantastique, des joueurs qui jouent dans les meilleures équipes du monde. Donc si nous voulons un résultat, nous devrons certainement être à notre meilleur niveau comme face aux États-Unis.
0: Voilà, Espagne-Belgique, coup d'envoi à 21h. La rencontre est à suivre comme d'habitude en direct radio sur Vivacité, sur la Une en télé et évidemment sur Ovio. Voilà pour les informations, merci d'être avec nous, excellente soirée et d'ores et déjà très bon week-end.
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6: Dans un instant, c'est donc complètement foot spécial Diable Rouge, première partie, mais tout d'abord un point sur vos conditions de circulation. RTBF Mobile Info avec Armel Delmel. Bonsoir Armel.
7: Bonsoir.
6: Et attention, prudence, un accident sur le 411.
7: Oui, c'est toujours cet accident qui nous occupe à Hôtel-Bas en direction de Namur. La bande de gauche est toujours obstruée, ce qui vous fait perdre pas mal de temps. 35 minutes de perdu à partir de Capelun, donc déjà du côté luxembourgeois de la frontière. Et puis un peu plus loin, toujours sur cette E411, vous perdez encore 25 minutes à partir d'Abbey-la-Neuve. C'est à l'approche des travaux à l'église en direction de Namur toujours.
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6: Et puis un petit coup d'œil sur la météo prévue ce soir pour ce match des Diables Rouges, Olivia Rox.
8: Tous ensemble pour célébrer nos Diables Rouges ce soir, sous un ciel bleu, quelques cirrus tout au plus, et dans le courant de la nuit, ce ciel aura même tendance à totalement se dégager. Les températures nocturnes seront en hausse, mais elles permettront tout de même de rafraîchir nos habitations, de 15 à 18 degrés. Quant à demain samedi, plein soleil du matin jusqu'au soir, sans presque un nuage pour atténuer son intensité. La forte chaleur se maintiendra avec des températures qui varieront de 30 à 32 degrés en de nombreuses régions, 25 degrés au littoral sous une bise légère à modérée. Dimanche, on prend les mêmes et on recommence. Soleil, forte chaleur, quelques cirrus et des températures maximales qui varieront de 26 à 32 degrés.
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6: Bonsoir tout le monde, très heureux de vous retrouver, j'espère que vous allez bien. C'est donc pour une partie, pour une soirée endiablée, puisque bien sûr vous allez vivre ce match, ce quart de finale de la Coupe du Monde 2026, en effet sur tous les médias de la RTBF, mais ici à la radio sur RTBF Vivacité, coup d'envoi à 21h de cette Espagne-Belgique. Et bien sûr toute l'équipe de Complètement Foot va vous accompagner en deux parties, une première heure d'avant-match et puis on cédera la place 60 minutes aussi au Baudet Festival en direct de Bertry avec Bruno Tumers, mais tout de suite après on reprendra la direction de Los Angeles, évidemment la RTBF sur tous les festivals de l'été aussi, il y a la CEMO à Enghien ce week-end, donc bien sûr vous allez avoir une ambiance festive également pour suivre nos Diables Rouges ce soir et pour suivre la suite et la fin de cette Coupe du Monde 2026. En Belgique, ici à mes côtés en studio, c'est Joachim Mononga, notre consultant. Salut Joe.
9: Bonsoir David, bonsoir Nathan, bonsoir à tous.
6: Tout va bien Joe?
9: Très très bien, merci.
6: Vous avez regardé France-Maroc hier?
9: Oui. Dommage pour la communauté marocaine. Hein. Beaucoup d'amis qui étaient déçus, mais je pense qu'au final, le plus fort l'a emporté. Très chouette match.
6: Bravo aux Bleus, donc la France qualifiée pour les demi-finales.
9: Pardon ?
6: Adversaire, ben, bravo aux Bleus.
9: Pardon ?
6: Laissez-moi d'abord accueillir Nathan, parce que Nathan ne connaît pas encore toutes les habitudes de l'émission, Joe. Nathan, une des personnalités du podcast La 90e, vous le savez maintenant, qui nous accompagne depuis le début de cette Coupe du Monde. Salut Nathan.
10: Salut, bonsoir à tous.
6: Tout va bien Nathan ?
10: Ça va, merci.
6: Vous avez regardé ce match France-Maroc hier ? Ouais, ben, je pose la question parce que je sais que vous allez me répondre tous les deux oui, évidemment. Ouais. Mais donc voilà, bravo les Bleus. Impressionnant ces Bleus quand même dans cette Coupe du Monde 2026.
10: Ça va vite hein, devant, ça va très très vite chez eux devant.
6: Bon, il faut savoir que les dernières compétitions Coupe du Monde Euro, Joachim Mounounga est souvent à mes côtés. Et en 2018, nous étions ensemble pour la demi-finale et pour après ensuite la demi-finale. Donc Joe ramenait la coupe à la maison avec la musique en studio quand il revenait, alors que la Belgique tout entière était en dépression après cette demi-finale perdue pour cette Coupe du Monde 2018. Donc régulièrement, évidemment, il y a des petits souvenirs qui ressurgissent. Et on en fera d'ailleurs un mini-débat avec vous deux dans cette première partie d'émission, parce qu'il y a peut-être quelques similitudes avec cette Coupe du Monde 2018, en tout cas parce qu'il y a un quart de finale face à un des favoris de cette compétition qui s'annonce ce soir, et la possibilité, on va encore évidemment parler au conditionnel, d'une demi-finale face à la France. Vous allez participer à cette émission. La première question dans un instant, c'est le prono, mais vous connaissez les principes, évidemment. Vous commentez sur la page Facebook, complètement foot-RTBF Sport, et puis vos messages via WhatsApp, 30 63 50 centimes, le SMS, vous en avez toujours la possibilité, mais surtout via l'application WhatsApp 0 470 07 20 23, 0 470 07 20 23. Un pronom pour ce match. Oui, je sais, vous n'avez pas encore le 11 de base, vous n'avez pas encore la compo, vous qui nous suivez bien entendu, Joe et Nathan non plus. Tout à l'heure donc, en direct du Baudet Festival, on interrompra la musique, on coupera la musique, les lumières, tout, et on sera en direct de Los Angeles pour l'alerte compo incontournable avec nos envoyés spéciaux Manuel Jousse et Bibrouzakis. Ben voilà, plus sérieusement, sans doute vers 19h30, on connaîtra les intentions claires sur papier, en tout cas de Rudy Garcia et le 11 de base. Et je vous demande quand même de vous projeter dans ce prono pour ce match. Joachim.
9: J'ai envie de voir un 2-1 pour la Belgique avec un deuxième goal marqué dans les prolongations.
6: Ah, carrément. Bon, ça, c'est assez précis. Hein. Donc 1-2 pour la Belgique avec le deuxième but inscrit pendant la prolongation. Nathan, un prono pour ce match.
10: Pour moi, si ça va en prolongation, 1-1. Et je pense même que ça ira au tir au but. Et après, là, j'ai pas envie de mouiller.
6: Ça, c'est trois quarts de prono, Nathan. Allez, mais c'est déjà pas mal. C'est
10: ça
6: déjà
10: ça
6: pas
10: va
6: mal.
10: De notre côté.
6: Bon, allez, voilà. Ben, là, je vois que vous avez envie tous les deux d'aller au bout du suspense. Hein. Ouais. Il y en a un qui nous annonce une séance de tir au but gagnée par la Belgique, mais après l'avoir convaincu. Et Joachim qui nous dit 1-2 pour la Belgique après prolongation. N'hésitez pas, donc, je vous le disais, évidemment, sur Facebook, SMS ou via WhatsApp. WhatsApp qui vous permet de nous laisser vos messages vocaux. Vous, les supportrices, supporters des Diables Rouges, vous avez patienté tout au long de la journée. Cette journée se termine enfin. Vous allez préparer votre soirée spéciale Diable Rouge, peut-être déjà en route, vers un écran géant, vers un écran tout court, si vous allez vivre cela en famille, entre amis. Donc n'hésitez pas à nous donner votre avis. Vous nous laissez vos messages vocaux, comme l'ont fait Julien et Arnaud.
11: Salut l'équipe, Julien des Diaboulets Liégeois. Bon ben voilà, un petit mot sur le match de ce soir. Très franchement, l'Espagne est bien plus forte que nous sur papier, donc je pense qu'on n'a rien à perdre. Bien du contraire, on peut jouer quasiment sans pression. C'est que du bonus. Pour moi, la Coupe du Monde des Belges est déjà réussie, quoi qu'il arrive. Je pense qu'on peut être très fiers d'eux. Et ce soir, si on gagne, on peut aller chercher notre revanche en demi-finale contre la France. Ça serait magnifique. Donc voilà, ça va être très dur ce soir, mais je pense qu'au vu de ce qu'on a vu sur les deux derniers matchs, tout est possible. Bon match à tous.
12: Bonjour à toute l'équipe. Alors moi, je pense que les Belges vont aussi bien jouer que contre les États-Unis, qu'on va peut-être voir enfin un deuxième match de beau football et que le match proposé contre les États-Unis a permis d'enfin lancer cette Coupe du Monde. Second défi, l'Espagne. Je vois bien un petit 2-1, mais avec le dernier but dans les arrêts de jeu. Come on Belgium. On espère une petite qualification en demi-finale pour, pourquoi pas, sortir les Français lors de leur fête nationale.
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6: Émission spéciale Diable Rouge, n'hésitez pas, participez-y. Évidemment, vous les supportrices, les supporters, vous avez plein de moyens sur Facebook ou sur WhatsApp, donc vos messages vocaux 0 470 07 20 23. Joachim, mais je vais vous poser à nouveau cette question volontairement provocatrice, parce que Rudy Garcia, que l'on va entendre dans un instant, l'a évoqué en conférence de presse et l'a évoqué face évidemment à nos envoyés spéciaux RTBF Sport. Est-ce que cette Coupe du Monde de la Belgique, elle est réussie déjà, selon vous, en atteignant les quarts de finale et en jouant l'Espagne, un des favoris?
9: J'ai du mal à répondre à la question, pour être très honnête, David. Je pense que oui, on peut dire clairement qu'elle est réussie, parce que on est passé par toutes les émotions possibles, on est parti très confiant, on a été très déçus durant cette Coupe du Monde, et finalement, on se dit, bah, finalement, pourquoi pas aller au bout aujourd'hui. Donc oui, non, j'ai l'impression que cette Coupe du Monde, elle est réussie. On a beaucoup plus de garanties sur le futur de l'équipe nationale des Diables Rouges, puisqu'on a des jeunes joueurs qui se révèlent et qui commencent à prendre aussi de la place. Donc oui, les bases sont mises pour la suite. Donc oui, la Coupe du Monde est réussie. Mais je pense très sincèrement qu'on doit changer les mentalités en Belgique. Je pense qu'on doit arrêter de complexer devant la France, tout aussi grande qu'elle est, devant l'Espagne. Aujourd'hui, l'Espagne, elle est, je dirais que c'est à 55-45 pour l'Espagne. Mais 45, il faut les jouer. Et je pense qu'aujourd'hui, l'Espagne, elle est prenable parce qu'on a les armes, on l'a montré. Personne ne voyait sortir les États-Unis de cette manière-là. On l'a quand même fait. Donc non, je pense que oui, la Coupe du Monde, elle est réussie. Mais il faut changer les mentalités. Il faut y aller et pas regarder en arrière.
6: Bon, heureusement qu'ils ne savaient pas comment répondre à cette question. Joe, Nathan, une personnalité du podcast La 90e. Est-ce que cette Coupe du Monde 2026 pour la Belgique, elle est réussie?
10: Bah, je pense qu'on est obligé de dire que oui, à partir du moment où l'objectif initial, c'était d'atteindre l'écart. En tout cas, c'est ce qui était tacitement dit. Maintenant, ça serait une réussite, si aujourd'hui le parcours devait s'arrêter, ce serait une réussite satisfaisante. Donc un petit 6 sur 10, c'est la note que je donnerais, si on s'arrêtait aujourd'hui en tout cas.
6: Et quand Joe nous dit on n'a pas encore, on doit changer la mentalité, parce que oui, elle est réussie, mais peu importe, il faut continuer à y croire. Et non, on ne doit pas sortir parce qu'on est arrivé là jusqu'en quart de finale. Il faut saisir sa chance aussi face à un des favoris.
10: Bah, c'est sûr, et c'est pour ça qu'aujourd'hui, j'espère que les joueurs vont rentrer sur le terrain de manière décomplexée, sans avoir le sentiment du devoir accompli, en pensant que voilà, ils peuvent encore faire mieux et pourquoi pas croire au bout à la victoire, même si C'est vrai qu'au niveau des deux effectifs, il y a quand même un grand gap au niveau des qualités. Donc c'est pour ça que au niveau de la mentalité, faudra travailler sur ça.
6: On en reparlera tout à l'heure avant 19h, mais l'Espagne, vous la trouvez comment justement dans cette Coupe du Monde 2026, Nathan ?
10: Bah, je trouve que pour le moment, elle ronronne un peu, ce qui est peut-être impressionnant hein, de ce côté-là, parce que malgré le fait qu'elle est un peu dans un mode, elle joue un peu avec le frein à main ou elle a rencontré des difficultés, elle a pour le moment pas vraiment été mise en danger malgré ça. Et c'est ce qui est le plus impressionnant. Je pense que pour le moment, elle a toujours pas encaissé de but.
6: Ouais.
10: On peut avoir peur du moment où elle va commencer à lâcher les chevaux.
6: Alors c'est ça le problème, c'est que je pense qu'on est toutes et tous, vous qui nous écoutez, de l'avis de Nathan, c'est que cette Espagne-là, ben, on se dit, ben oui, ben, finalement, hein, on les avait annoncés les plus forts, les champions d'Europe, mais ils ronronnent un petit peu. Espérons que le moteur ne démarre pas aujourd'hui, Joe.
9: Non, pourquoi ? Moi, j'ai envie qu'il démarre. Parce que je pense qu'on est capable, je pense qu'on est capable vraiment de résister à ça. Ils ont un génie dans leur rang, Lamine Yamal. On en a quelques-uns aussi qui sont pas mal dans notre effectif. C'est vrai que s'il y avait un meilleur moment pour affronter l'Espagne, c'est maintenant. Parce que je dirais pas qu'elle ronronne, je dirais qu'elle est plus en campagne de séduction, cette Espagne. Je les ai pas vus. Ça fait longtemps que j'ai plus vu ce tiki-taka aussi dominant. J'ai vu de la possession de balle de l'Espagne, mais souvent très stérile. Mais cette Espagne qui faisait peur et qui a effrayé toute l'Europe et le monde entier avec son tiki-taka, je l'ai pas retrouvée durant cette Coupe du Monde. Et je pense que elle se cherche encore. Elle est en mode séduction, essayer de reprendre l'opinion publique. Mais je suis pas convaincu que c'est quelque chose de maîtrisé. Donc je pense que oui, elle est prenable.
6: Bon, si vous vouliez un motivateur pour cette soirée Diable Rouge, je pense que Joachim Mounounga est votre homme. Merci Joe. C'est, là, 20 minutes d'émission, tu m'as déjà convaincu qu'on allait les battre. J'espère que c'est évidemment votre cas aussi. J'espère que la voix va tenir jusqu'à minuit, parce qu'après 20 minutes, elle s'en va déjà. Bref, émission spéciale Diable Rouge sur RTB Vivacité avec Nathan, du podcast de la 90e. J'ai voulu faire une contraction. Nathan 90e. Joachim Mounounga qui est notre consultant, et puis vous, les supportrices, les supporters des Diables Rouges, donnez votre avis, le prono pour ce match sur la page Facebook de l'émission Complètement Foot-RTBF Sport, et puis bien sûr vos messages. Continuez à nous laisser vos messages vocaux, s'il vous plaît, via WhatsApp, comme ça on peut débattre évidemment de vos idées, entre autres, et entendre surtout vos motivations, votre motivation pour ce match. 0 470 07 20 23, 0 470 07 20 23, et puis dans un instant les interviews avec entre autres Rudy Garcia, donc qui a donné une interview à la veille de ce match hier. À tout de suite.
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16: Bonjour à toute l'équipe. Tout d'abord, je pense que nous avons une chance contre l'Espagne. Par rapport au dernier match des deux équipes, notre match contre les États-Unis était beaucoup plus convaincant, tant dans le jeu, la construction, le jeu sans ballon. Et l'Espagne a affiché un moins bon visage, je trouve, contre le Portugal, qui était, je le rappelle, un Portugal en difficulté. Donc je pense que si les formes restent en l'état, nous sommes à 60-40. Mais si pas, je pense que ça va être compliqué de bousculer cette équipe espagnole qui est assez forte dans le jeu rapide, dans la possession. Mais je pense qu'on peut le faire. C'est un peu comme notre Brésil 2018. C'est un challenge et il faut le relever.
20: Bon, moi, voilà, je suis supporter neutre, d'accord, je ne supporte pas la Belgique. Mais en tant que connaisseur de football, il faut quand même rester sensé. L'Espagne, c'est une équipe très, très costaud. Ils sont super solides dans tous les compartiments. Ils n'ont pas encore encaissé de but. Ils sont très, très disciplinés. Et à savoir que la Belgique, oui, OK, c'est le Sénégal et les États-Unis, ça reste une bonne équipe. Mais ils n'ont pas encore rencontré une top équipe. Et c'est ça qui va faire toute la différence. Autant je les vois peut-être battus en demi-finale contre les Français, mais autant voilà, la Belgique n'est pas assez forte sur papier. Je dis bien sur papier, même s'il peut tout arriver. Mais sur papier, les Belges ne peuvent pas rivaliser contre ces Espagnols.
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6: 0470 07 20 23. Continuez à nous envoyer vos messages vocaux. 0470 07 20 23. Le message est passé, mais pas encore passé, hein, Joe. Il va falloir, pour changer les mentalités, évidemment, plus qu'une soirée spéciale, Diable Rouge complètement foot, avec Nathan du podcast de la 90e, avec Joachim Mounounga, notre consultant. Joe, l'autre question, je voulais vous poser, mais j'étais pas sûr de la poser, mais là, il y a un supporter qui vient d'en parler. Est-ce qu'on doit déjà, nous, penser à cette demi-finale contre la France et en avoir peur? Je connais votre réponse, puisque vous venez d'en parler il y a un instant, mais de déjà penser à cette demi-finale contre la France, justement, pour pousser la ressemblance 2018 jusqu'au bout?
9: Non, je pense pas. Je pense qu'on doit se concentrer sur l'Espagne. C'est un gros morceau. Y penser, ce serait manquer de respect à l'adversaire.
6: Bien sûr.
9: Et on peut pas se permettre de faire ça, pas maintenant. On part comme outsider contre l'Espagne, et on doit d'abord régler le problème espagnol.
6: Régler le problème espagnol, et puis on le disait il y a un instant, forcément pour les Belges maintenant quand on regarde la France, il y a la Nation League qui arrive à l'automne, on sera en direct aussi sur RTB Vivacité, avec trois fois double confrontation, très intéressante pour nous, la Turquie, l'Italie, la France, donc ça promet évidemment l'automne pour nos Diables Rouges. Vous parliez de la suite après Coupe du Monde, ben là il y aura six matchs intéressants, c'est la Nation League, on va pas faire le débat de la Nation League ici, c'est pas le moment, mais bon bref, on a déjà ça en tête, on pense à la France à l'automne, mais il y aura peut-être la France avant l'automne et en demi, Nathan.
10: Ouais, mais comme Joachim vient de le dire, c'est vraiment pas le moment de penser à cela. Et juste pour rebondir sur ce qui est dit avec la comparaison avec 2018, je pense même qu'il faut essayer de s'éloigner le plus possible de cette comparaison parce que voilà, on n'a pas le même effectif, il n'y a pas la même expérience des joueurs et donc ça serait un peu malhonnête de commencer à parler de cela.
6: Voilà, Rudy Garcia qui a évoqué cela, entre autres, évidemment, en conférence de presse hier, et il s'était présenté aussi à J-1, donc hier, face à notre envoyé spécial, un de nos envoyés spéciaux RTBF Sport, Vincent Lingendris.
21: Rudy Garcia, dans le conte de Charles Perrault, Le Petit Poucet, il y a l'ogre, c'est l'Espagne pour beaucoup, et Le Petit Poucet, c'est la Belgique. Quels sont les petits cailloux qu'il faut semer pour avoir le chemin de la réussite dans ce match?
22: Il faut croire en nous déjà. Après, effectivement, je pense que l'Espagne est favorite. Elle est la championne d'Europe en titre. Je pense qu'elle a même joué la finale de la dernière Ligue des Nations. C'est surtout une équipe qui n'a pas changé depuis 2024 et sa victoire dans le championnat d'Europe. Donc c'est une équipe qui a l'habitude de jouer ensemble. C'est une équipe qui n'a pas pris de but dans cette compétition. Bon, il sera temps d'en prendre au moins un. Non, beaucoup de respect pour cette équipe, son coach qui est un très bon coach depuis qu'il a pris l'équipe nationale. Mais bon, de toute façon, pour aller loin dans une Coupe du Monde, il faut battre des grosses équipes. On a battu le Sénégal qui était une très bonne équipe. On a battu les États-Unis qui faisaient vraiment un très bon mondial chez elles, pays organisateur. C'est vrai que je pense que le degré de difficulté s'élève, mais encore une fois, voilà, si on veut rejoindre les demi-finales, il faut aussi battre ce genre d'équipe.
23: Il faut faire sauter le verrou, surtout côté espagnol. Vous l'avez dit, zéro but encaissé. Comment faire?
22: Bah, marquer un but, c'est pas compliqué.
23: Lamine Yamal, c'est une des grandes forces de l'Espagne. Est-ce qu'il y a un plan anti-Yamal?
22: Non, parce qu'il faudrait un plan anti-Pedri, un plan anti-Oyarzabal, un plan anti-Rodri, un plan anti-Baena. Donc il faut un plan anti-Espagne. C'est-à-dire qu'il faudra pas les laisser jouer sur leur qualité. Mais de toute façon, vous savez très bien que contre cette équipe, ils auront la possession. Je pense que c'est la première du mondial. Mais après, on a des choses aussi à faire valoir. Déjà, on peut être capable de bien utiliser le ballon. Donc quand on le récupérera, il faudra tout faire pour leur poser des problèmes. On l'a démontré contre les USA, puis on l'a démontré dans le tournoi, parce que je pense qu'on est deuxième attaque du tournoi. On est l'équipe qui tire le plus, on est l'équipe qui a le plus de XG, d'expected goal. Voilà, on a des choses à faire valoir. De toute façon, on a tout à gagner dans ce match-là. Tout le monde nous voit déjà éliminés et l'Espagne en demi-finale. Donc voilà, ça peut être que du bonus. J'espère qu'on va mordre à pleines dents dans ce quart de finale.
23: Dernière chose, vous avez du sang andalou dans les veines.
22: Ouais.
23: Mais votre cœur est belge.
22: Bah, évidemment.
1: Rudy Garcia avec Vincent Langendries. Le débrief de cette interview de notre coach, donc je le rappelle, c'était hier à J-1 avant ce match. Il a répété, il a insisté là-dessus en conférence de presse. Bon, voilà, tout le monde nous voit sortir face à l'Espagne. Joe, ça peut être à nouveau mode motivation pour l'équipe et pour le coach, parler aux joueurs.
9: Je crois que c'est très bien managé. C'est une manière, je pense aussi, de retirer la pression aux joueurs et de dire ben on a tout à prendre en fait, tout le monde nous voit déjà sortis. Je pense que c'est une manière de retirer sur la pression sur le groupe. On a un jeune groupe qui réagit très bien pour l'instant au management de Rudy Garcia, mais ce qui m'a frappé dans cette interview, c'est certainement quand il dit pour aller loin dans ce tournoi, il faut battre ce genre d'équipe-là aussi. On peut pas toujours chercher le chemin facile. Si vous me permettez, David, j'essaie de faire le parallèle avec mon fils ou n'importe quel autre enfant qui essaierait de performer dans le sport et qui jouerait contre quelqu'un qui est beaucoup plus grand que lui et beaucoup plus fort. Je me vois mal commencer le match et dire à mon fils, ça va être compliqué. De toute façon, t'as rien à perdre. Non, avant le match, je vais lui dire, grand, pas grand, c'est un combat. Et tu vas dedans. Et toi aussi, t'as des qualités et tu y crois. Et ça, j'ai l'impression que je ressens quand même ce discours dans le discours de Rudy Garcia. Donc, ouais, j'ai l'impression que cette équipe sera prête. J'ai l'impression que les Diables Rouges, mentalement, seront prêts, en espérant qu'ils gardent la même mentalité avec laquelle ils ont abordé le match contre les États-Unis. Et de là, après, ben, ce sera vraiment... à l'Espagne d'arrêter de ronronner pour pouvoir nous battre.
1: Nathan, en réaction par rapport au papa et au coach Joachim Mununga et à Rudy Garcia, le coach des Diables Rouges.
10: Je rejoins un peu le discours de Joachim dans la mesure où c'est vrai que si on réfléchit à tout, c'est pas qu'on a rien à perdre, c'est qu'on a tout à gagner en fait, en faisant une bonne performance aujourd'hui. Et pour Rudy Garcia, voilà, on sait habituellement il maîtrise sa com, même s'il y a eu certains dérapages récemment, et il crée en fait cette situation encore une fois où c'est nous contre le monde. Et je pense que c'est la meilleure des manières pour créer un esprit d'équipe.
1: Oui, parce que ça, c'est vrai que c'est incroyable et on l'a tous ressenti, lu, vu, entendu sur les réseaux sociaux aussi, mais dans les reportages et en ligne. Bien sûr, c'est qu'on a l'impression que le reste du monde, suite à ce match contre les États-Unis, est aussi pour la Belgique.
10: Ouais. Maintenant, là, ça va changer. Malheureusement, c'est plus le même contexte. Enfin, malheureusement, heureusement, je sais pas trop. Mais espérons que en tout cas, ils trouveront la motivation nécessaire pour venir à bout de l'Espagne.
1: Depuis quelques jours, je pense qu'on a des millions de supporters en plus à travers le monde, avait précisé Rudy Garcia. Mais ça va être chouette, nos familles seront là aussi. Ça nous donne une force incommensurable. On se concentrera sur le jeu et sur l'équipe d'Espagne. On est outsider pour ce choc. C'est Complètement Foot, émission spéciale Diable Rouge avec Joachim Mununga, avec Nathan du podcast de la 90e. Et puis nous faisons aussi un point sur vos conditions de circulation. Un point RTBF Mobile Info avec Armel Delmel. Bonsoir, bonsoir Armel.
2: Bonsoir, bonsoir.
1: Et on disait il y a quelques minutes un incident sur le 411. Est-ce que ça se passe mieux?
2: Eh bien écoutez, effectivement, ça se passe mieux puisque cet accident est terminé. Il reste quelques fils résiduels à partir de l'aire de Capelun, donc du côté luxembourgeois de la frontière. 15 petites minutes de perdu. Et puis quand on continue sur le 411, les travaux à l'église vous ralentissent toujours, mais c'est beaucoup moins que tout à l'heure. Là aussi, encore 15 petites minutes de patience en direction de Namur.
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30: Pour le match de ce soir, mon pronostic n'est pas très optimiste. Je vois l'Espagne gagner sans encaisser. Donc j'ai l'impression qu'on va dominer notre sujet, ou en tout cas donner cette impression, mais que chaque erreur va se payer cash en contre ou lors de toute autre phase arrêtée ou occasion. Et donc voilà, je pense qu'on a déjà vécu des belles émotions, un miracle face au Sénégal et un match très abouti face aux USA, mais je pense que notre tournoi va s'arrêter ce soir. Donc ça n'enlève rien aux belles émotions qu'on a vécues et à tout ce qu'ils nous ont apporté de joie collective, mais je pense que l'Espagne maîtrise bien son sujet et va malheureusement nous faire s'arrêter notre compétition aujourd'hui.
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1: Vincent, donc pour ce dernier message, 0470 07 20 23. On l'a reçu celui-là avant le début de l'émission, donc je pense que Vincent n'avait pas entendu le discours motivateur de Joachim Onunga, qui est notre consultant avec Nathan du podcast de la 90e. N'hésitez pas, donnez votre avis, réagissez, répondez à Vincent s'il vous plaît, 0470 07 20 23. On va parler du 11 de base, du côté espagnol. On le voit là aussi, on l'a lu, on l'a entendu. On parle beaucoup de Thibaut Courtois. Forcément, évidemment, c'est pas un hasard, mais est-ce que cette arme-là, on n'a pas encore dû la sortir de trop, cette carte joker, mais qu'elle pourrait être là aussi déterminante face à la Roja, Joachim ?
9: Ouais, certainement. Je pense qu'aujourd'hui, il devra tenir son rôle. Et je pense qu'on en parle aussi beaucoup dans la presse espagnole, parce que quand on reste très, très critique et très objectif, Thibaut Courtois, c'est peut-être à ce moment-ci, le seul diable rouge qui, si on le transfère du côté de la Roja, qui est titulaire indiscutable. Donc je pense que ça leur fait très très peur. Maintenant, il a été serein jusqu'à maintenant. On n'en a pas eu souvent besoin, mais les quelques interventions qu'il a eu à faire, il les a bien faites. Et je pense que lui aussi a envie de un rendez-vous avec le destin. Et je pense que lui aussi a envie de continuer d'écrire l'histoire. Donc espérons qu'il soit au rendez-vous.
1: Peut-être même pour une séance de tir au but que vous avez annoncé, Nathan, Thibaut Courtois.
10: Effectivement, d'autant plus que Courtois, malgré le fait qu'il a habituellement toujours des bons matchs avec la sélection, moi je n'ai pas encore son match référence, son match clé, son match iconique avec la sélection, donc pourquoi pas aujourd'hui, dans un match qui est spécial pour lui, parce que voilà, il me semble qu'il a deux enfants qui sont belgo-espagnols quand même, donc espérons que ce soit... espérons, oui et non, espérons si jamais on concède beaucoup d'occasions.
1: C'est compliqué quand on parle d'un gardien, mais je vois, évidemment.
10: Mais ouais, on attend en tout cas un grand match comme d'habitude de sa part.
1: Bon, le 11 de base, Thibaut Courtois, là, il n'y aura pas trop de discussions, sans doute en défense moins, mais évidemment, je vais vous poser les mêmes questions que l'on se pose depuis quelques jours maintenant, plus on avance dans le tournoi, et les circonstances des matchs et des choix de Rudy Garcia nous obligent à poser cette question. Je vous la pose à vous en attendant en premier. Kevin De Bruyne, titulaire ou pas dans le 11 ce soir contre les Espagnols ou pas?
10: Moi, j'ai envie de dire oui quand même. Oui, parce qu'on a besoin de aller c'est un gros match. Et comme on dit dans les sports américains, il faut les big game players dans les, enfin dans les gros matchs, quoi. Il faut les gros joueurs. Et je pense que c'est le joueur qui a le avec Thibaut Courtois par ailleurs qui a joué le plus de matchs de ce type de qualité. Et même si dans le courant d'un match, il a tendance, parce que physiquement, ça devient de plus en plus compliqué pour lui à peut-être passer être un peu invisible. Je pense qu'il a il peut toujours avoir ce moment de génie, ce moment, cet éclair de génie, cette passe tranchante qui peut faire la différence. Et donc, moi, je lui ferai confiance, pour le coup.
1: Joachim Mounounga, Kevin De Bruyne, titulaire ou pas?
9: Alors, je ne sais pas ce que Rudy Garcia va faire.
1: Ah, mais non, moi non plus.
9: Mais moi, de mon avis, parce que Onana n'est pas là, oui, on pourrait jouer avec Kevin De Bruyne. Mais si Onana était encore présent, honnêtement, par rapport à l'alchimie et par rapport à la dynamique qu'on a pu voir contre les États-Unis, j'aurais gardé le milieu de terrain avec Tielemans, Raskin et Onana. Mais oui, dans un match comme ça, je pense qu'il a l'expérience, il peut nous apporter quelque chose. Nathan le rappelait en off juste avant, c'est que c'est vrai que autour de Kevin De Bruyne, on a souvent le débat, il défend bien, il défend pas bien, il est plus dédié à l'offensive. Et Nathan le rappelait très très bien que dans les statistiques, c'est un des joueurs qui court le plus. Alors, oui, il a eu un match pour récupérer, donc oui, pourquoi pas un De Bruyne titulaire.
1: Avec qui, pour être sûr, dans le milieu de terrain, ce centre
9: je
1: du jeu
9: que, je crois que le duo Tielemans-Raskin, je pense qu'il a fait ses preuves, et c'est paradoxal, parce que sur papier, c'est pas le duo le plus chatoyant et le plus qualitatif, mais en pratique, c'est un duo qui marche très très bien.
1: Nathan ?
10: Ouais, je rejoins totalement. Tielemans, on disait au match précédent qu'il prenait enfin toute la mesure de son rôle de capitaine et toute sa place dans ce milieu. Et Raskin, encore une fois, moi je répète, mais on l'a rarement vu rater un match depuis qu'il joue en sélection nationale, donc il faut continuer sur cette dynamique.
1: Deuxième question qui devient traditionnelle, Jérémy Doku, Joachim Mounounga, titulaire ou pas dans le 11 pour le quart de finale contre l'Espagne ou pas?
9: Alors, je l'ai dit en avant-match,
1: oui.
9: L'Espagne a un génie du nom de Lamine Yamal. Nous aussi, on a un génie dans nos rangs du nom de Jérémy Doku. Alors, de grâce, donnons-lui le crédit qu'il a gagné. Accordons-lui le crédit qu'il a gagné. Peut-être a-t-il été piqué au vif au niveau de son ego, puisque la presse a été dure à juste titre avec lui, mais elle a été très dure. Elle a été, elle a fait preuve de pas énormément d'empathie. Et je pense qu'on a eu raison de le faire, puisque dans un tournoi, on n'est pas là pour le jouer, on est là pour le gagner. Et donc, il nous faut du résultat très très vite. Bien entendu, toutes les circonstances atténuantes qu'on a souvent rappelées, l'enfant, la maladie. Mais je pense que dans ce genre de match, vous avez besoin d'avoir un game changer. Et on n'a pas un plus gros game changer, mis à part Lukaku, que Jérémy Doku. Donc pour moi, dans ce match, un Jérémy Doku doit commencer ce match.
1: Je vais faire évidemment réagir Nathan, mais game changer, peut-être plus en joker, non, comme titulaire.
9: Je le mettrai en titulaire pour faire douter l'Espagne et pour calmer les ardeurs. On ne pourra pas faire que défendre. Donc il nous faut aussi des joueurs offensivement capables de les faire douter, de les faire reculer. Mais encore une fois, c'est une question et un problème de luxe. Parce qu'un Jérémy Doku qui sort du banc, ça fait aussi beaucoup de bien.
1: Nathan, Jérémy Doku doit-il être titulaire ou sera-t-il titulaire selon vous aujourd'hui contre l'Espagne?
10: Sera-t-il, je ne sais pas, mais est-ce qu'il le doit? En tout cas, à mon sens, oui. Oui, et c'est peut-être ça le problème du foot, c'est qu'on oublie très, c'est pas trop vite. Et il faut quand même se rappeler qu'il y a quelques semaines de cela, on s'imaginait pas faire sans lui. Lorsqu'on voyait la campagne de sélection, de qualification pardon, qu'il a effectuée, toute l'équipe dépendait de lui. La saison qu'il fait à Manchester City, elle est incroyable. Donc, comme Joachim vient de le dire, donnons-lui le crédit qu'il mérite. Et même si c'est aux dépens de Luke Bakio qui a très bien joué, ça serait dommage pour lui. Mais je pense que Doku a vu le niveau qu'il a, mérite d'avoir ce petit crédit en plus par rapport à d'autres joueurs.
1: Jérémy Doku à gauche, Leandro Trossard rebascule à droite, et donc pas de Dodi Luke Bakio dans ce choix. Je pensais enchaîner avec Romelu Lukaku, mais on va parler de Dodi tout de suite, Nathan.
10: Ouais, mais on avait ce petit débat en off avec Joachim sur Leandro Trossard. Moi, je suis vraiment pas son plus grand fan, mais je trouve que pour le moment, c'est le joueur offensivement qui a peut-être été le plus constant, même s'il fait pas grand chose d'incroyable. C'est pas celui qui a les gestes les plus fous ou qui va nous sortir un dribble incroyable, mais en tout cas, il est performant d'une certaine façon et je trouve que voilà, il a enfin trouvé son rythme de croisière en sélection nationale, donc il faudrait continuer avec lui.
1: Donc si vous mettez Jérémy Doku titulaire, je connais mon Joe Parker, vous mettez pas Dodi Luke Bakio, vous mettez quand même Dodi Luke Bakio, ce qui voudrait dire Leandro Trossard sur le banc, Joachim Mononga.
9: Si vous me donnez les clés de l'équipe, parce que je pense que, au contraire de Doku, je pense qu'on a fait preuve de beaucoup de patience et d'empathie vis-à-vis de Leandro Trossard, qu'il a mérité, puisqu'il a fait une saison incroyable avec Arsenal, il est champion d'Angleterre, il a mérité d'avoir ce crédit-là. Mais en équipe nationale, Trossard, moi, ne m'a toujours pas convaincu. C'est pas parce que tu mets 2 goals contre la Nouvelle-Zélande et que tu as un peu plus de gestes d'humeur que tu m'as convaincu. Moi, il m'a pas convaincu, Trossard. Alors, oui, il est dans une bonne dynamique. Oui, on a remarqué un changement et on a l'impression qu'il a pris sa place dans l'équipe nationale, mais j'attends toujours son match référence en équipe nationale. Alors, Luke Bakio, oui, tous les jours, parce que à chaque fois qu'il joue, on parlait de Raskin. Moi, Luke Bakio, à chaque fois qu'il a joué, je l'ai trouvé très intéressant. À chaque fois, depuis le début qu'il est en équipe nationale, il percute. J'ai l'impression que, toute proportion gardée, Luke Bakio, c'est un peu notre Ousmane Dembélé. Il est capable de nous créer quelque chose, il est capable de nous apporter un dernier ballon. Maintenant, je pense que, vu la forme de Trossard, pourquoi pas le repasser en 10? Pourquoi pas l'essayer au milieu de terrain? Apparemment, Rudy Garcia nous disait que pour la structure du jeu, il est tellement important, il dézone tellement, il apporte tellement, pas dans les statistiques, hein, mais il apporte tellement...
1: Il y a un peu d'ironie là, Joe.
9: Je sais pas. ce que je veux dire par là, mais pourquoi ne pas le mettre en 10, parce qu'il est dans la forme de sa vie apparemment, et pas basculer ou Trossard, ou Luke Bakio, ou Doku sur les côtés. Mais je pense que c'est un choix de luxe, encore une fois, c'est un problème de luxe. Faire sortir du banc un Luke Bakio ou un Doku, ça reste un problème de luxe.
1: Et la dernière question, c'est de savoir si vous voulez Romelu Lukaku dans le 11 de base, mais on va y répondre dans un instant dans la suite de cette émission spéciale Diable Rouge, complètement foot. Donc, jusqu'à minuit aujourd'hui, avec à 21h, ce quart de finale de Coupe du Monde 2026, Espagne-Belgique. Manu Ejus et Bibrouzakis, tout à l'heure, évidemment, vous commentez cette rencontre. Et puis là, vous l'entendez, Joachim Mononga, notre consultant, Nathan du podcast de la 90e, on passe la soirée ensemble ici en Belgique, en direct à la radio, en direct sur RTBF Vivacité. Vos messages, continuez à commenter sur ce que vous entendez, bien entendu. Votre prono via la page Facebook de l'émission Complètement Foot-RTBF Sport. Et puis vos messages, bien sûr, via l'application WhatsApp. Vos messages écrits 0470 07 20 23, avec ces messages qui arrivent. Il y a Logan qui nous dit: je trouve que l'Espagne et les médias espagnols nous sous-estiment, un peu comme l'a dit Rudy Garcia. Je pense qu'ils partent un peu trop confiants, et à voir s'ils lanceront la machine, mais s'ils ne le font pas, ça leur portera préjudice. Dani nous dit: bonsoir, on va mettre le taureau à terre. Olé, je vois prolongation. Dani Montini, le tilleul, vive les diables. Sarah, fidèle de l'émission, nous dit: bonsoir les amis. Dire qu'il y a 3 semaines, on doutait même de sortir des poules parce qu'on venait de faire un beau match nul contre l'Iran. Maintenant, on se dit qu'il n'est pas impossible de sortir l'Espagne. Vraiment un sport de fou, de folle. Allez, on y croit. Bonne soirée, un plaisir de vous écouter, nous dit Sarah. Donc n'hésitez pas, laissez vos messages écrits ou vos messages vocaux via l'application WhatsApp 0470 07 20 23.
8: Je pense que ce qui va être préjudiciable, c'est l'absence d'Onana, parce que le triangle qui avait été opéré au dernier match était tout simplement le plus équilibré et le plus abouti qu'on a jamais eu depuis très longtemps. Très très très longtemps, j'ai envie de dire depuis le départ de Hazard. C'est pour ça que quand on a, je pense, De Bruyne, Tielemans, Raskin, on n'a pas un triangle équilibré, puisqu'on a 3 joueurs qui sont offensivement, comment dire, très présents, mais qui n'ont pas les bases propres d'un vrai MDC, MDF. En l'occurrence, je vais prendre un exemple. Quand on avait le triangle Iniesta, Xavi, Busquets, Iniesta ne pouvait être vraiment à son apogée que avec la présence de Xavier Busquets. Xavier avait besoin de Busquets et avait besoin de ce pilier défensif qu'on n'a plus sans Onana. Et je crois qu'aujourd'hui, j'espère pas, mais je crois qu'on va le sentir.
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1: Un peu plus de 2 heures avant le coup d'envoi de ce quart de finale de Coupe du Monde 2026, Espagne-Belgique. On poursuit l'avant-match avec Joachim Olunga, avec Nathan du podcast de la 90e et avec Romelu Lukaku. Doit-il être titulaire? Ça, on vous pose la question dans un instant, mais il était face à Vincent Lingendris hier à J-1 pour une interview. On l'écoute.
15: Romelu, la Belgique a déjà réussi sa Coupe du Monde, c'est ce que beaucoup disent. Et votre avis à vous?
16: Ah ouais? Pas de réponse, no comment.
15: Oui, nos communes, parce qu'évidemment, on a faim, on a de plus en plus faim. Quel est le niveau de faim dans le groupe des Diables pour le match qui arrive?
16: Bien, bien. Franchement, je pense que quand tu arrives dans une situation où on est là, je pense que c'est normal de pouvoir se montrer au monde aussi. Donc, je pense que les gens, ils ont compris.
15: Vous avez envie de passer à table?
16: Ouais, je pense bien, parce que voilà, c'est un bon challenge. On joue contre une équipe qui est vraiment forte. Mais nous aussi, on est fort. Mais on doit juste être intelligent dans toutes les phases offensives, phases défensives. Je pense physiquement aussi un peu être plus dur. Après, on va voir qu'est-ce que ça va nous rapporter.
15: L'Espagne, ça rime avec montagne aussi. C'est vrai que c'est une montagne à gravir que cette équipe qui est quand même souvent dans les derniers carrés des grands tournois.
16: Bien sûr. Vraiment, ça se voit qu'ils ont une vraie identité de jeu qui peut faire mal à toutes les nations. Et je pense que c'est une équipe vraiment assez complète avec beaucoup de joueurs qui sont forts dans les petits espaces, qui savent toujours trouver la situation avec le troisième homme, et des ailiers qui sont très forts en 1 contre 1. Un numéro 9 qui n'est pas vraiment un numéro 9, qui est plus un joueur entre les lignes. Ils ont un numéro 9 sur le banc qui attaque bien la profondeur. Donc voilà, on les a déjà analysés, on sait ce qu'on doit faire. Et voilà, nous aussi on a des qualités, on a des joueurs qui savent faire la différence à tout moment. Donc on est prêts.
15: Et vous, ce qui doit vous titiller, c'est que cette équipe espagnole n'a pas encore pris de but.
16: Ouais, les médias espagnols aussi parlaient de ça juste avant, mais bon. À la fin, le plus important, c'est d'aller sur le terrain, essayer de se montrer, faire tout pour gagner ce match. Ça va être compliqué, mais voilà, on est là. et voilà, on va tout donner.
15: Avec ce rôle de super sub, sur les trois derniers matchs, vous avez à chaque fois marqué en sortant du banc. C'est une première dans l'histoire de la Coupe du Monde.
16: Ouais. Mais voilà, moi je préfère gagner les matchs, donc c'est ça le plus important.
15: Point à la ligne,
16: voilà.
1: Romelu Lukaku, le plus efficace en sortie de banc. 9 actions décisives, 5 buts, 4 passes décisives. Comparaison avec Undav qui était 3 buts et 2 assists. Il pourrait devenir le remplaçant le plus décisif de toute l'histoire de la Coupe du Monde. On aura battu quand même quelques records dans cette édition 2026. Romelu Lukaku, super sub ou doit-il être titulaire ce soir, Joachim Mounonga?
9: Non, je pense super sub. Je pense que c'est un rôle qui lui convient très bien, vu la saison qu'il a eue, vu l'état de forme dans lequel il est. C'est un rôle qui lui convient très très bien. Et puis on sait que c'est pas seulement rentrer sur le terrain, on sait que il participe beaucoup à la dynamique de groupe, on sait qu'il est très influent dans les vestiaires, sur le banc on le voit qu'il est on ne peut plus concerné par ce qui se passe. On l'entend aussi d'ailleurs dans son interview d'ici de fin de match. Je trouve ça tellement beau de la part d'un numéro 9 qui dit ben vous êtes en train de briser des records, qui dit oui c'est bien mais moi je préfère gagner des matchs. Comment ne pas être plus dévoué à l'équipe? Non, je pense qu'on a beaucoup de chance de l'avoir et espérons que ça continue comme ça.
1: On a eu même l'impression, dans un petit bout d'interview hier en conférence de presse, où il disait que c'était peut-être clairement le plan avec Rudy Garcia. Il dit on s'est parlé avec le coach en avril et on avait une claire idée de ce qu'on voulait faire. Donc super sub sans doute dans ce quart de finale contre l'Espagne au coup d'envoi aujourd'hui.
10: Bah oui, et même moi en fait ce qui m'a étonné le plus lors de cet entretien avec Vincent Lagendriess, c'est le fait que Vincent Lagendriess mentionne le fait que c'est un super sub et il va pas à l'encontre de cela. Alors que normalement, un compétiteur, quelqu'un qui a l'habitude de titulaire, dirait non, moi je préfère jouer, être dans le 11, etc. Mais il va pas du tout à l'encontre de cela. Il dit non, oui, moi je suis là pour gagner, etc. Et donc je pense que oui, il a accepté son sort, enfin son rôle. Et vu comment ça lui sied bien, ben autant continuer, quoi.
1: Romelu Lukaku changé quand même aussi, Joe.
9: Oui, un Romelu changé, oui, toujours aussi compétiteur, toujours aussi efficace, mais c'est vrai qu'on a l'impression qu'il a pris encore un autre degré de sagesse, de maturité. Il fait du bien, il apporte une certaine sérénité au sein du groupe. Donc ouais, un Romelu Lukaku changé, mais hyper bénéfique pour les Diables Rouges. J'ai cru lire dans les médias que il parlait de peut-être continuer encore même après la Coupe du Monde. Ça reflète la dynamique dans laquelle il est. Je pense qu'il prend beaucoup de plaisir et on sait qu'un Romelu qui prend beaucoup de plaisir, c'est un Romelu qui fait très très peur aux équipes adverses.
1: Joachim Mounonga, notre consultant complètement foot ce soir, émission spéciale tout à l'heure jusqu'à minuit, hein, avec aussi Nathan, une des personnalités du podcast de la 90e qui nous accompagne ici en Belgique. Bien sûr, tout à l'heure, Manuel Jousse et Bibi Brouzakis qui seront en direct de Los Angeles pour vous commenter ce match coup d'envoi 21h de cette Espagne-Belgique. Dans un instant, les informations de 19h, un point sur l'actu. Et puis on vous laisse une heure dans les mains de Bruno Tumers en direct de Bertry pour le beau d'Estival. Je me suis corrigé, merci à monsieur Mathieu. Et puis bien sûr, vous continuez à participer à cette émission complètement foot. On vous retrouvera dès 20h en direct de Los Angeles, évidemment, et vivre avec vous une soirée diabolique. On croise les doigts, bien sûr. À tout de suite et à tout à l'heure.
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5: Il est 19h. Fabien Magri pour vous informer. Bonsoir à tous. C'est dans 2 heures. Les Diables Rouges défient l'Espagne pour une place en demi-finale de la Coupe du Monde de football. Un match qui promet de faire vibrer les supporters aux quatre coins du pays. Et si la Belgique l'emporte, eh bien mieux vaut retenir son enthousiasme. Les pétards et les feux d'artifice sont en effet interdits. Avec un temps sec comme actuellement, près de 30 degrés, du vent et une végétation desséchée, le risque d'incendie est particulièrement élevé en Wallonie. Sylvia Falcinelli, pas question donc d'allumer la moindre mèche.
7: Et non, si fête il y a, ce sera sans pétards et sans feux d'artifice, une règle valable au minimum jusqu'à la mi-juillet dans les différentes provinces. Des exceptions restent possibles sur la base de l'autorisation d'un bourgmestre fondée sur une analyse de risque approfondie, car le risque est bien réel. Vincent Verru du département Nature et Forêt.
8: Les pétards et les feux d'artifice, c'est une source de chaleur et de flammes, simplement parce que ça peut retomber alors que c'est encore incandescent.

0: monte un peu, voilà, ça peut réattiser et ça peut démarrer alors qu'on n'est plus sur place. Ça pose un double problème parce qu'en plus, quand il n'y a plus personne sur place, ben, il n'y a personne pour donner l'alerte.
1: La prudence est de mise avec tout objet susceptible de provoquer un départ de feu. Les interdictions touchent pêle-mêle les mégots de cigarettes, les lanternes volantes, les désherbeurs thermiques, le brûlage de déchets verts ou encore l'abandon de tessons de bouteilles. En ce qui concerne les barbecues sur les aires publiques ou les feux de cuisson, ils sont soit interdits, soit strictement encadrés. Ce qui concerne en particulier les camps scouts qui doivent, dans tous les cas, totalement renoncer aux autres feux, comme les feux de veillée. Vigilance particulière dans les provinces de Namur et de Luxembourg, où le risque élevé pourrait devenir très élevé localement autour du 14 juillet.
2: Le 14 juillet, ce sera précisément le jour de la demi-finale entre la France et la Belgique ou l'Espagne. Le coup d'envoi est à 21h, à suivre sur la RTBF, Vivacité en radio, en TV sur Tipeee et bien sûr sur Ovio. Les sprinteurs ont repris la main sur le Tour de France et c'est un Belge qui a levé les bras à l'arrivée de la 7e étape. Tim Merlier s'est imposé au sprint à Bordeaux. Au classement général, Tadej Pogacar conserve tranquillement son maillot jaune. Demain, encore une étape de plat entre Périgueux et Bergerac. En tennis, Alexander Zverev s'est qualifié pour la finale de Wimbledon. L'Allemand a battu le Britannique Arthur Ferry, 3-7-0. Dimanche, il affrontera soit l'Italien Yannick Sinner, le numéro 1 mondial et tenant du titre, soit le Serbe Novak Djokovic, qui cherche un 8e sacre sur le gazon londonien. Mais à cette heure, avantage à l'Italien, qui mène 2 manches à rien. Le gouvernement belge prévoit un effort budgétaire supplémentaire de 10 milliards d'euros d'ici 2029, soit 2 ans plus tôt que prévu. Objectif, éviter que la dette ne fasse boule de neige et respecter les engagements européens. Les discussions entreront dans le vif du sujet lors d'un conclave fin septembre, avant le discours de politique générale de Bardo Ever devant la Chambre en octobre. Il faudra une vignette pour rouler sur nos routes régionales et nos autoroutes à partir de mai 2027. Elle sera obligatoire pour toutes les voitures, les Belges comme les étrangères, avec un tarif annuel de 90 à 125 euros selon les émissions de CO2. Les régions promettent toutefois de revoir la fiscalité automobile pour éviter une hausse globale de la facture. Les motos, camions et services d'urgence seront, eux, exemptés. L'Europe se mobilise aux côtés de l'Espagne pour faire face au violent incendie qui frappe l'Andalousie. L'Union active son système de cartographie par satellite Copernicus pour suivre la progression des flammes et mesurer les dégâts. Et la commissaire européenne Adjel Habib assure que Bruxelles peut fournir une aide supplémentaire si nécessaire. Sur le terrain, les pompiers mènent une lutte acharnée contre les flammes. Le bilan provisoire est d'au moins 12 morts et 23 disparus. Des Belges feraient partie des victimes, mais Maxime Prévost, le ministre des Affaires étrangères, préfère rester prudent pour l'instant.
3: On ne peut effectivement pas exclure qu'il y ait des Belges parmi les victimes. À ce stade, nous avons encore quelques personnes qui sont portées disparues, pour lesquelles notre réseau diplomatique tente d'entrer en contact, sans succès jusqu'à présent. C'est évidemment encore trop tôt pour en tirer des conclusions dramatiques. On ne peut certes pas exclure que, éventuellement, elle figure parmi les victimes. Mais vous comprenez bien qu'à l'égard des familles, c'est le genre de certitude que l'on ne communique que lorsqu'il y a une communication officielle qui nous parviendra des autorités espagnoles.
2: Une interview de Dominique Dussin. Cet incendie en Espagne ne sera sans doute pas maîtrisé avant plusieurs jours, d'après le président du gouvernement andalou. Il est temps de refermer ce journal. Je vous souhaite un bon début de soirée.
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5: 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Comment ça roule, Armel ?
6: Mais écoutez, ça roule un petit peu mieux sur le 411, puisque les embouteillages à la frontière avec le Luxembourg se sont résorbés. Par contre, vous êtes toujours bloqué dans les travaux à l'église. Donc toujours sur le 411, 20 minutes de patience en direction de Namur. On nous signale aussi ces objets encombrants de débris métalliques sur le 25 Bastogne-Neuchâteau, donc en direction cette fois-ci de Neuchâteau et de le 411. C'est à hauteur de Arles et c'est la bande de droite qui est obstruée. Il y a également 2 véhicules immobilisés en bande d'arrêt d'urgence. Prudence donc. Et alors, du côté de la région germanophone, on nous informe que la nationale 262 est fermée dans les 2 sens suite à l'incendie d'un camion qui transportait du foin. C'est à hauteur de Manderfeld et des déviations locales ont été mises en place.
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1: Et c'est sympa de vous retrouver ce week-end, tout au long du week-end, en effet, au cœur du Beau d'Estival à Bertry, qui se situe dans la province de Luxembourg. Nous y venons chaque année, et chaque année, on passe de superbes moments avec les festivaliers et aussi les nombreux artistes à l'affiche. Évidemment, il y a une petite attente supplémentaire ce soir, parce que c'est vrai qu'il y a le match des Diables tout à l'heure à 21h, et que le match sera projeté ici sur la place des Trois Fers à Bertry. Certains concerts ont été avancés, d'autres ont été reculé pour que tout le monde puisse participer à la fête, et on sait donc que ce sera un moment un peu particulier ici pour soutenir les Diables et puis applaudir des artistes en concert. Des artistes qui vont se succéder aussi au micro de Vivacité, puisque aujourd'hui Superbus est à l'affiche et Jennifer viendra dans le studio dans quelques instants. Henri PFR nous fera un petit coucou, et puis pour le moment c'est Lynn qui est sur scène, et Lynn, vous la connaissez pour ceci, écoutez ça, on vient de capter ceci.
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J'avoue, c'est l'un des tubes de Lynn qui est en radio depuis quelques mois maintenant. Lynn qui est sur scène mais qui viendra dans le studio de Vivacité dans quelques minutes. Comment ? Ben, je vous dévoile tout ça dans quelques instants. Et puis le temps de vous dire que demain et dimanche, on croisera Soprano, Mentissa, Soul, la troupe de la Starac, Boulevard Désert. Bref, on va passer de merveilleux moments. Voici Taylor Swift pour démarrer cette spéciale au cœur du Baudestival avec Opalight.

0: tous sur Vivacité. Nous la passons avec vous pour découvrir ensemble les différents concerts au sein du Beau Destival à Bertry, l'édition 2026. Et dans une poignée de secondes, on papote avec la chanteuse Lynn. A tout de suite.
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0: Et je vous le promets, depuis le début de cette émission, on a le plaisir d'accueillir Lynn sur Vivacité par téléphone. Bonjour Lynn.
1: Bonjour.
0: Alors vous êtes à l'affiche du beau festival Bertry ce soir. On va pas mentir aux auditeurs, on enregistre précédemment cette interview. Vous avez eu une petite mésaventure lors d'un concert précédent avec votre voix. Donc les jours de concert maintenant, vous devez reposer votre voix, pas d'interview.
1: Exactement. En fait, c'est vrai que j'ai eu cet incident et depuis, je suis vraiment suivie. Et c'est pas que j'essaye, c'est que vraiment, je suis à la lettre ce qu'on me dit de faire. Et les jours de concert, vu que c'est vrai que c'est quand même assez intense, on va dire, pour la voix, je ne peux pas faire d'interview, je ne peux pas en fait parler.
0: Ah oui, c'est un peu la méthode Céline Dion, en fait, qu'on lui conseillait quand elle enchaînait les concerts à Vegas. Elle se taisait avant la représentation. C'est un peu le même principe pour vous.
1: C'est complètement ça. C'est complètement ça. En fait, c'est vrai que un repos vocal pour la voix, il y a rien de mieux en fait pour la régénérer et pour la reposer.
0: Et qu'est-ce qui s'est passé lors de ce fameux concert où vous avez un peu perdu votre voix? Est-ce que vous avez eu l'explication? Vous aviez trop forcé?
1: En fait, je pense que ça a été le résultat de chants en fait tous les jours. Et en fait, c'est vrai que mes chansons, elles sont un peu puissantes, on va dire.
0: Ah ben, il faut envoyer. Hein. Franchement, nous, on pourrait pas le faire. Hein.
1: C'est vrai qu'il faut envoyer, c'est beaucoup d'énergie, ça demande beaucoup d'énergie, de puissance, on doit se donner quoi. Donc c'est vrai que j'ai beaucoup insisté et je pense qu'il y a des moments où j'aurais dû me taire un peu. Mmh. Bon, aujourd'hui je vais mieux.
0: Tout va bien, vous nous rassurez.
1: Oui. Oui, tout va bien. C'est simplement que j'ai quelques consignes à suivre. Voilà, parce que, comme mon médecin m'a dit, c'est comme du sport à haut niveau, en fait.
0: Aujourd'hui, vous êtes à Bertry, hein, le beau festival, Lynn. Est-ce que c'est votre premier concert depuis des semaines, des mois, maintenant? La remontée sur scène, elle se fait chez nous, en Belgique?
1: Alors, en tout cas, j'ai chanté un petit peu, mais c'est vraiment mon premier festival. Et en plus de ça, en Belgique. Mon premier festival et mon premier festival en Belgique.
0: Mais d'autant que ça a vraiment été votre année, cette saison, la 2025-2026, avec tous vos singles qui sont rentrés en radio, vous avez empilé les dates de concert. Comment est-ce que vous vivez cet engouement? Parce que c'est un tourbillon pour vous, tout à coup.
1: C'est vrai, mais c'est quelque chose... je pense que déjà, j'ai eu du mal à réaliser ça, parce que je reçois tellement d'amour, en fait, de la part du public. Donc c'est quelque chose de juste magnifique, en fait. Je me rends pas trop compte, en fait, du tourbillon. Je me rends compte juste de tout l'amour, en fait.
0: Les Belges vont être très heureux de vous applaudir en festival cet été, Lynn, parce que la Belgique est essentielle pour vous. Vous avez vécu, non, un temps à Bruxelles?
1: C'est très, très important pour moi, la Belgique. Comment dire, c'est un peu mes deux pays, la France et la Belgique. Donc oui, j'ai toujours eu un lien avec la Belgique de par mes origines déjà familiales. Et en plus, j'ai toujours travaillé, je ne sais pas pourquoi, je me suis toujours retrouvée à travailler avec des Belges. Peut-être parce qu'ils sont très forts.
0: Oui, d'ailleurs, je salue votre batteur qui est Louis Jassogne, qu'on connaît très très bien, qui travaille avec Loïc Notet aussi,
1: et
0: qui vous accompagne
1: exactement
0: sur la tournée.
1: Hein. Ah oui, très très talentueux aussi. Et du coup, oui, j'ai un lien spécial avec la Belgique et j'ai pu le découvrir un petit peu aussi lors de mes concerts cette année. C'était fou. Donc j'ai vraiment hâte de les retrouver pour les festivals.
0: Et vous parlez de la famille qui est très très importante pour vous, parce que votre frère fait aussi partie de cette aventure, Lynn.
1: Oui, ben, mon frère, en fait, j'ai beaucoup chanté avec lui quand j'étais plus jeune. Et là, aujourd'hui, il est vraiment dans la vidéo. Donc, il fait toutes mes vidéos, en fait. Tout ce qui est clip, tout ce qui est vidéo sur les réseaux sociaux. Donc, on travaille ensemble et c'est une chance. Hein. Je me sens vraiment chanceuse de pouvoir travailler avec les personnes que j'aime, en fait.
0: Auxquelles vous déclarez aussi une jolie déclaration d'amour en chanson, c'est Je pense à vous. 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

0: Comment l'ont-ils reçu cette chanson-là, Lynn ? Parce que la première fois que vous la faites entendre à votre entourage, ça a dû être un peu particulier pour vous.
1: Ah oui, c'était quelque chose de très, beaucoup d'émotions en fait. Et d'ailleurs, j'avais immortalisé ce moment parce que j'avais mis une caméra dans la voiture de mes parents quand je leur avais fait écouter cette chanson. Ils étaient très très émus. Et mais encore aujourd'hui, hein, ils sont touchés. Et des fois, ils me disent mais tu te rends compte, notre fille nous a écrit une chanson, c'est énorme quoi. Donc non, ils sont reconnaissants, vraiment reconnaissants, et encore aujourd'hui, et hyper fiers. Donc c'est et encore ému. Donc c'est beaucoup, c'est très touchant.
0: Il y a beaucoup d'ailleurs de chansons dans l'émotion sur votre album qui est sorti il y a quelques semaines maintenant, Boîte à oui. musique. Est-ce que vous transformez vos scènes en boîte à musique aussi ? On retrouve un peu cet univers-là dans vos salles mm-hmm. et en festival ?
1: Ah oui, complètement. Mais après, je ne veux pas trop vous en dire parce que c'est la surprise. Mais oui, si vous venez me voir, vous serez plongé dans ma boîte à musique. Et c'est vrai qu'une fois qu'on est là, il y a pas mal d'émotions qui seront présentes. Et même beaucoup de joie aussi, même si parfois je sais que le public s'attend pas forcément à danser, mais on danse aussi, on pleure, on rit, et c'est exceptionnel.
0: Bah, le public peut par exemple danser sur ceci dans ton téléphone.

0: y aura les festivals Lean cet été et puis le Cirque Royal le 10 décembre, un rendez-vous important aussi, j'imagine que vous vous y préparez à ça.
1: Ah bah c'est un rendez-vous important, d'autant plus que je suis passée au Cirque Royal il y a quelques mois et c'était assez exceptionnel, hein, c'était... Il y avait tellement, tellement de monde et tellement de personnes qui voulaient venir, qui n'ont pas pu, que je me suis dit, allez, on part pour un deuxième Cirque Royal.
0: C'est ça, on fait une deuxième date.
1: C'était un moment inoubliable et je pense que ça va... De toute façon, en Belgique, hein, c'est toujours inoubliable.
0: Quel est le public qui vient vous applaudir en salle? Il est assez familial? Ce sont les enfants, les parents, les grands-parents?
1: Oui, c'est très familial. En plus, j'ai eu la chance de les voir de près parce que je suis descendue... Dans la salle. Ouais, dans le parterre. Et j'adore voir toutes ces personnes qui sont là. Et il y a vraiment de, oui, enfants, ados, maman, papa, grands-parents. C'est très beau à voir, vraiment.
0: Est-ce que ces derniers mois, avec cette pause un peu forcée, vous avez eu le temps de créer de nouvelles chansons? Est-ce que très vite on va découvrir la suite de la création et de l'aventure de Lean?
1: Ah oui. Parce que ce qui s'est passé, c'est que je ne me suis pas laissée abattre et j'ai décidé de composer dans le silence. Parce que je ne pouvais plus parler, je ne pouvais plus dire un seul mot, un seul son. Donc j'ai décidé de me mettre au piano et de composer, mais d'une façon différente. Et du coup, ça m'a amenée vers des nouvelles compositions. Donc oui, ça va arriver très vite.
0: Merci Lean, en tout cas, pour ce petit passage sur Vivacité. On vous souhaite un excellent été et on rappelle ce rendez-vous, hein, le Cirque Royal, 10 décembre. Si vous n'avez pas l'occasion d'applaudir Lean en festival cet été, il y a la salle bruxelloise qui vous attend. À bientôt.
1: À bientôt, merci beaucoup.

0: Je vous rappelle évidemment l'événement aussi sur Vivacité ce samedi soir, c'est le match entre les Diables Rouges et l'Espagne qui sera à vivre à partir de 21h. Et dans une poignée de secondes, on retrouvera d'ailleurs David Oudret pour nous dévoiler la composition de l'équipe, enfin dès que Rudy Garcia aura lâché l'info. Ce sera juste après ça.
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0: artistes sont à l'affiche de ce beau festival tout au long du week-end. Je vous en parlais depuis le début de cette émission. On aura l'occasion d'accueillir Soprano, Mentissa, Soul, la troupe de la Starac ou encore Boulevard Désert. Mais là, on a le plaisir d'accueillir Jennifer, qui est la chanteuse de Superbus, dans le magnifique studio de Vivacité. Bienvenue,
1: merci
0: Jennifer.
1: Merci beaucoup, bonsoir.
0: Il fait un peu plus frais ici qu'à l'extérieur.
1: Très bon, hein. très bon.
0: C'est vrai que la température a monté et montera encore pour votre concert tout à l'heure, d'autant que vous jouez juste après le match des Diables Rouges.
1: Que vous allez gagner.
0: Ah ben, il faut qu'on gagne,
1: bien
0: parce
1: sûr.
0: Que comme ça, le concert est d'anthologie.
1: Bien sûr.
0: Et vous savez, on se le disait hors antenne, si on perd, les Belges peuvent aussi faire la fête de façon absolument incroyable. Mais c'est un public que vous connaissez très très bien, parce que vous venez de jouer à l'Abbé, là, l'ancienne Belgique, il y a quelques semaines, quelques mois maintenant.
1: Non, on a joué au Cirque Royal. On a joué au Cirque Royal, et puis on vient sur chaque tournée, on a enregistré des albums à Bruxelles, beaucoup, donc c'est vrai qu'on adore venir en Belgique, et là il y a d'autres festivals qui arrivent un peu plus tard dans l'été. Ouais.
0: Absolument, notamment Tournai qui sera fin du mois de juillet, et puis Namur, c'est les Solidarités au début du mois de septembre. Et vous connaissez très très bien la Belgique, parce que Superbus, ça fait quand même 20 ans de présence sur scène.
1: Ouais.
0: Vous les avez vus passer, ces 20 ans-là?
1: En vrai, c'est passé rapidement quand même. Hein.
0: Parce que c'est une vie hyper intense, hyper rythmée.
1: C'est très intense, et c'est vrai que quand on a fini un album, on part en tournée. Quand on a fini une tournée, on repense un album. Donc il n'y a pas le temps de se poser. On a fait quelques petites années comme ça pour prendre un peu l'air entre deux albums. Donc c'est pour ça que le dernier album qu'on a sorti, on a mis un peu de temps pour le faire. Mais sinon, c'est vrai que c'est très intense et on s'arrête jamais, quoi.
0: Mais j'ai l'impression qu'il n'y a jamais eu de lassitude de votre part au sein du groupe. On sait qu'il y a eu des allées et venues avec des musiciens qui sont venus, partis.
1: Pas tant que ça. On a que notre batteur qui a changé, mais sinon c'est les mêmes depuis le début, quoi, depuis 99. Donc c'est vrai que c'est une famille. En fait, on se rend compte que tant qu'on rigole encore ensemble, qu'on s'amuse, qu'on prend du plaisir, on continue. Donc non, il n'y a pas trop de lassitude.
0: Mais parce que vous passez votre vie dans le tourbus, donc il faut que l'ambiance soit familiale,
1: il faut que ce soit bien,
0: bienveillante, généreuse. Et il y a eu un incroyable, peut-être regain, c'est peut-être pas le bon mot ces dernières années, mais une nouvelle génération peut-être qui est arrivée dans vos salles. Est-ce que vous l'avez senti?
1: Oui, on l'a senti et ça fait extrêmement plaisir parce qu'on a vu des parents qui ont eu des enfants, qui amènent leurs enfants découvrir Superbus. Et donc c'est vrai qu'on a maintenant tout un premier rang de petits qui ont 5, 6 ans, 10 ans, il y a
0: qui
1: des ados
0: les
1: qui chantent tout. Donc c'est génial de voir que ça traverse les générations.
0: Parce qu'on écoutait Lola qui était la version d'origine, mais il y a eu une réadaptation de ce titre-là, une nouvelle version avec Oshie et Nicolas Sirkis d'Indochine, c'est ça.

0: C'est amusant de voir à quel point Nicolas et Oshi ont pu se fondre dans votre univers tout en le faisant leur.
1: Ouais, ouais, ça leur va bien. Et en fait, je suis vraiment fière de ce trio parce que, bah voilà, Indochine, ça a été un groupe qui nous a vachement inspirés. Et Nicolas, c'est quelqu'un que j'adore, qui est extrêmement bienveillant depuis des années avec nous. Et c'est vrai que de l'avoir sur ce titre-là, je suis hyper fière de ça. Et Oshi, c'est une copine et je sais que cette chanson l'a vachement marquée quand elle était ado, donc vraiment c'était très naturel d'avoir ces deux artistes avec nous.
0: On parle d'Indochine qui est un groupe qui a toujours aussi beaucoup travaillé l'image, ce qui est le cas de Superbus. Vous faites très attention aussi au visuel de scène, aux pochettes. C'est une partie de la création qui vous plaît aussi, autant que la partie créative musicale.
1: Ah oui, ça va vraiment ensemble et c'est une partie que j'adore faire, les clips, les photos, les logos, les concepts de scène, tout ça, c'est des trucs j'adore m'y pencher.
0: Alors on est particulièrement fiers que vous soyez au Beau Décival ce soir, Jennifer, avec Superbus, avec le groupe, parce que vous avez aussi enregistré un duo avec une amie de Vivacité, c'est Rory, Butterfly.
1: Ah oui,

0: D'ailleurs, on aura l'occasion de croiser Rory dans quelques jours puisqu'elle est à l'affiche des Francofolies de Spa. C'est chouette aussi de voir qu'il y a toute cette génération féminine qui prend le pouvoir, que ce soit en France, en Belgique, avec des artistes qui sont vraiment mises en avant et au premier plan. Et c'est tout à fait légitime.
1: Ouais, il y a une nouvelle scène, en tout cas, oui, féminine, c'est vrai, qui est super forte. Et je trouve qu'il y a vraiment des artistes incroyables qui sont arrivés là, dont Rory, qu'on a découvert il y a quelques temps. Et vraiment, j'ai adoré son concept, son univers, elle, ce qu'elle dégage. Je la trouve hyper, je sais pas, elle a un truc un peu insolent. Et on s'est rencontrés et on s'est très bien entendus. Et elle me racontait qu'elle chantait Butterfly sur un jeu de karaoké SingStar quand elle était ado. Et du coup, on s'est dit que ça serait une super idée qu'elle vienne avec nous sur ce titre.
0: Ouais. Mais c'est incroyable comme les chansons de Superbus ont marqué maintenant plusieurs générations.
1: C'est drôle, ouais. Enfin, c'est touchant plus que drôle parce que on se doute pas une seconde quand on fait des chansons comme ça dans sa chambre. Moi, j'avais.
0: Oui, vous pouviez pas y penser au moment de la création, non?
1: Non, ouais, j'avais 18-19 ans à l'époque quand j'ai écrit ces chansons. Sont là, c'est fou.
0: Et quand on reprend ces titres comme ça, ces propres titres avec d'autres artistes, l'idée c'est de les faire évoluer sans trahir ce qu'ils étaient à l'origine. C'était ça vraiment
1: c'était
0: que vous vouliez faire.
1: On n'avait pas trop envie de changer la production. On voulait juste inviter des copains et évidemment un peu moderniser le son, mais on n'avait pas du tout envie de dénaturer quoi que ce soit.
0: Vous avez aussi Jennifer votre propre projet sous le nom Jen Ayash.
1: Ouais, ça sort aujourd'hui.
0: Ben oui, avec un single qui est sorti aujourd'hui, qui est tout chaud là. Ça veut dire que il y a toujours cette envie de mener les deux en parallèle.
1: Ouais, je me dis quand on est en tournée avec Superbus, c'est très intense et tout. Moi, ça me fait prendre un peu l'air aussi de faire d'autres choses, d'autres projets, un peu sur le côté comme ça. Donc là, c'est un projet de cover. C'est que des chansons des années 90, 90 et 2000 que j'adore et qu'on a peut-être un petit peu oublié. Et j'ai essayé de les réadapter. Donc là, c'est le premier titre qui vient de sortir aujourd'hui, qui est une cover de Tattoo, All About Us. Et voilà, il y a le reste qui arrive un petit peu plus tard dans l'année.
0: Oui, et vous avez adapté certaines parties du morceau en français.
1: Oui, bien sûr, c'est adapté en français.
0: Jen Ayash, All About Us, c'est ça.

0: Est-ce que c'est un répertoire que vous chantez sur scène aussi dans les concerts de Superbus ou bien ce sont vraiment deux choses très séparées?
1: Là, ouais, c'est pour l'instant c'est deux choses très séparées. Après, peut-être qu'on la fera sur scène à un moment donné, oui, évidemment. Mais là, ça vient juste de sortir, ça vient juste d'être fait, donc.
0: À découvrir sur toutes les plateformes depuis hier soir minuit. Mais ça doit être particulier quand même, toujours quand voilà, il y a l'apparition d'un nouveau single comme ça, ça demande des mois et des mois de travail, et puis finalement vous le livrez comme ça au public.
1: Après c'est vrai que ce projet là c'est quelque chose qui est assez spontané en fait. J'avais juste envie de me faire plaisir, aussi de faire plaisir aux gens qui ont pu écouter certaines chansons comme ça de ces années là et ça a été fait très spontanément, et donc c'est pas des mois de travail, c'est juste voilà, j'avais envie de faire ça et
0: avec l'envie de porter ce projet peut-être sur scène, aussi de façon solo. Vous y réfléchissez pour le moment?
1: J'y réfléchis, mais c'est vrai qu'on a tellement de concerts avec Superbus que je pense que je vais avoir envie aussi un peu de
0: faire une pause.
1: Oui,
0: c'est normal d'avoir besoin d'une pause pour un peu se régénérer. Et on rappelle donc le concert ce soir. Qu'est-ce que vous allez faire en attendant 23h? Vous allez regarder le match? Vous êtes foot ou pas du tout?
1: Moi je suis pas très foot, mais quand même là c'est marrant, peut-être qu'on va regarder un peu.
0: Oui, et puis il y a toutes les équipes qui sont autour de vous, toutes les équipes du Baudestival aussi.
1: Je
0: crois qu'il va avoir un peu d'ambiance en loge.
1: Oui, je pense aussi.
0: Bon, vous souhaite un bon match en tout cas, Jennifer. Bon concert ici avec Superbus sur la place des Trois Fers ce soir. Et je rappelle qu'on vous retrouvera à Tournai, le festival légendaire. Ce sera le 23 juillet. Et puis à Namur, au Solidarité. Ça, c'est début septembre. Finalement, vous quittez plus la Belgique.
1: On reste là.
0: Oui, on sent que vous y êtes bien.
1: On reste là.
0: Merci d'être passé par le studio de Viva. À bientôt.
1: Merci beaucoup. À bientôt.

0: Ré, excellent début de soirée sur Vivacité. C'est chouette de vous accompagner tout au long de ce week-end, découvrir ensemble les coulisses de ce festival, le Beau Destival, l'édition 2026. Et puis découvrir aussi ce qu'il va se passer ce soir, parce que je ne sais pas si vous en avez entendu parler. Il y a un tout petit match qui s'annonce, David Audrey. Ça va, David?
1: Oui, ça va très bien.
0: Vous résistez là à la pression?
1: Oui, un petit peu. Je commence à être stressé, comme la Belgique entière, bien sûr. Et d'ailleurs, c'est la célèbre alerte compote complètement foot. Désolé de vous interrompre, mon cher Bruno, puisqu'on va prendre la direction tout de suite de Los Angeles pour prendre connaissance du 11 de base choisi pour Rudy Garcia pour ce match. On est à 1h20 du coup d'envoi d'un quart de finale de Coupe du Monde en 2026, Espagne-Belgique. Et on a le 11, Manuel Jousse et Bibrouzakis. Bonsoir messieurs.
2: Bonsoir, bonjour. Bonjour David, comment allez-vous?
1: Très bien, vous-même.
2: Très très bien aussi pour ce moment historique là que nous allons vivre, puisque ce n'est que le quatrième quart de finale de l'histoire des Diables Rouges. On préfacera tout cela en long et en large d'ici 20 minutes, mais tout d'abord la compo qui vient de tomber. Eh bien, il y a deux changements par rapport au dernier match contre les États-Unis. Un qui était évidemment prévisible, puisque Onana s'est blessé, déchiré le ligament antérieur du genou. Il est remplacé par Kevin De Bruyne, dont c'est le grand retour, lui qui n'avait pas joué une minute face au State. Et puis alors l'autre changement, Jérémy Doku retrouve une place de titulaire à la place de Luke Bakio. Donc l'équipe Courtois au but, Castagne N'Goy, Mechelen de Kuyper en défense, on ne change rien. Raskin, De Bruyne, Tielemans dans le triangle d'entrejeu. Doku, Trossard sur les flancs, faudra voir encore qui de quel côté, et De Ketelaere devant. Bon, et bien il y a un changement qui était forcément prévisible, fallait juste savoir si c'était De Bruyne ou Van Aken qui remplacerait Onana. Doku c'était moins certain, donc voilà, ça c'est peut-être la grosse info de cette compo.
3: Alors pour Kevin De Bruyne, soyons sérieux, il n'y a jamais vraiment eu de doute entre lui et Van Aken, je pense, hein. Dès l'instant où
2: l'autre jour il avait besoin du gabarit de
3: Van
2: Aken,
3: c'est ça,
2: et ici il a besoin de l'expérience.
3: On parle quand même de Kevin De Bruyne qui va vouloir se sublimer dans cette rencontre-ci. Doku, nous en avions parlé, vous et moi, hier en off, Manu. On avait évoqué un petit peu cette possibilité parce que ça reste intrinsèquement le meilleur joueur des Diables Rouges. C'est celui qui va amener davantage de crainte dans le secteur défensif des Espagnols. C'est juste un petit peu dommage pour Dodi Luque Bakio qui a été particulièrement brillant lors de la rencontre précédente et qui systématiquement est dépassé par Jérémy Doku. Ça, ce sont les lois du sport collectif. Et on sait que Rudy Garcia aime poser des choix forts et souvent ils lui réussissent, les choix qu'il pose depuis le début de la saison.
2: Ouais, ça pour l'instant, en tout cas du tournoi ici, rien à dire, hein. Certains choix, on peut s'en étonner au moment où ils sont effectués et après coup on se dit chapeau Rudy Garcia, vous aviez monsieur le sélectionneur totalement raison. Donc ici on ne va certainement pas remettre cela en cause. C'est vrai que deux choses, Luque Bakio, c'est dommage parce qu'il restait sur un excellent match contre les États-Unis où il avait en plus vraiment beaucoup travaillé défensivement. Moi j'y vois quand même peut-être le signal en mettant Doku d'emblée qu'on va vouloir essayer d'entamer ce match de façon offensive
3: c'est
2: et audacieuse.
3: Si vous laissez le ballon aux Espagnols, vous êtes mort. Alors autant, comme je l'ai dit l'autre jour, mourir debout que de vivre à genoux, ou alors essayer de passer aussi.
2: C'est beau,
3: parce que c'est pas de moi, c'est de Cali.
2: Ouais.
3: Voilà, il y a la possibilité aussi d'aller les chercher. Mais tant qu'à faire, on sait que si on laisse la balle aux Espagnols, on est mort. Et la défense est offensive aussi, Manu. On aurait pu s'attendre à voir Meunier revenir et Castagne basculer à gauche. Il garde la même défense avec un De Kuyper qui est très offensif sur son côté.
2: Bah oui, un De Kuyper qui va se retrouver face à Lamine Yamal et on se dit ouille, sauf que défensivement effectivement il a montré vraiment de très belles choses dans le dernier match. Et comme l'avait dit Rudy Garcia, il ne faut pas seulement dresser un plan anti-Yamal, il faut un anti-Rodri, un anti-Pedri et finalement un anti-Espagne. Donc voilà, l'Espagne n'est pas personnifiée par un seul joueur.
3: Non voilà,
2: donc voilà pour la compo. Donc deux changements depuis les États-Unis. À tout à l'heure,
1: à l'heure, Manuel Jousse et Bibrouzakis, on vous retrouve après 20h, la deuxième partie d'émission spéciale Bruno, complètement foot jusqu'à minuit. Et ce match donc quart de finale Espagne-Belgique à 21h. Vous êtes bientôt en direct avec un des grands supporters des Diables Rouges, je pense, mon cher Bruno.
0: Absolument, Henri PFR qui va nous rejoindre dans quelques instants et qui se prépare à vivre un match ici depuis les loges et les coulisses de Bertry, hein.
1: Ça va être une expérience.
0: Mais vous n'êtes pas,
1: une expérience en soi, à mon avis.
0: Oui, vous n'êtes pas couché non plus, hein, David, à mon avis.
1: Non, mais j'ai peu dormi pendant cette Coupe du Monde pour les distraits ou les distraits, je confirme.
0: Eh ben, mais vous dormirez un peu mieux au Francofolie de Spa, on se croisera après les concerts, vous irez dormir, je vous dirai. David, il est l'heure d'aller dormir.
1: Voilà. Okay,
0: allez, à tout à l'heure, on vous retrouve après 20h.
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qu'à la dernière note de guitare et tous les guitaristes amateurs se sont cassés les dents sur ce riff, les Red Hot Chili Peppers avec Under the Bridge. Allez, on accueille l'invité suivant dans cette spéciale Beau Décival depuis Bertry. Il s'agit d'Henri PFR.

0: Henri PFR depuis sa voiture. Salut Henri.
1: Oui, ça va bien, j'espère qu'on m'entend bien.
0: Mais c'est, tout va très bien. Et vous êtes en chemin là pour rallier la province de Luxembourg pour ce set DJ là ce soir qui va être exceptionnel, ouais. Henri.
1: Mais on va d'abord vraiment là on est en route. On va être honnête pour d'abord regarder nos diables, hein, pour d'abord regarder le match de foot. Et puis après effectivement ça va s'enchaîner sur le mix ici au Bois d'Estival. J'ai tellement, mais je dis ça à chaque fois, c'est un peu la technique du DJ, mais là pour le coup j'ai sincèrement énormément de nouveaux morceaux que je vais jouer en exclusivité pour le Baudet. Donc je me réjouis d'y être.
0: Oui, et vous imaginez comment va être le public ici à Bertry si les Diables gagnent. Mais d'ailleurs, ils vont gagner, on en est tous persuadés, et vous le premier.
1: Ah oh, mais oui. Et en plus, ce qui est rigolo, c'est que la dernière fois que j'ai joué au Bois d'Estival, c'était en 2018, et c'était à l'occasion du match Belgique contre le Brésil, qui était un match exceptionnel où la Belgique avait gagné. Et je me rappelle, c'est un souvenir que j'ai encore aujourd'hui, c'était dingue ce moment-là.
0: Oui.
1: Donc j'espère pouvoir réitérer ça avec la Belgique Espagne.
0: Oui, il faut programmer Henri PFR en festival l'été, parce que comme ça, au moment de la Coupe du Monde, vous êtes assuré que les Belges vont loin dans la compétition, c'est ça que vous nous dites.
1: Ouais, on va pas trop s'avancer, attendons quand même de voir le score de ce soir, mais oui, j'espère.
0: Henri, ben c'est la meilleure période pour vous, hein, parce que c'est vrai qu'on se croise beaucoup dans les festivals l'été. Vous, ouais. Évidemment, c'est le moment où vous bossez le plus, où vous allez à la rencontre du public, parce qu'il y a vraiment deux volets, hein, dans votre domaine musical. Il y a la création, la publication de singles, tout le volet créatif autour de l'image aussi, et puis la scène. Mais on sent vraiment que tout ce que vous créez, c'est pour la scène.
1: Oui, donc c'est-à-dire que j'ai vraiment mes morceaux que je vais créer en studio pendant l'année, que je vais partager sur mes réseaux sociaux. Et puis après, j'adore faire une version festival de mes morceaux. Par exemple, Epic, le single Sola, il y a la version radio qui d'ailleurs, je tiens à remercier tous les auditeurs et les personnes qui ont eu l'occasion de l'écouter parce qu'il est dans le top 10 en Belgique en ce moment, donc c'est vraiment génial. Et bien la version Sola, ouais, c'est une version festival qui maintenant, je vais la jouer ce soir du coup, qui est une version vraiment plus... avec un électro plus pour des scènes pour Baudet justement. Donc c'est reprendre le morceau, reprendre une création originale et en faire une revisite différente, un peu plus dansante. C'est trop chouette. J'adore les deux. J'adore faire à la fois un morceau radio et puis j'adore faire un morceau plus festival pour cette période d'été qui est effectivement bien chargée en ce moment.
0: Nous, on peut vous proposer un extrait de la version radio de Sola. C'est le nouveau single d'Henri PFR et c'est ça. Ah ouais.

0: Henri, est-ce que quand vous êtes sur scène, vous adaptez le set en fonction du public qui est face à vous, ou bien c'est le même set pour tous les festivals? Comment ça se passe quand vous êtes sur scène?
1: Ah non, j'adapte évidemment le set en fonction du public qui est face à moi. C'est-à-dire que j'ai des moments forts dans mon set. J'ai mon intro, j'ai mon outro, et puis après j'ai deux, trois tracks que je vais d'office jouer. Par exemple ici en l'occurrence Sola, je sais déjà d'avance que je vais la jouer, mais j'adapte mon set. Donc je regarde comment les gens réagissent à des morceaux un peu plus commerciaux, un peu moins commerciaux. Si je vois que les gens n'aiment pas trop les choses un peu trop underground, ben, j'essaie de les emmener vers quelque chose de plus accessible, tout en restant dans mon univers. Mais non, j'aime bien quand même improviser, et j'aime bien vivre mon set sur le moment et surtout m'adapter au public que j'ai, quoi.
0: Oui, parce que j'imagine que parfois vous êtes face à des publics qui répondent au quart de tour, et puis parfois ben, la sauce prend pas et vous devez vraiment aller mouiller le maillot. Alors trouver une solution pour remporter le public.
1: Ouais, c'est pour ça qu'avant de monter sur scène, moi je suis toujours stressé, parce qu'il y a toujours un peu cette pression de se dire est-ce que ça va aller, est-ce que les gens vont aimer, vont être réactifs. Mais j'ai remarqué un truc, mine de rien, avec le temps. Quand on sourit aux gens, les gens nous sourient en retour. Et ça, vraiment, c'est un peu mon secret à moi. C'est je m'amuse sur scène et alors les gens vont d'office s'amuser avec toi. Donc, au final, tous mes sets finissent toujours par bien se passer en s'amusant en fait, et en étant sincère dans nos émotions.
0: Il y a le set d'Henri PFR ici ce soir. Ce sera juste après le concert de Superbus et le match des Diables contre l'Espagne. Est-ce qu'il y a d'autres prestations prévues cet été en Belgique, Henri? Parce qu'on sait que vous êtes extrêmement occupé.
1: Oui, c'est là ici la semaine prochaine. Demain, on pense que ça va être un peu compliqué d'ailleurs, parce qu'on rentre à 4h du matin. Vu que je termine mon set à 2h du matin, on a 2h de route pour rentrer à Bruxelles. Et puis demain, on part au matin en Espagne, où je vais jouer au El Arco Festival. Et puis après jeudi, il y a Tomorrowland qui commence avec. Je vais mixer sur la Gathering de Tomorrowland qui est la
0: Oui, ça c'est votre rendez-vous évidemment. Hein. C'est votre rendez-vous ça, ouais, Tomorrowland.
1: Et le vendredi, c'est la Main Stage de Tomorrowland. Et ça, je vais quand même être honnête, la Main Stage de Tomorrowland, c'est un peu mon set le plus important de l'année. Vendredi, c'est vendredi prochain, c'est vraiment le gros moment que j'attends. Et puis après aussi. Ou autre en Belgique, et il y a aussi le festival légendaire le 25 juillet
0: à Tournai
1: qui se passe du coup à Tournai exactement, où là c'est un festival que j'adore, c'est assez incroyable, mais c'est la cinquième fois que j'y vais d'affilée, la cinquième année d'affilée où j'y vais, donc c'est vraiment je suis parti limite de ce festival. Et puis après il y a aussi en Flandre où je vais faire l'opening pour David Guetta, ça c'est super cool aussi, le 8 août,
0: ouais, génial.
1: À Bruges, et puis le 9 août au Lockerstfest.
0: Ah oui, donc bon, les Belges n'ont pas d'excuses, il faut absolument aller vous applaudir sur scène cet été. Bon Henri, on vous attend, on perd un peu la connexion parce que là vous êtes en train d'arriver vers Bertry, on vous attend dans les loges pour partager
1: désolé.
0: Le match de foot. Non, mais c'est y a aucun problème. Vous montez sur scène aux alentours de minuit et demi. C'est un peu logique que vous soyez pas déjà sur le site du festival, mais on aura beaucoup de plaisir à se croiser dans les loges. Et puis bon, on va réécouter quelques notes de Sola quand même, qui est le single de votre été.
1: Salut Henri,
0: à bientôt.
1: Merci à tous,
0: bon set ici ce soir.
1: Merci
0: à bientôt,
1: beaucoup.
0: Salut.

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0: Il est 20h. Bonsoir à tous, Fabien Magri pour ce résumé de l'actualité. Toute la Belgique retient son souffle. Dans une heure, les Diables Rouges affrontent l'Espagne en quart de finale de la Coupe du Monde de football. Et si ce match a lieu à Los Angeles, de l'autre côté des États-Unis, sur la côte Est à New York, les supporters belges sont déjà prêts. Ils se rassemblent au Bruxelles Café, un établissement du centre de Manhattan. C'est là où nous retrouvons notre envoyé spécial, Lancelot Meulwater.
1: Difficile de passer à côté si vous êtes dans le quartier de Times Square. Sur la devanture, les drapeaux noir-jaune-rouge sont de sortie. Le BXL Café, c'est un tout petit bout de Belgique en plein cœur de Manhattan. Yves, patron du bar.
2: C'est devenu le quartier général de tous les supporters belges ici à Manhattan.

0: Zverev ce dimanche en finale messieurs. Chez les dames, la finale c'est demain entre deux Tchèques, Karolina Muchova et Linda Noskova. Je vous rappelle aussi la première victoire d'étape d'un coureur belge, Tim Merlier, au Tour de France, arrivé au sprint à Bordeaux. Tadej Pogacar conserve le maillot jaune. L'incendie meurtrier en Andalousie, dans le sud de l'Espagne, fait au moins 12 morts. D'après le ministre espagnol de l'Intérieur, les victimes sont de plusieurs nationalités. Des Belges pourraient faire partie de ce dramatique bilan, mais rien n'est confirmé à ce stade. Les autorités attendent les autopsies et l'identification des corps avant de communiquer davantage. Le drame s'est produit dans une région où vivent de nombreux touristes et des expatriés britanniques. Merci de votre écoute. On se retrouve tout à l'heure.
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2: Dans un instant, on entre dans le vif du sujet de cette émission spéciale Diable Rouge complètement foot. Mais tout d'abord, un nouveau point sur vos conditions de circulation. RTBF Mobile Info, toujours avec Armel Delmel. Et Armel, attention sur le 420.
3: Oui, effectivement, puisqu'un accident vient de s'y produire. C'est à hauteur de Gosly, donc au niveau de l'aérodrome en direction de Charleroi. L'autoroute est fermée au niveau de la sortie 24 et les usagers sont déviés par la nationale 568 où ils peuvent par après reprendre la 54 en direction via l'accès 24. Et alors je termine avec une bonne nouvelle puisque les embouteillages dans les travaux de l'église, c'est sur le 411, et bien ces embouteillages sont presque terminés. Plus que 5 petites minutes de patience en direction de Namur.
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2: Émission spéciale en direct ce soir sur RTBF Vivacité jusqu'à minuit et plus, si affinité vous en doutez évidemment, et plus surtout si prolongation, voire séance de tir au but. On est à moins d'une heure de ce coup d'envoi de quart de finale de Coupe du Monde 2026, Espagne-Belgique. Dans un instant, on prend la direction de Los Angeles pour retrouver Manuel Jousse et Bi Brouzakis qui vont vous commenter ce match en direct et en intégralité sur Vivacité. Ils vont continuer à vous présenter cette rencontre, mais je voudrais faire réagir ici en studio en Belgique, évidemment, Joachim Molunga, qui est notre consultant ce soir, Nathan, une des personnalités du podcast La 90e, qui vous accompagne jusqu'à minuit. On sera là tout à l'heure pour les débriefings, les analyses et les interviews. Kevin De Bruyne, titulaire, Joachim, votre avis ?
6: Oui, par la qualité, mais au niveau de l'alchimie et de l'équilibre de l'équipe, non. Non, ça me dérange parce que
2: je vous sens moins optimiste finalement.
6: Non, absolument.
2: Celles et ceux qui étaient là dès 18h avec nous.
6: Absolument pas. C'est juste que je tique un peu sur l'équilibre de ce milieu de terrain. On sait qu'il va avoir énormément d'infiltrations de la part des milieux de terrain espagnols, bien qu'on a l'intention ciblée sur Oyarzabal et Lamine Yamal. Il y a des joueurs qui s'infiltrent beaucoup en partant du milieu, que ce soit Fabian Ruiz, Rodri ou bien Olmo. À noter qu'il a choisi de jouer avec Fabian Ruiz. Je vois comme un signal là de la part du sélectionneur espagnol une certaine crainte quand même de jouer contre nous. C'est un profil bien plus défensif, un peu moins joueur que Pedri, très très bon joueur quand même. Donc moi l'équipe que Rudy Garcia a mis, elle me semble très très cohérente, mais juste cet équilibre là au milieu me fait un peu peur.
2: Doku titulaire aussi, dernière question, puis je passe la parole à Nathan, et puis direction LA.
6: Doku titulaire, oui, selon moi ça me semble juste, on a besoin de ça pour percuter.
2: Nathan, KDB et Doku, donc dans le 11 de Rudy Garcia pour le match de ce soir.
7: Pour moi, c'est la composition parfaite et je voulais absolument De Bruyne et Doku.

0: Peut-être que Rudiger ça m'a écouté. Ouais, le seul point d'interrogation, bah, c'est de Kuiper, hein, face à la mini Amal. On va voir ce que ça va donner. Ça risque d'être un chantier. Enfin, n'espérons pas.
1: Par rapport à ça, ce duel-là, Joe, pour clôturer.
2: Oui, le duel de Kuiper, la mini Amal, ça va être très compliqué selon moi pour De Kuiper, mais dans l'interview de Rudy Garcia, il avait déresponsabilisé un peu le man-man et il avait décidé de concerner un peu toute l'équipe. Je pense que pour résoudre le problème Lamine Yamal, ça va plus être un problème de structure où le bloc va être compact parce que en un contre un, il est injouable et ça tout le monde le sait bien. Je pense que toute l'équipe va devoir compenser un peu plus.
3: C'est une émission spéciale complètement foot, spéciale Diable Rouge. Dans un instant, on prend la direction de Los Angeles pour la suite de la présentation de ce quart de finale de Coupe du Monde. Cette édition 2026, Espagne-Belgique, 53 minutes avant le coup d'envoi de cette rencontre. Tout au long de cette soirée, évidemment, comme d'habitude, pendant et après le match, vous donnez votre avis, vous commentez sur la page Facebook complètement foot-RTBF Sport. Vos messages, SMS 3063, 50 centimes l'envoi, et puis surtout vos messages écrits ou vocaux via l'application WhatsApp. Vous avez été nombreuses et nombreux à nous envoyer vos messages vocaux. Continuez à le faire pendant et après le match, quel que soit le résultat aujourd'hui. 0-470-07-20-23. 0-470-07-20-23. Allez les diables!
4: Moi je pense que l'équipe nationale belge aujourd'hui est capable de sortir l'Espagne, qui depuis le début de la compétition n'a pas montré non plus grand chose. Et étant donné que on a déjà fait quelques belles prestations au mondial, on ne peut que monter en puissance. Je sens que cet entrejeu va dominer la Roja et nous emmener en demi-finale. Parce que même s'ils ne doivent pas y penser, ils l'ont déjà en tête, cette petite revanche de 2018. Donc moi je vois un petit match qui ressemble très fort à celui du Brésil avec une grosse domination belge, 0-2. Et puis alors réduction du score de la Roja et fin de match très très très très très très très très stressante. Mais on va le faire. Come on Belgium!
5: Salut complètement foot. Alors, deux très belles équipes sur papier. Chacune de celles-ci ont de grosses forces comme le collectif ainsi que des points faibles. L'Espagne n'est plus la Roja d'antan mais produit du beau jeu, un pressing constant mais surtout des pépites assez jeunes qui ont été lancées dans le bain très tôt. Pour ma part, je pense que cela va être une bataille d'entre-jeu. Mon pronostic, c'est 2-1 pour la Belgique. But de la délivrance dans les derniers instants de la magnifique rencontre que nous allons tous assister. J'ai qu'un mot à dire, comme un Belgium. Et surtout, une victoire pour la demi-finale contre les Français.
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3: Nous prenons donc la direction de Los Angeles, le SoFi Stadium, une des plus belles enceintes, je pense, des États-Unis. On va vous laisser en profiter, évidemment, et la description, et surtout ce match commenté en direct en intégralité dans 50 minutes. Espagne-Belgique avec Manuel Jousse et Bi Brouzakis. Bonsoir, rebonsoir, messieurs.
9: Bonsoir, David, rebonsoir et Joachim, Nathan et toute la bande. Ben oui, nous voici à nouveau au SoFi Stadium que nous avions découvert à l'occasion du match contre l'Iran le 21 juin dernier. C'était il y a un an, un siècle, une éternité. C'est ce qu'il nous semble en tout cas quand on revient ici dans cette enceinte que vous découvrez, Ebi, qui est très impressionnante, très chaude aussi parce qu'il fait aujourd'hui 30 degrés mais avec un ciel relativement couvert et non pas bleu comme les autres jours. Et alors il y a ce toit ici qui fait véritablement effet de serre.
10: Oui, ça va pas du tout. Il fait vraiment très très chaud, il y a très très peu d'aération. Alors le SoFi Stadium inauguré en 2020, 70 000 personnes peuvent y accéder. Alors c'est un stade de football américain qui accueille en général les Los Angeles Rams et puis alors les Los Angeles Chargers. il a coûté quand même 5 milliards de dollars. C'est quand même pas rien du tout. Et vous avez parlé de ce toit translucide. Et alors, surtout, Manu, ce qui vous fascine depuis le début, c'est cet écran vidéo de 360 degrés. C'est du jamais vu.
9: Ben, il est incroyable parce qu'il est suspendu au toit. Effectivement, il est, pas dire circulaire, mais plutôt ovale. Et surtout, il est, c'est un double écran. Donc, en fait, quand on est sur la pelouse, on voit l'intérieur de l'écran géant. Et quand on est en tribune, on voit l'extérieur de l'écran géant. C'est un truc de fou. Et alors, vous parlez des deux clubs, les Rams et les Chargers qui jouent ici. C'est le seul stade avec le MetLife à New York à accueillir deux franchises NFL. Là, ce sont les Giants et les Jets.
10: Exactement. Alors, on va peut-être donner la composition des deux équipes avant de plonger davantage dans cette préparation, dans cette présentation de cette rencontre au sommet. Vous y allez pour les Diables Rouges et je donne l'Espagne.
9: Allez, comme vous voulez. Les Diables Rouges, donc, avec deux changements par rapport au dernier match contre les États-Unis. Rentre dans l'équipe De Bruyne et Doku, des valeurs sûres, traditionnelles, à la place de Onana qui forcément est blessé et de Luke Bakio. Donc Courtois va évoluer au but, le seul joueur du Real Madrid présent aujourd'hui.
10: Oui, c'est incroyable de dire ça.
9: On peut pinailler avec Cucurella, mais enfin il vient juste de signer au départ de la compétition. Il était toujours à Chelsea, donc ça ne compte pas. La défense avec toujours à gauche Maxime de Kuyper, à droite toujours Timothy Castagne, dans l'axe le duo Brandon Mekele, Nathan N'Goy. Attention, Brandon Mekele menacé. S'il prend la jaune aujourd'hui, il ne jouera pas la demi-finale contre la France le 14 juillet prochain, puisqu'il y en aura une évidemment.
10: La France le 14 juillet, ça doit être quelque chose.
9: Ça va être bien. Hein. Le triangle d'entrejeu avec Nicolas Raskin, notre capitaine émérite Youri Tielemans. C'est donc le retour de Kevin De Bruyne qui n'avait pas disputé la moindre minute contre les États-Unis. Il n'était pas à 100% physiquement. On retrouve côté gauche de l'attaque celui qui reste toujours le meilleur diable du tournoi, Leandro Trossard. De l'autre côté, Jérémy Doku, mais on imagine qu'il y aura beaucoup de permutations entre les deux hommes bien sûr. Et alors devant, Charles de Ketelaere dont la présence était entourée de pas mal de doutes ou de questions lors du match contre les États-Unis, à la fois au nord et au sud du pays, et qui a mis tout le monde d'accord avec cet incroyable doublé qui nous a permis de vivre le match qu'on a vécu.
10: Exactement, Leandro Trossard, aucun cherché, nous en faisions partie son match référence. Là, on a découvert les matchs références
9: le tournoi référence
10: d'Andro Trossard qui prouve quand même qu'il n'est pas à Arsenal pour rien du tout. Alors en face, il y aura cette équipe espagnole, tenez-vous bien, là c'est du très très lourd. Unai Simon, le gardien qui n'a toujours pas été vaincu depuis le début de ce tournoi, 5 matchs de suite. On rappelle que le dernier match aussi de l'Espagne lors de la Coupe du Monde précédente n'avait pas été jalonné d'un but encaissé par les Espagnols, donc ça fait 6 matchs de suite sur deux Coupes du Monde que les Espagnols n'encaissent pas le moindre but. Alors à droite, nous avons Pedro Porro, le défenseur latéral de Tottenham, 21 ans seulement, qui a déjà marqué dans cette Coupe du Monde un but à l'occasion des rencontres précédentes. Dans l'entrejeu, dans l'axe de la défense, Kubarsi, le défenseur de Barcelone, à ses côtés Emeric Laporte. Vous avez parlé de notre capitaine Emeric, eux ils ont une porte Emeric, avec Emeric Laporte, le défenseur central, le gauche de cette équipe. Et puis à gauche, Cucurella, lui c'est l'arme fatale de cette équipe de Barcelone, mais pas nécessairement celle que l'on attend de prime abord, puisqu'il vient de l'arrière et il multiplie les courses vers l'avant. Dans l'entrejeu, Rodri et Fabian Ruiz, ils vont soutenir Olmo, pardon.
9: Qui ça?
10: À droite, Olmo. À droite, Yamal. Et puis à gauche, Baena. Et en pointe, Oyarzabal, le buteur de cette équipe. 4 buts marqués en 5 rencontres dans cette Coupe du Monde. Et alors sur le banc, là, on a quand même du très très lourd avec notamment des garçons comme Merino, hein, qui a marqué lors du match contre le Portugal. Mais ça n'est pas le seul. Pedri aussi prend place sur le banc, et Nico Williams. Donc là aussi, on a la certitude que des solutions peuvent venir du banc, du côté espagnol.
9: Et on a vu toute la famille Merino d'ailleurs, et toute la famille Rodri et toute la famille Porro ce matin au petit déjeuner, parce qu'il faut préciser, c'est assez original que dans le même hôtel que le nôtre, eh bien, sont installées toutes les familles de joueurs. Et donc on les voit déambuler là depuis quelques jours, et aujourd'hui ils avaient évidemment tous le maillot de la Roja avec floqué dans le dos, eh bien, le nom du fiston, du compagnon, du frère, enfin ça,
10: vous
9: ça,
10: avez
9: ça,
10: des
9: ça
10: dépend évidemment
9: le frère
10: de Yamal.
9: Le petit Yamal, non, et à mon avis il a entendu, il a eu vent de la menace et il s'est caché quelque part, je ne l'ai plus revu.
10: Exactement, mais donc voilà pour les sélections. On attend bien sûr l'interview de Rudy Garcia dès qu'on l'aura. Bien, Déborah nous communiquera l'information, on la diffusera. On aura certainement une explication par rapport à la titularisation de Jérémy Doku, Manu, mais que l'on peut déjà expliquer nous-mêmes. On sait que c'est l'atout majeur des Diables Rouges. Il n'a pas perdu l'essentiel de son football en deux semaines. Donc il avait peut-être un peu la tête ailleurs. Il était peut-être un petit peu perturbé par la maladie dont il a fait l'objet, mais ça reste notre arme fatale.
9: S'il n'y avait pas eu tout ça, il est bien évident que Jérémy Doku aurait disputé tous les matchs de la Belgique dans cette compétition, mais ça a été un petit peu perturbé en effet. Ses problèmes respiratoires qu'il traîne depuis le début du rassemblement à Tubize, l'aller-retour sur Londres pour assister à la naissance de son petit garçon. Du coup, les matchs après où il veut un petit peu forcer, ça ne passe pas. Et donc voilà, mais aujourd'hui, c'est le bon moment sans doute d'aller retrouver un Jérémy Doku. Et je le disais, le mettre d'emblée, parce qu'on peut aussi compter sur le fait, comme Lukaku, qu'il sort du banc et qu'il va jouer le feu face à une équipe après une heure de jeu qui commence à être émoussée un petit peu. Le fait qu'il entame le match, ça veut dire qu'on n'est pas là pour le subir. Il y a une idée derrière la tête de Rudy Garcia sans doute.
10: Oui, et puis certainement jouer aussi sur l'orgueil de Jérémy Doku, qui a, imagine, été touché en son sein par les commentaires qui ont succédé à sa non-titularisation. Vous imaginez bien, c'est un joueur de la trempe des toutous grands, Jérémy Doku, donc il va vouloir manger la pelouse. Le constat vaut aussi pour Kevin De Bruyne. Évidemment, en l'absence d'Amadou Onana, et même si Amadou Onana avait été titularisable, ce n'est pas certain que De Bruyne n'aurait pas commencé ce match-ci. On parle quand même de Kevin De Bruyne. À un moment donné, il faut rester sérieux aussi.
9: Pas certain du tout que Onana aurait nécessairement commencé ce match-ci, en effet. Et chaque match a sa vérité. Et on avait noté cela. Et pour notre petite diagonale du matin, tous les changements effectués entre les matchs par Rudy Garcia, ça a été 5 changements pour aborder la Nouvelle-Zélande, ça a été 4 changements pour aborder les États-Unis, 4 changements pour aborder l'Iran. Donc voilà, il n'a pas, on le dit toujours, pour l'adversaire, préparer la Belgique, ça doit quand même être une tâche assez compliquée, parce qu'il n'y a pas, comme il pouvait y avoir en 2018 où les noms s'imposaient d'eux-mêmes, il n'y a pas une ossature fixe, un 11 de base immuable. Ici, on a proposé des choses très différentes à chaque fois. La seule chose que l'on n'a pas proposé, c'est un changement de système tactique. Donc, ouais. Ce qui avait été testé au début du match en Croatie, à la fin du match contre la Tunisie en préparation, la défense à 3, ben, finalement, elle ne sera pas de mise. C'était juste pour être préparé au cas où. Et d'ailleurs, dans les équipes qui ont affronté l'Espagne dans ce tournoi, une seule a tenté le coup de renforcer sa défense à 3 ou donc à 5. C'est l'Arabie Saoudite et c'est elle qui s'est mangée un 4-0.
10: Oui, ça ne faut pas faire ça. Il n'y a pas clairement dans le noyau des Belges la richesse que l'on retrouve en France, par exemple. Alors on va chercher avec des idées, des solutions. C'est ce que fait un peu Rudy Garcia. Rudy Garcia que l'on a à l'interview. Parce que je sais que vous n'utilisez pas vos WhatsApp, donc je le fais pour vous.
9: Ben non, pendant que je suis en train de parler, autre chose à faire.
10: Ouais, mais sauf que là, ça concerne l'avant-match. On peut écouter Rudy Garcia.
9: Mais je sais que vous lisez à ce moment-là, okay. Donc c'est pour ça qu'on se complète. Merci à. C'est qui? C'est Vincent qui faisait l'interview aujourd'hui.
10: Ah oui.
9: Merci Vincent pour la réalisation. Merci Debo pour l'extraction. Merci à vous les auditeurs pour l'audition.
11: Coach, votre compo avec De Bruyne et Doku, expliquez-nous ces choix-là. Ça veut dire que Doku, au fil des entraînements, a montré qu'il était à 100% aujourd'hui.
12: Le vrai souci de ces interviews d'avant-match, c'est que ça passe dans le vestiaire des Espagnols, donc on va pas donner d'informations à l'adversaire. Voilà, c'est mon 11 de départ. Évidemment, la qualité des deux joueurs que vous avez cités, elle est indiscutable. Ça peut être un plus pour nous. Et ils sont à 100%, donc voilà, espérons que... Bah, ils puissent poser des problèmes à cette équipe d'Espagne, ils sont là pour ça.
11: Ouais. Vous avez dit il faut que la Belgique existe dans ce match, vous avez dit ça hier, ça veut dire quoi?
12: Ça veut dire qu'il ne faudra pas faire que subir, bah, ça les Espagnols peuvent l'entendre, il n'y a pas de souci. On va tout faire pour, quand on aura le ballon, leur poser des problèmes et marquer, parce que si on veut se qualifier, il faudra marquer.
11: Et puis votre philosophie, c'est le banc?
12: On a un groupe, pour l'instant on a fait... tout le temps la différence avec le groupe, avec les joueurs qui montaient, comme vous dites, au jeu. Et oui, je compte bien m'en servir aussi pour obtenir le meilleur résultat possible.
11: Dernière question, c'est votre 20e match avec les Diables Rouges. Vous, le belgo-franco-espagnol, c'est le plus beau des quarts de finale rêvé, non?
12: Ah oui, c'est vrai, vous avez raison, c'est bien dit ça.
10: J'ai pas entendu la fin, Manu. Il a dit.
9: C'est bien dit, ça.
10: Oui, mais quoi qui est bien dit?
9: Parce que c'est important pour lui qui est belgo-franco-espagnol. Bah oui,
10: il est français.
9: Il coach la Belgique et il a effectivement des racines espagnoles aussi, d'où son nom, Rudy Garcia. Mais à un moment, comme dirait Lucien D de Liège, il faut lui dire qu'il ne vient plus.
10: Hein. Oui,
9: si,
10: oui, oui.
9: Si à chaque fois il dit je ne peux rien dire parce que je suis sur écoute ou à peu
0: mais
9: près dans le vestiaire de l'adversaire. Ben voilà, donc il ne vient plus. Mais, parce que c'est vrai qu'à ce moment-là, on ne reçoit plus beaucoup d'informations.
10: Ouais.
9: Et j'ai l'impression que c'est une donnée dont il s'est rendu compte au fil du tournoi, parce que les deux, trois premiers matchs, il expliquait tout ultra bien, ultra précisément. Et maintenant, oui, mais... c'est bravo, verra bien.
10: Mais non, mais de toute façon, voilà. En fait, pour être tout à fait clair, ça ne change rien. Qu'ils mettent Doku, qu'ils ne mettent pas Doku, le match, il est préparé en face du côté espagnol.
9: On a envie de savoir pourquoi.
10: Oui, nous, oui, nous, oui. Mais je veux dire, cette histoire de dire que les interviews sont écoutées dans le vestiaire, vous pensez vraiment que le coach espagnol il se dit les gars attendez il y a Doku qui commence, on va tout changer.
9: Non,
10: il a prévu un 11
9: et De La Fuente il se dit bien que si Doku est là c'est pas pour jouer arrière central aussi. Donc il connaît les qualités du joueur,
10: il a certainement prévu préparer ce match avec Doku et préparer ce match sans Doku. Il n'est pas idiot quand même.
9: En fait il faudrait demander à Rudy Garcia si lui-même dans le vestiaire belge écoute l'interview de l'entraîneur adverse.
10: Mais c'est comme cela qu'il a compris hein. Il avait un jour vu passer les interviews du coach adverse et il s'est dit les notes passent aussi. Alors je vous propose Manu parce que la patronne nous demande.
9: Quoi, le temps passe.
10: Mais non, la patronne nous demande de rendre une première fois et puis on revient avec les interviews de Lukaku et de Courtois et puis d'autres.
9: Rendons.
10: Mais on doit rendre.
0: Je précise que la patronne c'est Déborah Orlet, évidemment, la magicienne de Complètement Foot qui mène à la baguette ici toutes les équipes. Merci à elle d'être aussi fidèle à cette émission et comme vous d'ailleurs, Complètement Foot, émission spéciale Diable Rouge. On est à quoi, 37 minutes du coup d'envoi Espagne-Belgique en quart de finale de Coupe du Monde en direct sur tous les médias de RTBF. Vous l'entendez ici, bien sûr, en direct sur RTBF Vivacité. À tout de suite.
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5: Eh bien, oui, avec alors... des interviews, Manu, si vous le souhaitez.
6: Ah, bah, je le souhaite ardemment.
5: Eh bien, que pensez-vous d'un petit face-à-face, mais court, oui. Et laconique, entre Vincent Langenris et Romelu Lukaku?
6: J'en rêve.
5: Eh bien, 2 minutes et 1 seconde, c'est parti.
6: Oui, il a perçu beaucoup de temps. Hein.
7: Manu, la Belgique a déjà réussi sa Coupe du Monde, c'est ce que beaucoup disent. Et votre avis à vous?
8: Ah ouais? Pas de réponse, no comment.
7: Oui, nos communes, parce qu'évidemment, on a faim, on a de plus en plus faim. Quel est le niveau de faim dans le groupe des Diables pour le match qui arrive?
8: Bien, bien. Franchement, je pense que quand tu arrives dans une situation où on est là, je pense que c'est normal de pouvoir se montrer au monde aussi. Donc, je pense que les joueurs, ils ont compris.
7: Vous avez envie de passer à table?
8: Ouais, je pense bien, parce que voilà, c'est un bon challenge. On joue contre une équipe qui est vraiment forte. Mais nous aussi, on est fort. Mais on doit juste être intelligent dans toutes les phases offensives, phases défensives. Je pense physiquement aussi un peu être plus dur. Après, on va voir qu'est-ce que ça va nous rapporter.
7: L'Espagne, ça rime avec montagne aussi. C'est vrai que c'est une montagne à gravir que cette équipe qui est quand même souvent dans les derniers carrés des grands tournois.
8: Bien sûr. Vraiment, ça se voit qu'ils ont une vraie identité de jeu qui peut faire mal à toutes les nations. Et je pense que c'est une équipe vraiment assez complète avec beaucoup de joueurs qui sont forts dans les petits espaces, qui savent toujours trouver la situation avec le troisième homme, et des ailiers qui sont très forts en 1 contre 1. Un numéro 9 qui n'est pas vraiment un numéro 9, qui est plus un joueur entre les lignes. Ils ont un numéro 9 sur le banc qui attaque bien la profondeur. Donc voilà, on les a déjà analysés, on sait ce qu'on doit faire. Et voilà, nous aussi on a des qualités, on a des joueurs qui savent faire la différence à tout moment. Donc on est prêts.
7: Et vous, ce qui doit vous titiller, c'est que cette équipe espagnole n'a pas encore pris de but.
8: Ouais, les médias espagnols aussi parlaient de ça juste avant, mais bon. À la fin, le plus important, c'est d'aller sur le terrain et essayer de se montrer, faire tout pour gagner ce match. Ça va être compliqué, mais voilà, on est là et on va tout donner.
7: Avec ce rôle de super sub, sur les 3 derniers matchs, vous avez à chaque fois marqué en sortant du banc. C'est une première dans l'histoire de la Coupe du Monde.
8: Ouais. Mais voilà, moi je préfère gagner les matchs, donc c'est ça le plus important.
7: Point à la ligne,
8: voilà.
6: Voilà, une interview réalisée quand même assez tard dans l'après-midi hier, et vous l'avez compris, notre ami Vincent avait faim. Il y a plusieurs questions relatives au repas du soir.
5: Oui, mais alors Lukaku, il parle de tellement grave, il est tellement, tellement bas, on dirait Barry White.
6: On n'a pas tout compris.
5: Il va chercher des notes que mon cerveau ne pensait pas capable d'aller chercher.
6: C'est pas des fréquences pour nous. Non. Il y a le papa Castagne qui fait la fête sur les écrans géants.
5: Oui, avec à côté Friedman.
6: Avec Frite, là.
5: Ouais. Oui, voilà, la famille Castagne qui était avec nous dans l'avion, dans le vol.
6: On fait les familles, nous. Les Belges dans l'avion, les Espagnols à l'hôtel.
5: Manu à côté de Madame Rasquin et moi à côté de Madame Castagne. Comme exact. Ça, vous savez tout. Alors, on va enchaîner avec Monsieur Courtois, Thibaut Courtois. C'est une interview signée Benjamin de Senin. Et là, il a eu davantage de temps.
6: Oui.
5: David Stegen devait être de bonne humeur. 4 minutes 30 de Thibaut Courtois au micro de Benjamin qui l'a dit, allez, on va faire cette interview.
6: Ouais,
5: c'est
6: on
5: parti.
6: Va la faire.
5: On va la faire, c'est parti.
9: On va parler de l'Espagne dans un instant, mais à un moment donné, après le match du Sénégal, vous croisez nos équipes et vous dites « c'est bien aussi les émotions », vous nous dites. C'est bien aussi les émotions, Thibaut.
10: Ouais, c'est bien, c'est tout à fait comme ça. Je crois qu'au final, c'est joli de vivre des moments comme ça. Je crois que les Coupes du Monde, c'est ça. Je crois que si tu parles de 2018, naturellement, il y a le match du Brésil, mais aussi... Beaucoup de gens vont se rappeler le match de Japon et de ce Coupe du Monde. Beaucoup de gens se vont rappeler du match de Sénégal. Donc ça c'est joli. Maintenant c'est à nous d'avoir ce deuxième moment d'éliminer l'Espagne, j'espère, et écrire l'histoire de nouveau.
9: Contre l'Espagne, un match particulier quand même. Pour vous, c'est votre deuxième pays. Votre fils a la double nationalité. C'est bon, c'est fait. Il est convaincu.
10: Ouais, il est convaincu déjà dès le début. Je disais un peu en rigolant, mais Je l'avais déjà demandé il y a une semaine ou comme ça, quand je voyais qu'on se pouvait croiser. Il dit non, naturellement je vais avec toi papa, donc là il n'y a pas de problème. Naturellement aussi, avant le tournoi il m'avait dit qu'il avait convaincu quelques amis de lui de supporter la Belgique, donc c'était marrant. Mais c'est un match spécial, je connais tout le monde très bien de l'équipe d'Espagne et naturellement ce sont les favoris, ils ont gagné l'Euro, c'est une équipe qui joue bien au foot, que c'était un des favoris pour gagner le tournoi. Donc au final, on s'attend à un match très difficile, très dur. Mais je suis convaincu que si on est à notre meilleur, on peut planter un bon match contre eux et gagner.
9: Alors bah, évidemment, le chiffre qui marque, c'est qu'ils n'ont pas encore encaissé.
10: Ouais.
9: Vous expliquez ça comment, vous, tactiquement, dans leur manière de jouer ?
10: Franchement, je crois que tu dois analyser un peu les matchs qu'ils ont joués. Je crois que le premier contre Cap-Vert, c'est eux qui ont été très offensifs et ils n'ont pas eu... C'est un peu le même match contre l'Iran qu'on a eu. Le deuxième contre la Saoudi, ils ont bien défendu et ils ont mis des buts tôt, donc ils ont contrôlé le match de la possession. Et contre l'Uruguay, je crois que c'était un match très serré où ils ont bien défendu et ils ont trouvé le but pour être premier. Donc après, je crois l'Autriche... ils ont eu quelques occasions, mais sans faire du mal. Et la Portugal, je crois qu'ils ont pu mettre un but, mais ce n'est pas passé. Donc parfois, dans les tournois, chaque match que tu n'encaisses pas, ça te donne plus de confiance, tu te sens plus à l'aise et ça défend mieux. Donc c'est à nous d'essayer de détruire cette confiance avec un but, j'espère, tôt, comme contre les États-Unis.
9: Mais comment il faut faire, là?
10: Ben, on doit trouver... c'est ça qu'on va entraîner aujourd'hui, pour trouver les espaces et où on... leur peut faire mal. Je crois le foot, même la meilleure équipe au monde, il y a toujours des petits points où tu peux chercher, où tu peux trouver de l'espace pour faire des buts. Je crois que ça, c'est le foot aussi, et c'est ça qu'on va essayer d'exploiter.
9: Attention, c'est aussi une équipe qui peut endormir l'adversaire avant de pouf piquer au bon moment.
10: Oui, bien sûr, avec leur possession, ils aiment bien de bouger le ballon d'un côté à l'autre et ils veulent vraiment que tu sautes. Le moment que tu sautes, ils voient l'espace, il y a un toujours en mouvement et c'est ça, comme ça, ils ont mis le but contre Portugal par exemple. Je crois que c'était un saut, deuxième saut, et c'est passe et c'est but. Donc c'est ça, c'est qu'ils sont très forts et c'est un peu le style d'Espagne depuis beaucoup d'années. Donc là, c'est à nous de faire attention, de défendre bien en bloc, de ne pas leur donner trop d'espace. Et après, il y a beaucoup d'espace pour nous pour aller à la contre-attaque.
9: Bon, si c'est 0-0, Thibaut, vous savez, penalty, tir au but, comme on dit en français. Comme il y a 40 ans, seule victoire, la Belgique. Seule séance de tir au but de l'histoire de la Belgique. Ça va vous tomber dessus à un moment donné quand même, Thibaut.
10: Ouais, je pensais déjà que ça allait être contre Sénégal, mais Yuri nous a sauvé de ça. Si c'est comme ça, ben, je vais être prêt. On analyserait les pénaltys. Le truc, c'est quand même...
9: Vous les connaissez bien?
10: Oui, je connais bien, mais eux, ils me connaissent aussi. Et bon, par exemple, Yarzabal, depuis longtemps, il n'avait pas tiré au mieux. Contre Sociedad, on a eu le match, il a tiré en plein axe. Et après le match, je demande, mais pourquoi tu tires là? Il dit, ouais, parce que c'est toi. Donc parfois, c'est aussi...
9: c'est déjà un match là. Hein?
10: Ouais, donc parfois, c'est aussi de penser. Naturellement, en Coupe du Monde, c'est différent. Il y a plus de pression qu'un match de la Liga ou ça, je crois. Donc c'est ça qu'on est en train d'analyser. Et quand il y a le tir au but, ben, on serait prêt pour quoi que ce soit.
9: Mais vous faites 2 mètres et quand vous levez les mains, faites-le un peu, vous mesurez combien, Thibaut?
10: Ben, je sais pas, c'est 2 mètres plus les bras, donc je sais pas, ça va être...
9: Ça passera pas, merci Thibaut.
6: C'est logique ça, hein. C'est 2 mètres plus les bras puisqu'il fait 2 mètres.
5: Oui.
6: Et il a vraiment levé les bras à ce moment-là.
5: Ok.
6: Mais quelqu'un connaît par cœur la longueur d'un bras, moi pas. Hein.
5: Non, pas du tout, absolument pas. Mais Thibaut, toi qui étais de bonne humeur, je trouve, qui a parlé de son gamin, qui est venu très souvent à nos micros. Ouais,
6: c'est le recordman, il est venu 4 fois.
5: Ouais.
6: 3 fois dans notre studio, ça fait 15 minutes au total. Plus en match D-1, interview officielle FIFA, record du monde.
5: Oui, c'est vrai que parfois on est sevré de nos stars dans ces grandes compétitions. Alors, vous parliez de Thibaut Courtois, il y avait la presse internationale qui était là au point presse, mais dites-moi.
6: Oui, j'ai eu cette fierté en début de tournoi de faire Joachim Seys et Conny De Winter. Les deux seuls qui n'ont pas joué une minute, mais voilà, ils sont passés tout au début. Évidemment, plus on avance dans le tournoi, plus on a envie d'avoir les grands noms et les joueurs importants qui s'expriment. Fin de la parenthèse, je vous rends la parole.
5: Non, mais il y a un lien à faire. Joaquin Seix qui s'était occupé de Lamine Yamal lors de la venue de Barcelone à Bruges et il avait été crédité d'un bon match, mais c'était particulier parce que Yamal avait mis 3 goals je crois dans ce match-là. Donc il l'a bien tenu, il a pris le ballon une fois et ça suffisait pour qu'on dise de Seix qu'il avait réalisé une bonne prestation. Lamine Yamal qui a récemment dit qu'il allait prouver contre la Belgique son véritable niveau parce qu'il est pleinement conscient d'être le seul parmi les stars mondiales à passer à côté de sa Coupe du Monde. Lamine Yamal, vous les prenez tous, les autres sont là.
6: Et encore à côté, oui, c'est un grand mot, mais en tout cas, performer. Non, mais je suis d'accord. Au niveau, les autres sont en train de péter tous les plafonds. Hein, franchement, c'est abusé. Mbappé, Messi, Haaland, Kane, toute la bande. Il n'y en a pas un qui passe à côté. C'est très, très impressionnant. Et c'est vrai que, mais on le dit, cette équipe d'Espagne extrêmement forte, mais peut-être un petit peu moins qu'il y a 2 ans quand elle a remporté l'Euro où elle était juste injouable. Il y avait un Yamal en feu. Et de l'autre côté, par exemple, il y avait Nico Williams qui est là encore, mais qui fait banquette ici pendant tout le tournoi parce qu'il a plus du tout son niveau d'il y a 2 ans, lui, par contre.
5: L'Espagne, il y a 2 ans, c'est la France aujourd'hui. Alors que Fred Wasseg arrive, je vous propose, comme de coutume, de lui passer mon micro.
6: Je vous résume après.
5: Oui, comme d'hab.
6: Allez, on transmet le micro-casque et on retrouve donc avec grand bonheur notre ami Fred. Vous êtes venu du rond central comme chaque fois, c'est pas tout près ici, hein?
11: Non, ça c'est pas tout près, écoutez.
6: Ah, vous avez couru?
11: J'ai dû me dépêcher, ouais.
6: Ah ouais, non, il ne faut pas. Je vais faire une première question très très longue alors. Donc pour ce match contre l'Espagne où on avait envisagé tous les scénarios ces derniers jours, on se disait en toute logique il ne devrait pas y avoir 50 changements en dehors évidemment du remplacement d'Onana par De Bruyne, ce qui est plus ou moins attendu. Finalement, il y a aussi le remplacement de Luke Bakio par Doku. Est-ce que c'est un changement logique pour vous, si ma question était assez longue comme ça?
11: Oui, merci beaucoup. Logique, tout était logique avec cet entraîneur maintenant, puisqu'il traduit tout en logique après les matchs. Mais je pense que le deal avec Doku, c'est on attendait à ce que tu nous gagnes tous les matchs. Jusqu'à présent, ce sont d'autres qui l'ont fait. Je te donne une chance dans ce match tellement important de redevenir un héros de la nation et de retrouver ton football.
6: Est-ce qu'il faut y voir une indication qu'on va quand même entamer ce match de façon un peu entreprenante ou audacieuse, parce qu'on aurait pu aussi se dire on le fait monter à l'heure de jeu pour qu'il fasse tout péter face à des joueurs un peu émoussés?
11: Oui, bien sûr, mais l'option, c'est il l'a dit aussi, c'est de ne pas trop subir. Donc voilà, du coup, c'est un garçon qui peut faire réfléchir, que ce soit à gauche ou à droite, deux joueurs qu'il connaît bien, qui l'affrontent dans le championnat anglais. Maintenant, la nouvelle toute fraîche maintenant, c'est qu'on vient de voir Tielemans quitter l'échauffement et on a vu Van Aken s'activer au niveau de l'échauffement. Donc ça, ce serait une info, ce serait un sale coup, comme on dit. Hein.
6: Ah, ça, c'est vraiment la tuile qu'on ne voulait pas avoir, hein, parce que, ça change tous les plans. Évidemment, avec un Tielemans qui avait été extraordinaire en fin de match contre le Sénégal et puis le match suivant contre les États-Unis, ça commence à faire un peu beaucoup de coups du sort après la blessure d'Onana. Quand on apprend ce genre de nouvelles comme ça à une demi-heure du coup d'envoi, vous n'êtes pas coach, mais enfin dans la peau d'un coach, ça doit être un peu la panique, non?
11: La panique, je ne crois pas. Je ne crois pas que c'est le genre de truc qui peut. Il ne faut pas paniquer. Rappelez-vous le dernier événement avec notre autre entraîneur qui avait paniqué avant un match. Il ne faut surtout pas. De toute façon, on avait prévu des plans B durant la rencontre selon les événements. Donc le plan B, c'est Van Aken. Et ça va peut-être se révéler formidable. Maintenant, moi, ce qui m'ennuie un petit peu, c'est que j'avais l'impression que Tielemans, c'était le joueur qui allait un peu titiller Rodri.
6: Ouais.
11: Le petit pitbull qui allait l'empêcher de s'exprimer. Voilà, on va devoir s'y prendre autrement. Mais parfois, c'est une tuile de plus contre un gros adversaire, mais parfois ce genre d'événement remobilise, ressoude encore un petit peu plus le collectif.
6: Oui, et le problème aussi, c'est qu'on disait il y a quelques matchs dans ce tournoi où les solutions sont venues du banc, à part 2 joueurs de champ, Rudy Garcia a utilisé tout le monde, les solutions sur le banc, elles s'amenuisent là avec Onana et Tielemans en moins.
11: Oui, mais il va nous trouver quelque chose. Pour l'instant, tout ce qui touche se transforme en billet gagnant, donc
6: il faut lui faire confiance, jusqu'au bout. Merci Fred, on va vous laisser regarder votre poste. Merci beaucoup et bon retour parmi nous.
11: Hein. Merci.
6: Voilà, on retrouve Ebi, merci pour l'info. Si j'aurais préféré ne pas devoir l'entendre, bien entendu. Mais
5: c'est pour être tout de bon compte, c'est notre collègue ami de la VRT, Peter Van Den Bemt, qui, voyant que nous étions dans le direct, m'a communiqué directement l'information.
6: Ouais,
5: et alors, pour être tout à fait complet,
6: c'est la tuile. Hein.
5: On a quasiment la certitude qu'il ne va pas jouer, parce qu'il y avait peut-être encore un petit doute, mais Peter a envoyé un message à Vincent Manart, le patron de la Fédé, qui a répondu avec un emoji de bonhomme triste. Donc ça veut dire que c'est fini pour Yuri Tielemans pour cette rencontre aussi.
6: Il n'y a rien de pire que ça, parce que se blesser en match et devoir quitter la partie, voilà, malheureusement ça arrive et c'est cruel et c'est douloureux, mais quand il y a tout un plan que l'équipe de base est déjà dessiné et que c'est à l'occasion de l'échauffement, ça c'est vraiment terrible.
5: Oui, mais c'est bizarre, comment, je sais pas comment on peut se blesser à l'échauffement. Oui. Peut-être était-il fragilisé un petit peu avant. Alors Manu, je vous propose d'entendre, parce qu'on parlait aussi de Thibaut Courtois, et avant que Fred ne vienne brutalement nous interrompre, eh bien, j'étais occupé à vous dire qu'il y avait pas mal de médias qui étaient venus. Il y avait une centaine de journalistes qui s'étaient massés autour, enfin massés, on se comprend, je veux dire, assemblés autour
6: pas mutuellement.
5: Autour de Thibaut Courtois, parce qu'il voulait répondre, Thibaut Courtois voulait répondre aux nombreuses sollicitations dont il avait fait l'objet de la part de la presse espagnole. Et j'ai rencontré, comment s'appelle-t-il, Régis Dupont.
6: C'est brave,
5: le correspondant, le correspondant de l'équipe qui suit l'Espagne. Voilà, donc je pense que ma phrase est correcte.
12: Oui, c'était un peu bizarre au début.
5: Oui, oui. Et donc je vous propose de l'entendre à propos des chances belges dans ce tournoi face à l'Espagne.
13: Vous allez suivre les Diables Rouges maintenant jusqu'au match contre l'Espagne au minimum. Quelle est la perception que vous faites de cette équipe des Diables Rouges?
14: Bah, une équipe qui, pour l'instant, a plutôt, je dirais pas surperformé, mais qui a en tout cas était presque au-delà de ses espérances de départ, arrivé en quart de finale pour cette équipe de Belgique qu'on disait déclinante, en tout cas vieillissante. C'est quand même une belle perf. Alors évidemment les éléments ont été favorables, mais malgré tout il faut être là, et il y a plein d'équipes qui aimeraient bien être à la place de la Belgique aujourd'hui. Donc j'ai vraiment beaucoup aimé la capacité de réaction de cette équipe et son côté hyper, hyper tranquille et calme contre les États-Unis. On sent que c'est une équipe qui est là où elle voulait être, voire un peu au-delà, et qui finalement un peu se dit que maintenant tout est possible.
13: Même contre l'Espagne?
14: Ben évidemment, même contre l'Espagne. Moi, j'ai vu un faible Portugal. Pour avoir suivi le Portugal depuis le début, j'ai vu un Portugal moyen, voire très moyen, rivaliser avec l'Espagne. Alors certes, les individualités portugaises, on peut les considérer supérieures aux individualités belges. Mais la Belgique a un excellent gardien, certainement le meilleur gardien du monde depuis une dizaine d'années. La Belgique a aucune pression. Et la Belgique a évidemment des qualités qui peuvent lui permettre, au moins par séquence, de poser des problèmes à cette équipe d'Espagne. Ça fait aucun doute.
5: Voilà donc pour Régis Dupont. Et avant de se lancer pleinement dans la préface sportive de cette rencontre, je vous propose deux petites minutes de deux supporters que nous avons croisés ici à Los Angeles. Ils s'appellent Étienne et Alexandre, sur les chances des Belges face à l'Espagne. C'est parti.
13: Comment vous sentez ce match contre l'Espagne?
15: Moins bien que le précédent. Ça va être une autre paire de manches, je pense. Là, on va vraiment affronter, pour moi, dans mon sens, pour la première fois du tournoi, un solide opposant, bien meilleur que nous. Et donc, mais j'aime bien ce rôle d'underdog qu'on va avoir, justement, et ça peut nous correspondre aussi. Il y aura moins de pression, en tout cas. Ce sera peut-être moins stressant.
13: Et vous?
16: Je pense qu'on n'a pas grand-chose à perdre, même si j'aime pas l'expression on a réussi notre Coupe du Monde, parce que c'est se mettre un petit plafond de verre, même inconscient. Mais je pense qu'on est en train de free-roll de la compétition. On a un peu sauvé des balles de match contre le Sénégal. Et là, je pense que mentalement, on n'a plus rien à perdre et on peut jouer à 150%.
5: Voilà donc, Manu, pour les réactions. Alors, des infos de première main, toujours de notre collègue et ami de la VRT, Peter Van Den Bemp. Tillman souffre d'une déchirure des adducteurs et c'est Kevin fou, De Bruyne sera capitaine.
6: C'est fou, effectivement. C'est quand même rare des petites blessures de dernière minute, une déchirure carrément lors d'un échauffement.
5: Quel mouvement a-t-il effectué? C'est un coup très très très dur, hein, parce que Tillman c'était vraiment l'un des tout meilleurs. Et là Manu,
6: c'est le coup de massue.
5: Si on ajoute à cela la blessure d'Onana dans ce secteur-là, on est appauvri. Hein,
6: parce que clairement, voilà, ce que vous pouvez imaginer comme changement venant du banc. Et c'était très intéressant, je vais brièvement revenir là-dessus, ce que Rudy Garcia avait expliqué après le match contre les États-Unis. États-Unis qui préféraient maintenant la formule à 5 changements plutôt que 3 avant. Parce que dans les trois, il dit il y a toujours un changement dû à une blessure ou une grosse fatigue, toujours un qu'on laisse pour la toute dernière minute parce que si on le fait trop tôt on n'a plus de possibilité de changement, et donc il n'en restait que un de vrai changement de coach entre guillemets. Avec les 5 possibilités de remplacement, il y a 3 changements pour les coachs et il les exploite à chaque fois. Depuis qu'il est là, Rudy Garcia, il n'y a que le match contre l'Ukraine, je ne sais plus si c'était l'aller ou le retour, où il n'a pas effectué ces 5 changements, sinon il le fait systématiquement. Mais c'est parce qu'il a des ressources sur le banc. Vous ne comptez plus sur deux joueurs qui en plus évoluent dans le même secteur, Onana Tillemans. Si vous voulez mettre du sang frais dans, dans ce triangle au milieu, il n'y a plus des tonnes de solutions.
5: Et on rappelle que De Bruyne est fragilisé aussi depuis quelques jours. Et je ne suis pas certain que si Amadou Onana avait été fit, c'eût été Van Aken qui aurait repris le relais de Tielemans aujourd'hui. Ouais. Donc je ne suis pas certain que ce soit le deuxième choix, a priori Van Aken, dans un match comme celui-ci. Où là, on a juste, en sentinelle, on a juste Raskin, Van Aken et De Bruyne qui vont jouer en rôle un petit peu plus libre. Donc ouais, c'est un coup très très difficile.
6: Bah, surtout quand on voit l'ampleur que Tielemans avait prise dans ce tournoi. Hein. Il était vraiment sorti de sa carapace. Il y a eu le Tielemans d'avant 85e contre le Sénégal et le Tielemans d'après. Mmh. Et c'est ce Tielemans-là qui se blesse et qui, on l'imagine, va devoir céder son brassard à Kevin De Bruyne, sans doute.
5: Voilà donc. Ah oui, c'est vrai qu'il y a encore Witzel aussi qui peut dépanner, hein, le cas échéant. Non, mais dans le courant de la rencontre. Parce que je cherchais des solutions en cas de blessure éventuelle d'un De Bruyne. Dans ce match, on a encore Axel Witzel. Manu, on nous demande de rendre encore une fois.
6: Rendons, mais donc, à César ce qui lui appartient de nouveau.
5: À Déborah, c'est déjà bien. Et on revient juste après pour la poursuite de cette analyse.
17: Ce sera la dernière fois, évidemment, courte pause. 15 minutes avant le coup d'envoi de ce match. Espagne-Belgique avec cette huile. Donc, Youri Tielemans blessé à l'échauffement. On verra tout cela dans un instant, la suite de la présentation, les hymnes nationaux, le coup d'envoi et ce match en direct en intégralité, commenté par Manuel Jousse et Bibrouzakis. C'est une spéciale complètement foot jusqu'à minuit, hein, je vous le rappelle tout à l'heure à la mi-temps. Puis après ce match, les analyses de notre consultant Joachim Mounounga, qui est avec moi en Belgique ce soir. Également Nathan, une des personnalités du podcast de la 90e. Vous allez participer à cette émission, je vous le rappelle une dernière fois avant le coup d'envoi, sur la page Facebook complètement foot-RTBF Sport et via l'application WhatsApp. Vos messages écrits, vos messages vocaux, 0 470 07 20 23, 0 470 07 20 23. Tout de suite.
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17: Quart de finale de Coupe du Monde 2026, Espagne-Belgique. Dans quelques minutes, les joueurs vont monter sur la pelouse au SoFi Stadium. Les hymnes nationaux et le coup d'envoi de ce match. Manuel Jousse et Bibrouzakis.
6: Bah, on va peut-être en profiter pour redonner les compositions d'équipe. Bien sûr. C'est bien de le faire deux, trois fois quand même dans l'avant-match pour les personnes qui arriveraient en cours de route. Ebi, avec qui allons-nous évoluer?
5: Avec Courtois au but, le gardien du Real Madrid, qui est l'un des hommes en forme évidemment depuis très très longtemps pour les Diables Rouges. Et puis on retrouve Timothy Castagne, qui a sans doute livré contre les Américains sa plus belle prestation. C'est mon avis personnel depuis qu'il est Diable Rouge.
6: Partagé.
5: Son épouse a dit oui, ok, il aurait tellement voulu marquer sur la première.
6: Après 40 secondes, c'est extraordinaire.
5: Il a su être parfait. Ouais. On retrouve Brandon Mekele dans l'axe défensif de Brugeois au coup d'envoi de cette rencontre. Donc Ngoy comme arrière central côté gauche. Et puis De Kuyper, quoi qu'ils vont permuter. Je pense Mekele et Ngoy. De mémoire, j'avais l'impression que c'était Mekele qui était à gauche. De Kuyper à gauche. Et puis dans l'entrejeu, Raskin aux côtés non pas de Tielemans blessé, mais de Van Aken. Kevin De Bruyne en électron libre. Sous les côtés, Doku Trossard et Charles De Ketelaar. Sur le banc, ça veut dire qu'on commence sans Tielemans et qu'on commence sans Romelu Lukaku et sans aussi Dodi Luque Bakio.
6: Ouais, et regardez, c'est Javier Bardem, le fantastique acteur espagnol, qui est là pour chauffer le stade et ce traditionnel concours de décibels pour les deux équipes auxquelles on a droit avant chaque match. Il fait réagir le public du tout, hein. Pour Belgica et pour Espagna. C'est beaucoup moins qu'à Seattle, ouais. Hein, où on avait frôlé 140. Les 140. Nous sommes le 10 juillet, ça veut dire que Javier Bardem, qui est un fan mondial reconnu d'Iron Maiden aussi, ne sera pas au fameux concert de demain dans
5: et me refait son Eddie Mitchell
6: dans la banlieue de Londres. Non, mais ça, c'est voilà, il aurait certainement aimé y être aussi, mais on ne peut pas être partout. Et donc voilà ce stade qui est chauffé. Et puisqu'il est là, Javier Bardem, on vous donne la composition de l'Espagne aussi, avec Unai Simón donc dans les buts, le gardien de Bilbao, la défense avec Pedro Porro sur la droite, avec évidemment Marc Cucurella sur la gauche, l'axe composé de Aymeric Laporte, joueur aux racines françaises, associé au jeune talent de Barcelone Pau Cubarsí, qui fait une terrible Coupe du Monde. Dans l'entrejeu, Rodri, joueur de Manchester City, non pas avec Pedri mais avec Fabián Ruiz, peut-être un signe que De La Fuente, je ne veux pas dire se méfie, mais en tout cas respecte la Belgique, de mettre un joueur à une vocation un tout petit peu plus défensive que Pedri. Dani Olmo, qu'on a croisé dans le lobby de l'hôtel hier,
5: qui avec la porte justement,
6: avec la porte. Voilà, qui est là évidemment en numéro 10 sur les côtés, Lamine Yamal à droite, et non pas donc Nico Williams un petit peu en méforme, mais bien Alex Baena du côté gauche, le joueur de l'Atlético Madrid, ancien joueur de Villarreal. Et puis les Basques sont derrière et sont devant, le gardien Unai Simón de Bilbao et l'attaquant bien sûr Mikel Oyarzabal du Real Sociedad, qui en est à 29 buts inscrits pour cette équipe d'Espagne. C'est pas mal, mais on est évidemment loin du recordman David Villa avec ses 59 réalisations, alors que le plus capé, lui, était Sergio Ramos, oui, à l'époque où il y avait bien sûr les Puyol, Ramos, Piqué, enfin
5: c'était la génération dorée.
6: Ah oui, fameuse,
5: ils ont toujours eu des générations
6: dorées, fameuse équipe aussi, et le doublé Euro Coupe du Monde 2008-2010, et évidemment ça les titille de faire la même chose en 24-26.
5: Exactement, mon cher Manu, vous parliez des buts marqués par Villa, en rappelant qu'il était bien supérieur, Villa, à Oyarzabal dans ses statistiques, mais il reste en dessous de notre Romelu national.
6: Bien entendu,
5: voilà, 93. Qui lui est imbattable. Ah oui. Alors, il y a eu 23 matchs entre les deux équipes, Manu, 12 victoires pour l'Espagne, 5 victoires belges et 6 matchs nuls. En Coupe du Monde, une victoire espagnole, un match nul et une victoire belge, faut-il la rappeler, au tir au but. En 1986, la dernière fois que les Diables Rouges ont affronté les Espagnols, c'était en 90, en phase de groupe 2-1, du côté de Vérone, avec un but de Vervoort. Et souvenez-vous, Manu, Chifo avait touché la barre sur penalty. Ça vous rappelle quelque chose? Vous n'étiez pas encore dans le métier en 90, hein,
6: quand même. Non, enfin, j'ai quand même regardé.
5: Oui,
6: le match,
5: bien sûr, mais ouais.
6: Ah ben là j'ai tout vu. En 86, les matchs parfois étaient un peu trop tard et je pouvais pas tout voir.
5: Ou trop tôt. Il y avait aussi un décalage horaire. Ouais. C'était parfois la nuit, si je me souviens bien.
6: Non, trop tard. C'était trop tard le soir. Hein, la séance de tir au but contre l'Espagne, je l'avais pas vu.
5: Ok. La dernière rencontre en amical, bien victoire 2-0 de l'Espagne. C'était en 2016 avec deux buts de Villa. Vous y étiez, j'imagine, en 2016.
6: Oui. Et il y a eu le 5-0 à la Corogne.
5: Voilà, exactement. Ouais. Non, pas encore. Ah, oui. On y venait.
6: Et là, il avait loupé un penalty dans les premières minutes. C'était Jean-François Gillet qui était au but et qui avait livré un terrible match malgré la rame qu'on s'était prise là face aux Espagnols à La Coruña.
5: Un petit mot sur l'arbitre avant les hymnes nationaux. Il s'appelle Michael Oliver, 41 ans. Il a sifflé 3 matchs dans cette Coupe du Monde. Pays-Bas-Suède 5-1, Norvège-France 1-4, Canada-Maroc 0-3. Donc il y a des buts à chaque fois qu'il arbitre. Il avait sifflé la victoire des Diables Rouges contre Israël en Ligue des Nations, 3-1. La victoire 3-0 face à la Tchéquie en qualification, et puis l'amicale Belgique-Australie 2-0 en 2014, c'était lui. Puis la finale de la Conference League, c'est le top absolu. Il a sifflé cette saison notamment Barcelone, Paris Saint-Germain et Real Bayern Munich sur la scène de la Ligue des Champions.
6: Ouais, on commence à nous mettre vraiment des grands noms, hein. On a eu, je dis ça de mémoire, un arbitre brésilien, un arbitre argentin. On a eu deux fois notre ami Paul McCartney là, de la Jordanie, dont le dernier match contre les États-Unis, où franchement il ne s'est pas du tout laissé influencer par le contexte ambiant et il a été excellent. Et puis donc maintenant Mr. Oliver pour ce match. Mais oui, un arbitre européen et un match entre Européens, c'est un petit peu la constante de ces quarts de finale, puisqu'il y a 6 équipes quand même européennes plus le Maroc et l'Argentine, et entre temps le Maroc a disparu évidemment, battu par l'indomptable France. Après ce match-ci, il restera évidemment, mais demain je pense, ou la nuit prochaine, enfin je ne sais plus, entre heure belge et d'ici, Norvège, Angleterre et le tout dernier Suisse-Argentine.
5: Oui, Suisse-Argentine, gros morceau là pour nos amis suisses. On rappelle le parcours parcours de l'Espagne dans cette Coupe du Monde. Elle avait commencé par la petite porte, hein, avec un partage blanc contre le Cap-Vert. Et puis ensuite, elle est montée en puissance. Victoire notamment à la sortie des poules contre l'Autriche. Et puis alors, il y a eu ce succès, 1-0 contre un Portugal qui n'était, paraît-il, pas sémillant, mais contre lequel l'Espagne a eu les pires difficultés. Les hymnes nationaux, très bientôt, Manu.
6: Voilà, effectivement, donc vont résonner dans ce splendide SoFi Stadium, la Brabançonne et la Marche Royale d'ici quelques instants. Voilà, on demande à tout le monde de se lever. Moment solennel et important. Oui, très juste de le rappeler d'abord. Ah non, mais non, ce sera après. On y va pour la Marche Royale.

hymne sans parole. Oui. Par contre, ils s'y sont mis à trois pour la musique. Du coup, Manuel de Espinosa de los Monteros, et on salue Arnaud, Bartolomé Pérez Casas et Francisco Gros Vegara. Le temps de citer tout ça. Ouais, ce bon Gros Vegara. On en arrive du coup à la Brabançonne.

0: Et là voilà cette Brabançonne qui donne des frissons. Toujours Charles Roger et François Van Campenhout associés pour le meilleur et pour le pire, et surtout pour le meilleur ici. Et cette image très sympathique et symbolique de l'accolade d'Amadou Onana, hein, qui était juste à côté de Rudy Garcia pendant.
1: Pourtant, il ne le fait plus jouer.
0: Pendant tout l'hymne, et qui montre voilà, qu'il est là, qu'il est présent. Le groupe le répète depuis le début. C'est un Onana très positif qui a traversé cette Coupe du Monde alors que. Voilà, il a joué le premier match et puis il a disparu de l'équipe avant d'y revenir et de se blesser, donc pas évident, mais vraiment le genre de joueur très important pour la vie d'un groupe. Et là cette image était très belle avec on avait l'impression presque que c'était son fils là qu'il tenait,
1: son grand garçon
0: Rudy Garcia qui est également là lui depuis quelques jours avec madame et sa petite fille de 3 ans.
1: Oui, c'est bien. Amadou Onana, il a souvent voulu, Manu, endosser un rôle de leader quand tout allait bien pour lui, hein, vous saviez. Il le disait, le brassard de capitaine ne me dérangerait même pas le cas échéant plus tard. Il voulait jouer ce rôle de leader charismatique, et je trouve que c'est maintenant qu'il est occupé à vraiment le montrer, paradoxalement, alors qu'il ne joue pas.
0: Oui, et il le fait bien parce qu'il le montre moins, il le fait plus. Et, c'est important. Et donc. Et quand on sait, même les joueurs qui sont sur le banc, par exemple, l'impact d'un Romelu Lukaku, notamment sur Charles de Ketelaere, qu'il n'arrête pas de briefer, de conseiller, et il lui dit où il doit se mettre, plus dans l'axe, plus en vrai neuf. Regardez les deux buts qu'il a mis contre les États-Unis, ce sont des buts de vrai neuf, pas bien de sûr. Faux neuf. Il a briefé aussi Luke Bakio pendant le dernier match, dans les pauses fraîcheurs, il le motivait pour lui dire tu continues à courir, tu continues à défendre. Donc voilà, il y a le sélectionneur principal, ses adjoints, et puis parfois certains joueurs qui ont une aura, un impact qu'on ne ressent peut-être pas nécessairement quand on voit le match à distance.
1: Oui, on parle souvent du conseil des sages là, de Rudy Garcia qui aime s'entourer de Thomas Meunier, de Tillmans, de Bruyne, de Lukaku et de Courtois, mais les vrais leaders ne doivent pas faire partie d'un conseil des sages. Les leaders, ils le montrent par leur attitude sur le terrain, comme vous l'avez rappelé. La compo, Manu, peut-être pour ceux qui prendraient l'émission seulement maintenant.
0: Oui, avec la poignée de main sympa évidemment entre Rodri et Kevin De Bruyne, qui se connaissent par cœur de Manchester City, même si De Bruyne est depuis parti à Naples. Donc la compo des Diables avec Courtois au but, De Kuyper, Mekele, Ngoy, Castagne en défense, le triangle d'entrejeu remodelé vu les circonstances et la blessure inopinée de Tielemans, Van Aken, Raskin, De Bruyne, Trossard de coup sur les flancs, De Ketelaere devant,
1: alors que du côté espagnol Unai Simon et puis Porro, Cubarsí, Laporte, Cucurella derrière, Fabien Ruiz, Rodri et Olmo dans l'entrejeu, Yamal sur un flanc, Baena de l'autre, Oyarzabal en pointe, et ce coup dur, la blessure de Youri Tillmans, mais ça n'est pas le premier coup dur, Manu, des Diables Rouges dans cette Coupe du Monde.
0: Ça fait 3 matchs qu'il n'y a plus que des coups durs en fait.
1: Et à chaque fois la Belgique passe au-dessus. Oui. Donc c'est dans ces moments-là que les Diables vont devoir aller trouver des raisons de montrer que cette équipe a l'étoffe pour pourquoi pas aller jusqu'au bout dans ce tournoi.
0: Voilà, il y a une ambiance phénoménale ici avec les supporters belges, ce ne sont pas les plus nombreux, mais ils sont là, et puis il y a beaucoup de soutien, de sympathie des observateurs étrangers, parce que souvent dans les Coupes du Monde on a envie, quand on n'est pas impliqué par les deux protagonistes, de soutenir un peu l'outsider qui est ici la Belgique, et en plus avec tout ce que la Belgique a vécu, et notamment cette ingérence trumpienne en plein tournoi, ça a pour effet que énormément d'observateurs étrangers nous soutiennent. On va respecter, on nous a expliqué, une petite minute de silence ici demandée par l'Espagne très justement à la mémoire des victimes de ce terrible incendie dont on a parlé dans les informations. Donc on va nous se taire ici pendant une minute et repasser chez vous si vous voulez.
2: On va vous retrouver dans un instant. Vous avez tous les détails évidemment sur cet incendie, sur l'application RTB Factu, puisque d'après les dernières informations encore à confirmer, des Belges sont aussi concernés. Donc une minute de silence au SoFi Stadium avant ce match Espagne-Belgique, ce quart de finale de Coupe du Monde 2026.
0: Voilà, elle est finie.
2: Manu Ebi, c'est à vous.
0: Elle est finie. Voilà, elle est finie. Oui, donc on va pouvoir donner le coup d'envoi de ce match ici. Ebi va me rejoindre dans quelques instants après avoir informé les auditeurs de la première qui ont tout à fait le droit de basculer sur Vivacité pour venir écouter le match, bien entendu. On les y incite, on les y encourage. Le coup d'envoi donc qui va être donné dans 8 secondes avec le traditionnel décompte que je vous laisse écouter. C'est quand même toujours un grand moment. Et voilà, donc le coup d'envoi va être donné par la Belgique qui va jouer avec son maillot Magritte qui nous a porté chance. Il y a eu le maillot rouge au premier tour et le maillot Magritte une fois qu'on est entré dans la phase suivante et un premier ballon en retrait. Ah oui, j'avais oublié, ici on retrouve notre point de vue avec les joueurs de Subuteo. Là, on n'a jamais été aussi haut dans un stade. C'est assez particulier, des fourmis qui se déplacent en dessous de nous. Une première balle en profondeur vers Van Aken qui a tenté de centrer en retrait, mais au moment de son centre, la balle avait déjà franchi la ligne de sortie de but et ça va donc donner une première possession à l'Espagne qui est évidemment championne en ce domaine depuis le début du tournoi avec des chiffres assez effarants, 66% de possession de balle en moyenne pour cette formation. L'adversaire n'arrive quasi jamais à maintenir la balle longtemps en serrant face à cette équipe espagnole. Et ben voilà, déjà il avait fallu un plan de jeu pour aborder le match. Il en faut un nouveau maintenant pour faire sans Tielemans. La rentrée de touche pour les Espagnols avec Pedro Porro sur la droite et une balle à nouveau déviée dehors par Charles de Ketelaere.
1: Oui, alors qu'on ne voit pas grand chose dans ce qui se passe dans les coins. Ça, on sait pourquoi, parce que c'est pas un terrain de football d'habitude ici. Du coup, les dimensions sont un peu plus larges. Quand on en fait un terrain de football, on ne voit pas les deux piquets de corner qui sont en dessous de nous. Première récupération espagnole, on ne voit rien du tout avec Jérémy Doku et une faute qui a été commise déjà sur Lamine Yamal. Un premier débordement, Manu, pour Van Aken. Ça n'est pas intéressant de le souligner parce qu'il a, ça traduit la prise de responsabilité voulue par Rudy Garcia dans cette rencontre.
0: Ouais, effectivement, ce sera. Ouais, il me demande s'il doit un peu s'asseoir. Oui, je veux bien. Ouais, un tout petit peu. Gracias, señor. Alors, non, mais déjà que les joueurs sont minuscules, si en plus on les masque. Donc, la balle en retrait, là, Unai Simon qui rend à Kubarsi. Et voilà l'Espagne qui rentre dans son jeu de possession, de circulation de balle avec Oyarzabal. Et on va chercher le côté gauche. Maintenant, ils sont deux. Kukureya suit les choses de très près. Il va pouvoir adresser un premier centre qui est directement...

0: Est-ce qu'on va laisser sortir là-bas dans le chef de Baenia? Oui. Mais il y avait un drapeau qui s'est élevé là, c'est tellement petit, c'est compliqué à voir pour la Belgique. Ouais, j'ai l'impression, hein, puisque Thibaut Courtois va aller donner son coup franc. Et de nouveau, c'était reparti très très vite là, et comme les deux joueurs là s'étaient déplacés vraiment en parallèle dans ce couloir gauche avec le très offensif Cucurella et Alex Baenia, joueur de l'Atlético Madrid.
1: Ah oui, on est quasiment à 50 mètres de haut, sans rigoler. Ah ici, non, c'est impressionnant. Mais bon, voilà, les couleurs sont bien distinctes. Et puis alors, comme je le dis, on ne voit pas ce qui se passe sur les bancs de touche. Première récupération espagnole dans son camp. On va tenter d'aller chercher Oyarzabal. Il n'y a pas de faute. Les Diables Rouges à la récupération avec Van Aken. Van Aken qui transite par Nathan Ngoy. Et Ngoy, petit ballon en retrait pour Thibaut Courtois, le gardien tout de jaune vêtu, dégagement du pied droit de Courtois, et ça n'est pas son meilleur, et ça s'est vu aussi, les Espagnols qui veulent le presser le plus haut possible.
0: Oui, on le dit depuis le début du tournoi, il allonge toujours Courtois quand il a la possibilité de se dégager, il l'a fait ici aussi, mais sur la droite, effectivement, ce n'était pas précis et c'est sorti en faveur de l'Espagne qui va aller jouer sa rentrée de touche là avec Cucurella vers sa défense centrale, Laporte, Cubarsí. Et ça va repartir avec l'extraordinaire Dani Olmo qui va ouvrir sur la gauche. Ça semble facile là pour l'instant avec Baena. Ballon rendu en retrait qui va être re-rendu à gauche maintenant. Il est tout seul, Cucurella. Castagne lui a laissé un petit peu d'espace. Ballon retrait, centre et dégagement de Mekele au point de pénalty.
1: Oui, le long ballon là de Brandon Mekele. Et Fabian Ruiz va le récupérer là-bas côté gauche. Il y a les appels de Rodri. Ouais. On discutait hier avec Frédéric Ouassège, notre ami et consultant. Et il disait je cherche des solutions pour que Rodri ne touche pas la balle. Oui, il dit mais j'y arrive pas. Mais t'es pas le seul à avoir essayé. Rodri, c'est quand même la classe absolue. Et ce ballon dans la profondeur, et là il y a la bonne intervention de Brandon Mekele devant Lamine Yamal qui se souvient sans doute avoir déjà affronté les Brugeois il n'y a pas si longtemps que cela.
0: Oui, c'était quand même un très bon match de Bruges, un 3-3 là, avec je crois que c'était Forbes qui était en feu ce jour-là du côté de Bruges. Mais c'est vrai que Mekele avait joué ce match, Van Aken aussi, ça leur laisse de bons souvenirs. Et l'équipe d'Espagne est quand même essentiellement articulée autour des joueurs du Barça. Bon, première fois de l'histoire, il n'y en a aucun du Real. On a pas mal de représentants aussi de l'Atlético Madrid que Bruges et l'Union ont tous deux affronté cette année. Donc beaucoup de références en club, un peu moins au niveau de la sélection, ça fait longtemps. Dani Olmo qui récupère et attention avec Lamine Yamal sur la droite.
1: Yamal bien pris cette fois-ci par Raskin qui s'en sort bien. Jérémy Doku qui doit défendre. Jérémy Doku qui passe un deuxième. Ah, c'est pour cela qu'il est là. Doku qui passe un troisième et il finit par perdre cette balle. Jérémy Doku, il était un peu gourmand, mais il récupère le deuxième ballon.
0: Ah, c'est bien fait ça.
1: Voilà, il va décaler sur sa droite Timothy Castagne.
0: Ouais, c'est joli, joliment fait de Doku qui a bien travaillé défensivement, qui a bien ressorti le ballon. Transmis à Castagne qui temporise, qui joue en retrait vers Ngoy avec Brandon Mekele qui va aller chercher là-bas du côté gauche Kevin De Bruyne qui arbore bel et bien comme prévu le brassard de capitaine en l'absence de Yuri Tielemans. On rappelle qu'on parle d'une déchirure des adducteurs, vous imaginez en deux matchs ici. Deux joueurs qui se prennent une déchirure là, Onana et Tielemans. On a tenté de joindre le Ketelaar, ça n'a pas fonctionné.
1: Alors que Doku est à gauche et Trossard est à droite, c'est vraiment le retour du patron, alors que Trossard nous a quand même gratifié d'excellentes prestations en partant de la gauche depuis le début de cette Coupe du Monde. Il faut l'espérer parce que Doku c'est la classe, mais la vraie position de Trossard c'est à gauche. Et là il y a une bonne récupération signée Raskin, ça n'est pas la première, la sortie de défense de Kuiper, et il y avait deux Ketelaar qui demandaient le ballon dans les pieds, il ne l'a pas reçu. Ça commence à aller un peu plus vite là, du côté espagnol depuis quelques secondes.
0: Oui, on ne s'est pas compris là. Pourtant, entre les deux anciens brugeois qui se connaissent bien, Cucurella qui a récupéré, qui retrouve l'axe où l'on cherche les espaces évidemment pour ensuite balancer là, de Rodri vers la droite, le contrôle de Lamine Yamal. Le ballon qui va être remis en jeu parce qu'il avait été dévié là en touche. Bah Brad Pitt est là aussi, il y a du beau monde dans les tribunes.
1: Ah oui, effectivement.
0: Tout Hollywood qui
1: avec
0: qui
1: sa moustache
0: à ce match, oui. Et son maillot USA, pas très bien compris là. La balle dans les pieds de Aymeric Laporte, défenseur central qui évolue dans le rond central également et qui a à ses côtés Pau Cubarsí, 19 ans. Jeune défenseur du Barça. Et là, il y a un bon jaillissement aussi de Ngoy qui sort de sa ligne arrière pour prendre un ballon et le donner à De Kuiper.
1: Avec Brandon Mekele, 25 mètres de son but, 0-0 0-0 toujours dans cette rencontre vieille de 7 minutes. On est avec Kevin De Bruyne côté gauche maintenant, le relais peut-être avec Jérémy Doku, et qu'indique l'arbitre, et bien de rentrer en touche en faveur des Diables Rouges. C'est fou que ce

0: ce stade n'a pas été conçu pour accueillir des matchs de football, et on le ressent en voyant pas les deux piquets de corner qui sont en bas.
1: Ouais, mais si on était un peu plus bas, on le verrait déjà.
0: Oui, oui, bah, ouais, bah, ça aussi. En tout cas, il y a quelque chose qui ne va pas bien, quoi. Ça, bah, c'est sûr.
1: Oui, c'est notre emplacement au Grand Pigeonnier. Et ce stade, oui, énorme, qui, on le répète, accueillera la cérémonie d'ouverture des prochains JO de Los Angeles dans 2 ans et de clôture, mais cérémonie d'ouverture qui commencera ici et qui se terminera dans le stade d'athlétisme, et pour la clôture sera l'inverse. Et entre les deux, on va faire un effort d'imagination, transformer ce stade en piscine olympique.
0: Piscine, oui, mais j'arrive pas.
1: C'est dingue, hein.
0: J'arrive pas à le concevoir. Là.
1: Ouais, ce sera le double de la Défense Arena, qui était déjà la plus grande enceinte pour une piscine olympique.
0: Ok.
1: Ça promet.
0: Ouais, mais c'est une bonne précision. C'est vrai que sur le plan architectural, ça va être quelque chose de transformer tout cela. Rodri au ballon, Rodri. Rodri encore, il a déjà touché 15 ballons depuis le début de ce match. Rodri qui va chercher Oyarzabal. Il y a la bonne sortie là de Timothy Castagne qui ne le laissait pas se retourner. Et Trossard pour l'instant, Manu, est sevré de ballon,
1: oui,
0: dans cette position à droite là.
1: Ouais.
0: C'est particulier, je trouve. J'espère aussi qu'ils vont permuter, parce que Doku a déjà montré qu'il est aussi capable de performer à droite, Manu.
1: Mais tous les deux sont capables d'évoluer des deux côtés et tous les deux préfèrent être à gauche. Donc voilà, il faut faire un choix à un moment donné. Pour l'instant, c'est Doku. On verra pour la suite. Doku qui va peut-être recevoir une balle dans la profondeur de Kettelaar, mais non, parce que c'est déjà récupéré par Pedro Porro pour l'Espagne avec Laporte. On va passer du côté gauche là maintenant, alors qu'il y a un appel de Fabian Ruiz qui partait dans l'espace encore un peu plus à gauche. Il n'a pas directement reçu le ballon puisqu'on est repassé par Laporte, et maintenant Cucurella avec la tentative.
0: Faute, voilà, attention,
1: il y a une faute.
0: Ouais, mais là, attention au carton.
1: Faute indiscutable, alors qu'il y avait la tentative de démarrage là de la mini Yamal, et c'est Trossard qui a fait ça.
0: Oui, mais Trossard, Manu, je vous dis, dans son nom verbal, il est pas comme d'habitude. Il est, je sais pas, il est peut-être qu'il est perturbé par le fait qu'on l'ait replacé à droite en dépit de ses prestations.
1: Noël Gallagher qui est là, ouais, aussi,
0: avec son fils qui se gratte le nez, là, on dirait. Il a la même tête, son fils.
1: Vous avez
0: vu, il a fait un doigt d'honneur, son fils.
1: Ouais.
0: Il est filmé sur tout le stade et son fils a un doigt d'honneur.
1: N'est pas le fils de Gallagher qui veut.
0: Et vous reconnaissez les deux Gallagher, vous, entre Noël et Liam?
1: Oui, mais surtout là, comme il y en avait qu'un, ça va.
0: Ah, ok, d'accord. Côte à côte, il y a pas moyen avec les lunettes de soleil. En attendant, coup franc, Manu, pour l'Espagne. Et ce coup franc est idéalement placé dans le prolongement de l'angle du grand rectangle à gauche.
1: Ouais, ça pourrait coûter cher. Le ballon à ras de terre qui est repoussé par le mur, qui va revenir chez Fabian Ruiz.
0: Attention,
1: la reprise. C'était qui là-bas? C'était Rodri, je pense. On va devoir se dégager avec Castagne. Heureusement, on a été attentif sur cette phase, mais on s'est déjà fait très très peur. Attention, cette Espagne qui n'est pas une machine à marquer dans cette Coupe du Monde, mais qui est quand même à plus 9 de différence de but, faut pas l'oublier, puisqu'elle n'a rien encaissé. Et là, c'était très dangereux sur cette phase arrêtée. Comme quoi, la moindre faute, comme celle de Trossard ici, peut amener de terribles répercussions.
0: Et c'est pas une équipe qui marque, mais c'est une équipe qui a la possesse. Franchement, l'Espagne, elle bat son jeu là-dessus, elle vous étouffe. C'est vraiment la technique du boa qui vous étouffe progressivement avant de vous manger, cette formation.
1: Le boa constrictor.
0: Ouais, exactement. Vaut mieux pas tomber dans ses griffes. J'adore faire des griffes du bois. Bref.
1: Mieux vaut l'avoir en portrait qu'en pension.
0: Exactement. Le ballon qui passe par les pieds de Kuiper. De Kuiper avec une solution peut-être. Et déjà Nathan Engel qui a sorti quand même quelques ballons chauds dans sa défense. Et il n'y a pas cette volonté espagnole, Manu, de venir nous cueillir très très haut depuis le début de ce match.
1: Non, effectivement. Pour l'instant, cela semble être le cas. Alors que je m'élève là pour voir la position de Mekele qui va jouer long vers De Ketelaar. C'est ce qu'il a de mieux à faire, c'est de rabattre dans les pieds de Van Aken, sauf qu'il rabat trop loin. Et du coup, c'est une récupération de Fabian Ruiz avec Porro en retrait vers Laporte. Ses origines françaises, il y avait Robin Lenormand jusque fin 2025. Oui, mais on ne le voit plus maintenant dans l'équipe d'Espagne. Mm-hmm. Alors qu'il jouait tous les matchs là aussi dans cette défense espagnole, qui est donc une équipe qui a quand même un petit peu changé par rapport à l'Euro 2024. Et notamment avec un Nico Williams qui n'est plus du tout à niveau là pour l'instant. Long ballon de Raskin sur la droite, Ebi.
0: Et de Kettelaar qui allait chasser ce ballon, mais là il y a eu l'excellente intervention de Laporte, et la balle qui passe par les pieds d'Unai Simon. Unai Simon qui caresse, à mon avis, le doux rêve de remporter cette Coupe du Monde sans encaisser le moindre but. Il en est plus très loin dans l'absolu, encore 3 victoires et c'est bon.
1: Il a déjà battu le record de minutes d'invincibilité détenu par Walter Zenga, l'ancien gardien italien, record qui datait de 1990, je pense,
0: exact,
1: du Mondiale italien, alors que il n'est pas considéré, loin de là, comme le meilleur gardien du monde.
0: Il n'est même pas dans le top 10.
1: Il pouvait même être discuté à l'entame du tournoi, parce qu'il y a quand même deux autres gardiens qui ne sont pas n'importe lesquels, le gardien d'Arsenal, David Raya.
0: Attention, Juan
1: Garcia, ouais, la frappe qui est contrée par Ngoy, on réclame une faute de main, rien du tout, et ça va ressortir des limites du terrain. C'était pour qui là? C'était pour Rodri.
0: Le ballon dans la profondeur.
1: C'était pour Baïna.
0: Pour Baïna qui était bien lancé. Il n'y avait pas de situation de hors-jeu pour Baïna. Et la balle qui arrive dans les pieds finalement de Thibaut Courtois qui va pouvoir se dégager. On ressent de la sérénité du côté de cette équipe des Diables Rouges. Y a-t-il un check du VAR quand même? Parce que ça prend du temps ce dégagement de Courtois. Eh bien non, dit l'arbitre Michael Oliver. Le long dégagement de Courtois, il va tenter d'aller chercher De Ketelaere qui va gagner son duel. Et il va joindre maintenant Jérémy Doku côté gauche.
1: Allez,
0: oui, c'est là qu'on l'attend.
1: Hein. Oui, c'est là qu'on l'attend.
0: Doku, c'est maintenant qu'il doit faire les différences qu'il faisait avant. De Kuyper, le centre de De Kuyper dans les bras d'Unai Simon.
1: Oui, mais c'était pas mal De Kuyper. Vous avez vu comment il a contourné son homme. Là. Il a véritablement slalomé autour de lui. C'était extrêmement bien vu de la part de Maxime De Kuyper qui a tenté là, le centre en retrait après avoir passé Rodri. Et donc les Espagnols directement temporisent, remontent le ballon en marchant. Et il le conserve surtout avec une balle en retrait d'Oyarzabal, attaquant un peu atypique aussi, hein, vers Unai Simon entre Basque. On revient chez Kubarsi avec Dani Olmo. Et ce parcours un petit peu particulier. Hein.
0: Ah oui, Olmo, oui.
1: Puisqu'avant le Barça, il était à Leipzig. Et avant, il a quand même joué 6 ans au Dynamo Zagreb.
0: C'est original.
1: C'est un petit peu atypique pour un joueur espagnol. Et qui a fini par trouver un club qui correspondait mieux évidemment à son talent et à son statut. Le centre de Cucurella est intercepté par Van Aken et puis la balle est perdue.
0: Avec Cucurella qui récupère, Rodri encore. Rodri qui vient joindre Olmo à 25 mètres. Il va armer Olmo peut-être. Eh bien non, préfère aller chercher sur sa droite Lamine Yamal. Et les Diables Rouges qui peuvent repartir en contre-attaque avec De Bruyne.
1: Et la vitesse
0: qui va chercher Doku. Allez, le Doku d'il y a un mois, il passe ici. Ils sont deux hein, quand même sur lui. Jérémy Doku,
1: ouais,
0: il passe un
1: bien.
0: Premier.
1: C'est bien, il rentre
0: ouais,
1: dans
0: il passe
1: le jeu.
0: Un deuxième.
1: Ouais, c'est excellent ce qu'il fait Doku. Ah, c'est du bon
0: de
1: Doku.
0: Ketelaere.
1: De Ketelaere à de la surface, il va tenter d'armer. Cucurella est bien revenu.
0: Oui, le ballon de Doku, c'était bien initié cette phase par Jérémy Doku et ça n'est pas terminé. Rentre en touche en faveur des Diables Rouges. 14 minutes de jeu, 0-0.
1: On le sent et on l'a vu, je crois, dans les 2-3 premières minutes déjà. Jérémy Doku est très bien.
0: Oui.
1: C'est vrai qu'on peut directement avoir la sensation si un joueur est dans son match ou pas. Tout cela, évidemment, sous le regard royal, puisqu'on rappelle que le roi Philippe est arrivé hier pour soutenir les Diables Rouge, il a partagé le repas avec eux, il a même pris des selfies et il est dans la tribune pour ce match royal contre la couronne d'Espagne, évidemment. 0-0, 15 minutes.
0: Avec Yamal qui franchit la moitié de terrain, ça commence à aller un peu plus vite. Yamal contré. Et ça, c'est Rodri qui vient récupérer ce ballon. Rodri, il est quand même exceptionnel, Manu, à l'air de rien. Il est toujours
1: pareil,
0: au contact
1: mauvais,
0: du ballon.
1: Hein, bon
0: non,
1: joueur,
0: là, c'est plus un garçon avec un parcours très particulier. Il a longtemps gardé son cote universitaire quand il était déjà une star du championnat espagnol parce qu'il voulait vivre la même vie que ses copains. Oui, il roule avec une toute petite voiture. C'est incroyable ce garçon. Baena, je pense, à gauche, le centre. Il est contré. Attention,
1: oh, attention
0: Olmo toujours. C'était magnifique ce qu'il a tenté comme enchaînement technique. Et finalement, bien, il y a cette défense des.
1: Ouh, mon micro est trop près. Ça pop un peu.
0: C'est vous qui popez.
1: Non, on voit pas justement.
0: Le dégagement pour le gardien Thibaut Courtois dans les prochaines secondes.
1: Oui, et il prend son temps aussi, là, Thibaut Courtois, pour aller remettre cette balle sur la ligne de son petit rectangle. Voilà, avec le public qui le chambre un petit peu, hein, le gardien du Real, le plus belge, le plus espagnol plutôt de nos joueurs, avec évidemment Mathias Fernandez Pardo qui a fait le choix de la Belgique juste avant la Coupe du Monde pour finalement relativement peu jouer. La balle ici était longue, elle a surmonté De Ketelaere, elle est arrivée chez Simon et regardez, les Espagnols, ils jouent en marchant. Quand ils doivent remonter le terrain, les premières dizaines de mètres, ça se fait comme ça au pas. Et puis tout d'un coup, ça accélère. Et alors là, c'est la folie.
0: Oui, c'est vrai que ça allait très très vite là. Avec Fabian Ruiz maintenant, on repart à droite où se trouve Porro. C'est pas une insulte à Liège, à Porro.
1: C'est un légume en tout cas.
0: Attention, cette transversale pour aller chercher Baena. De l'autre côté, elle est imprécise. Elle sort des limites du terrain. Mais c'est comme ça que Martin Charlie appelle Jérôme de Warzé.
1: Oui,
0: tout le temps.
1: Et c'est aussi la spécialité culinaire de Fred Wassege.
0: Hein,
1: la soupe
0: ça.
1: Aux poireaux, il nous en a donné la recette l'autre jour. Il ne me semblait pas incroyable au niveau des ingrédients, mais le tout est dans la réalisation, évidemment.
0: C'est pas compliqué, du beurre, de la crème fraîche.
1: Ouais, quelques oignons.
0: Ouais. Et de l'ail.
1: Voilà, le ballon remis en jeu avec Raskin qui allonge là aussi, mais c'est directement perdu. Attention à ce genre de balle qu'on rend direct à l'adversaire. Bon, Rodri, Yamal, avec dans son dos Doku. C'est encore Doku qui vient récupérer et qui part plein axe. Doku qui s'infiltre. Il y a un moment où il va ouvrir à droite, ce qu'il fait maintenant vers Leandro Trossard. Trossard avec Doku. Tout à fait à droite, on retrouve Castagne qui a la latitude de centrer vers Kuiper. La tentative de reprise de la tête.
0: C'est pas fini,
1: il y avait Cécile Drapeau s'était levé, mais il avait d'abord été à la réception de ce ballon. Il était tenu par Pedro Porro, mais c'était un beau mouvement. Et merci aux Espagnols aussi d'avoir laissé tant de latitude à Castagne pour centrer.
0: Et c'est bien, pour l'instant on ne voit pas du tout Lamine Yamal, Manu, depuis le début de son tournoi, alors qu'on nous montre Issa Rae à l'image, qui est Manu.
1: Oui.
0: Voilà, qui est là.
1: Qui est là, mais ça, il y a un monde fou, hein. C'est incroyable quand même.
0: Oui, toutes les stars sont présentes. Ouais. Ça va de Brad Pitt à vous, Manu, dans ce stade,
1: dans cet ordre-là,
0: dans les grands, dans l'autre,
1: en passant par Javier Bardem et Noël Gallagher et le roi Philippe. C'est pas mal effectivement pour cette rencontre d'un vendredi midi ici à Los Angeles, dans le quartier d'Inglewood. Nous ne sommes guère éloignés de l'aéroport, à l'opposé par contre de Hollywood, rebaptisé Devilwood sur les réseaux sociaux par les responsables comme de la Fédé, qui font quand même du très bon boulot depuis le début de la Coupe du Monde, surtout pour annoncer les compos.
0: Ça, c'est clair.
1: Cette fois-ci, c'était des journaux qui étaient présentés là.
0: Ouais, c'est vrai.
1: Avec à la une le nom de chaque diable rouge. Il y a eu parfois des fléchages, il y a eu des magnettes, il y a eu un petit peu de tout. Et là, c'est surtout un bon pressing de Van Aken sur la défense.
0: Exactement, et la défense espagnole qui tarde un peu à se dégager, un petit peu arrogante, je trouve, dans cette façon de sortir cette balle. Unai Simón avec Oyarzabal, Olmo encore, Olmo qui passe un homme à un deuxième. Oula. Il reste debout Olmo, oui, quand il est comme ça. En plus, il peut aller chercher à droite, c'est qui là-bas, le centre de Porro. Il y avait Yamal peut-être, Oyarzabal. Là, il y a l'excellent retour de Timothy, de Leandro Trossard. Et l'arbitre a vu une faute au préalable, faute en faveur de la défense des Diables Rouges. 0-0, ouais. 19 minutes de jeu. Pour l'instant, c'est une rencontre relativement équilibrée.
1: Faute de Lamine Yamal sur Brandon Mekele. Beaucoup de possessions espagnoles, mais assez peu d'occasions. Finalement, la phase la plus chaude, c'était suite à la faute de Trossard et le coup franc donné de la gauche. Où c'était un petit peu panique dans le grand rectangle. Mais des occasions nettes et franches, il n'y en a pas encore vraiment. Courtois, Unai Simón ne doivent pas trop s'employer. C'est un peu une partie d'échec jusqu'ici, et c'est ce que tout le monde pressentait un peu d'ailleurs pour cette rencontre entre l'Espagne et la Belgique. Porro pour Rodri qui est revenu récupérer une balle très bas comme il le fait souvent, puis donner à Olmo qui est poursuivi lui très haut dans le jeu par Mekele. Vous avez vu où il était Mekele, là, quasiment au rond central.
0: Il a pour mission de décrocher quand Olmo décroche, mais attention à ce genre de mouvement verticaux, parce que ça peut aussi libérer Oyarzabal, mais on imagine que Rudy Garcia sait davantage que nous ce qu'il fait.
1: Il a tout prévu, Rudy Garcia.
0: Il a tout prévu Rudy Garcia. Le ballon qui passe par les pieds de Laporte dans le rond central, et on sait que les Espagnols vont accélérer à un moment donné. Là, ils sont toujours dans cette phase où ils hypnotisent un petit peu la Belgique. Oyarzabal avec Olmo, c'était précisément cette phase-ci qu'il voulait arriver. Les
1: Espagnols. Le talon de Mekele, là.
0: Attention à cette perte de balle, Manu.
1: Oui, parce que Yamal va tirer à côté.
0: Ça, c'est l'occasion.
1: Ça, c'est la première grosse occasion. Il y avait eu des occasions comme ça aussi, on s'en souvient pour les Sénégalais, dans le match là, Mbaye et je ne sais plus qui, exactement la même position où on s'en était bien sorti. Ben là aussi, on se serait attendu à ce que Lamine Yamal cadre cet envoi. Ça n'a pas été le cas finalement, c'est passé à côté pour notre plus grand bonheur.
0: Mais je crois que c'est Raskin qui perd cette balle. Il avait d'abord remporté son premier duel et puis perdu le deuxième. Et là, c'est Kevin De Bruyne qui est obligé de décrocher très très bas. On pourrait aller chercher maintenant De Kuiper avec Raskin pour Kevin De Bruyne, qui a vu l'appel de balle. Il est hors jeu, je pense, de Kettelaar, mais de toute façon, il y a Koubarzy qui traînait par là pour lui barrer la route. 21 minutes de jeu, 0-0, toujours dans cette rencontre, assez équilibré pour l'instant, avec un bon Doku.
1: Ouais, Doku, là, justement, dans ses œuvres, qui a reçu la balle de Raskin. Voilà. Ah, c'est dommage. Il est très, très bon dans sa conduite de balle, dans ses infiltrations, mais là, la petite passe sur la gauche n'était pas bien calibrée pour Kevin De Bruyne. Au lieu de lui donner dans les pieds, c'est sorti des limites du terrain. Rentrée de touche pour l'Espagne dans sa moitié, et même assez largement, avec Porro qui joue ça dans les pieds de Olmo. Et puis il va chercher plus loin devant Oyarzabal avec Lamine Yamal. Il y a eu un coup de sifflet là de Monsieur Oliver. Oui, ben, il est au taquet, hein, monsieur Oliver. Rien ne lui échappe. On a toujours tendance à dire arbitrage anglais, on laisse jouer.
0: Ben, non, ici, ça veut rien dire. Ça.
1: Non, déjà, c'est des généralités et ça dépend d'un arbitre à l'autre. Mais ici, monsieur Oliver, en tout cas, ne laisse pas vraiment jouer.
0: Et ouais, cette phrase, en Angleterre, on ne skiffe pas ça. Ouais. Allez, les gars, il y a des moments, le gars, il a la malléole pétée. Hein, mais ça, en Angleterre, ça joue. Il faut arrêter un peu avec ces caricatures. La balle pour Olmo. C'est joli, le geste technique d'Olmo pour aller chercher Yamal. La balle ne sort pas. C'est bien joué de la part de Lamine Yamal. Lève les bras.
1: Bien hein, défendu depuis le match aussi. Hein.
0: Tout à fait. Ben, pour l'instant, on maintient Yamal en dehors de son match, même si sur une action, il a rappelé la classe qui était la sienne.
1: Oui, là c'est Doku, hein, classe intrinsèque aussi pour jouer en retrait dans les pieds de Raskin, qui va joliment croiser vers la droite. Non, ça partait bien. On croyait que c'était joli, mais en fait c'était trop puissant entre Trossard et Castagne. Et cette balle du coup qui a fusé hors des limites du terrain.
2: Hydration break.
1: Je me demandais ce qui se passait, mais on est déjà à la pause fraîcheur. Et ici, elle fera du bien parce que c'est vraiment une fournaise.
0: À tout 0-0. De suite, les amis.
3: À tout de suite, Manuel Jousse et Bibrouzakis. Donc 0-0 en effet dans ce match. Espagne-Belgique, quart de finale de Coupe du Monde 2026 en direct sur RTBF Vivacité, en direct sur tous les médias de la RTBF. Émission spéciale complètement foot, je vous le rappelle. Jusqu'à minuit aujourd'hui, vous allez donner votre avis, participer au débat tout à l'heure. La parole aux supportrices, aux supporters des Diables Rouges, bien sûr. On aura les analyses de Joachim Monunga, qui est notre consultant complètement foot ce soir, de Nathan, une des personnes du podcast de la 90e qui passe la soirée ici en studio avec nous. Courte pause et puis le jeu reprend. À tout de suite.
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9: La suite de cette émission spéciale complètement foot, spéciale Diable Rouge. Très heureux de vous accompagner évidemment ce soir. On va tout doucement retourner au Sofa Stadium où on a vu les gestes et les paroles, même si on pouvait pas décrire ce qu'ils disaient des deux coachs, évidemment le coach espagnol, le coach belge. Profiter de ces moments dont on a tellement parlé pendant cette Coupe du Monde pour resserrer tout ça et redonner une petite leçon tactique rapide. Le jeu va reprendre donc dans la suite de ce quart de finale de Coupe du Monde 2026. Espagne-Belgique, Manuel Jousse et Bibrouzakis.
1: Oui, on pourrait dire aussi le Stouffer Stadium, mais c'est pas le cas. On fait pas les Stouffes ici, alors que c'est la fête dans les gradins. Franchement, le stade est bien rempli. 70 000 places, hein, on l'a dit tout à l'heure. Là, c'est quand même assez solide. Et c'est le dernier match qui se jouera ici, puisque les deux demi-finales, ce sera à Dallas. Si jamais on y va, c'est la nôtre. L'autre, c'est à Kansas City. Puis il y a la petite finale à Miami et la finale normale, la grande, à New York. Donc c'est la dernière sortie dans ce SoFi.
0: Mais c'est pas la première fois que Manu, nous sommes dans un stade de 70 000. Mais celui-ci donne l'impression qu'on est 120 000. Je sais pas pourquoi.
1: Oui,
0: c'est l'impression.
1: C'est énormissime.
0: Que c'est immense. On est très très haut. On l'a déjà dit et répété. Alors l'hydration break vient de s'arrêter. Les Espagnols repartent à la balle avec notamment cette possession pour Olmo. Olmo avec Koubarsi, et Koubarsi qui vient chercher son gardien Unai Simon, un gardien qui n'a pas encaissé, on l'a dit, depuis le début de cette Coupe du Monde. Manu, du côté espagnol, il y a ce respect aussi que cette équipe voue à l'équipe belge. On le voit, elle ne fait pas n'importe quoi, cette équipe espagnole. Elle n'attaque pas toute voile dehors non plus, hein.
1: On le voit dans sa façon de procéder. On le voyait déjà, on l'a dit, avec le 11 de base, avec le choix de Fabian Ruiz plutôt que Pedri. C'était quand même déjà aussi une indication. Ben oui, même si dans les discours jour les conférences de presse, les avis des supporters et des confrères espagnols.
0: Oui, il parlait de la France. Hein.
1: Tout le monde voyait déjà l'Espagne en demi-finale et on parlait déjà de cette Espagne-France comme si la Belgique sur le chemin n'était qu'une formalité. Mais dans le jeu lui-même et dans le chef des choix de l'entraîneur De La Fuente, ça fonctionne différemment et heureusement, parce que si un sélectionneur tombait dans ces caricatures-là et ces excès de facilité, ça poserait problème. 55% de possession espagnole, c'est un petit peu moins que d'habitude. On en a 37 quand même. Ça va?
0: Oui,
1: parce
0: oui.
1: Que quand vous enlevez votre casque et tout, j'aime pas trop. Hein,
0: non, j'ai mis ma casquette parce que les fessiers commencent à taper très fort sur la tête.
1: Ah oui, vous avez cru que le soleil s'en allait.
0: Loin de là. La tête va bien, Manu, je vous rassure.
1: On est attentif, on est au taquet. Rodri, qui est face à De Ketelaar. L'ouverture, là, maintenant, sur la gauche de Fabian Ruiz vers Cucurella, qui déborde. Il est rattrapé par Trossard et puis il joue en retrait. On laisse un peu d'espace au porteur du ballon, là, Rodri. Et puis maintenant, Koubarsi qui ouvre sur la droite vers Lamine Yamal. De Kuyper n'est jamais loin. Le centre de Yamal, c'est pas bon du tout. C'est une prise de balle toute simple pour Thibaut Courtois.
0: Thibaut Courtois qui relance avec, je crois reconnaître, Timothy Castagne à droite. Castagne qui a assez côté Leandro Trossard. Mais Castagne qui continue puisqu'on ne l'attaque pas. Va chercher la profondeur avec Kevin De Bruyne. Il y avait une faute là-bas commise sur Timothy Castagne. Rien ne lui échappe pour l'instant à Michael Oliver.
1: Ce qui était un peu bizarre sur le débordement de Castagne, c'est que tout d'un coup Trossard s'est arrêté plutôt que lui proposer une solution devant. Pas très bien compris.
0: Mais je vous dis, ça n'est pas le Trossard de ces dernières semaines dans l'attitude. Je le trouvais plus rageur. Vous savez, un joueur de football, ça peut parfois être susceptible. On y reviendra juste après. Doku est là et Doku occupe la position préférentielle de Leandro Trossard. Peut-être s'est-il vexé, j'en sais rien. On est avec maintenant précisément à droite Timothy Castagne en possibilité de débordement.
1: Oui, qui a reçu un ballon de Raskin. Raskin, Castagne, Castagne, Raskin et maintenant N'Goy. Les deux défenseurs centraux sont sortis du rond central, Mekelo N'Goy, et c'est le Brugeois qui est au ballon avec Dani Olmo dans son dos. Il doit jouer en retrait vers Nathan N'Goy, dont la cote et la valeur marchande auront grimpé spectaculairement à l'occasion de cette Coupe du Monde, évidemment. Même s'il a pris rouge, on s'en souvient, lors du match contre l'Iran, ce qui a quand même solidement perturbé le troisième tiers de notre rencontre, ici même d'ailleurs au SoFi Stadium. Et on est revenu dans la défense, qui en l'occurrence n'est pas une défense basse mais haute, de l'Espagne avec Koubarsi qui cherche sur la droite Pedro Porro.
0: Porro qui vient s'appuyer sur Yamal, qui lui-même va trouver Porro, le centre de Porro, le mot, l'arrêt, ça va être le but. Voilà, c'est l'ouverture du score en faveur de l'Espagne. Et qui met ça? C'est Baena, Manu, je pense.
1: C'est Fabian Ruiz. Le premier essai de Dani Olmo a été dévié, contré par Thibaut Courtois. Il a fait ce qu'il devait faire, mais après il y a Ruiz qui suivait, qui vient planter son 7e but en sélection. Ce n'est pas de lui qu'on attend ça généralement. Mais le voilà, et c'est rageant, hein, parce qu'on le disait, des occasions pour l'Espagne, et on n'avait pas encore eu 50, mais c'est venu de ce flanc droit, donc avec Porro et Lamine Yamal.
0: Il a fallu un seul mouvement, Manu, comme
1: un seul mouvement, le centre, mais il était tout seul, hein, Olmo, il était tout seul. Et à partir du moment là où il frappe, où Courtois repousse, regardez Fabian Ruiz aussi. Hein.
0: Et il y a encore.
1: N'était pas bon en marquage,
0: il y a encore Mekele qui se jette, je pense, sur ce ballon. Non, c'est Castagne qui se jette et qui touche encore cette balle. C'est pas
1: ça
0: de chance.
1: Ça passe entre ses jambes.
0: C'est pas de chance. 1-0. Que pensez-vous, Manu, sans lui jeter la pierre, de cette intervention de Thibaut Courtois?
1: Pour moi, c'est surtout le positionnement des défenseurs. Hein.
0: Mais vous ne pensez pas parce que là, il remet ce ballon de manière axiale, Thibaut Courtois. Je ne sais pas s'il a d'autres. Je vous pose la question sans en avoir la réponse. Hein,
1: je ne vois pas très bien ce qu'il peut faire, d'autres. Si, on peut toujours
0: peut-être
1: espérer qu'il le capte ou qu'il dévie plus sur le côté.
0: Ouais.
1: Mais ça n'explique pas. Vous avez vu Dani Olmo, quand il a frappé, il avait un seul rayon de 3 mètres libres autour de lui. C'est ça qui n'est pas normal.
0: Oui, je partage votre avis. La balle vient quand même à du 91 km à l'heure. Je pense le ballon de Ruiz, 91 km à l'heure, donc c'était compliqué pour Castagne.
1: Et qu'est-ce qui se passe,
0: Castagne, d'intervenir sur ce ballon-ci?
1: Il s'est fait mal dans un duel aérien. Ah oui, il a pris le bras de Cucurella quand il est retombé au sol après le duel avec Van Aken en pivotant. C'est arrivé en pleine figure de Timothy Castagne. Mais donc voilà, 1-0 pour l'équipe d'Espagne, et ça c'est le scénario qu'on redoutait, parce que quand cette équipe-là, qui est déjà maîtresse dans la façon de gérer et geler un ballon quand cette équipe-là a l'avantage au marquoir. Bonne chance pour revenir.
0: Hein. Oui, là, ça va être. C'est l'équipe qui n'encaisse pas, on l'a dit, mais c'est vrai. Comment Olmo, on revoit cette phase, Manu, avec la vision de l'arbitre. Seul. Comment Olmo peut se retrouver seul au point de pénalty comme cela? Et Fabien Ruiz, qui est la traduction d'un choix judicieux de la part de son entraîneur, hein, parce qu'il l'a titularisé pour consolider la ligne médiane. Et c'est lui qui vient en dédoublement. Ce qui est intéressant, Manu, c'est ce qui s'est passé au départ de l'action avec Yamal, que l'on a peu vu depuis le début, mais qui, dans son 1-2 avec Porro, a réussi à désarticuler toute cette défense belge. Non. Ça, si. Ok, si, qui me dit. Bon, bah alors je continue. Alors,
1: non, je renotais la.
0: Mais je pensais que vous alliez rebondir sur ce que je disais.
1: Ben oui, non, alors, il n'avait pas réussi à passer souvent la mini Yamal, et sur cette phase-ci, ben, c'est allé très très vite. Hein. Il suffit d'un bon ballon donné à Dani Olmo, qu'on ne peut pas laisser aussi seul. Et alors là, c'est comme s'il ne s'était rien passé. Hein. C'est 1-0 et on retrouve l'Espagne avec la même attitude, le même comportement, le même positionnement sur le terrain, comme s'il fallait encore aller faire la différence. Notez que c'est peut-être ce qu'ils veulent faire le plus vite possible, hein, aller inscrire la balle de break pour enfoncer le clou et mettre la Belgique KO. En tout cas, KO, on l'est déjà un petit peu moralement.
0: Hein. Avec la même facilité, hein, du côté espagnol, regardez, tout a l'air simple. En fait, ils font tout en marchant. Et puis alors, on va chercher Yamal côté droit. Yamal encore. Yamal qui tente de passer un joueur, un deuxième. Yamal toujours. Le ballon en retrait de Yamal pour Rodri, le centre de Rodri. Et là, il faut qu'Engoy s'en sorte. Manu, on a rarement vu les Diables Rouges à ce point dominé, hein, depuis le but marqué là par. Par Ruiz, ils sont acculés, les Diables Rouges, devant le rectangle.
1: Ouais, et là, ils ne respirent plus. Là, c'est très difficile.
0: Yamal est parti.
1: Il y va.
0: Faute.
1: Et c'est Doku qui vient le bloquer dans sa progression. C'est l'une des premières fois qu'on l'a vu vraiment prendre l'intérieur comme cela. Lamine Yamal quitter sa position, rentrer dans le cœur du jeu. Doku l'a accompagné, l'accrocheter, et donc c'est un coup franc fatalement très dangereux avec une multitude de spécialistes côté espagnol. On est à une vingtaine de mètres du but de Thibaut Courtois, un petit peu décalé sur la droite par rapport à l'axe du but, et donc là il y a quatre Espagnols qui sont en train de faire un petit conciliabule autour du ballon.
0: Alors il y a Cucurella, il y a bien sûr Yamal qui peut frapper de cet endroit là puisque l'endroit est idéal.
1: Olmo et Oyarzabal.
0: Oui, quand même du lourd, hein.
1: Ben oui.
0: Alors imaginez, vous êtes Thibaut Courtois, vous devez placer votre mur maintenant. C'est compliqué parce que les Espagnols ont dressé leur propre mur devant le mur des Diables Rouges, donc tout ceci a été savamment étudié.
1: Regardez cette discussion à quatre. Là ils font un petit cercle en se cachant la bouche, là toujours, alors que le mur lui a été dressé. Attention, parce que tout à l'heure, avant le but d'ouverture, la phase sur laquelle ils avaient été le plus dangereux, c'était justement le coup franc. Mais là, ils vont le botter directement. C'est tout à fait différent, bien entendu. Ce sera peut-être pour le gauche de Yamal. Oui, ce sera pour lui.
0: Oui, Yamal qui brosse ça dans les points de Courtois, qui de nouveau dégage de manière axiale. C'est dangereux, ça.
1: Ah, là, oui, là, c'était vraiment plein axe. Hein.
0: Ce dégagement de Thibaut Courtois qui aurait pu capter ce ballon, j'ai l'impression.
1: Il me semble, oui.
0: Ça venait sur lui, frappe axiale de Lamine Yamal sur Thibaut Courtois. Regardez, Manu.
1: Oui, je trouve plus que sur le but.
0: Oui, là, c'est un arrêt.
1: Voilà. Il pouvait la renvoyer différemment, Thibaut Courtois. Ce ballon extrêmement bien brossé. C'est le premier corner, je crois, pour l'Espagne, avec Alex Baena qui doit éviter l'arbitre assistant pour jouer ça à ras de terre. Fabian Ruiz, Olmo,
0: l'arbitre
1: qui va s'encastrer sur Mr. Oliver, là, hein, véritablement.
0: Il a quasiment pété le nez, là, Olmo.
1: Ouais.
0: Regardez. Ça, c'est sympa ce qui se passe après, là, entre l'arbitre et Olmo. Alors, il est censé rendre la balle aux Espagnols, sauf qu'on est dans une situation délicate. Là, on est à 25 mètres du but adverse.
1: Là, c'est une
0: vraie faute.
1: Une vraie obstruction.
0: Ouais, il aurait dû prendre la jaune, je trouve.
1: C'est une vraie obstruction.
0: Imaginez, il se la met lui-même, la carte jaune. Obstruction de Michael Oliver sur Dani Olmo. Le score 1-0, donc en faveur de l'Espagne, avec ce but marqué par Fabian Ruiz.
1: Voilà, et on se demande bien comment on va réussir à aller leur faire mal, parce que pour l'instant, collectivement dans la construction, on n'arrive pas à aller les mettre en danger. Il n'y a que Jérémy Doku dans ses entreprises individuelles qui peut semer un certain trouble. Mais il n'y a rien de collectivement construit, je trouve, dans la moitié de terrain de l'Espagne, et ça, c'est plutôt inquiétant.
0: Avec une énorme possession de balles en faveur des Espagnols. D'habitude, on recevait les statistiques sur un écran, là, on ne les a pas. Attention, ce ballon dans la profondeur, c'est Oyarzabal. Oh, le tir est contré. Quel arrêt là Ah non, il y avait une situation de rejeu ou un contrôle de la main. Je ne sais pas ce qu'indique Monsieur Oliver, mais en tout cas, il rend la balle au Belge. Ouais, et ça, c'est une bonne nouvelle, parce qu'il y avait eu. C'était Baena qui s'était présenté seul face au gardien. C'était bel et bien un contrôle de l'épaule qui a été sifflé.
1: Voilà, effectivement, la balle plus bas que la capsule de l'omoplate, là, avec une balle rendue en retrait. Vers qui là? Vers Unai Simon. Voilà, j'avais l'impression que le monde s'arrêtait, mais on repart au petit trot. 36 minutes de jeu, 1-0. Toujours pour l'équipe d'Espagne avec ce but de Fabián Ruiz. Suite au premier essai contré, signé Dani Olmo. Balle en retrait à nouveau vers le gardien Unai Simon. Mais c'est insuffisant dans le pressing, ouais. De notre côté, je trouve. Là, on a pour l'instant un entrejeu très passif.
0: Hein. On est dépossédé du ballon, Manu, tout simplement. Depuis le but marqué par Fabián Ruiz, l'Espagne a accru son potentiel de possession. On sait que c'est une équipe qui est capable de garder, de geler le ballon jusqu'à énerver l'adversaire, pour finalement l'assommer. Bien, il y a eu à un moment donné une rencontre un peu équilibrée là, jusqu'à la 25e. Ouais. Et puis le but marqué par Ruiz, et là, regardez, on fonctionne par des longs ballons. Trossard, je suis pas certain qu'il en ait touché 5 depuis le début du match.
1: Non.
0: Van Aken court comme une âme en peine. Seul Jérémy Doku tente de passer la tête hors de l'eau dans ce match pour l'instant.
1: Oui, c'est vraiment le seul par des éclairs individuels. Pour le reste, là, collectivement, on est clairement en dessous face à cette équipe d'Espagne qui reste très, très impressionnante, évidemment, avec Cucurella. Baena, la talonnade de Fabián Ruiz, Dani Olmo. Dani Olmo, attention, déviation là de Yarzabal. Possibilité de contre, il ne faut pas la galvauder. De Bruyne vers De Ketelaar, mais dont le contrôle est trop long. Ça, ouais. Quand vous ratez techniquement ce genre de geste, la balle rendue à Rodri. Bah oui, les possessions, une fois qu'il y a une perte de balles de l'Espagne, les possessions chez nous, elles durent quelques secondes et puis c'est déjà fini.
0: Mais c'est ce qu'on appelle le fameux contre-pressing que voulait mettre en place Rudy Garcia et avant lui Domenico Tedesco. Mais quand il y a une telle différence de qualité technique, c'est compliqué ce contre-pressing. Les Belges, ils ont la balle, ils la gardent plus ou moins 6-7 secondes et les Espagnols s'en emparent. Tandis que quand les Espagnols entrent en possession de la balle, on ne parvient pas à la récupérer. Et là, on a De Ketelaar qui est obligé de chasser telle une âme en peine le ballon tout devant. Mais il fait ce qu'il peut, il obtient la rentrée en touche, c'est pas si mal, Manu, Charles De Ketelaar.
1: Moi, je croyais qu'on allait siffler faute là, de Ketelaar sur la porte, mais visiblement on laisse la balle aux Belges.
0: On salue Big Sean.
1: Ouais, il est là aussi, hein, Big Sean. Et donc là, rentrée pour les Diables sur le côté droit avec Van Aken qui va jouer latéralement dans les pieds de Raskin. De Ketelaar,
0: c'est injouable.
1: On est trop juste et ça repart. Mais il n'y a aucun déchet technique en Espagne. C'est ça le souci. Enfin, le souci pour nous, en tout cas. Pour eux, c'est très bien.
0: Pour eux, ça va.
1: Avec Porro pour Yamal, confrère devant. Là, il hésite toujours entre la position de vous et assise.
0: Je signale que vous faites la même chose pour le gars qui est au-dessus de vous.
1: Oui, mais il n'y a personne au-dessus de moi.
0: C'est vrai.
1: Prends soin de mon prochain. Avec Rodri qui va rebalancer côté gauche vers Cucurella. De loin, on dirait Arthur Théâtre, les cheveux lâchés, mais ce n'est pas lui. Et maintenant ce sera Yamal sur la droite, attention le crochet, un deuxième Yamal dans le filet latéral. Il commence à monter en puissance, le petit Lamine.
0: Ouais, ça y est, là il a eu des nouvelles de son petit frère, il dit ça va, il est en sécurité.
1: Je peux
0: enfin élever mon niveau. On rappelle pour ceux qui prennent le commentaire en cours que le petit frère et la famille Yamal étaient dans notre hôtel et que Manu a voulu le kidnapper le petit pour demander une rançon. Blague évidemment.
9: Bah oui, blague,
0: on rigole bien sûr. Le dégagement à venir pour Thibaut Courtois. Le long ballon pour tenter d'aller chercher De Ketelaar qui gagne son duel, mais à la réception de ce deuxième ballon, il y a de nouveau De Ketelaar qui s'appuie sur Jérémy Doku. Il est pas si mal De Ketelaar, Manu, dans un registre particulièrement ingrat pour lui, je trouve.
1: Ouais, de Doku là sur la gauche. Allez, se rapprocher du rectangle, ce serait déjà un premier pas. Voilà. Le bon ballon. Allez, il faut tirer de loin, la Trossard. Non, la porte se referme devant lui.
0: Joliment dit.
1: Oui, joliment dit, mais c'est pas fini. Le centre. Ah, ça manquait de hauteur, ce ballon de Castagne. Ça revient chez Trossard et maintenant chez Castagne.
0: Le centre de Castagne, de Ketelaar.
1: Allez, de Ketelaar. Il le met.
0: De Ketelaar.
1: Charles de Ketelaar.
0: Charles de Ketelaar.
1: Mais c'est
0: il
1: pas possible.
0: Il est là, de Ketelaar, sur ce centre de Castagne.
1: Notre buteur. Charles de Ketelaar. Allez, deux fois contre les États-Unis et il est là ici, Ebi.
0: Il est incroyable.
1: Notre première occasion, notre première vraie occasion de but. Mais on se disait déjà s'approcher du rectangle, réussir à centrer, c'était déjà, cela tenait déjà du miracle. Mais alors maintenant, c'est l'assurance but, lui, quand il touche un ballon de la tête ou quoi.
0: Et je venais de vous dire qu'il n'était pas si mal dans son match, de Ketelaar. Et bien voilà. Et l'assiste de Timothy Castagne, c'est quelque chose aussi, Manu. N'est-il pas hors jeu? C'est ce que je veux voir. Ah, attention. Non. Là, il ne l'est pas.
1: Pas d'ascenseur émotionnel, on a déjà vécu assez.
0: Là, il ne l'est pas en tous les cas. Il y a un deuxième ballon. Ça a été ma première crainte, pour ne rien vous cacher tout à l'heure. Là, il n'est pas hors jeu de Ketelaar. Et maintenant, ouf, on va revoir à mon avis tout cela. À mon avis, on va revoir.
1: Ouais.
0: Je crains que l'on doive revoir.
1: Ouais.
0: En tout cas, c'est un but de la tête parce qu'on l'a pas dit avec.
1: Si.
0: Avec, oui, on l'a dit.
1: Ouais,
0: avec notre Frenesi.
1: Oui, si on l'a dit. Je pense que ça. On n'a pas d'indication de check du VAR.
0: Le but est validé.
1: Ouais.
0: Un but partout.
1: Prise de la tête piquée. Et notre ami de Kettelaar, là, sa troisième réalisation du tournoi.
0: C'est incroyable ce qu'il nous fait.
1: La neuvième, bah oui. Parce que c'est au moment où il était le plus critiqué après le Sénégal. On s'est dit, est-ce quand même bien sérieux d'encore continuer avec de Kettelaar. Et là, mais la réponse qu'il apporte.
0: C'est avec la porte.
1: C'est un truc de fou. Hein.
0: Oui, là, la porte, c'est de l'autre côté. Allez, un but partout. Ah, Charles Kettelaar.
1: Ça doit faire plaisir à notre collègue Peter Van den Bempt.
0: Ah, ouais, ouais, là, il l'a bien fêté, ce but-là. Ouais. Il est en train de le disséquer avec Tom Baudouel qui parle quasiment pas.
1: Hein. Non.
0: Il est réduit à portion congrue. Hein.
1: Ah, ouais, ça.
0: Allez, le ballon
1: non, mais c'est. Alors, Ebi, savourons quand même.
0: Oui, nous savons. C'est le premier.
1: Le premier but que l'Espagne concède dans cette Coupe du Monde. Quand Vincent avait demandé hier à Rudy Garcia ce qu'il fallait faire pour annuler cette statistique de zéro but encaissé, il suffit de marquer.
0: Ouais.
1: Et c'est vrai, c'est le bon sens. Et c'est ce qu'on a fait. Donc le premier but que l'Espagne encaisse, c'est via Charles de Kettelaar.
0: Et ça, c'est incroyable. Trois buts marqués dans cette Coupe du Monde. Il sera certainement dans les révélations de ce tournoi.
1: Ah, oui,
0: parce
1: que
0: c'est même une révélation pour nous. Alors imaginez pour les autres, de Kettelaar qui s'arrache encore. De Bruyne, faute commise sur De Bruyne. Faute. Ah oui, il y a une faute. Il y a un carton.
1: Parfait, monsieur Oliver. Parfait. Faute et le carton pour Kubarsi.
0: Venez ici, monsieur. Carte jaune.
1: Cher ami,
0: vous pouvez me trouver une bouteille d'eau sur votre droite, Manu, quand vous avez une seconde là-bas. Ou alors je partage.
1: T'as déjà vidé les deux, toi.
0: Ouais.
1: Attends.
0: Non, mais celle-là, j'ai en cherché des plus fraîches.
1: Ouais, ben pas de souci. Bon, des fraîches, c'est difficile à trouver ici. Mais donc, voilà, Kubarsi averti et il reste 3 minutes dans cette première mi-temps avec honnêtement on ne pensait pas ça possible cette légalisation. Qu'est-ce qui se passe? Vous êtes mort de rire.
0: La façon dont vous avez dit Charles Kettelaar à plusieurs reprises, je croyais que vous étiez traversé par une euphorie.
1: Mais c'est son nom en même temps.
0: Vous aviez votre visage qui se déformait comme quelque chose.
1: Ouais, là ça a été une allusion à votre voisin de gauche.
0: Allez, la balle pour N'Goy qui revient, qui donne cette balle maintenant à. C'est Raskin qui décroche, de nouveau Nathan N'Goy. N'Goy avec Castagne qui est à l'assist. Hein. Timothy Castagne, quelle Coupe du Monde il nous fait comme Timothy Castagne aussi.
1: Ouais.
0: Et cette balle qui sort des limites du terrain. Avait-il joué le premier match? C'était les deux, Castagne et Meunier.
1: Castagne et Meunier, je crois que c'est pour le deuxième qu'il a disparu.
0: Alors qu'il y a Tate McRae qui est là aussi, qui assiste à la rencontre.
1: C'est All-Star Game.
0: J'en connais pas une, mais c'est pas grave. Tout inconnu au bataillon.
1: Bah Brad Pitt, ça vous dit quelque chose
0: quand même. Oui.
1: Bon allez, la balle, redevenons sérieux. Là chez Yamal avec De Kuyper. L'arbitre a-t-il sifflé? Oui. La dernière minute de cette première mi-temps.
0: Ah
1: oui, mais c'est dingue comme ça passe vite, cela dit. Avant le temps additionnel, qui sera sans doute pas extrêmement long.
0: Mais au moins 3 minutes, à cause de cette pause d'hydratation.
1: Ça, bien sûr. Les Espagnols sont au ballon avec Lamine Yamal sur la droite. Pedro Porro vers Kubarsi et maintenant Laporte.
0: Laporte qui s'ouvre, qui va trouver maintenant là-bas, je ne sais pas si c'est Baena ou si c'est Oyarzabal. Je pense que c'était Baena. On revient à droite avec Yamal. Attention, deux hommes en couverture, dont Doku qui doit travailler. Ouais. Yamal qui revient, je ne sais pas.
1: Il fait un
0: bon petit match. Jérémy Doku, le relais, les Espagnols sont dans le rectangle. Attention à cette frappe du pied gauche.
1: Non.
0: C'était une frappe de Pedro Porro qui était monté de quelques crans et qui a frappé du gauche. Et ce ballon qui est passé au-dessus du but. Défendu par Thibaut Courtois.
1: Voilà, le joueur de Tottenham en Premier League, puisque quand même sur les 8 joueurs espagnols qui n'évoluent pas dans la Liga, eh bien il y en a 7 en Premier League et celui-ci en est un. Et il y en a un en Ligue 1, lequel? Fabian Ruiz, évidemment, le milieu de terrain du PSG, qui a été l'auteur du but d'ouverture. 5 minutes, Abby, de temps additionnel. 5 minutes.
0: 5 minutes et ce score de parité, un but partout dans cette rencontre. Et la balle maintenant qui passe par les pieds de Rodri. Rodri qui va chercher sur sa gauche là-bas Laporte. Laporte avec Kubarsi. Ah oui, les Espagnols l'ont trouvé un peu trop facile à un moment donné avec leurs petits gestes techniques et leurs petits gris-gris. Mais finalement, un bon vieux centre de Timothy Castagne sur la tête de Charles de Kettelaar.
1: À l'ancienne.
0: Ah oui. Attention, il faut se dégager.
1: Il y a le tiki-taka et il y a débordement, centre, tête, boum.
0: Ben oui, ils n'ont rien inventé, hein, et c'est tellement efficace.
1: Oui, tout à fait. Et ça doit effectivement ne vais pas dire les remettre les pieds sur terre parce que ce n'est pas une équipe qui planait certainement pas, mais en tout cas leur remettre face à leur sens des responsabilités, de se dire on n'a peut-être pas nécessairement fait le plus difficile en inscrivant le premier but contre la Belgique. Cette équipe-là, toute surprenante dans cette Coupe du Monde, on ne sait pas trop comment, mais elle parvient à revenir comme ça. Elle l'a déjà fait contre d'autres et c'est comme ça contre nous aussi. Et donc les Espagnols vont devoir être prudents tout en restant confiants avec ce corner repoussé par la tête de De Bruyne, bis repetita.
0: Et de nouveau un corner pour la sélection espagnole, la Roja. Et le ballon qui va être brossé intérieur pied droit. Je ne sais pas qui va donner ce corner parce qu'il est trop loin. Mais le ballon est rentrant en premier poteau. Il faut se dégager.
1: Allez, Rodri.
0: Oh, attention.
1: Oh, non,
0: et
1: non,
0: la
1: non,
0: frappe
1: non,
0: maintenant
1: non.
0: Contrée. Encore
1: c'était
0: une fois.
1: Fabian Ruiz.
0: Ouais.
1: Et c'est contré, je crois, par Van Aken qui était bien mis. La contre-attaque. Oh. Non, il a gaspillé là de Ketelaar. Ça, c'est dommage. Dans le rond central. Du coup, c'est récupéré par Dani Olmo qui va aller ouvrir sur la gauche.
0: Oui,
1: ouais, on s'est complètement découvert. Là, on a perdu des éléments numériquement parlant. Et attention, l'Espagne est en supériorité en arrivant à notre rectangle. Mais elle est sur la gauche et on s'est replié maintenant.
0: Avec Yamal qui est passé de l'autre côté. Yamal qui cherche son pied gauche évidemment. Yamal avec la possibilité de centre. Attention à ce ballon qui arrive au deuxième poteau. Il n'y a personne. Il n'y a personne. Ça va sortir. On va souffler. 3 minutes encore dans cette première période. C'est dommage, Manu, cette reconversion de Charles de Ketelaar qui devait donner à Doku.
1: Ouais, oui, il y avait moyen de faire beaucoup mieux que ça. Mais enfin, on ne va pas le blâmer avec ce qu'il a réussi à nous faire ici et le but égalisateur. Mais là, il a manqué un petit peu de lucidité. Mais il devient tellement bon de Ketelaar qu'on en attend de plus en plus aussi. Il y a quelques matchs ici, on se serait dit, bah voilà, c'est normal, c'est dommage. Mais ici, non, on sait qu'il est capable maintenant d'aller tellement élever son niveau.
0: Imaginez sa cote là sur le marché des transferts à De Ketelaar.
1: Ah oui, ça doit être inouï. D'autant que, on le rappelle, même s'il a fait beaucoup de matchs maintenant avec la Belgique à cette position, c'est quand même pas sa position naturelle.
0: Hein. Bah oui, dans un style un peu flegmatique, comme ça, il vient couper ce ballon, la trajectoire de ce ballon.
1: Ouais, télescopage entre deux Espagnols.
0: Ouais, mais comme ils se sont touchés à la tête, l'arbitre intervient. C'est normal, c'est le protocole commotion. Michael Oliver ne veut rien savoir. Et...
1: Olmo qui était sur Oyarzabal.
0: Mais Olmo, il hurle parce qu'il croit que c'est un Belge qui l'a touché. Alors que c'était son propre équipier. Regardez, c'est front contre front, ça a fait mal quand même là. Olmo, ouais. et Oyarzabal. Ouais,
1: donc Olmo, il s'est déjà pris un coup de tête de l'arbitre et maintenant d'Oyarzabal.
0: Par contre, rien concernant les défenseurs belges. Pour l'instant, il le laisse tranquille, Olmo. Voilà donc un but partout dans cette rencontre entre la Belgique et l'Espagne. Et c'est vrai qu'il y a une domination des Espagnols, hein, Manu, très clairement,
1: ah oui,
0: en termes de possession de balle.
1: Et regardez, Rudy Garcia est en train de remplir son petit carnet.
0: Avec son 4 couleurs.
1: Qui n'est pas vraiment un petit carnet, mais des feuilles repliées un petit peu comme mes prépas de match ici.
0: On se demande. Parler de prépa, vous.
1: Oui, je prépa, mais un peu déstructuré.
0: Comme dirait votre fille, aléatoire.
1: Aléatoire, ouais. Oui, c'est plus que random. Mais non, on serait curieux de savoir ce qu'il note, hein, Rudy Garcia. Là, il a déjà expliqué à des confrères de Bein que c'était pour préparer les changements, mais normalement les noms des joueurs il les connaît, donc je ne sais pas. Bref, alors une minute encore dans ce temps additionnel avec une belle récupération dans le rond central de Bruyne qui peut ouvrir à gauche à Jérémy Doku qui arrive au rectangle. Allez, Jérémy Doku qui est dans le rectangle maintenant, un petit crochet, un deuxième, il faut donner la balle en retrait là. À un moment, il y a 3 Espagnols autour de lui, il n'y en a plus que 2. Jérémy Doku maintenant qui va tenter le centre. Non, ah non, il a pris l'option de centrer vers le but. Il aurait été, je crois, plus inspiré de donner une balle en retrait.
0: Oui, c'était sans doute sa première intention, mais il y avait 2 joueurs espagnols qui étaient commis à sa charge, à son marquage, à Jérémy Doku. Alors nous arrivons tout doucement au terme de cette première période, Manu. Le score, un but partout, un but marqué par Ruiz à la 30e et l'égalisation de Charles de Ketelaar quelques minutes plus tard, mais vraiment, qui l'eût cru?
1: Oui, c'est inouï. Franchement, on se disait à ce moment-là, comme avec le but d'Umtiti, le but de Higuain, face à ce genre d'équipe, bonne chance une fois qu'on encaisse en premier. Et bien, contrairement à l'Argentine 2014 et à la France 2018, la grosse différence, c'est qu'ici, on a réussi à revenir. Avec pourtant une équipe quand même si elle est vaillante, elle est extraordinaire,
0: oui,
1: qualitativement inférieure à 14 et 18. Hein. Et pourtant, on est là. Pourtant, on est là et on arrive à le faire.
0: Et vous perdez Onana, perdez Tillmans.
1: Que de coups du sort.
0: Oui, c'est quand même... vous avez Doku qui a son épouse qui accouche. Vous avez quand même pas mal de coups du sort avec lesquels les Diables Rouges ont dû composer. Un but partout, c'est le score à la mi-temps.
1: À tout à l'heure.
3: Tout à l'heure, Manuel Jousse et Bi Brouzakis au commentaire de ce quart de finale de Coupe du Monde 2026. C'est complètement foot. Ben oui, la Belgique, première équipe à inscrire un but à l'Espagne, hein, dans ce tournoi. Évidemment, devant
9: devons-nous le rappeler également. On va en faire le débat, les analyses de ces 45 premières minutes de jeu dans un instant avec Joachim Ounonga, avec Nathan, personnalité du podcast de la 90e. Et puis on verra si on peut déjà vous proposer une réaction, une interview, souvent Claude Fichot, l'adjoint de Rudy Garcia, qui s'exprime à la mi-temps de ces matchs. Vous allez participer à ce Complètement Foot, continuez à le faire. Facebook, Complètement Foot-RTBF Sport, vos messages via l'application WhatsApp 0470 07 20 23, 0470 07 20 23. Tout de suite pour le débrief à la mi-temps.
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9: Un but partout, c'est le score à la mi-temps entre l'Espagne et la Belgique. Quart de finale de Coupe du Monde 2026. On a le sourire. On a retrouvé le sourire un tout petit peu. Bon, la voix, elle risque de se perdre complètement au bout de cette soirée. Peu importe. Joachim Ounonga, notre consultant complètement foot ce soir, votre avis sur ces 45 premières minutes de jeu? L'avis général d'abord.
10: Ben,
9: et on surveille, je le disais, les
10: agréablement surpris. Agréablement surpris. J'ai l'impression que la physionomie du match, elle est respectée. L'Espagne arrive en grand favori dans cette rencontre. Elle a imposé directement son jeu. On a eu peur dès le début du match parce qu'on a vu que les Diables ont dû s'ajuster, ont dû trouver les réglages. On s'y attendait, évidemment, Lamine Yamal qui monte en puissance. On savait que ça allait être le problème. On a vu que ça a été compensé. Ben, on fait un double marquage sur lui. Malheureusement, ben, ça nous a coûté quand même un goal. Parce que ben, au final, c'est lui qui est à la base de cette action dans le débordement du côté droit. Mais une équipe des Diables qui grandit, qui est capable de résister à la pression et qui est surtout capable de retourner la vapeur. Et ça, ça fait plaisir.
9: Un but partout, le score à la mi-temps. Nathan, du podcast à la 90e, un premier avis.
11: J'allais utiliser le terme chanceux, mais c'est pas correct parce qu'il fallait quand même revenir. Dans la mesure où pendant les 30-40 premières minutes, j'avais l'impression...
9: Ouais. Je vous interromps, Claude Fichot, l'adjoint de Rudy Garcia en direct, on l'écoute.
12: Donc il a été remplacé par...
9: On parle de Yuri Tillemans, donc évidemment.
12: Alors l'Espagne a marqué sur une de ses forces. Hein. On savait que ces combinaisons-là sur le côté étaient dangereuses et un petit peu d'apathisme là.
13: Ouais, c'est une mi-temps à laquelle on s'attendait. Une équipe qui est en possession, l'autre qui est un petit peu plus en transition. Ceci dit, il y a eu une belle réaction et je pense qu'on a utilisé un petit peu mieux nos transitions. Après avoir pris ce but, j'ai l'impression que ça nous a un petit peu décomplexé que d'avoir pris ce but et on s'est un petit peu plus lâché.
12: Dernière chose, est-ce qu'il faut attendre des changements à la mi-temps?
13: Non, je pense pas. On va continuer sur ce plan de jeu-là et on va attendre la deuxième mi-temps, pardon.
12: Ouais, pour les changements. Merci beaucoup, Claude. Merci.
9: Claude Fichot, donc l'adjoint de Rudy Garcia au micro de Vincent Lingendries. Je sais pas s'il y a grand-chose à retirer. Il a vu le même match que vous, Joe et Nathan. C'est déjà ça, ouais. Sur ses premières mi-temps.
11: Mais
9: Nathan.
11: C'est un peu à l'instar de ce qu'il disait. C'est quand même dommage d'avoir attendu d'encaisser pour avoir une certaine réaction parce que j'étais en train de dire que pendant les 30-40 premières minutes, j'avais l'impression que c'était deux équipes qui faisaient deux sports différents. Techniquement parlant, la différence était flagrante et même au niveau du body language de nos joueurs, j'étais un peu déçu, ils avaient l'air un peu apathiques. Donc encore une fois, grand respect et il faut mettre en avant la force de réaction, mais on aimerait cette fois-ci être dans l'action pour une fois.
9: Et ce but de Charles de Ketelaere, parlons-en directement, Joe, magnifique but inscrit de la tête.
10: Magnifique but de la part de Ketelaere. Déjà dès le début de la rencontre, il n'a pas gagné énormément de duels ballon au sol. On a vu qu'il avait un peu du mal à contenir le ballon, mais tous ces duels aériens, directement, il les a gagnés dès le début du match. C'est quelque chose qui m'a frappé. Sur les dégagements de Courtois, on a vu qu'il a pris le dessus sur la porte. On a vu qu'il avait de la vitesse et de la profondeur qui pouvait faire mal dans le dos de la porte. Donc ça nous laisse une arme encore à utiliser. Trop peu, mais son goal, quel goal! quel goal de numéro 9, je l'ai entendu dans les commentaires, on disait qu'on n'a pas de numéro 9, oui c'est un vrai numéro 9, je ne sais pas si c'est un vrai numéro 9, mais en tout cas c'est le goal typique du numéro 9, il joue bien avec son corps, il est à la limite du hors-jeu, et puis quel sang-froid pour aller déposer ce ballon de la tête, l'Espagne n'avait pas encore encaissé.
14: Elle n'avait pas encore encaissé, je le rappelais aussi il y a un instant, nous sommes les premiers, Charles de Ketelaere est le premier à mettre un but à l'Espagne dans cette Coupe du Monde 2026.
10: Il faut y croire David, on doit aller jusqu'au bout, on a les armes, on doit y croire, l'Espagne n'avait pas encaissé, on leur a mis le premier goal, on a souffert, mais c'était la physionomie de la rencontre qui imposait ça, on savait qu'on allait souffrir, mais on a plié, mais on n'a pas croulé, et ça c'est important.
14: Concernant Charles de Ketelaere aussi, Nathan, votre avis sur ce but et sa prestation?
11: Ouais, encore une fois, à l'instar du match contre les USA, ça fait du bien de le voir se faire violence, surtout face à De Golgoth, enfin surtout face à Laporte, le voir s'imposer encore une fois dans un duel aérien, c'est pas anodin, et je pense que ça fait preuve de sa force mentale, encore une fois.
14: Alors, le cas Jérémy Doku, on s'est posé la question de savoir s'il devait être titulaire ou pas, s'il allait être titulaire ou pas. Il est titulaire, il est présent sur la pelouse. Je me tourne d'abord vers vous, Nathan, votre avis sur la première mi-temps de Jérémy Doku? En sachant que, voilà, forcément, le focus est fait aussi sur le fait qu'il est présent sur le but encaissé.
11: Exactement, mais frustrant, j'ai envie de dire. Frustrant parce que, voilà, il a toujours un peu peut-être ce geste de trop, mais j'ai envie de l'excuser dans la mesure où beaucoup de ballons qui lui ont été donnés, en fait, c'est comme si les joueurs lui disaient « Vas-y, débrouille-toi. » Et ça, c'est compliqué de le critiquer pour ça. Donc, il y a toujours cette frustration avec lui qui n'est pas que due à lui, malheureusement.
14: Joe, Joachim Monoga, votre avis sur ces 45 premières minutes de jeu de Jérémy Doku?
10: On en discutait en off, hein, ouais. qu'il faut être objectif, mais pour l'instant, ce qu'il fait, ça ne marche pas. Mais si on doit être totalement objectif, c'est que pour l'instant, c'est le seul à proposer quelque chose offensivement et à tenter de forcer le verrou. La chance qu'on a, c'est qu'il suffit d'une fois pour que ça marche. Mais
14: sur le but encaissé, bon voilà, ce centre vient de son côté. Il défend mal. De toute façon, c'est pas. Voilà.
10: Je pense qu'on doit pas l'attendre là. Ouais. Il fait l'effort. Je pense pas que il s'agit d'un oubli. Je pense que c'est la phase espagnole qui est très très bien réalisée. Et puis on voit que derrière, ça va tellement vite que ni Mekelen ni les milieux défensifs ont le temps de se replacer. Mettons ça sur le compte que l'Espagne a réalisé une très très belle phase de jeu.
14: Thibaut Courtois, sur ce ballon, pardon, précisément, on revient sur Jérémy Doku et puis d'autres joueurs des Diables, il repousse ce ballon, difficile de faire autre chose, où on l'a dit souvent dans les débats tout au long de la saison et surtout dans cette Coupe du Monde, maintenant voilà, les gardiens ne captent plus le ballon, ils le repoussent d'office.
10: Ça va tellement vite, les ballons sont tellement si particuliers, ouais. Ils changent de Coupe du Monde en Coupe du Monde, ici le ballon vient sur lui très très vite, il a une grande envergure, il doit très rapidement se mettre au sol, ouais. Selon moi, ça aurait été appréciable qu'il détourne un peu le ballon sur le côté, ici il leur met plein axe. Bon, est-ce qu'il pouvait faire autrement? Faudra demander à un spécialiste gardien à ce moment-là.
14: Ouais, sans doute pas. Nathan, sur ce but encaissé pour l'analyse.
11: En voyant les images, la frappe qu'il arrête en premier lieu est quand même assez proche de lui, elle vient à bout portant, donc c'est facile à dire pour nous.
14: Capte-la en voyant devant la télé, mais de côté, forcément. Donc,
11: peut-être qu'il aurait dû faire mieux, peut-être que voilà, on sait qu'il est tellement bon qu'il aurait pu faire mieux, mais la vérité c'est que ça vient tellement à bout portant que ça paraît quand même compliqué.
14: Bientôt 22h à l'écoute de RTBF Vivacité, c'est la mi-temps donc dans ce quart de finale de Coupe du Monde 2026. Un but partout entre l'Espagne et la Belgique, ce but donc de Fabien de Ruiz à la demi-heure. L'égalisation à la 42e de Charles de Ketelaere. On retournera dans un instant évidemment à Los Angeles pour la suite de ce match avec Manu Ejus, avec Ebi Brouzakis. En studio ici en Belgique, le débrief avec Joachim Mununga. D'autres choses, Joe? Et puis je veux vous entendre aussi s'il vous plaît sur Kevin De Bruyne.
10: Très intéressant, Rudy Garcia tactiquement, qui a osé, hein, malgré qu'on joue contre l'Espagne, il ose. On voit le marquage man-man où parfois on voit nos défenseurs centraux qui suivent l'homme jusqu'au bout, très risqué, parce qu'on sait qu'il y a énormément d'infiltration du côté des milieux de terrain. Bon, pour l'instant, elles ont été presque prises en charge, mais on doit quand même réussir à trouver l'équilibre, parce que je pense pas que ni De Bruyne, ni Van Aken soient capables de suivre les infiltrations des joueurs espagnols quand ils s'infiltrent les milieux de terrain. Je pense pas qu'ils soient capables de le faire jusqu'au bout.
14: Nathan, par rapport à Kevin De Bruyne, et puis on a vu peut-être parler de ça d'abord. On a la chance évidemment d'avoir les images depuis le stade et nos collègues Jérémy Bess, toute l'équipe qui est sur le plateau télé. On a vu Rudy Garcia après l'égalisation prendre Joaquin Seis, le secouer, lui parler de près, comme s'il le surmotivait peut-être pour quelque chose pour l'insuite de ce match.
11: Parce qu'on voit que le match de Kuiper est un peu compliqué pour le moment défensivement. On s'attendait à cela face à Lamine Yamal. Donc peut-être qu'il va rentrer. Moi c'est ce que j'espère en tout cas.
14: On verra. Et c'est vrai que vous avez été, je ne suis pas un des seuls, je ne suis pas le seul à nous dire, mais comment encore ? On n'a pas encore vu Joaquin Seis dans cette Coupe du Monde 2026. Concernant le match de Kevin De Bruyne dans cette première mi-temps, un but partout contre l'Espagne.
11: Ouais, il semble en retard surtout en fait, surtout physiquement, au niveau des rotations, même ces certains ballons. On l'a vu à un moment avec Doku, il y a eu une incompréhension alors que normalement c'est des joueurs qui sont censés avoir une certaine, un certain lien vu qu'ils ont joué ensemble. Compliqué. Je serais pas étonné qu'ils sortent, même si bon, c'est... allez, on le dit parce qu'on l'espère peut-être, mais c'est le joueur qui peut apporter cette folie sur une passe ou quoi, mais. Très compliqué en tout cas.
14: Joe, un truc à ajouter,
10: je le trouve assez effacé, ni défensivement ni offensivement, je le trouve impactant. Maintenant, à savoir que sur le goal qu'on marque, c'est comme lui qui est l'auteur du pré-assist. Donc ça veut dire que dans ses 20-25 derniers mètres, on le sait, il a la magie et il est très concret. Et au final, est-ce que c'est pas de ça qu'on a besoin ? Mais je pense qu'entre Van Aken et De Bruyne, il y en a un qui est trop.
14: Pas de changement, ceci dit, apparemment, d'après Claude Fichot, l'adjoint ici pour débuter cette deuxième mi-temps. Votre avis de coach, de consultant ?
10: Faisons confiance à la tactique du coach Rudy Garcia, mais ce qui est alertant, c'est qu'on a vu plusieurs infiltrations de la part des milieux de terrain qui s'infiltrent et qui arrivent directement sur nos défenseurs centraux. L'infiltration n'est pas prise en charge, donc à partir de ce moment-là, ça risque d'être compliqué pour la suite, mais faisons confiance à Rudy Garcia.
14: Il nous en parle, Nathan, Joe, depuis le début du match, de ces infiltrations.
11: Exactement.
14: Voilà, ce milieu de terrain, donc... S'il vous plaît, Joe, soit un petit message au coach pour le changement, soit ça n'aura pas de conséquences. On croise les doigts, évidemment. C'est complètement foot en direct sur Vivacité jusqu'à minuit. Je vous rappelle tout à l'heure, évidemment, le débriefing, les analyses, les réactions.

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2: Allez, je vous le disais, on a retrouvé le sourire ici en mi-temps parce qu'il y a match, enfin pendant cette pause de la mi-temps, parce qu'il y a match dans ce quart de finale de Coupe du Monde 2026, c'est ça le principal. Espagne, Belgique, un but partout. Charles de Ketelaere est le premier joueur à marquer un but à la Roja dans cette Coupe du Monde. Donc déjà ça, on trouvera Joachim Olunga et Nathan de la 90e tout à l'heure, évidemment, pour le débriefing. On retourne à Los Angeles, retrouver Manuel Jousse et Bibrouzakis au commentaire de cette deuxième mi-temps qui va commencer dans un instant, messieurs.
3: Oui, et quand vous dites c'est déjà ça, effectivement, hein, le but de De Ketelaere, ça veut dire que si d'aventure nous devions être sortis par l'Espagne, ce serait, quoi qu'il arrive, avec les honneurs et en ayant joué le match qu'il fallait. Hein, mais on espère plus maintenant, évidemment, on a de l'ambition, on a de l'envie. Alors les chiffres de cette première mi-temps, 53% de possession pour l'Espagne, c'est moins que d'habitude, 40% pour nous, 9 tirs à 2. Donc on a été très très réaliste, hein, parce que dans les tirs, il y en a eu 3 cadrés pour les Espagnols, un seul pour nous, c'était celui de Charles de Ketelaere. D'ailleurs, on en est à 0.19 d'expected goals, c'est très très faible, 0.82 pour l'Espagne qui s'est créé 3 corners et nous aucun. Les joueurs Ebi sont en train de remonter, les Espagnols suivis des Belges. On va observer, Claude Fichaud a dit qu'il n'y aurait sans doute pas de changement, ça a l'air d'être le cas.
4: Oui, il n'y a pas de raison de changer cette équipe belge qui s'est globalement très bien comportée, surtout dans la réaction, parce que après le but marqué par Ruiz, on a quand même craint un peu le pire. L'Espagne était dans une grosse séquence de possession de balle à ce moment là et il a fallu ce mouvement là de Timothy Castagne qui a eu le temps de lever la tête, de centrer, et Charles de Ketelaere qui est venu couper la trajectoire de ce ballon de la tête pour tromper la vigilance d'Unai Simon. On va voir aussi maintenant de quoi vont être capables aussi les Espagnols, puisque là ils doivent se dire tiens ils sont capables de marquer un but ces Belges, les autres n'y étaient pas parvenus avant.
3: Oui, c'est ça, hein. Donc c'est vraiment une opposition tactique là, un jeu de poker, l'art aussi de faire ces changements payant au bon moment. On imagine qu'un joueur comme Pedri va évidemment arriver en cours de partie aussi, et de notre côté comme Lukaku également sans doute. À voir aussi comment vont tenir certains diables en deuxième mi-temps. Je trouve moi personnellement que De Bruyne n'a quand même pas été à niveau.
4: Non il n'a pas été dingue, hein.
3: Donc assez peu de touches de balle et
4: Trossard aussi
3: pas,
4: hein.
3: Très précis. Trossard est beaucoup moins intéressant que dans ses dernières sorties. Est-ce uniquement dû à sa position? Je ne sais pas. En tout cas, voilà le décompte avant le coup d'envoi de cette deuxième mi-temps qui sera espagnol.
4: Avec la remise en jeu pour les Espagnols, comme vous l'avez dit, avec Oyarzabal. Et puis on va chercher Rodri qui lui-même va s'appuyer maintenant sur Porro. Porro qui attend une solution avec Koubarsi. Koubarsi, il a la porte à ses côtés. Le pressing de Kevin De Bruyne s'opère. Nous sommes à hauteur du rond central et de nouveau Porro qui est au ballon.
3: Oui, pour aller rendre la balle à Koubarsi. Et maintenant la porte là, du côté gauche de cette défense. On va pas prendre de risque en remettant loin derrière vers le gardien Simon. Je crois que je vais rester debout, hein, parce que il m'agace le collègue là. Alors la balle à gauche, Cucurella vraiment le long de la ligne, hein, il l'empêche là tout juste de sortir. Attention là, le relais à 3, on cherche la profondeur pour Cucurella. Il faut un retour de Trossard, oui, parce qu'il se fait charger et renverser par Cucurella qui n'est absolument pas d'accord avec la décision de l'arbitre, alors que Trossard était revenu faire son boulot défensif sur le nouvel arrière-gauche du Real, qui a donc quitté Chelsea et qui sera partenaire de celui-ci, Thibaut Courtois, qui se dégage vers le côté droit, vers Charles de Ketelaere, qui essaye de partir en débordement. Il prend de vitesse Cucurella, on ne l'a pas encore vu. Ah, c'est dommage.

0: Dommage, on n'a pas encore vu réussir ça. Et puis après, il pousse sa balle trop loin.
1: Mais je ne sais pas pourquoi il a poussé sa balle trop loin. Là, c'était, il était seul. Il s'est un peu emmêlé les pinceaux, là, Charles de Ketelaere. Bon, on ne lui en tiendra évidemment pas rigueur. Unai Simon, regardez cette aisance pour sortir du rectangle, là, du côté espagnol, avec Rodri. Rodri, le ballon qui passe par les pieds d'Olmo. Il y a une faute commise là par Van Aken. Et c'est un coup franc pour la sélection espagnole qui va tenter de repartir avec Cubarsí. Vous me dites quand vous êtes prêt, Manu, parce que je vois que vous êtes occupé à essayer de l'appeler.
0: Mais
1: en attendant, il y a une récupération de Doku, Manu.
0: On va rester debout. Doku avec un ballon pour De Ketelaere. Non, il est dévié. C'est un peu la panique là devant Unai Simon, d'autant qu'on avait intelligemment jeté Trossard dans l'aventure et dans le grand rectangle. C'est bien d'aller presser la défense comme on le fait là depuis quelques minutes avec De Ketelaere.
1: Oui, va lui dire, Manu, mademoiselle.
0: Dire qu'il s'asseye. Voilà, on voit pas. Merci, mademoiselle.
1: Donc on peut repartir ici avec Fabian Ruiz qui revient derrière. Et les Espagnols toujours dans cette impression de facilité, mais pour l'instant ils sont bousculés quand même. Lamine Yamal entre en possession du ballon, revient derrière chez Porro avec Cubarsí. Et Cubarsí encore. Cubarsí qui attend une solution. Mais regardez les Diables Rouges. Attention à ce ballon pour Yamal dans la profondeur.
0: Il aurait pu
1: le dribbler Thibaut Courtois, mais il y avait une situation de hors-jeu.
0: C'est pour ça qu'on s'était tous arrêtés là.
1: Mais j'ai l'impression que même Yamal savait, parce qu'il a fait n'importe quoi, je trouve.
0: Yamal, il monte. C'est tout petit hors-jeu là. Oui, mais hors-jeu quand même. Et donc, c'était visible dès le début. Donc, coup franc pour la Belgique dans ce début de deuxième mi-temps qu'on a plutôt. Pas mal entamé, je trouve, même si tous les choix n'ont pas été les meilleurs jusqu'ici. Au moins l'implication. Et on nous propose aussi les matchs momentum. Ça, c'est pas mal dans cette Coupe du Monde.
1: On a pas eu beaucoup pour nous.
0: Alors, c'est une étape de montagne dans les Pyrénées pour l'Espagne. Et nous, on est un peu au niveau des polders.
1: Avec juste le mur de Huile, un peu comme ça.
0: Éventuellement.
1: Juste un pic vers le haut. Mais la Belgique a été dominée, c'est sûr, dans cette première période. Mais le score est toujours de 1 but partout. On repart avec Rodri. Rodri pour Olmo, peut-être. Olmo qui ne gagne pas son duel. Les Belges récupèrent cette balle avec Nicolas Raskin. Raskin qui attend, revient sur
0: Trossard.
1: Ses pas. C'est Trossard, pardon, ok.
0: Ouais, bon, on l'a de cette
1: mais ils sont très loin,
0: c'est compliqué.
1: Et Trossard qui continue sa progression, mais une progression qui est latérale, ce qui est un peu antinomique comme expression.
0: Mais il donne à Castagne quand même là sur la droite. Castagne, où est le ballon là? Il est sorti finalement pour l'Espagne avec Cucurella qui remet cela en jeu. Alors, il y a une petite faute là qui est sanctionnée à l'encontre de Kevin De Bruyne. On joue ça rapidement avec Rodri, Cucurella, Laporte maintenant. Et puis on repasse là dans les pieds de Rodri.
1: Attention à cette récupération de Kevin De Bruyne. De Bruyne qui vient chercher Doku. Doku en position déliée. Doku toujours. Doku qui tente de dribbler. Va-t-il obtenir le corner?
0: Corner
1: obtenu par Jérémy Doku. Ce que je vous invite à faire plutôt que de vous lever, c'est quand la balle est à droite, vous regardez sur votre écran. C'est on est en direct.
0: J'aime pas moi commenter sur écran.
1: Mais là, parfois, on n'a pas le choix dans ce stade où tout est très loin. Mais donc, un corner pour les Diables Rouges. Et ça, c'est pas mal de commencer cette deuxième mi-temps de la sorte.
0: Effectivement, ça c'est pas mal du tout, la façon dont on est allé le chercher là avec Doku. Mais franchement, on a un bon état d'esprit dans cette entame de seconde période. Et c'est De Bruyne qui va aller le botter. De Bruyne en difficulté quand même dans ce match, qui va aller donc tirer ce corner de la droite. Ça, il sait faire et bien faire. On cherchait la tête de Ketelaere, ça n'a pas fonctionné cette fois-ci. Mais il va y avoir une récupération là. Non, il y avait quand même
1: une faute offensive.
0: Faute offensive, oui. On va donc y revenir dans la surface espagnole.
1: Une faute offensive de Raskin, qui a voulu se défaire d'un bloc dont il faisait l'objet.
0: Faute, il y avait.
1: Oui. Un but partout, 50e. Et les Diables repartent avec Cubarsí. Cubarsí qui est à droite Porro. Préfère revenir sur ses pas alors que la chaleur est insoutenable. Je comprends mieux pourquoi on nous avait offert des petits ventilateurs là, lors du match précédent.
0: Oui, mais ce qui est con, c'est que je les ai mis dans ma valise et je ne les ai pas pris ici.
1: Pareillement.
0: Parfaitement ridicule.
1: Attention à ce ballon dans la profondeur. Maintenant, on va chercher. Je pense que c'est Porro qui dédouble. Et là, le bon travail de Nathan Goy qui concède néanmoins la rentrée en touche.
0: Oui, effectivement, là, en faveur de l'Espagne du côté droit, avec une balle jouée en retrait qui va être centré maintenant, complètement renversé vers Baena côté gauche. Cucurella toujours dans cette zone avec Baena en position de centreur. Il préfère jouer en retrait vers Ruiz, Rodri, Porro. On est à droite là maintenant avec Yamal. Yamal, le crochet, attention, là il se cherche un angle. Finalement, il ne frappe pas. Rodri non plus. Kukureya.
2: Kukureya qui revient derrière avec Aymeric Laporte. Laporte qui poursuit sa progression. Toujours ce score de 1 but partout. On va chercher complètement à gauche. Je ne sais pas qui, c'est dans notre angle mort. Et la balle revient. Côté droit chez Koubarsi. Koubarsi avec Lamine Yamal en possession du ballon. Il a Porro à ses côtés. Yamal cherche une fenêtre de tir, oh là, comme attention, le veut la tradition. Attention à cette frappe peut-être de Ruiz. Eh bien non, le ballon est bloqué. Et c'est pas terminé. Kukureya aux abords du rectangle. Ce tir qui passe à côté.
0: Oh là là. Heureusement, ça faisait peur là-dessus, c'était contré, hein, effectivement, donc c'est un corner pour l'Espagne, mais on a eu un peu peur sur cette possession, là, avec Kukureya qui a voulu se chercher un angle tir, finalement c'est Lamine Yamal qui a frappé. Je pense que c'était Mekele qui a oublié cette balle, et donc le nouveau corner, le quatrième je crois pour l'Espagne, s'est joué rapidement. Arater, attention avec le centre au deuxième poteau, et la reprise de loin de Olmo, mais qui passe quand même assez nettement à côté du but de Courtois.
2: Mais tout Olmo qu'il est, hein, il doit mieux faire. Manu, il a penché son corps vers l'arrière, la Dani Olmo, et cette frappe qui est passée loin au-dessus du but, défendue par notre gardien, alors qu'il va y avoir un changement côté espagnol avec Ferran Torres. On appelle déjà du lourd, hein, la Manu en provenance, ouais, du banc là.
0: Déjà Ferran Torres, effectivement, c'est tôt, hein, 52 minutes, on va déjà appelé au jeu l'attaquant du Barça, hein, des nombreux joueurs catalans de cette équipe. C'est le signe aussi, hein, changement de la Fuente, changement offensif si tôt dans le match. C'est qu'il y a quelque chose qui ne fonctionne pas assez bien à son goût avec Kukureya qui rend là-bas sur la gauche à Fabián Ruiz qui rentre un peu dans le jeu. Fabián Ruiz qui donne à Rodri. Rodri Kukureya, attention, il y a Baena encore plus à gauche. Non, il a tenté de jouer directement là, en première intention dans le rectangle vers Ruiz, mais c'est arrivé d'abord chez Courtois.
2: Un dégagement à venir pour Thibaut Courtois. C'est vrai que l'on n'a pas beaucoup vu Oyarzabal. Va-t-il changer son système ou juste changer un homme? On va voir ça dans les prochaines secondes. 24 buts marqués en 62 sélections pour Ferran Torres, pas l'attaquant mal, hein, de cette équipe espagnole qui n'a pas encore marqué. Par contre, dans cette Coupe du Monde, malgré 5 apparitions, le dégagement pour les Espagnols qui repartent gentiment vers l'avant, tel un rouleau compresseur, Manu.
0: Et un fameux patronyme, hein, quand on évolue en équipe d'Espagne, que celui de Torres, avec Trossard là, qui arrache la balle sur la droite. Bon travail de Trossard pour aller retrouver Van Aken en retrait pour son pote Brandon Mechele. L'ouverture de Kuyper pour Doku, le contrôle, oui, c'était puissant, hein, la balle de Kuyper, mais Doku a réussi malgré tout à empêcher le ballon de sortir. Il reste donc belge avec une balle en retrait finalement de Van Aken vers Mechele. Et oui, on essaye là. Là, on a gardé plus que 7 secondes la possession. C'est assez rare pour un adversaire de l'Espagne. Castagne et maintenant Trossard.
2: Mais Trossard dans le rond central. Trossard encore avec sur sa gauche Brandon Mekele. Mekele qui franchit la moitié de terrain. Mekele avec De Bruyne. De Bruyne qui va trouver Jérémy Doku côté gauche en position déviée. Il adore ces situations. Doku encore. Doku avec De Bruyne. C'est bien joué. Doku le centre de Doku. Ah. Le tir. Ça passe à côté, Manu. Oh, j'ai cru que c'était dans la lucarne. Cette envoi parti du pied gauche de Kuyper.
0: Ouais.
2: Illusion d'optique.
0: Ouais, non,
2: c'est le filet latéral extérieur.
0: Filet latéral extérieur, mais le mouvement était beau, hein. Et voilà le changement en Espagne avec Alex Baena qui sort, remplacé par Ferran Torres. Mais là, regardez ce jeu en triangle, là, De Bruyne, Doku, et puis finalement la frappe. Je pense qu'il y avait Van Aken qui était pas trop mal mis non plus dans la surface. Mais il a eu raison d'essayer. Il a eu raison, franchement.
2: Ouais.
0: Ça pouvait rentrer là pour le même prix. Et ce qui est marrant, c'est que ça ponctue une séquence de possession qui était quand même assez longue de la part de la Belgique, et ça c'est la première fois qu'on le voit dans le match.
2: Ouais.
0: C'est un double changement, Ebi, parce que Ruiz sort également, et regardez ça, en plus de Ferran Torres, c'est carrément Pedri qui monte.
2: Les
0: deux Barcelonais, là, ça en dit long quand même sur ce que est en train de penser De La Fuente. Hein.
2: Et Ruiz qui a pourtant marqué dans cette rencontre-ci, il n'en est pas récompensé. La balle pour Yamal, côté droit. Yamal encore, Yamal toujours. Ben oui, c'est bien aussi les entraîneurs qui osent opérer des changements très tôt. On va chercher qui là-bas? C'est Nathan Ngoy qui intervient bien et il se dégage comme il le peut. Mais on est dans un attaque-défense à la Manu depuis la reprise. Il n'y a pas des occasions très nettes, et même la plus nette était belge avec ce tir de Kuyper qui passe à côté du but défendu par Unai Simon. C'était la plus belle séquence offensive dans cette rencontre jusqu'à présent.
0: Et je faisais le compte, on a 5 joueurs de Barcelone, hein, pour l'instant, dans l'équipe d'Espagne.
2: Et nous 2 de Bruges. Hein.
0: C'est quand même pas mal. Oui, deux de Bruges, effectivement, et qui ont mis en difficulté le Barça lors du match de Ligue des Champions. Dani Olmo pour Rodri, avec Pedri désormais. La doublette recomposée, là. Porro sur la droite pour Yamal qui va peut-être centrer. Non, il joue en retrait. Et ça peut faire mal, hein, ce double changement là avec Pedri qui ouvre à droite le centre. Ah, c'est un centre, je crois, de Pedro Porro, mais qui va surmonter assez nettement le but. Alors que j'ai l'impression qu'Axel Witsel va monter, Ebi.
2: Et oui, c'est vrai, peut-être pour Kevin De Bruyne, alors. On sait que Rudy Garcia n'hésite pas à opérer les changements assez tôt. Et Romelu Lukaku aussi.
0: Ouais, ben voilà
2: la réaction.
0: Voilà la réaction. Et ça, c'est beau, je trouve.
2: Il n'a pas peur.
0: Un coach à la 55e qui fait comme ça un double changement et l'autre coach qui réagit. Et Axel Witsel, pas se plaignait, mais était un peu titillé par le fait qu'il n'avait pas reçu de minutes encore dans cette Coupe du Monde, même s'il est conscient de son statut. Il en a reçu en toute fin de match contre les États-Unis. Et là, par contre, c'est autre chose. Hein. Il va avoir plus d'une demi-heure contre l'Espagne. Lui, le joueur de la Liga, même si à 37 ans, son aventure à Gérone est terminée. C'est vraiment le signe. Mais regardez, c'est ce qui s'est passé avec Moreira aussi contre le Sénégal, hein, deux joueurs qu'on n'avait pas utilisés avant et qui sont importants à un moment du tournoi. Attention, le centre. Oh, Courtois qui repousse encore. Plein axe vers Cucurella. Heureusement, on s'est un peu dégagé.
2: Avec la récupération de Rodri, oui, effectivement, les changements opérés très tôt. On a un coach qui est acteur, Manu, de la rencontre avec Rudy Garcia. On a parfois eu des coachs attentistes qui attendent la 80e pour opérer le premier changement. Ici, il n'y a objectivement aucune raison de retirer de Ketelaar, qui est excellent, mais il va le faire parce qu'il estime que Lukaku peut faire peur à cette équipe espagnole. Et vous l'avez dit vous-même tout à l'heure, Kevin De Bruyne n'est pas au sommet de son art. Est-ce lui qui va sauter ou est-ce Van Aken? On imagine qu'il touchera quand même pas à Raskin. Non. Maintenant, ballon pour Yamal, côté droit. Yamal dans ses dribbles, le petit crochet de Yamal avec ce ballon qui arrive là. C'est Pedri là qui est au ballon. Oui. Et Pedri encore avec Yamal.
0: Ouais, et Yamal, Pedri sur le côté droit de la ligne d'entrejeu. Balle perdue et c'est Doku qui repart avec une faute là. Mais oui, délibéré, intentionnel de la part de Lamine Yamal. Il est bien gentil de ne pas lui donner le carton, hein, parce que quand on revient comme ça pour plaquer l'adversaire, le véloce Doku qui repart, ouais, pour moi c'est une jaune.
2: Bien sûr.
0: Il n'y a rien à dire. Rien à dire, mais il ne l'a pas sorti. Alors, est-ce qu'on fait les changements maintenant? En tout cas, on vous confirme qu'ils sont prêts. Et Seyss va monter aussi.
2: Seyss aussi.
0: Oui, il va y avoir un triple changement. Et c'est vrai que De Kuyper n'a pas toujours été à la fête face à Yamal.
2: Oui, ok, mais il y a Meunier alors, Manu, aussi. Hein, si c'est ça. Alors, il y a Meunier aussi qui peut monter.
0: Ouais, mais pour aller back gauche.
2: Mais non, Castagne back gauche et Meunier à droite, comme il l'avait fait au début. Vous voyez ce que je veux dire?
0: Ça commence à faire beaucoup de changements. Je crois qu'ici, il avait ce plan-là aussi. Il a beaucoup parlé avec Seyss tout à l'heure. Voilà, la balle en retrait là vers Simon qui doit se dégager. Mais en tout cas, Garcia, effectivement, vous avez très bien dit, c'est un acteur du match.
2: Hein. Ah oui, ça c'est sûr.
0: À chaque fois, les décisions qu'il prend, on va voir si elles seront bonnes ou pas, mais elles ont du sens à chaque fois. Et l'Espagne remonte le terrain avec Dani Olmo. Mais donc, triple changement à venir. Hein.
2: Avec le score de 1 but partout, et alors qu'on est même, on va juste atteindre l'heure de jeu, c'est du rarement vu. Il en restera deux cartouches après, alors que pour l'instant, on se dirige vers la prolongation. Donc il fait ses choix tôt, hein, je trouve, Rudy Garcia. Et le long dégagement maintenant, qui va néanmoins rester espagnol. Ce ballon avec cette rentrée en touche côté gauche.
0: Oui, je crois qu'on l'a effectué un peu vite parce que le quatrième a fait le signe des remplacements. Donc Trossard, qui n'a pas été étincelant aujourd'hui, va céder sa place à Axel Witsel. Donc voilà, la question qu'on se posait par rapport de Bruyne ou Van Aken, fait c'est Trossard. Ce sera quand même aussi Van Aken remplacé par Lukaku. Vous allez voir qu'il va laisser De Ketelaar.
2: Oui, De Kuyper.
0: Il va le remettre dans l'entrejeu.
2: Oui, tout à fait. De Kuyper va sortir.
0: Pour Seyss.
2: Il fait chaud, les joueurs sont fatigués. Oui.
0: Et De Ketelaar est trop bon pour qu'on le sorte.
2: Oui, tout à fait. Donc il le laisse dans une position plus en retrait. Et la montée de Seyss qui va se souvenir d'avoir un jour joué contre Lamine Yamal.
0: Oui, et qui va se souvenir. Écoutez, Seyss, on est là depuis le 8 juin, ça fait plus d'un mois.
2: Il n'a pas joué une seconde.
0: Il y a eu 5 matchs, il n'a pas joué une seconde. Et il apparaît en quart de finale contre l'Espagne. Et pas juste parce qu'il reste 2 minutes et qu'il faut conclure les affaires courantes. Non, avec une mission importante. Vous imaginez la responsabilité pour ce jeune garçon là.
2: Oui, ça c'est des bons changements quoi qu'il arrive. Hein. On ne les reprochera pas au coach. On est avec Yamal côté droit, avec Seyss précisément. Yamal, le tir est de nouveau Courtois.
0: Oh là là.
2: Mais qui remise ce ballon axialement.
0: Il me fait peur à chaque fois là, Courtois.
2: Hein. Sur ces ballons-là, il doit mieux faire, je pense.
0: Ouais, là je suis d'accord.
2: Thibaut
0: J'aimerais
2: Courtois
0: bien qu'il capte parfois.
2: Avec ce ballon pour Pedri, on est à gauche avec Cucurella. Et puis de nouveau la récupération de Pedri. Et l'Espagne qui tente d'accélérer encore avec cette possibilité pour Cubarsí d'aller chercher Olmo. Olmo, ça n'est pas terminé. Il y avait cette possibilité-là. C'était pour Ferran Torres, bien tenu.
0: Et alors regardez, maintenant, De Ketelaar reprend l'un de ses postes fétiches de l'Atalanta sur la droite. Et donc les joueurs sont à leur position. Et là, il y a une belle possibilité si on parvient à trouver Lukaku sur le centre.
2: Ça patauge
0: à la défense.
2: Il y a Raskin qui réclamait.
0: Et la reprise finalement de De Bruyne. Il va falloir revoir ça. Avec Raskin qui sprint vers l'arbitre, effectivement. Alors.
2: Rodri,
0: l'intervention de la tête.
2: Et l'arbitre dit que non. L'arbitre a directement indiqué que non. Je viens de voir sa gestuelle. La main de Rodri, elle est là, Manu. C'est incroyable,
0: c'est une faute de main.
2: Faute de main dans le rectangle.
0: C'est une faute de main.
2: Et le ballon a touché l'un de ses équipiers.
0: On va encore trouver 50 000 explications.
2: Ah oui, mais je me demande s'il n'y a pas un règlement.
0: Ça avait d'abord.
2: Touché un équipier.
0: Effectivement.
2: Attention à Yamal.
0: C'est d'abord ça. Bon. On va. Attention, il se passe tellement de choses ici. Ça part d'un côté à l'autre avec. C'était qui, là, Ferran Torres?
2: Ouais,
0: c'était Ferran Torres. Non, c'était Oyarzabal, pardon, qui s'est retrouvé opposé à Courtois. Ça commence à s'ouvrir, à se débrider, là, Ebi. Et le corner espagnol qui va suivre. Courtois s'est interposé devant Oyarzabal.
2: Il était temps.
0: En fermant l'angle et en fermant les genoux devant cette frappe qu'il a déviée hors des limites du terrain. Le corner joué à ras de terre avec Olmo. Attention à ne pas laisser frapper Porro. On revient chez Olmo. Porro à nouveau, va-t-il ouvrir à gauche où il y a l'appel là? C'est pas mal joué de la part de Ferran Torres. Et Pedri qui essaye de reprendre, qui est contré par Seis.
2: Rodri qui récupère ce ballon, nous sommes toujours aux abords du rectangle. Là, l'étau se resserre. Là, vraiment, ça devient compliqué pour les Diables Rouges qui donnent toute leur vie sur le terrain. Raison pour laquelle le coach a déjà opéré 3 changements parce qu'ils sont fatigués, les joueurs. Regardez Yamal, c'est Doku qui défend sur Yamal, Manu. Doku est arrière gauche dans cette deuxième mi-temps. Yamal qui rentre avec Ferran Torres. Yamal bien pris par Raskin.
0: Magnifique.
2: Quel retour de Nicolas Raskin qui tente de relancer proprement en plus.
0: Très propre, là, en tout cas, l'interception. Il n'a pas commis de faute. La relance est plus difficile. On est là pour l'instant dans 5-6 minutes de folie totale en termes d'asphyxie. Je crois que c'est la première fois que l'Espagne nous bouge à ce point-là dans ce match. Évidemment, elle a dominé les échanges depuis la première minute. Mais alors là, avec l'intensité et le rythme, ça devient au propre comme au figuré suffocant. Le triple changement a été opéré par Rudy Garcia. On n'a pas encore eu vraiment l'occasion d'en mesurer la portée.
2: Non, tout à fait. Axel Witsel qui doit courir tel une âme en peine au milieu là, pour soutenir Kevin De Bruyne. Le ballon pour Olmo. Olmo encore. Olmo qui trouve Yamal. Yamal, on le trouve trop facilement depuis un moment. Attention à Seis qui défend très bien. Superbe défense là de Joachim Seis.
0: Du bon Seis.
2: Et Yamal qui réclamait le corner. Que Nenni indique Joachim Seis. Ou c'est Joachim. Joachim avec un M. Seis.
0: N.
2: N comme Nathalie.
0: Joachim. Et comme Joachim, l'ancien international espagnol.
2: Bien sûr, je me rappelle très très bien. Et donc, bonne montée au jeu là de Seis pour l'instant qui est venu prendre l'intérieur là devant. Lamine Yamal, le dégagement de Thibaut Courtois qui va tenter de trouver Romelu Lukaku en pointe.
0: Lukaku qui perd le duel avec Cubarsí. Il va y avoir une remise en retrait vers Simone qui joue là dans les pieds de la porte. Alors qu'on nous annonce qu'il y a plus de 400 passes qui ont été réussies par les Espagnols, 189 par les Belges. Et oui, évidemment, la possession et la précision se traduit au niveau de ces chiffres-là, alors que là, l'ouverture vers la gauche, vers Cucurella, elle semblait puissante et pourtant Cucurella a récupéré la balle, tout comme maintenant Pedri, qui depuis qu'il est là a déjà touché un nombre incalculable de ballons. Oyarzabal pour Cucurella, en retrait pour Pedri, qui soulage un petit peu Rodri depuis qu'il est là aussi. Dani Olmo, attention là pour Ferran Torres à l'entrée de la surface. N'Goy doit s'écarter, faut pas laisser centrer, on a très très bien défendu. Avec un Nathan N'Goy qui est intransigeant.
2: Oui, Jérémy Doku qui prend des risques derrière. Là, force est de constater qu'il a obtenu la faute, Jérémy Doku, parce que s'il avait perdu cette balle là, c'eût été dangereux. Jérémy Doku, alors que le public espagnol ici présent en masse commence un peu à s'impatienter de voir son équipe douter de la sorte. C'était pas nécessairement prévu, même si les occasions les plus nettes sont espagnoles depuis le début de cette rencontre et que la possession de balle est très nettement en faveur des Espagnols.
0: Oui, communauté hispanique ou simplement hispanophone extrêmement présente à Los Angeles, bien entendu.
2: Ah, Courtois se plaint.
0: Une surprise. Courtois, effectivement, qu'est-ce qu'il a?
2: C'est une blessure à retardement.
0: Stop
2: parce que
0: avec les mauvaises nouvelles. Qu'est-ce qui se passe avec Thibaut Courtois là, qui se tient
2: la hanche,
0: la hanche du côté gauche, en effet. Je ne sais pas ce qu'il y a eu exactement là. avec Dani Olmo qui, ça c'est beau là, ce geste là, le Barcelonais face au
2: Madrilène,
0: au Madrilène.
2: Ouais, c'est le genou, je crains. Ah, regardez qui est là, Manu. Et Valongoria. Là, je l'ai reconnu. C'est elle, hein, quand même.
0: Non, pas sûr.
2: Bah, si, c'est elle.
0: Ouais, vous êtes sûr?
2: Bah oui. Bah, du coup, on met pas son nom dessous pour une fois que j'en reconnais une.
3: Dans
2: oui, c'est elle.
3: Et bi Manu.
2: Non, oui.
3: Dans,
2: oui,
3: les dans les personnes à reconnaître, il y avait Miles Garrett qui est un transfert. Ah, oui. Il vient d'être tradé maintenant aux Los Angeles Rams. C'est le meilleur défenseur de la ligue de football américain qui vient de Cleveland il y a un instant.
0: Pour vous, hein, David.
3: Mais c'est pour ça que je me précise, oui, mais... pour une fois que je,
0: oui,
3: je
0: peux, oui, me permettre. Vous faites bien, vous faites bien.
2: Et là, c'était Penelope Cruz plutôt.
0: Mais
2: j'ai
0: confondu. C'était Penelope Cruz. C'était, c'était jamais Valongoria. Oui, mais
2: ça va,
0: j'ai voulu retrouver le nom de Penelope Cruz.
2: Si vous étiez attentif.
0: Ben oui, mais il y a tellement de trucs sur le terrain. Pourtant, normalement, s'il y a Penelope Cruz, c'est plus important que regarder le match. Enfin bon, on fait ce qu'on peut. Bref, c'est la pause boisson, c'est à vous.
3: Et elle était avec un des frères Gallagher d'Oasis. Bon voilà, bref, il y a énormément de, énormément de stars sur la tribune et ici en studio aussi dans un instant. Bien sûr, on va retourner à Los Angeles pour la suite de cette rencontre. Mais tout d'abord, on fera un mini débrief dans un instant avec Joachim Mounounga, avec Nathan du podcast de la 90e. On revient, hein, tout de suite.
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3: Le jeu va reprendre. Trossard out, Van Aken out, De Kuyper out, Seis, Lukaku, Witzel, Joachim Mounounga sur ces trois changements.
12: Bah, c'est super intéressant, on voit que Rudy Garcia, il anticipe pas mal les choses. On sentait qu'on perdait un peu de terrain au milieu de terrain. Il nous ramène de la stabilité avec Witzel. Seis, qui, on avait du mal, on avait peur. Est-ce qu'il va rentrer dans la rencontre directement? On a vu que son premier duel, il l'a très bien géré avec Lamine Yamal. Et puis, on connaît le but, hein, pourquoi il fait rentrer Lukaku.
3: On attend ces changements. On a une petite inquiétude pour Thibaut Courtois, mais ça a l'air d'aller.
13: Mais Seis, parfait pour lockdown, Yamal, pardon. Et Witzel, sûrement pour éviter que le match ne s'emballe trop en faveur de l'Espagne.
3: Le jeu va reprendre. Merci à tous les deux. On vous retrouve à la fin du match. Manu Adjou, c'est Bi Brouzakis. La suite et pas encore la fin donc de ce quart de finale de Coupe du Monde Espagne-Belgique.
0: Ben oui, on arrive dans le quatrième carton. Hein. Désormais, c'est comme ça qu'il faut parler en foot. Je me demande d'ailleurs si ça va perdurer, hein, ces histoires de coaching break. Allez savoir, puisque les cinq changements, quand même, ça a été initié par l'époque du Covid et ça a été conservé par la suite. Donc, qui sait? 20 minutes encore dans ce match. Plein de suspense, et bien comme on l'imaginait. Mais tout cela, c'est grâce à De Ketelaere et à son but en première mi-temps, parce que réussir à refaire surface contre l'Espagne, ce n'est pas donné à tout le monde.
2: Oui, tout à fait. Ça n'avait pas été fait par les autres équipes. Pour l'instant, la Belgique fait aussi bien que le Cap-Vert, tenir la dragée haute à cette équipe espagnole, puisque le Cap-Vert avait commencé avec un 0-0 contre l'Espagne, ce qui a permis au Cap-Vert de poursuivre l'aventure par après, hein, ce petit point là inespéré.
0: Le Cap-Vert qui a quitté la compétition invaincu.
2: Oui, tout à fait. Avec cette longue transversale pour aller chercher Cucurella. Cucurella encore avec Timothy Castagne à ses côtés, le relais de Cucurella, la balle qui revient derrière, là-bas où se trouvait Pedri. Et attention à ce ballon dans la profondeur, Cucurella de la tête. C'était une occasion pour Ferran Torres.
0: Ouais, c'était vachement puissant ça comme reprise. Quel coup de boule. Là. Oui, un véritable coup de boule sur le ballon de Ferran Torres.
2: On perd Courtois, Manu.
0: Oh là là, mais c'est pas possible.
2: Ah ouais, c'est Sen Lammens qui va monter.
0: Oh non.
2: La sortie de Thibaut Courtois.
0: Mais qu'est-ce qui se passe? On perd Tielemans avant le match, on perd Courtois pendant.
1: Ouais.
0: Oh là, mais vous avez vu sur quelle phase il
1: s'est fait mal, là ? J'ai l'impression que c'était sur l'arrêt au premier poteau tout à l'heure, sur la frappe, croisée.
0: Il est en pleurs. Regardez, il est en pleurs.
1: On l'a jamais vu comme ça.
0: On l'a jamais vu comme ça.
1: Jamais.
0: Qui laisse parler ses émotions. Il y a, depuis que la Belgique est revenue en Coupe du Monde en 2014, depuis le premier match contre l'Algérie, il a tout joué, tous les matchs, 90 minutes à chaque fois. Et là, il doit sortir sur blessure à 20 minutes du terme. Ouais, mais je vois plus loin. Et puis, si jamais on arrive à la séance de tir au but, ce sera sans Thibaut Courtois. Hein.
1: Et contre, oui, parce que Saint-Lamens ne connaît pas les tireurs espagnols comme Courtois les connaissent. Mais bon, dans l'autre sens, les tireurs espagnols ne connaissent pas Saint-Lamens comme ils connaissaient Thibaut Courtois. Mais donc, on a perdu Onana, on a perdu Tielemans, on a perdu Thibaut Courtois maintenant. Et on est arrivé avec Lukaku sur une jambe dans cette Coupe du Monde avec Doku qui avait la tête ailleurs. Et malgré cela, on est virtuellement encore dans la possibilité d'aller chercher les demi-finales.
0: Et finalement, à part le troisième gardien, Mike Penders, ça arrive parfois. En 82, Kusters avait joué un match.
1: Freddy ?
0: Oui. Mais généralement, le troisième gardien ne joue pas. À part lui et Connie de Winter et Zeno de Bast, ça c'est encore un autre débat. Tous les autres Diables Rouges sélectionnés ont eu du temps de jeu dans cette Coupe du Monde. Hein, ce qui est quand même assez, assez phénoménal et plus que ce qui se fait d'habitude.
1: Et pensez pour Saint-Lamens aussi. Hein. Vous imaginez la pression sur ses épaules ? C'est quand même pas rien pour Saint-Lamens de monter au jeu comme cela à 20 minutes du match le plus important des Diables Rouges depuis de longues années quand même.
0: Ouais,
1: la possibilité d'aller chercher une demi-finale, c'est pas rien.
0: Saint-Lamens, je ne sais même plus là dont c'est le quantième match, le troisième, voilà, troisième match pour les Diables. Bon, attention, hein, il s'est bien développé cette saison à Manchester United. Là, il reste sur une excellente saison, mais quel contexte pour monter au jeu comme ça face à l'Espagne et remplacer ce monstre qu'est Thibaut Courtois. Franchement, la pression sur les épaules de Saint-Lamens, ça doit être quelque chose d'exceptionnel.
1: Tout ceci sous les yeux de Courtney Love.
0: Là, je suis ému. Là.
1: À ce point-là ?
0: Ah, bah oui. Et
1: c'est qui ?
0: Bah, Courtney Love,
1: c'est l'ex de Madame
0: De Monsieur Cobain.
1: Ouais, mais c'est l'ex de Monsieur Cobain.
0: Oui.
1: Mais elle ne vieillit pas beaucoup.
0: Non, elle change pas beaucoup et ça nous rappelle évidemment Seattle hein, où on est resté un mois là et. Ouais, c'est une panoplie de stars là aujourd'hui, c'est assez impressionnant.
1: Mais c'est bizarre, on l'a pas vu à Seattle, on la voit ici, ça c'est particulier quand même.
0: Ouais, bah elle suit le parcours des Diables à mon avis. Ouais, mais on avait entendu aussi le Smells Like Teen Spirit résonne souvent maintenant, non pas dans le vestiaire parce que Courtois interrogé là-dessus disait non, bah, c'est trop vieux ça, mais c'est du côté des physios. Attention là, pas laisser progresser les Espagnols jusqu'à l'entrée du rectangle. On a bien refermé les taux et finalement il y a une récupération dans le rond de Cucurella, on n'en touche plus une, et bien soyons corrects là.
1: Ouais, c'est clair, avec Yamal maintenant côté droit, toujours ce score d'un but partout. Pour l'instant, la Belgique vit toujours dans ce match. Attention à Ferran Torres, et là il y a le dégagement de Brandon Mekele qui vient fermer la porte et barrer la route à Ferran Torres. Il reste 17 minutes et puis nous serons dans le temps additionnel. Manu, vous imaginez dans cette touffeur ici à Los Angeles vivre encore une prolongation éventuelle. Ce serait terrible pour ces Diables Rouges. Olmo aux abords du rectangle, Olmo avec Lamine Yamal côté droit, le tir de Yamal est contré.
0: Ouais, dégagement du vaillant Nicolas Raskin loin devant avec une interception de Koubarsi. On ne joue que dans une moitié de terrain et depuis pas mal de minutes déjà avec l'Espagne. Là, on a voulu jouer en un temps la déviation de Ferran Torres. Récupération dans le rectangle. Il faut se dégager avec Mekele et Castagne maintenant à droite qui tape le ballon loin devant. Lukaku, il n'en a pas encore touché beaucoup de ballon. Et là, il a été surmonté par cette balle aérienne. Il était au duel avec Laporte. L'Espagne a récupéré. Ça va être très long, hein, ce dernier quart d'heure, ça va être vraiment de la souffrance.
1: Hein. Oui, là, les Espagnols nous font danser depuis le début. Attention à cette balle pour Oyarzabal. Le crochet, là-bas, le centre à venir d'Oyarzabal peut-être préfère transiter par Yamal. Yamal, de nouveau en retrait. Et le rouleau compresseur espagnol ne s'éteint pas, ne s'arrête pas. Ce centre, maintenant, Olmo peut-être de la tête, mais les Belges ne concèdent quasiment rien en termes d'occasion. Hein.
0: Non, mais
1: dominé, acculé, oui, mais pour l'instant, pas mené à
0: depuis
1: la marque.
0: Depuis que l'amène celle-là, il n'a pas encore touché de balle. Seis, oui, mais les deux autres nouveaux, Witsel et Lukaku, je ne suis pas sûr non plus qu'ils soient allés souvent au ballon. Hein.
1: Non, Witsel à l'instant pour un long ballon, 70 492 spectateurs, dont Courtney Love.
0: Dont Brad Pitt, dont Noël Gallagher, dont Javier Bardem. Vraiment une très très belle chambrée là, ici, dont Penelope Cruz. Full house pour ce match. Hausverkauft, voilà, comme on dit à Bochum. Et alors, ce qui est marrant quand même, on est en 2026 et on termine là avec un triangle Witzel, De Bruyne, Lukaku qui nous repropulse quelques années en arrière.
2: La génération dorée qui ne s'éteint pas.
0: Ah non, qui ne s'éteint pas. Ils sont toujours là avec ici la faute commise par Axel Witzel. Voilà aussi, du coup, une toute petite faute, mais faute quand même sur Pedri. Et le coup franc pour Rodri. Rodri, Pedri, et on repart à droite avec Yamin Yamal. Seis n'est jamais très loin.
2: Attention Yamal, Yamal qui cherche son pied gauche. La talonnade de Yamal, c'est bien joué pour aller chercher le centre là-bas. C'était un Raskin. Centre de pour eux, l'intervention de Raskin. Et là, Manu Jérémy Doku, il doit partir de très très loin.
0: Ouais,
2: mais il y parvient,
0: voilà.
2: Regardez, il est passé.
0: Il parvient à contourner son homme. Mais comme il y en a un deuxième qui revient, il interrompt sa course pour effectuer un crochet. C'est très bien ça, avec la bonne balle aussi qui est donnée. Mais faute encore, là, tirage de maillot. Ah ouais, les Espagnols roublent avec la faute commise sur Nicolas Raskin. Et donc le coup franc pour les Diables. Et on est heureux de pouvoir vous dire que pour une fois, ça se passe dans la moitié de terrain de l'Espagne, parce que ça n'arrive plus souvent. Mais avec cela, on donne une balle derrière vers Seis, Mechele, Ngoy maintenant.
2: Ngoy qui repart côté droit. Ngoy encore. Ngoy qui passe un homme, un deuxième. Ngoy qui poursuit, vient chercher Timothy Castagne, de nouveau auteur d'un très bon match. Timothy Castagne avec notamment l'assist. Et Axel Witzel qui est quasiment arrière central par séquence dans cette rencontre-ci. Sen Lammens qui n'a pas de solution, donc il va devoir allonger.
0: C'est son premier ballon.
2: Mais regardez, il cherche à jouer court. Finalement, il allonge pour aller trouver Seis et Doku côté gauche. Le contrôle de Doku est un petit peu large. Il permet donc à l'Espagne de récupérer ce ballon.
0: Avec Pedri, par qui passe absolument tous les ballons depuis qu'il est là. On ouvre sur Yamal à droite, le centre, Mechele, Seis. Attention à cette balle remise dans l'axe pour Rodri, qui renverse vers la gauche. Cucurella qui se retrouve face à De Ketelaere. La balle chez maintenant Pedri, Rodri. Et oui, là on les laisse faire, mais on recule, hein, Ibi. Et là c'est Porro.
2: Avec Porro qui vient trouver Yamal. De nouveau Porro avec Rodri aux abords du rectangle. Et les belles chances qu'il faut, hein, avec ce double rideau. Pedri qui va de nouveau isoler Yamal. Yamal, il n'a pas encore réussi beaucoup de dribbles intérieurs, un petit peu à l'image d'un Luque Bacchio.
0: Ne dites pas ça.
2: On va arrêter de le dire, c'est vrai. Yamal, il attend pour passer Seis, mais Seis met le pied sur cette balle et lui interdit le passage, lui barre la route. Et on va tenter d'aller trouver Lukaku devant, qui a pour mission de garder le ballon, mais c'est un match compliqué pour Romelu Lukaku.
0: Enfin, pour le garder, il va déjà le recevoir ou le toucher. Tout à fait. Et pour l'instant, c'est absolument pas le cas. Il est totalement sevré de ballon.
2: Alors mais il y en a un qui commente à côté pour la vérité, et l'autre qui regarde. Il a un casque aussi.
0: Mais il est sur le point de plonger, j'ai l'impression. Il faut pas faire ça d'ici. On est très très haut. Alors qu'attention, Oyarzabal, ça c'est dangereux. Ça, il faut mettre le pied. Ngoy le fait remarquablement. Il fait un gros match, hein, je trouve, la mine
2: exactement.
0: De rien. Ngoy dans la surface, il a sauvé quantité de situations chaudes. Et là, c'est Doku qui est une nouvelle fois renversé. Qu'est-ce qui se passe? Il y a un changement. Oui, il va y avoir du changement là maintenant avec Williams. Allons-y, hein. Allons-y gaiement. Alors certes, ce n'est peut-être pas le Williams intenable il y a deux ans, mais ça reste quand même Nico Williams, hein, les amis.
2: Et l'attaquant de l'Athletic Bilbao
0: qui remplace Oyarzabal.
2: 34e sélection, hein, pour Nico Williams. 6 buts marqués depuis le début de sa carrière en équipe nationale, mais pas encore le moindre dans cette Coupe du Monde.
0: Mais c'est vraiment l'artillerie lourde. Ferran Torres, Pedri, Nico Williams. Si avec ça, on ne comprend pas que l'Espagne est quand même mise dans les difficultés. Ah ouais. Là.
2: Avec Olmo en soutien de tout avec ça, Rodri un cran en dessous. Ça vient un peu de partout là.
0: C'est du lourd, et on retrouve là ces deux flancs. Lamine Yamal d'un côté, Nico Williams de l'autre. Et on est face à tout ça. Et on tient pour l'instant. On tient. Il reste 10 minutes encore dans les 90 minutes officielles. On a perdu Tielemans et on a perdu Courtois. Tout va bien. La balle dans les rangs espagnols encore, avec Rodri, Pedri sur sa gauche. Pedri pour la première touche de balle de Williams.
2: Et Williams qui va partir dans ses dribbles. Il est parti vers la gauche. Le centre de Williams, ça passe au-dessus. Mais à chaque fois, Manu, les Diables Rouges font ce qu'ils font. Ils poussent les ailiers espagnols le plus loin possible pour que ceci se trouve dans la difficulté au moment de centrer. Et dès lors, ils placent cette balle à chaque fois au-dessus du but, défendue non pas par Courtois, mais par Sen Lammens. Elle n'a pas vieilli du tout.
0: Je suis très ému de la voir ici.
2: Elle aussi. J'ai croisé. Ému de vous avoir vu.
0: C'est après toute cette continuité seattleienne et la vague grungienne. Le match contre les États-Unis, c'est Eddie Vedder, chanteur de Pearl Jam, qui pendant une pause boisson a fait le singe là, en se renversant un verre de bière sur la tête.
2: Ah, c'était lui, j'avais pas
0: connu. Ouais, c'était Eddie Vedder, mais qui a quand même un peu morflé, comme on dit dans le jargon.
2: Attendez, De Bruyne.
0: C'est impressionnant.
2: Ouais, De Bruyne est blessé là. C'est une crampe peut-être.
0: Du calme.
2: C'est peut-être une crampe pour Kevin De Bruyne, mais je vois quand même que voilà, il se relève directement de Kevin De Bruyne, parce que je voyais le coach discuter avec Charles de Ketelaar. Je me dis, il va lui demander de jouer à la place de De Bruyne. Et bien, finalement, De Bruyne se relève.
0: Déjà deux positions pour de Ketelaar. Chloé Kim et Miles Garrett sont là aussi, Abby. Hein.
2: Ouais.
0: Alors que de Ketelaar donc avait commencé en 9 et il a marqué le but égalisateur. Là, il joue sur le côté droit maintenant. Emily Armstrong aussi, quelle folie. Et donc le ballon qui va pouvoir être remis en jeu. On espère que ça va aller pour De Bruyne.
2: Mais il faut, bah oui, parce que là, à ce moment-là, il ne restera plus grand chose et grand monde de valide sur ce terrain côté belge.
0: Et il y a encore éventuellement une prolongation à tenir. Hein.
2: Et on en arrive à la 81e minute. Toujours ce score de parité, un but partout. Avec Cucurella peut-être côté gauche. Cucurella encore, la balle n'est pas sortie. Cucurella qui l'en empêche. La balle récupérée par Pedri. Dans notre angle mort là-bas. Le relais avec Williams. Williams, Pedri. Williams encore. Je commande sur l'écran géant, c'est plus simple en fait. Rodri.
0: Rodri
2: avec Yamal. Et le dégagement pour De Bruyne.
0: Ouais, Witzel qui a bien récupéré dans la surface et qui rend vers Doku à gauche. Est-ce qu'on peut arriver à temps là dans le chef de Raskin? Ça va être compliqué. Il envoie son adversaire en l'air, en l'occurrence Koubarsi. On a très vite joué le coup franc qui a suivi en Espagne avec Dani Olmo. Lamine Yamal, tous ces patronymes qu'on cite ici et en. Pour l'instant, on ne cède pas. On ne cède pas. Et ce serait cruel de devoir le faire dans les toutes dernières minutes, d'ailleurs. Williams à gauche. Petite balle de Williams pour Pedri qui essaye de faire sauter dans la surface. C'est remarquablement défendu, là aussi, et protégé par Nathan Ngoy, qui fait vraiment un tout gros match, je trouve, ce soir.
2: Ah ben, il va y avoir un changement, Manu Salemakers.
0: Salemakers va monter, ça m'étonne un petit peu, ça.
2: Mais donc, ça fait 5 changements, si je ne m'abuse. Il en restera un éventuellement dans la prolongation, mais Salemakers, c'est peut-être pour De Bruyne.
0: Ah oui, c'est
2: parce
0: ça.
2: J'ai vu le coach discuter avec Charles de Ketelaar. Peut-être lui a-t-il demandé d'occuper la position de De Bruyne. Auquel cas, alors.
0: Non, à mon avis, alors, il prendrait celle de Ketelaar et de Ketelaar repasserait dans l'axe.
2: Ah, possible, oui, on va voir.
0: Ce
2: un
0: serait
2: peu
0: beaucoup plus logique parce que Salemakers, il faut quand même.
2: Qu'il fasse la ligne.
0: Qu'il fasse la ligne, mais quand je dis que ça me surprend, c'est qu'il n'avait pas marqué des points la dernière fois.
2: Mais c'est ça que je disais en fait,
0: Garcia, hein.
2: Que De Ketelaar reprendrait une position plus axiale et Salemakers
0: s'occuperait. Ah, mais je crois que vous parliez de Salemakers, c'est pas grave. Non, mais du coup, j'aurais davantage vu Luke Bakio, c'est ça que
2: je
0: disais.
2: Ah oui, ok.
0: Qui sort en plus d'un tout gros match. Attention, il faut bien revenir. Là, Seyss, il l'a fait remarquablement.
2: Oui,
0: parce qu'il y avait une balle poussée un tout petit peu trop loin par Lamine Yamal. Mais alors, je trouve, pour un gars qui n'a pas joué une seule minute dans le tournoi ici, Seyss, on demande de l'application et de la concentration.
2: Oh, il est là.
0: Il est au top.
2: Hein. Oui, il répond présent, là, Joaquin Seyss. Le long dégagement, on va tenter d'aller trouver Romelu Lukaku. Et là, il y a la bonne sortie d'Unai Simon.
0: Oh là,
2: pas pour longtemps. Attention, De Bruyne, là, qui avait tenté la frappe des 40 mètres pour tenter de contourner le gardien qui était monté.
0: Et il y a une faute de main, là, quand même.
2: C'est une faute de main? Ah non, l'arbitre indique que non.
0: Alors, j'avais l'impression, sur la frappe de De Bruyne, moi, que c'était. Enfin, bon, c'est de notre position aérienne ici. On a parfois la vue un petit peu. Tronqué et trompé aussi avec Mechele pour Ngoy en retrait. On a toujours envie de dire vers Courtois, mais non, c'est Lamens, hein, on vous rappelle. Oui, c'est bien Sen Lamens qui est dans les buts, parce qu'il y a 13-14 minutes de cela, Thibaut Courtois a dû sortir sur blessure et en pleurs, comme Tielemans qui lui s'était blessé à l'échauffement. Vous avez tous ces signaux là,
2: ouais,
0: et malgré tout, vous tenez la distance. C'est le football, c'est la magie du football. Là, parce que c'est qui aurait pu dire ça.
2: Ah oui, on n'a plus la défense avec Compagnie, on n'a plus Eden Hazard, on n'a plus Alderweireld, on n'a plus Vertonghen, mais on est là quand même avec cette équipe. Avec Joaquin Seyss, avec Witzel qui est toujours là, comme vous l'avez rappelé tout à l'heure, et Charles de Ketelaar qui tente d'arracher ce ballon. Là, il y a une faute. Il y a une faute commise.
0: Il est pas
2: juste avant de sortir,
0: cuillère.
2: À mon avis, il prend sa carte.
0: Il va prendre la carte parce que là, c'est un plaquage en règle là qui nous a fait.
2: Oui, c'est De Bruyne. Une bonne décision prise par Michael Oliver.
0: La carte jaune. Pour Kevin De Bruyne.
2: Ouais, mais je crois qu'il réclame son changement. Je viens de le voir regarder.
0: Avec Ferran Torres là.
2: Ouais, mais il est malin, il reste assis exprès parce qu'il est là, il en peut
0: il
2: plus
0: reste
2: De Bruyne.
0: Assis exprès.
2: Ben De Bruyne.
0: Ah oui. Voilà, maintenant il se relève.
2: Il venait d'indiquer qu'il voulait son changement. Alors, et qui va être capitaine, c'est Romelu. Oh, bah, il lui jette par terre, vas-y, ramasse.
0: Ah oui, ok. C'est bien Salemakers qui va monter, mais on le sentait un petit peu venir hein, depuis tout à l'heure, la Kevin De Bruyne, ce début de crampe, là, probablement. Et un autre changement du coup, du côté espagnol aussi, où c'est, attention, Mikel Merino, qui lui entre toujours dans tous les contextes possibles, tous les rôles possibles, et est toujours important pour l'Espagne. C'est lui qui avait marqué quand même le but décisif contre le Portugal. Et il va remplacer Dani Olmo, le joueur d'Arsenal.
2: Exactement, vous imaginez, vous pouvez vous priver d'Olmo, là c'est quand même quelque chose. Petit ballon en retrait maintenant pour Unai Simon. Simon qui vient chercher Koubarsi. Et Koubarsi toujours qui franchit la moitié de terrain. Il y a beaucoup beaucoup de rigueur là du côté des Diables Rouges. Yamal est passé côté droit. Yamal encore. Yamal, le relais de Yamal avec Ferran Torres.
0: Oula,
2: et ça c'est pas mal défendu. Le centre au deuxième poteau. Ouh, la défense là. C'était Timothy Castagne qui intervient bien pour le coup. Et c'est Williams qui est au ballon.
0: Ouais, finalement, Cucurella a laissé à Williams sur le côté gauche de la surface. Cucurella juste derrière lui dans les pieds de Pedri. Rodri maintenant qui ouvre sur Yamal à droite. Porro. Oh là là, quelle séquence. Attention Yamal. Et on le prend à deux là,
2: très bien encore. Fait
0: avec Raskin et Sey. De toute façon, dès qu'on cite Yamal, il y a Sey, ça c'est d'office. Et ici il y avait un deuxième en la personne de Raskin. Mais alors cette séquence en une touche de balle là, c'était redoutable. C'est pas encore terminé, ça vient par vague incessante avec Pedri pour Williams à gauche. Va-t-il réussir son centre? Là il le fait à Rapter, c'était pas terrible. Il n'a pas tout réussi hein, depuis qu'il est monté Williams. C'est Lukaku qui va devoir essayer de garder ce ballon devant, mais déjà le contrôle est difficile.
2: Oui, il chasse cette balle, et là il y a la récupération finalement de Rodri pour son gardien Simon. Ouf, le dégagement de Simon là, audacieux, pour aller chercher complètement de l'autre côté Aymeric Laporte. Et les Espagnols qui peuvent tenter de repartir. Cucurella avec je ne sais plus qui est au ballon, Merino,
0: Merino. Hein,
2: c'était Merino qui venait de monter au jeu, donc il est repassé à une configuration un petit peu plus défensive avec Merino qui est un joueur d'interdiction.
0: Oula.
2: Là où Olmo, je l'ai fait exprès, est un joueur à vocation offensive.
0: De permission.
2: Ouais.
0: Avec Pedri, là maintenant, Pedri qui va glisser la balle.
2: Attention,
0: attention à Koubarsi.
2: Oh,
0: non, il relâche,
2: c'est pas vrai, c'est pas possible.
0: Mais il doit pas relâcher,
2: c'est
0: ça
2: pas possible. Oh non,
0: il pas
2: maintenant,
0: ce
2: il
0: ballon
2: peut
0: là.
2: Pas relâcher ce ballon.
0: Mais non, ça vient sur lui. Ça, je suis pas d'accord. Non,
2: et c'est Williams c'est qui possible, marque ce ça. But, Manu. C'est Williams qui ne fête pas son but. À mon avis, déçu du peu de temps de jeu. Regardez, on nous montre Thibaut Courtois mais l'image.
0: Oui.
2: Le réalisateur ne s'y trompe pas, Manu.
0: Mais oui.
2: Le réalisateur ne s'y trompe pas.
0: Je veux pas accabler la Mens, mais il doit capter cette balle.
2: Mais regardez, il est réconforté par Nicolas Raskin. Directement, on aura tout eu dans cette Coupe du Monde, Manu. Et là, déjà le premier but, hein, je sais que vous n'étiez et vous avez le droit que partiellement d'accord avec moi sur la première intervention de Courtois. Un ballon qui est relâché de manière un peu axiale. Il était plus puissant, il venait de côté. Mais là, c'est une frappe qui vient des 25 mètres, plein axe.
0: Il
2: doit capter ce ballon. Et même dans son rebond, Manu, il manque de promptitude dans son rebond. Au moment où il relâche ce premier ballon, il peut encore se saisir du rebond, je trouve, le gardien. Sen Lamens. Regardez, Manu.
0: Ouais, le ballon vient de loin, mais.
2: Le Koubarsi.
0: Ça c'est une grosse erreur parce que il est dessus hein, dans un premier temps Lamens. Il y a un rebond, il se couche et puis ça lui échappe des mains et là le temps d'essayer de se relever c'est compliqué.
2: C'est même pas Williams en fait qui la met au fond. Je pensais que c'était Williams, regardez.
0: Oui, parce que j'étais en train d'observer surtout Lamens, mais c'est
2: Merino, c'est pas
0: Merino.
2: Vrai.
0: C'est Merino
2: comme,
0: en plus,
2: comme face au Portugal.
0: On venait de le dire, l'homme des délivrances comme ça toujours. Mais non, là, on ne refait pas l'histoire et on ne sait pas ce qui serait arrivé avec Thibaut Courtois à la place de Lamens. Mais ça, je suis désolé, c'est un gardien de ce niveau doit capter. Hein.
2: Mais Merino, Manu, il est monté au jeu à 10 minutes de la fin contre le Portugal, il marque. Il monte à 10 minutes de la fin ici, il marque. C'est incroyable le parcours de ce joueur, Merino, mais qui finalement condamne cette équipe des Diables Rouges. Ça n'est pas tout à fait terminé, mais là, on peut imaginer que ce sera compliqué quand même. Parce qu'on ne franchissait plus la moitié de terrain depuis un petit moment quand même.
0: Venir à hauteur de l'Espagne une fois, c'est déjà chaud. On l'avait fait sans beaucoup franchir non plus hein, la moitié de terrain, mais enfin on avait quand même réussi à le faire en première mi-temps. Le problème, c'est qu'ici, on était déjà bien engagé dans les 10 dernières minutes. Hein. Ah ouf, oui, je ne savais même pas qu'il était.
2: Ah oui, on est à la 89e en plus.
0: Ah oui. Ouais, je croyais qu'on était 82-83. Non, on est à la 90e là ici, les amis. Donc. Même si on nous tape du temps additionnel, l'Espagne, elle ne va plus rien laisser passer. Hein. Donc, ça va être chaud boulette, là. Quel mais... dommage hein, sur un tir de loin, une erreur individuelle d'un gardien.
2: Mais moi, humainement, dans ces cas-là, mes pensées vont pour lui. Ça ne l'amène. Ça doit être horrible ce qu'il vit là. Ça doit être la. Je sais qu'il y a, le prisme des Diables Rouges hein, dans l'entièreté, mais imaginez ce qui doit transiter par la tête là, de Seine-Lamène. Ça doit être horrible. Ouais. Horrible. Il monte au jeu pour remplacer. Mais on peut pas. Je trouve que oui, c'est, techniquement, il commet une faute. Mais imaginez la pression insoutenable avec laquelle il devait composer en remplaçant Thibaut Courtois.
0: Il n'y a évidemment personne qui va aller lui dire à la fin c'est de ta faute.
2: 7 minutes
0: mais,
2: seulement.
0: Mais il le sait très bien lui-même. Et on nous a proposé sur le petit écran de contrôle un plan sur Thibaut Courtois juste après le but. Et il avait l'air quand même doublement décomposé. Ah, hein, d'une part, de plus pouvoir être là. Et d'autre part, en se disant, il hochait un peu la tête, l'air de dire, mais il ne doit jamais prendre ça.
2: Oui, bien sûr.
0: Il ne doit jamais prendre ce ballon, c'est pas possible ça.
2: Oui, oui, il doit. Enfin, le but, le ballon, il doit le prendre. C'est le but qu'il ne doit pas prendre, évidemment, sur cette frappe de Koubarsi. Oui, je vous avais compris, la frappe de Koubarsi, qui était anodine, un peu axiale comme cela. Limite, il pouvait même la prendre du pied, cette balle-là. C'est ce qu'il va trouver Doku. Allez, Manu, il y a peut-être encore moyen.
0: Doku, il faut les jouer à fond, c'est cette dernière minute.
2: Doku avec De Ketelaar, Doku toujours, et il n'y a pas de faute, la commission. Ah, c'est une faute de Doku qui a touché le ballon des mains.
0: Ah bon ?
2: Mais finalement, bah oui, en retombant sur le ballon, il croyait obtenir la faute, Jérémy Doku, et finalement, c'est lui qui l'a concédé, cette faute.
0: Oui, en effet, donc ça va être un coup franc pour l'Espagne, qui va sans doute gagner un maximum de temps. C'est cruel, hein, même si, on va être honnête aussi, sur l'ensemble du match, forcément, c'est mérité pour l'Espagne. Par rapport à la façon dont elle nous a étouffés.
2: Ah oui, c'est
0: donc
2: mérité.
0: Là, il n'y a rien ça, à dire. Par contre, il y a plusieurs façons d'analyser. Vous pouvez voir dans certains matchs aussi combien d'occasions une équipe a eu par rapport à l'autre. L'Espagne ne les a pas multipliées non plus. C'est dans le jeu qu'on était souvent dépassé, étouffé. Mais c'est surtout la façon dont on encaisse ce but qui est difficile. Mais allez, on veut y croire pour la dernière minute.
2: C'est pas fini.
0: Avec
2: deux
0: coups. Allez, le gardien est sorti. Allez, il faut le faire.
2: Oui, non.
0: Allez,
2: non.
0: Oh, mais ça... Ça, c'est un peu du gaspillage. Hein.
2: Mais c'est un ballon en retrait, Manuel, que le gardien prend des mains, là.
0: Le gardien était aux fraises, là.
2: C'est un ballon en retrait que le gardien prend des mains, maintenant, sur le centre, là. C'est pour ça que les Belges ont réclamé. C'est un long ballon, et un défenseur espagnol qui remet le ballon de la tête à son gardien. C'est pour ça que Lukaku n'a pas pu s'en emparer. Ça aurait dû être un coup franc indirect dans le rectangle, ça. On va nous proposer le ralenti, je vous assure, c'est ce que j'ai vu.
0: Oui, non, c'est bien possible. Mais là, attendons la fin de la phase ici avec Doku dans le rond central.
2: Allez.
0: Doku, allez, il faut essayer de passer là.
2: La faute là encore. Et la carte ici.
0: Allez, c'est faute sur faute maintenant, évidemment, là, de la part des Espagnols qui vont casser le rythme et les joueurs jusqu'à la fin du match. La carte jaune, évidemment.
2: Pour Aymeric Laporte.
0: Alors, que reste-t-il là? On est à 2 minutes 30.
2: Mais quelle faute, Manu, vous avez vu ça?
0: Non, ça devient de l'anti-jeu là, caractérisé de la part de l'Espagne. C'est dire si elle est pas sûre d'elle hein, dans ces dernières minutes.
2: Ah ben non, qu'elle n'est pas sûre. Souvenez-vous de l'occasion de Kuiper aussi, hein, le tir de Kuiper quand le score était d'un but partout.
0: Oui, on en a eu quand même quelques-unes. Allez, le coup franc là. C'est parti avec Salmakers. On cherche Lukaku. On se dégage mal là dans l'équipe d'Espagne.
2: Ça peut faire mal ça.
0: Et la reconversion, ça va aller très très vite.
2: Et non, il y a Seis qui est là évidemment.
0: Il y a Seis.
2: L'incroyable Joaquin Seis. Ouais, on ne nous propose pas le ralenti de l'action précédente. Je voudrais tellement la revoir cette phase avec ce débordement, ce centre de la gauche vers la droite. On a tenté de trouver Lukaku, puis il y a eu cette remise de la tête au gardien. L'arbitre a estimé que ça n'était pas volontaire sans doute. Alors que reste-t-il ? Le score 2-1, le chrono, on l'a même plus. Il n'y a plus rien qui va dans ce stade. Là, on nous montre des photos de Tiga, mais on s'en fout un peu, là, je trouve, dans le stade.
0: Ouais, on est dans le temps additionnel. On était à 2 minutes 30, donc il doit rester 4 minutes à peu près dans ce temps additionnel. Oui, regardez, c'est ça, hein. 3 minutes 30 encore. Enfin, quel match quand même, où on perd Tielemans sur blessure avant même que ça ne commence, on perd Courtois sur blessure, De Bruyne sur crampe, et malgré ça, on fait douter l'Espagne jusque tout au bout. Hein.
2: Et vous avez Lukaku sur une jambe depuis le début du tournoi, ça pèse quand même un peu hein, tout ça, alors qu'on nous propose le ralenti.
0: Vous imaginez, Lamens, il doit revoir ça.
2: Oui, ça doit le rendre heureux, ça. Le long dégagement maintenant de Seine Lamens, Witzel qui gagne son duel de la tête, il faut récupérer ce deuxième ballon avec Timothy Castagnengo. Il a été très bon, je trouve, aujourd'hui dans l'impact qu'il a mis dans ses interventions. Witzel là, il commet la faute, Axel Witzel. Ça va être la carte hein, pour Axel Witzel.
0: Sans doute, oui, la faute commise sur Rodri, j'ai l'impression. Et donc, la carte pour Witzel aussi. Et bien entendu, le joueur espagnol va Ouais, c'était très longtemps.
1: Bah oui, il a raison.
0: C'est bien Rodri, le capitaine de l'Espagne. Ouais, mais oh, il a bien,
1: c'est une belle, hein, la 8-7, il a bien appuyé à l'ancienne. Hein.
0: C'est crampon, ouais, là, sur la cheville de Rodri.
1: Bah, du 8-7, ouais, qui dépend plus que la cheville, comme un attaquant. Là.
0: Quasiment sur le bas du tibia de la part d'Axel Witsel. Et donc le coup franc pour l'Espagne.
1: Alors que nous aurions dû, Manu, nous projeter vers la prolongation ici. Hein, vraiment.

0: aurait pu être vu. Donc ouais, déchirant. Déchirant, vraiment.
1: Bon, vous donnez votre avis, évidemment. Je vous lis les premiers messages qui arrivent. Il y a Jean-Marc qui nous dit via l'application WhatsApp en un seul mot. Fier avec S. Et puis Eric, juste après, fierté. Ils ont fait honneur au blason. Donc, donnez votre avis en un seul mot, complètement foot, entre autres, via l'application WhatsApp. Hein. Je vous le disais, vos messages écrits, vos messages vocaux. 0470 07 20 23. Ben, on commence le débriefing par ce but encaissé en fin de match. Sene Lammens, responsable sur ce but, selon vous, Joe?
2: Oui, clairement une erreur de main, une faute de main, comme on dit dans le jargon. Il tente de capter ce ballon, il le fait mal et finalement, ben, c'est en plein axe. Il offre à Merino une opportunité incroyable pour mettre ce goal. Ça fait mal parce que c'est la fin de match et on sait que si on prend ce goal-là à ce moment-là du match, ben, c'est très difficile de revenir derrière.
1: On a quand même eu encore une occasion, une possibilité, hein, c'est vrai.
2: Complètement. Après la frappe, elle part de très très loin, mais c'est vrai que il y a peut-être une absence de pressing, peut-être qu'on est trop loin de l'homme pour contrer ce tir, mais la frappe elle part de tellement loin que j'ai pas envie d'incriminer le bloc bas dans lequel on était sur ce moment-là du match. Je pense que c'est juste une faute de main et elle arrive au plus mauvais moment, hein, au plus mauvais moment. Donc voilà. Bon, pas à cause de Sene Lammens qu'on est éliminé.
1: Énormément d'émotions. On voit Axel Witsel en pleurs. On va essayer de ne pas se faire gagner par l'émotion, je vous avoue, de mon côté en tout cas. Et puis on voyait Rudy Garcia au milieu de ses joueurs. Alors évidemment, dès ce soir ou dès demain matin, on pensera à l'avenir et à la suite. On l'a dit, on vous l'a annoncé, il y a une Nation League, hein, qui arrive à l'automne avec des grands matchs face à la France, double confrontation face à l'Italie, face à la Turquie. Donc là, Rudy Garcia au centre de ses joueurs. On aura l'occasion évidemment de reparler de ça, de l'objectif réussi ou non pour lui et de connaître évidemment l'avenir à court terme ou à moyen terme pour le coach français des Diables Rouges. Sur le but encaissé, cette erreur de Sene Lammens, Nathan.
0: Ouais, c'est une erreur de main. Maintenant, moi, j'ai pas trop envie de le blâmer. C'est compliqué quand même pour un gardien d'entrer en cours de compétition, en cours de match, alors qu'il s'y attendait sûrement pas. Maintenant, il doit sortir ce ballon et la mettre un peu plus loin. Mais c'est un effort collectif parce que au début de l'action, si on regarde bien, oui, le bloc est bas, mais De Ketelaar est juste à côté de, je pense que c'est, excusez-moi, le défenseur du Barça.
1: C'est Kubarsi qui décoche ce tir, ouais.
0: qui prend son élan et moi je le vois directement et je vois De Ketelaar arrête son effort, son mini pressing, et donc il lui laisse toute la possibilité d'armer sa frappe. Donc c'est collectif, hein, et oui, maintenant on blâmera Lammens, mais j'ai vraiment pas envie qu'il se sente responsable parce que voilà, on s'imagine pas ce que c'est d'entrer dans un tel contexte, dans un tel match, et ça va déjà être trop compliqué pour lui à supporter. Donc
1: ouais, c'est complètement fou. En direct, vous l'entendez, le débriefing de cette élimination des Diables battus par l'Espagne 2-1. L'Espagne donc qui retrouvera, comme à l'Euro, en demi-finale la France. Ça, on aura l'occasion de vous en reparler. Vous aurez l'occasion de suivre ça en direct sur tous les médias de la RTBF. On poursuit le débriefing, Joachim. Évidemment, dans ce match, on était décimé aussi dès le coup d'envoi, avant même le coup d'envoi, cette blessure de Tielemans à l'échauffement. On a vu Kevin De Bruyne fatigué, pétri de crampes aussi à la fin de la rencontre. Thibaut Courtois sorti sur blessure. Là, il y a eu énormément de contretemps physiques aussi dans cette élimination. Joe.
2: Oui, complètement. On a eu l'impression un peu que le sort s'acharnait sur nous et on se dit peut-être que c'était peut-être trop. Il fallait qu'à un moment donné on s'effondre et c'est ce qui s'est passé en fin de match. Mais c'est vrai que les pépins physiques, je pense qu'avec un Courtois dans le goal, c'est pas la même chose non plus, bien que il a pas été excellent aujourd'hui, mais ça reste un Thibaut Courtois sur une frappe d'une telle distance. Je pense que lui aurait mieux maîtrisé ce ballon. Un Tielemans qui aurait commencé le match, je pense que ça donne aussi une autre physionomie du match. Mais David, j'ai envie de rester complètement optimiste parce que avant le match, pour la plupart des supporters, si on leur avait proposé et on leur avait expliqué le scénario et la physionomie du match, je pense que tout le monde aurait signé à deux mains. Aujourd'hui, la Belgique, elle sort avec les honneurs. Elle a joué, elle a proposé, elle est tombée contre une équipe qui peut-être aller chercher cette Coupe du Monde et elle n'a pas été ridicule en gérant mieux les transitions, en jouant mieux les coups à fond.
1: Ouais, on a une grosse occasion, ce ballon en retrait, là, justement, l'intervention de Kubarsi, ce ballon en retrait de Jérémy Doku. Il y a quelques millimètres, ça arrive dans les pieds de Van Aken. Là, c'était une énorme occasion pour les Diables, hein, Nathan s'est dit, et vous l'avez dit en off, et vous aviez annoncé aussi la montée au jeu de Joachim Seys, on en reparlera. On s'est dit, c'est ce genre d'occasion-là, en quart de finale de Coupe du Monde, contre un des favoris, contre l'Espagne, il faut les

0: mettre au fond.
1: Ouais, ce genre de demi-occasion, comme on les appelle, c'est vraiment ce qui fait la différence entre une défaite comme celle qu'on vient de subir et peut-être une victoire de notre côté, malheureusement. Mais j'ai envie de rebondir sur ce que Joachim dit. Effectivement, je pense que l'ambiance autour du plateau montre à quel point on peut être fier, parce que ça montre qu'on y a cru. Et si on pensait à cela en début de tournoi, je pense qu'on nous aurait pris pour des fous, quoi. Donc on peut vraiment être fier.
0: Entamer un dernier quart d'heure de quart de Coupe du Monde contre l'Espagne, un but partout, en y pensant, en y croyant. Perso, j'aurais bien voulu la prolongation et justement que ce but, une nouvelle fois, l'incontournable Merino, si on se passe de l'autre côté.
2: Complètement.
0: C'est Merino héros. Hein, en espagnol, ça marche moins bien, je l'ai testé. Mais par contre, en français, là, ça fait deux fois. Hein, il marque le but dans les dernières minutes contre le Portugal. Et ici, pareil, il monte au jeu. Voilà, j'ai craint quand il est monté au jeu, j'en perds mon français. Mais une nouvelle fois, il est à la bonne place parce que le ballon lui revient, certes, mais il est au bon endroit pour pouvoir la mettre au fond.
2: En payant de la part de Fuentes, il a la chance avec lui. Bon, Merino, il est lucide. On sait, il sent les coups, hein, un renard des surfaces, alors que c'est pas un neuf de formation. Mais aujourd'hui, j'ai pas envie de mettre l'accent sur ce que les Espagnols ont fait.
0: Bien sûr, Joe.
2: J'ai pas du tout envie de mettre l'accent là-dessus.
0: Je me rattrapais au vol.
2: J'ai envie de mettre en avant que les Diables ont été héroïques et on peut pas se satisfaire d'une défaite. Ça aussi, ça doit changer dans les mentalités. Alors, on doit être faire preuve d'empathie, faire preuve de fierté, mais on peut pas se satisfaire d'une défaite. On doit s'améliorer comme équipe, et je pense que on est en train de voir une équipe grandir.
0: Allez, je vous interromps. Youri Tielemans, qui n'a pas pu jouer ce match, au micro de Vincent Lingendries, on l'écoute en direct.
3: On peut pas forcer. On est des athlètes professionnels. On essaie de tout donner. Mais voilà, aujourd'hui on a vu, il y a beaucoup de joueurs qui étaient fatigués, qui étaient cramés. Et voilà, ça ne nous a pas réussi aujourd'hui. Malgré tout, on a tout donné. Les joueurs qui étaient sur le terrain aujourd'hui, ils ont tout donné. Donc chapeau à tout le monde, et ça s'arrête là aujourd'hui, malheureusement.
4: Il y a vous, il y a Thibaut en cours de match, il y a Kevin. C'est vrai que les conditions n'étaient pas réunies au bout du compte, même si on a tenu tête à cette équipe d'Espagne.
3: Oui, c'est sûr, on a tenu tête avec nos armes, mais malheureusement aujourd'hui il en fallait plus. Ils ont ce brin de chance aussi pour marquer deux buts et voilà, ils ont les comptes pour eux. Malheureusement, on était un peu en dessous au deuxième ballon, et ça c'est le manque de fraîcheur. On a senti qu'on était fatigué. Malheureusement, ça nous a coûté cher.
4: Sentiment global?
3: Fier. Vous savez, je suis très fier de l'équipe, très fier de tout le monde. Tout le monde a tout donné. J'espère que le pays à la maison, on est fier de nous aussi, mais j'en suis sûr. On peut voir sur le terrain qu'on a rien laissé et on a essayé d'aller jusqu'au bout et c'était pas assez.
4: Merci Youri.
0: Voilà, merci à Youri Tielemans. Ce manque. Rudy Garcia en interview. On enchaîne avec Vincent Lingendries.
4: On a eu la poisse aujourd'hui, tout simplement.
5: Ça, c'est sûr que entre Youri Tielemans qui peut pas débuter, entre Thibaut Courtois qui se blesse, Kevin De Bruyne qui peut pas aller non plus loin dans le match, c'est pas. Effectivement, c'est pas très favorable à faire un résultat. Et pourtant, on était tout prêt, au moins d'aller en prolongation. Ce qui est bien, c'est qu'on a regardé l'Espagne les yeux dans les yeux. Je pense qu'ils ont douté à un moment, surtout quand on a égalisé. Voilà, mais les grandes rencontres, ça se joue sur des détails. Donc on est bien évidemment tous solidaires de nos joueurs qui ont pu faire quelques erreurs dans le match. Mais contre ce genre d'équipe, il ne faut rien donner, il ne faut pas faire de cadeaux, il ne faut pas faire d'erreurs. Et malheureusement, on se fait éliminer là-dessus. Il faut que ça serve de leçon, notamment à nos plus jeunes, voilà, qui sont pleins de fougue, pleins d'enthousiasme, mais qui doivent aussi rester cartésiens et réfléchir aussi sur le terrain. Mais franchement, je suis fier de mes joueurs. On a montré que la Belgique était une grande équipe dans ce mondial. Franchement, on n'était pas loin de continuer l'aventure. Ça s'arrête aujourd'hui, il faut l'accepter aussi.
4: Mais vous avez fait rêver la Belgique aussi, quelque part. Hein. Ça, c'est un point positif.
5: J'espère, oui. Effectivement, on a vu les images après les USA. On a vu les fan zones et ça fait plaisir. J'avais dit que j'aimerais que les 12 millions de Belges soient derrière leur équipe nationale quand j'ai commencé mon aventure avec les Diables Rouges. Et je pense que c'est au moins cet objectif-là qui est rempli. Voilà, il faut qu'on ait le soutien de tout le pays à l'avenir encore.
4: Merci, Rudy.
0: Voilà, Rudy Garcia au micro de Vincent Langendries. Le pays était derrière les Diables Rouges au fur et à mesure finalement de ce tournoi. Trop tôt pour déjà penser à l'avenir pour Rudy Garcia selon vous, ici en débriefing, on attend demain, Joe.
2: Je pense que c'est un peu tôt, mais...
0: Okay. Je voulais vérifier avec l'homme d'expérience le futur T1.
2: Mais il faudra faire l'analyse et dans la balance, il y a du pour et du contre. Mais c'est sûr qu'il a bien défendu son rôle parce que, on l'a dit en avant-match, la Coupe du Monde, elle est réussie. Et on voit que il y a de quoi reconstruire. Nathan l'a plébiscité avant le match. Un garçon comme Joachim Seys qui rentre contre peut-être un des meilleurs ailiers du monde et il nous fait une rentrée comme ça en cours de match. C'est quand même à en devenir. On a vu un Nathan Goy, pardonnez-moi, mais stratosphérique. Je pense qu'après ce match-là, il a gagné un gros transfert stratosphérique. On a eu Raskin qui a grandi dans le match et qui a été très très bon. Il y a quelques joueurs à citer.
0: Nicolas Raskin, vous l'auriez imaginé un tel niveau en quart de finale de Coupe du Monde?
2: Non, pas du tout. Et là, je vais reprendre ma casquette de coach et sortir de celle du consultant. En tant que coach, vous avez souvent des avis sur certains joueurs et vous espérez une chose, c'est qu'ils vous fassent mentir. Moi, Raskin, je pensais pas qu'il pouvait performer à ce niveau-là. Je lui reconnaissais tout son talent, cette fougue, cette hargne, cette grinta, ce joueur hargneux, mais je pensais pas qu'il avait un rayonnement aussi fort à l'international. Et il m'a clairement fait mentir. Franchement, il apporte un vrai équilibre dans ce milieu de terrain. Et ça faut quand même rendre à Rudy Garcia parce que c'est lui qui l'a titularisé.
0: On surveille les interviews à nouveau, évidemment, dans la suite de ce débriefing complètement foot. Vous l'entendez avec Joachim Olunga, avec Nathan du podcast de la 90e, Joachim Seys. Vous l'appeliez de tous vos voeux et vous l'aviez pratiquement annoncé. Nathan, il fait une montée face à Lamine Yamal. On en a déjà parlé tout à l'heure, mais je vous redemande votre avis là-dessus.
1: Non, très content pour lui, parce que moi j'étais très frustré du fait que depuis le début du mandat de Rudy Garcia, il n'avait pas eu beaucoup de temps de jeu et il a prouvé toute sa qualité. On avait l'impression de revoir la bis repetita contre Yamal face à Barcelone, donc très très content. Et comme Joachim l'a dit, effectivement il y a vraiment une bonne base pour le futur.
0: Nathan Ngoy,
1: incroyable. Castagne, bon, ça commence à faire âger un peu Castagne et Meunier.
2: J'ai trouvé excellent.
1: Non, mais il a été très bon. Mais Castagne, c'est un peu comme Raskin, c'est des joueurs qui n'ont peut-être pas beaucoup de hype, mais qui déçoivent rarement quand ils sont alignés à leur position. Et c'est vrai qu'il faut mettre en avant, mais pour le futur, ce sera peut-être un peu compliqué.
2: Moi, David, si vous me permettez de relancer le débat, mais je pense qu'à un moment donné, il faudra qu'on se pose les vraies questions. Moi, je maintiens, et on a eu le débat en off, parce que j'avais envie de défendre objectivement ce que je voyais. Mais pour le futur, il faudra qu'on se pose les vraies questions. Il y a des joueurs qui n'ont pas répondu présent. Il y a des joueurs qui n'ont pas répondu présent.
0: Donner des noms, Joe.
2: Et j'ai pas de problème. C'est Trossard, il n'a pas répondu
0: présent. Sorti une heure de jeu.
2: C'est des joueurs à qui on veut donner les clés du camion. Et mis à part contre la Nouvelle-Zélande et quelques fulgurances durant le tournoi, c'est pas ce genre de joueur cadre qui tire l'équipe nationale. J'ai l'impression, et je pense qu'on l'a dit en off, il y a des joueurs qui vont bien quand l'équipe nationale va bien. Mais c'est pas ce qu'on attend de nos leaders. On attend de nos leaders qui dessinent et qui donnent le ton de l'équipe nationale. Et moi, Trossard, je le trouve très absent à ce niveau-là. Et ça s'est senti aujourd'hui dans son remplacement, dans un match aussi important, et pas par fatigue, hein. Parce qu'il ne donne pas le change, il sort du terrain. Et ça, je pense que pour la construction de notre équipe nationale future, pour aller dans la continuité, il faudra à un moment donné qu'on se pose les vraies questions et qu'on abandonne les statuts.
0: Nathan, concernant la prestation de Leandro Trossard.
1: Ouais, moi je suis un peu moins critique que Joachim sur son tournoi globalement parlant, mais c'est vrai qu'encore une fois, quand les lumières sont braquées sur lui, il s'éteint. Il s'éteint un peu trop rapidement et c'est dommage. Hein. Après, est-ce qu'on doit le considérer comme...
0: Timothy Castagne à l'interview, Vincent Langendries en direct de Los Angeles. On écoute la réaction à l'interview de notre défenseur.
6: Non. Tim, on ne va pas résumer le match à la poisse qui a été la nôtre aujourd'hui avec Youri blessé pendant l'échauffement, avec la blessure de Thibaut en cours de match, avec Kevin qui doit sortir aussi. Mais est-ce que ça a quand même pas joué un rôle aujourd'hui dans cette rencontre où on a tenu tête à l'Espagne?
7: Ouais, je pense que déjà perdurer, on sait que c'est notre capitaine, c'est le maître du milieu terrain, donc ça nous a manqué. on a sûrement moins pu contrôler à cause de ça, évidemment. C'est pas un mauvais joueur, hein. Je dis pas du tout ça, mais Yuri, ça reste Yuri, c'est notre capitaine, et voilà. Après, je pense que, ouais, on aurait peut-être pu mieux faire. Parce qu'en deuxième mi-temps, on est resté très solide. On a beaucoup moins, on n'avait pas la balle, mais on a beaucoup moins concédé d'occasion, et au final, on n'était peut-être pas assez. Il manquait peut-être un peu de qualité sur les contre-attaques ou pour garder plus la balle. Parce que quand on arrivait à garder la balle et arriver dans leur camp, il y avait vraiment des espaces. Donc c'est dommage, il y a un peu de regret à ce niveau-là.
8: Oui, on l'a encore vu en fin de rencontre, hein, lorsqu'il fallait un petit peu tout donner. Lorsqu'on était mené 2-1, on s'est encore créé des occasions.
7: Oui, c'est ça, c'est comme je l'ai dit, il y avait des espaces. C'est juste que on n'arrivait pas à sortir de leur presse on bougeait pas assez, en tout cas pour sortir de leur premier presse. Et donc après, tu dois jouer beaucoup long. Et pour Charles, c'est aussi difficile de devoir courir après tous les ballons à 2 contre 1 à chaque fois. Donc voilà, ça c'était plus compliqué. En deuxième mi-temps, ils ont bien géré ça. Et si on n'avait pas ça, on avait du mal.
8: On va accabler personne, évidemment, parce que le coach a aussi dit, c'est vrai qu'il y a des petites erreurs. Et l'Espagne en a profité aujourd'hui. Mais la sortie de Thibaut, est-ce que psychologiquement, quand on sait que Thibaut a tout sorti, que c'est notre numéro 1 et peut-être le meilleur gardien du monde, est-ce que ça a pu peser aussi?
7: Non, je pense qu'à ce moment-là, mentalement, on est bien. On est solide défensivement. Je trouvais qu'on était assez confiant. En tout cas, moi, je me sentais bien avec Nathan et on était bien. Donc, je pense pas que ça a mis un coup. Après, comme je l'ai dit, si on n'a pas beaucoup la balle et qu'on n'arrive pas à la garder quand on la récupère, ils ont plus de chances de frapper, de dribbler, tout ça. Et donc, ça amène peut-être plus d'erreurs que s'ils ont une ou deux frappes sur le match. Il y en aura de toute façon moins, donc voilà. Après, ouais, je pense que, ouais, au-delà de l'erreur, on peut mieux faire sur le match.
8: Qu'est-ce que vous allez retenir de cette Coupe du Monde?
7: Je pense qu'on a montré quand même pas mal de choses. On a montré beaucoup de caractère. Après, ouais, il y a eu beaucoup de bons moments.
8: Faut les garder avec soi.
7: Ouais, c'est ça. Ouais, pour l'instant, là, les prochains jours, ça va être plus des pensées un peu plus négatives, mais... Ouais, après, ça va être des bons souvenirs. C'est juste dommage qu'on n'ait pas pu le faire.
8: Merci.
0: Timothy Castagne, pardon, je remets le casque, désolé pour vos oreilles. Timothy Castagne, donc au micro de Vincent Lingendries. Gardez que les bons moments, évidemment, mais là, les pensées négatives seront là. Joe, votre avis sur l'analyse? Je me permets d'insister, la sortie au jeu de Thibaut Courtois, ça ne peut pas, dans la tête des défenseurs, quand même, switcher un petit peu? Même si on est bien et ils étaient forts mentalement.
2: Pas à ce moment-là du match, je pense pas que la sortie influence. Après, la qualité, elle change. Oui, on le sait. Thibaut Courtois, c'est le meilleur gardien du monde, donc c'est difficile de venir après lui. Mais dans l'analyse de Thibaut Courtois, je le trouve très très de Timothy Castagne, je le trouve très très juste. Mais oui, je pense que ça va pour l'instant. Ça va être digérer ce qui s'est passé. Et puis après, rester objectif et garder le bon, parce que tout n'est pas acheté. Je le disais, on peut pas se satisfaire d'une défaite, parce qu'au final on a perdu, mais il y a quand même tellement de bonnes choses à retenir sur l'ensemble de ce match et de la compétition. Donc construire, penser à l'avenir, construire, continuer de travailler, et peut-être qu'un jour on arrivera à franchir ce dernier cap, parce qu'on en est pas loin.
0: Nathan, par rapport à cela?
1: Déjà par rapport à la sortie de Thibaut Courtois, je pense pas que ça ait fait une énorme différence, même si bien sûr on sait qu'on perd en qualité, mais quand on analyse vraiment le match, dans les faits, la défense était tellement solide aujourd'hui que Thibaut Courtois n'a pas eu tant que ça à faire. Donc je pense que les défenseurs étaient assez confiants en leur capacité et en notre défense. Après, par rapport à ce que Castagne a dit, moi, ce qui m'a sauté aux oreilles, je sais pas si ça se dit, au niveau de l'interview, c'est lorsqu'il parle du fait qu'il y avait beaucoup d'espace derrière, et je voyais l'image de Rudy Garcia en train de parler à Mathias Pardo à la fin du match, et en fait, on se demande, mais pourquoi tu l'as fait venir si ce n'est pas pour le faire jouer dans un match tel quel, ouais. Alors qu'on sait qu'en plus, voilà, il aurait pu choisir l'Espagne à un moment, ouais. Il aurait été encore un peu plus motivé. De Ketelaere était fatigué, on voit sur son pressing du deuxième goal, pourquoi ne pas l'avoir lancé et avoir privilégié l'option un peu plus défensive qui est Salemakers ? Pourquoi avoir voulu jouer les prolongations et pas essayer de jouer la victoire ?
0: J'ai une réaction par rapport à ça. Bah, après, l'éternel débat, si je peux me permettre, c'est de savoir si l'Espagne voulait de lui aussi. Hein. Il faut quand même le rappeler. Non, mais voilà. Pardon.
2: J'adore votre franc-parler.
0: Mais non, mais voilà, ça fait partie du débat ces dernières semaines. Je le rappelle juste maintenant pour le contexte. Mais comme vous, Nathan, comme je sais, vous qui nous écoutez, on avait envie de le voir. Et je suis sûr que la motivation, évidemment, familiale était là. Hein, ce petit bonus. Voilà, mais vous, tactiquement, vous l'auriez même voulu le voir plus tôt dans ce match.
2: Oui, ça a été à un moment donné une éventualité que je me suis permise de projeter vers l'avant et de dire c'est vrai que cette Espagne est très dominante et comme Nathan le dit, ben, il laisse énormément d'espace derrière, certainement en fin de match. Après pour la défense certainement en fin de match, et on connaît le profil de Pardo qui attaque la profondeur et d'une très très belle manière, on sait qu'il est très rapide, Laporte jamais aurait pu le suivre, on l'a vu en début de match quand De Ketelaere a pris la profondeur une fois dans le dos de Laporte, on a vu qu'il n'a pas réussi à le suivre, donc oui je pense que les conditions étaient réunies pour le faire entrer. Après pour la défense de Rudy Garcia, je pense pas que le changement de Thibaut Courtois était attendu ni prévu, et donc il lui reste plus qu'un changement, et à ce moment-là son KDB milieu de terrain, KDB, s'écroule. Et donc, il doit faire un choix à ce moment-là de... Oui, un peu le choix de la contrainte, mais je dois faire presque du poste pour poste. Et il y a un changement qui manque, mais pourquoi pas l'avoir tenté plus tôt. Mais après le match, voilà, on peut refaire le match.
0: Ouais, on est là pour ça, Joe.
2: Et avec Dessy, il aurait peut-être fallu...
0: On met Paris en bouteille, ce que les Espagnols feront en demi-finale.
1: mais il me semble, ou alors peut-être je me trompe, mais après avoir sorti De Bruyne, il a encore un changement. Et il décide de faire monter Salemakers.
0: Je crois que c'est le cinquième.
2: C'est le cinquième, c'est Salemakers.
0: De mémoire, pardon.
2: De Bruyne.
1: Pour De Bruyne ?
0: Ouais, justement, okay. C'est le cinquième et dernier changement.
1: Ouais, bah, je retire alors ce que j'ai dit. Effectivement, c'est vrai que ça.
0: C'est ça. Vraiment. Il fait rentrer Witzel à la place de Trossard, Lukaku à la place de Van Aken, Joaquin Seys à la place de De Kuyper. Et donc, comme dit Joe, ben, Sennelemans remplace Thibaut Courtois. Et le cinquième changement possible, c'est Kevin De Bruyne. Dans le dernier quart d'heure, nous, devant la télé, on se dit, il faut sortir De Bruyne. Et il le fait dans les cinq dernières minutes. Il fait monter Alexis Salemakers. Axel Witzel est monté au jeu, je viens de le rappeler. On l'écoute à l'interview, le débriefing avec Vincent Lagendriss en direct de Los Angeles. On poursuit donc le débriefing, cette défaite 2-1 contre l'Espagne. Ça va venir dans un instant, ça discute un peu en off entre Axel et Vincent.
8: Axel, il y a évidemment beaucoup de tristesse aujourd'hui, mais on a rarement eu un match d'une importance aussi grande, avec autant de poisse et les blessures, celle de Yuri avant la rencontre, celle de Thibaut pendant le match.
9: Ouais, pourtant avant le match, on avait ce feeling que on savait très bien que ça allait être un match compliqué, qu'on allait devoir souffrir assez souvent pendant le match, mais qu'on allait avoir des possibilités en contre. Et c'est clair qu'à l'échauffement, quand le coach décide de faire entrer Hans, c'est parce que Yuri se blesse, c'est vrai que ça démarre pas de la meilleure des manières, parce que bon, Yuri était dans un moment vraiment top, vraiment à haut niveau, donc c'était un joueur super important pour nous, et malheureusement on n'a pas pu démarrer avec lui.
8: On va pas résumer évidemment le match à ça, parce que l'Espagne a fait de l'Espagne en fait, mais nous avons bien résisté, le plan de jeu était là.
9: Le plan de jeu était là, comme j'ai dit, c'est ce genre de match, ça joue sur les petits détails, comme sur le deuxième but. Je pense qu'on aurait peut-être pu aussi avec un petit peu plus de sang-froid sur les contres, leur faire un petit peu plus mal. Ça n'a pas été le cas aujourd'hui. Mais dans l'ensemble, je pense qu'on peut être fier de nous.
8: Les regrets sont très grands aujourd'hui face à l'Espagne ?
9: Bah, sont grands dans le sens qu'on y croyait. On voulait absolument aller jouer cette demi-finale. Et quand on voit comment le match s'est déroulé, c'est vrai qu'on se dit qu'on a peut-être manqué un petit peu de chance.
8: Axel, vous avez disputé deux des rencontres. C'était vos deux dernières avec les Diables ?
9: De dernière, je sais pas, mais en tout cas, ce qui est sûr, c'est pour ça que d'autant plus je suis un petit peu plus triste, c'est que voilà, aujourd'hui c'était mon dernier match de Coupe du Monde. Ouais.
10: Mais en tout cas, merci au nom de toute la Belgique, merci, de votre implication avec cette équipe nationale. Et j'espère que vous y serez encore.
9: Merci beaucoup.
10: Merci, Axel.
0: Voilà, Axel Witt, c'est le micro de Vincent Langendries. Bon, voilà, Vincent qui remercie donc pour service rendu Axel Witsel. On l'a vu, beaucoup, beaucoup d'émotions, pardon, et les larmes qui ont coulé pour Axel Witsel. C'est en tout cas la fin en Coupe du Monde, ça, il le dit et redit. Vous êtes surpris quand même que vous voyez Axel Witsel monter? Mais c'est les circonstances d'avant-match et du match qui ont fait, sans Amadou Onana, Youri Tielemans blessé. À un moment donné, on a revérifié tout ce qu'il y avait sur le banc, Joe, parce qu'on en était là, à un moment donné, avec Nathan. Et c'est Axel Witsel, entre autres, qui est monté.
2: Oui, et il est très, très bien monté, selon moi. Il a fait ce qu'on attendait de lui.
0: Allez, on enchaîne les interviews en direct de Los Angeles. Évidemment, on poursuit le débriefing complètement foot. On revient chez Joe et Nathan dans un instant. Mais tout d'abord, Thibaut Courtois au micro de Vincent Langendries. Là aussi, le débrief voilà, de la poisse qui a touché Thibaut. On l'écoute en direct.
10: On y va ? Thibaut Courtois, le degré de déception est très fort, même si c'était l'Espagne en face, qui a fait de l'Espagne en fait. Mais c'est vrai que la poisse a été avec la Belgique aujourd'hui, Youri, et puis vous pendant le match.
11: Ouais, c'est dommage, c'est le foot. Au final, je crois que depuis le début du tournoi, j'ai pas mal dû tirer des longs ballons de 70-80 mètres presque. Donc sur un moment, bon, le corps, il le prend plus. Mais ouais, on est déçus. Naturellement, je crois qu'on a joué un bon match, on a défendu bien. Ils n'ont pas eu trop d'occasions. C'est vrai que le deuxième mi-temps, un peu plus. Mais je crois en général, on a bien géré le match contre le championnat d'Europe, quoi. Donc je crois qu'on a fait un bon match. Et c'est dommage. Le deuxième but, c'est dommage, mais c'est le foot. Et bon, parfois, ça passe comme ça. Mais je crois que quand même, on peut être fier de cette équipe. On a lutté contre le Sénégal, contre les États-Unis. Aujourd'hui 2-1, je crois que beaucoup de gens pensaient que ça allait être un match facile pour l'Espagne, mais je crois qu'on a montré que quand encore on était là mentalement, et au final une Coupe du Monde, ça se joue dans des petits détails, et c'est naturellement malchance pour Sénès, c'est un excellent gardien, donc c'est juste dommage, c'est le foot.
10: Cette douleur, c'était impossible de poursuivre avec cette douleur-là?
11: Non, bon, j'ai déjà fait à Madrid aussi parfois que j'ai eu mal, que peut-être j'ai pété, mais je peux encore continuer. Naturellement, c'est vrai que je pouvais plus vraiment tirer long, donc pour ça je m'ai assis sur le sol. Naturellement, dans le but, je pouvais encore continuer parce que bon, j'ai fait les trois arrêts que j'ai fait dans le deuxième mi-temps, c'est avec déjà cette douleur, mais bon, après c'est le coach qui décide, qui l'a dit, ouais, si t'es pas 100%, c'est mieux de sortir, donc pas de problème, naturellement. Ok, après la petite faute de Sene, mais bon, c'est le foot ici, parce que peut-être moi je suis dans le but et je peux pas dégager parce que j'ai mal au pied. Bon, après tu peux aussi encaisser des buts, donc c'est ça. Je voulais continuer. Naturellement, tu veux pas sortir dans un grand match comme ça, mais bon, c'est l'équipe devant tout, et si le coach a pris ses décisions, ben c'est pas problème.
10: On vous a senti très ému en sortant du terrain.
11: Ouais, bien sûr, parce que c'est un match spécial. Et comme j'ai dit, je me sentais vraiment bien là. Je crois que tu vois, au début du match, pas eu trop gros travail. T'as le but après un arrêt, après tu fais l'arrêt sur Yamal, mais deuxième mi-temps j'avais un peu plus de travail, je me sentais bien, je sentais vraiment que ça allait être dur pour eux pour me mettre un deuxième but, et naturellement c'est un match spécial, tu veux pas sortir, mais au final c'est ça.
10: Vous avez senti, vous avez fait de cette Coupe du Monde une réussite quand même pour la Belgique?
11: Oui, je crois que oui, je crois que on doit être fiers, je crois que arriver au quart de finale, éliminant le championnat d'Afrique, le pays qui joue à la maison, et aujourd'hui le faire un match compliqué à l'Espagne, je crois que on doit être fiers de cette équipe, et je crois que avec cette mentalité qu'on a dans cette équipe, il y a des beaux choses qui peuvent encore suivre dans les prochaines Euro et Coupe du Monde. Il y a du talent qui vient, et dans 2 ans ça va être plus, dans 4 ans plus, c'est comme ça.
10: Vous serez toujours là?
11: On verra à finale. Ça doit parler avec Vincent et tout ça, mais c'est un peu ça. Naturellement que j'avais dit qu'au final, beaucoup de matchs qui se suivent et beaucoup de longs ballons, que d'un coup, un match comme ça, tu peux pas te gérer. Ça passe, donc au final, pour ça, à mon avis personnel, je voudrais bien faire un an de tranquille, de pas jouer le Nations League et rester à Madrid pour me soigner un peu. Et après qu'il y a Sen et Mike qui pourraient jouer, ou Martin, c'est le choix de l'entraîneur. S'ils acceptent ça bien, s'ils acceptent pas, ben bon, alors ça va être le fin.
6: On verra. Merci beaucoup Thibaut.
0: Thibaut Courtois, donc en direct de Los Angeles, dans le débriefing de cette élimination, la Belgique battue 2-1 par l'Espagne, c'est complètement foot jusqu'à minuit avec Joachim Onunga qui est notre consultant, avec Nathan du podcast de la 90e. On va tenter de rester positif un maximum de ma part, mais enfin là, il ne s'est pas dégagé à 70 mètres, c'est le coach qui décide de le sortir et il négocie déjà qu'il ne va pas jouer la Nation League. Voilà, j'ai dit ce que je pensais. Joachim Onunga. Votre avis sur ce voilà sur sa prestation, c'est sur ses explications de sa sortie surtout.
2: Je trouve que c'est il y a une erreur de communication pour moi de sa part. Ça ne se fait pas là en interview, parce que là le sentiment qui ressort après cette interview, on retient qu'une chose, c'est qu'il fait un affront directement à la Fédé en fait, en disant c'est comme ça, c'est mes conditions ou bien ce sera la fin. La négociation ou le débat doit se faire en privé et pas annoncer comme ça en public. Mais il n'est pas à son coup d'essai, on le connaît.
0: Dominico Tedesco est en train d'appeler la fédération pour mettre les choses en point. Non, je rigole, pardon.
2: Non, mais.
0: C'est voilà, jamais de sa faute, de toute façon, Joe.
2: Il a son caractère, ça n'empêche qu'il reste le meilleur gardien du monde. Et que
0: il faut arrêter de lui répéter, Joe, parce que
2: oui,
0: ça.
2: Mais c'est
0: ici,
2: le cas. C'est mais le
0: oui,
2: cas
0: mais là, il est le meilleur gardien du monde, mais même pas capable lui-même de prendre la décision de sortir alors qu'il ne s'est pas dégagé à 70 mètres. Brandon, pardon, je sors de ma boîte. J'ai un peu de déception dans cette élimination, mais il faut faire attention. Il doit faire attention à ce qu'il dit aussi, parce que là, il tend le bâton aussi pour se faire battre. Brandon Mekele, maintenant, on poursuit le débriefing, les interviews en live de Los Angeles au micro de Vincent Lagandry. Si on l'écoute.
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0: Proficiat. Voilà, Brandon Mekele, vous devez être fier. Oui, ça, je le suis aussi. Joachim Mununga, traduction résumée de ce que notre défenseur explique au micro de Vincent.
2: Elle est belle son interview parce qu'elle est remplie d'émotions. Ouais. On le sent ému. Il dit que ben voilà, il a pris du plaisir à jouer dans cette équipe. On lui pose aussi la question de comment cette équipe peut encore s'améliorer. Il dit ben en jouant tous ensemble, en prenant du plaisir à jouer et cette équipe peut aller plus loin et devenir encore une meilleure machine. Lui personnellement dit que voilà, ben qu'il a ce sentiment de regret et que qu'il a essayé de se montrer. Je crois qu'il l'a fait de la meilleure des manières, mais on sent en règle générale ben ce discours très très positif tourné vers l'avenir. Mais c'est vrai que beaucoup d'émotions dans le chef de Brandon Mekele à l'interview.
0: Merci Joachim Mununga pour la traduction donc de Brandon Mekele au micro de Vincent Lagandry sur le tournoi de notre défenseur central et du défenseur brugeois. Et puis je veux quand même vous entendre sur Thibaut Courtois, parce que je suis sorti un peu de ma boîte, donc il faut être trois pour poser un débat objectif.
1: Mais on peut un peu comprendre son émotion, d'autant plus que voilà, vu son âge, c'est peut-être son dernier gros tournoi avec la Belgique. Et puis il faut pas oublier que je pense que lui se sent même un peu chanceux d'y avoir participé, dans la mesure où voilà, il a éclos vers le tard, en tout cas en sélection, parce que la concurrence était féroce pour lui. Et même au niveau de depuis que Rudy Garcia est en place, c'est vraiment vers le tard qu'il a commencé à jouer, parce que sinon, durant les phases qualificatives, c'était pas vraiment le titulaire ou celui qui partait partant. Et donc, ouais, j'ai été assez touché par son discours. Et même quand on regardait à la fin du match, c'était l'un des seuls qui, il était sur la pelouse en train de pleurer. Et c'était assez beau à voir. Et pour Thibaut Courtois, bah, est-ce qu'on peut encore dire qu'on est surpris du personnage dans la mesure où voilà. Oui, c'est le meilleur gardien du monde, mais la personne, moi, je ne vais pas vous cacher que j'ai quand même parfois beaucoup de mal, même quand on essaye de lire entre les lignes dans l'interview. Beaucoup de fois, il se met en avant. La phrase qui me marque, c'est quand il dit « voilà, je n'ai pas eu beaucoup de choses à faire avant le premier but, mais même le premier but, je fais un arrêt et puis il y a le but ». Donc en fait, il veut mettre son arrêt en avant, alors que l'arrêt en lui-même qu'il fait... Oui, on a dit que ça venait à bout portant, mais peut-être qu'il doit faire mieux. Donc, est-ce qu'il faut le mettre en avant? Et c'est problématique. Puis il y a aussi voilà la manière dont il met encore une fois la fédération face à ses responsabilités en mode oui voilà c'est ce que je veux sinon je ne ferai
2: ça c'est pas tolérable moi c'est
0: et au milieu il dit aussi c'est le coach qui prend la décision de me sortir. Joe, ça je voudrais quand même vous entendre. Vous étiez adjoint sur un banc d'une équipe nationale, le Cameroun, évidemment aussi en Pro League, futur T1, un truc comme ça. Thibaut Courtois dit c'est pas moi qui ai pris la décision de sortir, c'est lui qui est assis dans le rectangle quand même blessé.
2: Techniquement, il a raison, c'est toujours le coach qui décide qui reste et qui joue. Mais je ne peux pas croire que Thibaut Courtois, meilleur gardien du monde, c'est pas lui qui dit à son coach oui ou non, je reste sur le terrain. Donc techniquement, il a raison, mais Thibaut Courtois, et on a vu comment Rudy Garcia est aussi au contact très proche de ses joueurs, on l'a vu avec Lukaku, on a vu que c'est une vraie collaboration, donc je ne peux pas croire que quand il sort, c'est Rudy Garcia qui dit je le sors, et que Thibaut Courtois dit non, je peux rester. Ça, j'y crois pas. Mais c'est un détail pour moi, David.
0: D'accord.
2: Cette partie de l'interview qui me dérange, et après, moi, j'irai pas plus loin parce que j'ai envie de rester sur du positif, parce que
0: on vient en débriefing de match, bien
2: sûr. Tellement de bonnes choses. C'est juste l'affront qu'il fait à la fédération comme ça, après match, en disant c'est ça ou bien j'arrêterai. Je trouve cette corde au cou déposée aux yeux de tout le monde un peu difficile à accepter, mais il est pas à son coup d'essai. On sait que c'est un gros caractère, on sait que
0: et il en faut.
2: Il en faut certainement pour être le meilleur gardien du monde.
0: C'est complètement foot en direct, spécial Diable Rouge, encore une vingtaine de minutes en votre compagnie. On va poursuivre les analyses, les réactions, peut-être d'autres interviews. Rudy Garcia normalement qui doit venir à nouveau face à Vincent Lagnondris pour un débrief plus long. On essaie de vous proposer cela en direct depuis Los Angeles et puis ici en Belgique. Joachim Monongue, notre consultant, Nathan, personnalité de la 90e avec nous aussi. Vos messages, vos commentaires, vos réactions en un seul mot, complètement foot. Ce match, Espagne-Belgique, score final 2-1 pour vous, c'était. Et puis Michel nous dit transition, il faudra poursuivre la transition. Kevin De Bruyne, Lukaku, point d'interrogation. Courtois, point d'interrogation. Witzel, Meunier, Mekele, point d'interrogation. Mais on a encore de très bons jeunes, U19, U21, sans oublier les U17. Donc à suivre de près, évidemment. Continuez à réagir en direct, donc via entre autres l'application WhatsApp, vos messages 0470 07 20 23, vos messages écrits ou vos messages vocaux 0470 07 20 23.
13: Bonsoir l'équipe de Complètement Foot. Alors pour moi ce match Espagne-Belgique, en un seul mot, c'est tout simplement prévisible. La grosse déception de cette soirée, c'est qu'on ne s'est pas fait éliminer par une équipe d'Espagne qui a été réellement la plus forte et réellement offensive. En tout cas, on peut être fier de nos Diables Rouges, ils ont fait un beau parcours. J'ai été sévère avec eux, très sévère, je le dis ouvertement. Même qu'on est déçu, il faut dire aussi quand c'est bien. Et franchement, on ne peut pas les blâmer sur cette défaite de ce soir.
14: Ah, déception. Déception et pas de chance, la poisse. Je pense que la poisse est avec nous. En perdant Tielemans avant le match, je pense que ça a quand même un petit peu perturbé l'équipe. Et la poisse parce que... Il se blesse, Courtois se blesse. Hélas, le gardien qui le remplace commet une boulette. Et je suis vraiment très déçu de Coup. Et je suis étonné qu'il a pu continuer tout le match parce qu'il n'a vraiment rien apporté. Le premier but, pour moi, il a un petit peu de responsabilité parce qu'il ne continue pas à suivre l'homme sur son aile. Mais bon, voilà. Et en même temps, je suis fier de notre équipe parce qu'elle a quand même montré de bonnes choses lors de cette Coupe du Monde. Et comme je le dis, c'est la poisse. Voilà, parce que l'Espagne n'a pas été non plus exceptionnelle. Certes, plus forte, mais c'est pas vraiment... Voilà, enfin bon, je suis mitigé, mais bon, j'aurais bien voulu voir France-Belgique. Ce sera pour dans 4 ans, j'espère. Mais une belle soirée de foot quand même. Merci au Diable Rouge.
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16: Poro qui vient s'appuyer sur Yamal, qui lui-même va trouver Poro. Le centre de Poro, le mot, l'arrêt, ça va être le but. Voilà, c'est l'ouverture du score en faveur de l'Espagne. Et qui met ça? C'est Baena, Manu, je pense.
17: Ouais.
16: Ah non, c'est Fabien Ruiz.
17: Ça revient chez Trossard et maintenant chez Castagne.
16: Le centre de Castagne, de Ketelaere.
17: Allez,
16: De Bruyne qui va trouver Jérémy Doku côté gauche en position d'ailier. Il adore ces situations. Doku encore, Doku avec De Bruyne, c'est bien joué. Doku le centre de Doku. Ah. Le tir, ça passe à côté, Manu. Oh, j'ai cru que c'était dans la lucarne.
17: Et là, il y a une belle possibilité si on parvient à trouver Lukaku sur le centre.
16: Il réclame un pénalty, Manu.
17: Ça patauge dans la défense.
16: Il y a Raskin qui réclamait.
17: Et la reprise finalement de De Bruyne. Ouais, il va falloir revoir ça.
16: L'arbitre a directement indiqué que non. On perd Courtois, Manu.
17: Oh là là, mais c'est pas possible.
16: Ah ouais, c'est Sen Lamens qui va monter.
17: Oh non. Ah, il est en pleurs. Regardez, il est en pleurs.
16: Ouais, on l'a jamais vu comme ça, Thibaut.
17: On l'a jamais vu comme ça.
16: Jamais.
17: Il laisse parler ses émotions. Avec Pedri, là maintenant. Pedri qui va glisser la balle.
16: Attention
17: à Koubarsi.
16: Oh non, c'est pas possible.
17: Mais il doit pas relâcher.
16: C'est pas possible. Oh non, pas maintenant. Il peut pas relâcher ce ballon.
17: Mais non, ça vient sur lui. Ça, je suis pas d'accord.
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0: Élimination donc de la Belgique battue par l'Espagne ce soir, score final 2-1 en un seul mot pour vous. C'était pas mal de réactions, évidemment. Continuez à commenter sur la page Facebook complètement foot-RTBF Sport, et puis vos messages via l'application WhatsApp 0470 07 20 23, avec ce message qui arrive de Lucien: en un seul mot, cette Coupe du Monde catastrophe, on a évité la catastrophe car on avait mal commencé et résultat attendu. Voilà un des derniers messages qui arrivent. Donc n'hésitez pas à donner votre avis sur cette rencontre. Et puis pas mal de réactions aussi sur la page Facebook, les commentaires. Fabrice nous dit: c'est beau, c'est un beau résultat, un quart de finale. Il y a pas mal de questions qui sont posées, donc je vous les pose à tous les deux. Joachim Onunga, notre consultant, Nathan aussi, personnalité du podcast de la 90e, qui est avec nous. Pourquoi avoir pris De Bast reste une énigme. Ça en aura peut-être l'explication maintenant que le tournoi de la Belgique est terminé, puisque Rudy Garcia, il dit en conférence de presse hier qu'il donnerait toutes les explications après la Coupe du Monde. Apparemment, voilà, il était fit, mais son club, le Sporting Portugal, refusait qu'il joue. Donc ça, il y aura peut-être des choses à expliquer de ce qui s'est passé en dehors du terrain. Joe, c'est vrai qu'on était surpris, on avait espéré, il avait été annoncé que Zeno De Bast serait sans doute prêt pour la deuxième partie du tournoi. On n'aura pas vu Zeno De Bast.
2: J'attends d'avoir les explications de Rudy Garcia. Après, la vérité, c'est que avant le tournoi, on n'est pas sûr de la défense que Rudy Garcia va mettre. On était en plein doute. On cherchait encore le meilleur équilibre. Et je pense qu'on s'attendait pas non plus à voir l'éclosion d'un Nathan Goy qui a pris sa chance comme jamais aujourd'hui, qui est presque indéboulonnable. Ce duo Nathan Goy Mekele, ça a fonctionné du feu de Dieu. Et je pense que c'était pas prévu. Je pense que De Bast c'était une des options sur lesquelles on comptait pour gagner du temps. Mais finalement, ben voilà, ça s'est pas passé comme ça. Mais vaut mieux attendre les explications de Rudy.
0: Bien sûr. Fabrice précise ensuite justement un Nathan Ngoy qui est l'avenir, un Brandon Mekele qui m'a surpris positivement. On l'a dit, on le répète, hein, Fabrice, un des supporters, donc qui poste ce commentaire sur la page Facebook, Nathan.
1: Ouais, mais après, concernant Nathan Ngoy, oui, sûrement on s'attendait pas à cette éclosion, mais faut aussi rappeler que c'est peut-être parce que Rudy Garcia a mis du temps à l'essayer. Ça fait quand même un petit temps qu'il était disponible pour la Belgique, qu'il faisait ses performances à Lille, et c'est vraiment sur le tard que Rudy Garcia l'a essayé. Et donc on en est venu à espérer que De Bast, qui est un joueur que j'apprécie énormément, qui a vraiment de la qualité, mais on en est venu à le considérer comme, enfin, on l'a un peu traité comme compagnie à la Coupe du Monde 2018, alors qu'il est très très loin de ce niveau-là. Ce que je veux dire par là, c'est que compagnie aussi, voilà, il est arrivé blessé, il a joué le deuxième tour, et on attendait cela de la part de De Bast, mais De Bast n'est pas un joueur d'une qualité tellement haute qu'il doit avoir un spot assuré dans notre sélection. Et donc moi, c'est ce que je trouve un peu regrettable. Et j'aimerais vraiment avoir des explications parce que c'est pas assez anormal d'en être arrivé là.
0: Ouais, on n'en aura pas ce soir, à mon avis, mais dans les prochaines heures, les prochains jours. Stéphane nous dit en un seul mot, la poisse du début à la fin. Pas mal de critiques aussi sur notre page Facebook, entre autres Guy qui nous dit comment un Jérémy Doku est resté 90 minutes sur le terrain. On en a parlé tout à l'heure pendant les arrêts pause fraîcheur à la mi-temps aussi. Jérémy Doku, votre avis sur sa prestation aujourd'hui contre l'Espagne?
2: Moi, j'ai trouvé une prestation correcte, il nous a fait du bien, il y a eu pas mal d'assauts. Est-ce que j'en attendais plus? Oui, parce que ce dernier geste, ce dernier geste qui lui permettrait de franchir ce dernier palier, il doit encore travailler là-dessus, mais on a revu un Jérémy Doku déroutant, on a revu un Jérémy Doku qui osait garder le ballon et qui permettait à l'équipe de remonter, qui lançait les assauts vers l'avant. Malheureusement, ça s'est pas montré de manière concrète aujourd'hui, mais moi j'ai aimé sa prestation.
0: Attends, concernant Jérémy Doku.
1: Moi, ni bon ni mauvais. Non, mais dans le sens où je vais toujours retenir le fait que voilà, c'est compliqué ce qu'on lui demande. Bon, il doit attaquer de manière très basse quand on défend en bloc aussi bas. Donc c'est compliqué d'aller au bout de ses actions. En plus, souvent, il est laissé à lui-même. Mais de l'autre côté, il a toujours ce geste en trop, cette passe qu'il ne fait pas au bon moment, qui rend son jeu parfois un peu, pas stéréotypé, mais brouillon. Donc, il a des circonstances atténuantes, mais il ne cède pas non plus. Et c'est pour ça que, enfin, pour moi, c'est moyen, quoi. 5 sur 10. Et je pense pas qu'un autre joueur aurait pu faire forcément mieux à sa place.
0: Stéphane, un autre Stéphane propose ce message, ce commentaire sur la page Facebook. 90 minutes, ça donne le temps de s'apercevoir pourquoi Doku était bien meilleur sur le banc. Ça n'engage que Stéphane. Et évidemment, pourquoi ne pas retenter Moreira, qui avait été exceptionnel?
2: Ouais. Oui, après coup,
0: ceux qui ne sont pas montés, on va poser toujours, toute la question, évidemment.
2: C'est toujours, et oui, c'est vrai que Moreira a montré de très belles choses, mais s'il y a bien une chose qu'aujourd'hui je m'éviterais de faire, c'est de parler du coaching de Rudy Garcia, parce que je l'ai trouvé très bon, son coaching. Durant d'ailleurs toute la compétition, j'ai trouvé que son coaching était très très bon.
0: Roland nous dit en un seul mot, Skumoun, bravo aux Espagnols qui ont été meilleurs. Et Laurent qui nous dit, une page se tourne, changement total de génération en vue, merci à tous. Et on a un bon entraîneur, 3 petites points, mais lui restera-t-il? Donc voilà, je pense qu'on prend directement la conférence de presse en direct, donc depuis Los Angeles, justement le coach Rudy Garcia qui fait le débriefing face à la presse belge, face à la presse internationale. On rejoint ça en direct, on voit si c'est en français, en anglais ou en néerlandais, on vous traduit ça en live.
18: On en a eu trop, il faut aussi rien donner, il ne faut pas faire de cadeaux, il ne faut pas faire d'erreurs, et on a fait quelques-unes pendant le match, donc les plus jeunes apprendront encore plus de cette défaite, je pense.
19: Ludo, here. Thank you.
20: Bonjour, Ludo Van der Waal du journal Nieuwsblad en français. Monsieur Garcia, est-ce que vous avez déjà pensé à votre futur de
0: entraîneur
20: de l'équipe
0: Ludo
20: de Belgique?
18: Non, on ne parle pas de ça ce soir, c'est pas le moment. Voilà. Le reste, c'est le match contre l'Espagne. Et c'est ça, c'est la seule chose importante. Je suis déçu pour ceux qui peut-être ne reviendront plus en sélection, pour qui c'était certainement la dernière grande compétition. Bon, il y a 18 mois, j'ai pris cette équipe pour emmener le plus loin possible mes joueurs expérimentés qui sont plus près effectivement de la sortie et pour qui c'était peut-être le dernier match. Donc c'est dommage, parce que je pense que tout le monde méritait sur cette Coupe du Monde, et mes grands joueurs aussi, d'aller plus loin. Mais ce qui compte, c'est encore une fois qu'on ait fait ce match-là. On était pas loin au moins d'aller en prolongation, voire de se qualifier, même si on a joué une équipe d'Espagne, évidemment, qui a joué dans ses standards. Première période, une seule occasion pour eux, un but. Une seule occasion pour nous, un but. Ça veut dire que c'était un match tactique, un match assez fermé. Mais on a existé, on les a pressés, on les a mis en difficulté. Et encore une fois, je pense qu'on aurait pu prendre l'avantage à la 60e minute et peut-être que ça aurait changé le match. Mais voilà, Dieu seul le sait, on ne refait pas l'histoire. L'histoire, c'est celle-là pour l'instant.
0: Rudy Garcia en direct, conférence de presse. Il a répondu à Ludo Van de Waal, Newsblatt. Frédéric Larsimon, je pense, du soir.
3: Tu parles de l'avenir des plus anciens, disant que ce serait peut-être leur dernier tournoi.
18: Ouais.
3: Est-ce que tu pourrais te projeter sur un rajeunissement d'équipe et continuer l'aventure puisque tu as pris goût?
18: Bah, c'est une question auquel on fera un bilan de cette Coupe du Monde. Peut-être qu'on parlera de ça, on verra bien. Encore une fois, c'est pas le moment de parler de ça. Il y a trop d'incertitudes, donc on est déçus que ça s'arrête là. On pensait logiquement, vu ce qu'on a fait ce soir, qu'on avait les capacités pour éliminer cette équipe d'Espagne. Et on a fait le maximum pour y arriver. Malheureusement, ça n'a pas suffi.
21: Christophe
0: Franken de la DH, collègue de Complètement Foot.
22: Bonjour Monsieur Garcia, Christophe Franken de la DH en français. Thibaut Courtois a expliqué qu'il aurait pu rester sur le terrain, qu'il avait juste un problème pour faire les longs dégagements. C'est votre choix finalement de le sortir. Et un petit mot alors sur Lammens, qui malheureusement, c'est cruel pour lui.
18: Ça fait partie du sport de haut niveau, hein, c'est ce que je vous ai dit tout à l'heure. Il faut être concentré à 100% et être capable de performer sur ces grands matchs. Depuis le début de la Coupe du Monde, j'ai pris le parti de ne pas jouer avec des joueurs qui étaient diminués. Il fallait des joueurs qui sont à 100%. Et pour Thibaut, c'était pareil. À partir du moment où il a été excellent, Thibaut, dans tous les domaines, et y compris dans le jeu long pour Charles d'abord, pour Romelu ensuite, ça nous a permis d'aller jouer chez l'adversaire. Ça nous a permis aussi, par exemple, de se procurer des occasions de but. Donc, le but, c'était pas non plus que Thibaut aggrave sa blessure et joue diminué. Donc, j'ai aucun regret sur le choix de l'avoir changé.
19: Gentlemen here.
23: Buenas, mister. Acaba de decir Thibaut Courtois que lleva la idea de dejar la selección durante un año con la intención de poder volver el año siguiente. No sé, un poco explicando.
0: On revient à nouveau sur l'interview de Thibaut Courtois il y a un instant qui expliquait que donc, voilà, il va peut-être continuer en prenant une pause d'une année, une année sabbatique. Ce que disait il y a une interview il y a un instant, on vient d'en faire le débat. La réponse de Rudy Garcia.
18: Thibaut, pour l'instant, il a pas parlé de ça ni dans le vestiaire, ni avec personne, ni avec les dirigeants, ni avec moi. Voilà, ce qui malheureusement compte ce soir, c'est qu'il n'a pas pu aller au bout du match et qu'il s'est fait mal musculairement. Et Dieu sait si depuis 18 mois, il a quand même enchaîné les problèmes musculaires. C'est un grand gardien, c'est l'un des meilleurs du monde, il l'a encore démontré ce soir. Donc le perdre pendant le match, qu'il soit plus à 100%, c'était vraiment un coup dur. Mais ça montre aussi que Thibaut le sait, donc je peux le dire assez facilement, que quand les années arrivent, il faut continuer à être à 100% de ses capacités, parce que sinon, si vous entraînez moins parce que vous êtes souvent blessé et que vous rechutez, ça peut devenir problématique. Mais voilà, ça n'enlève rien, malheureusement, au fait que Thibaut se soit blessé ce soir, et ça n'enlève rien au fait qu'avec lui, évidemment, on est une équipe très forte. Il l'a encore démontré ce soir, mais il n'y a rien d'autre à dire que ça.
0: Rudy Garcia, des extraits de la conférence de presse en direct de Los Angeles. Donc, en débriefing de ce match, l'élimination de la Belgique, la défaite contre l'Espagne, 2-1. Quelques minutes encore, donc, en direct sur RTB Vivacité avec Joachim Onunga, avec Nathan, personnalité de la 90e. Ça me rassure un tout petit peu, ils ont posé la même question que nous. On se l'est posé à nous-mêmes, ils ont pu les poser directement à Rudy Garcia. Il y a pas mal de choses, mais voilà, c'est normal de poser la question l'avenir de Rudy Garcia. J'avoue que je me fais un petit peu allumer, on se fait un petit peu allumer par les messages, par les supportrices, les supporters, mais c'est normal, il y a une élimination en quart de finale, c'est pas nous qui allons faire le bilan, bien entendu, c'est la Fédé, c'est Vincent Manhart avec le coach, mais c'est normal déjà de se poser la question dès ce soir. Donc voilà, il a donné sa réponse, Joachim.
3: Et se poser la question, ça veut pas dire stop, c'est stop ou encore. Donc c'est normal et c'est légitime de se poser la question. Je pense qu'il a beaucoup plus de bouteilles, ça se sent.
2: que Thibaut Courtois ait beaucoup plus de sagesse. La réponse, elle est parfaite. Il le dit, mais c'est pas le moment de penser à ça. C'est le moment d'abord de digérer cette élimination. Il le dit, il y a beaucoup trop d'incertitudes, je peux pas répondre à ça. Donc lui-même le dit qu'il va être amené à se poser cette question aussi. Donc oui.
0: Mais cette année sabbatique, même la presse espagnole donc pose la question directement à Rudy Garcia, cette année sabbatique demandée ou annoncée par Thibaut Courtois, où il a dit clairement, donc je rappelle au micro de Vincent Lingendry, c'est un instant que voilà, sans doute qu'il allait demander à être allégé ou soulagé de la Nation League, là, la presse internationale et la presse espagnole, évidemment, qui suit le gardien du Real Madrid minute par minute, va vouloir en parler aussi, hein, Nathan, évidemment. Je pense qu'on va beaucoup parler de cela, hein, en après-match.
1: Oui, et je pense qu'il y a même peut-être une autre phrase dans l'interview qui va faire beaucoup parler, c'est ce qu'il a dit par rapport aux années qui passent et peut-être la qualité des entraînements de tout un chacun. Mais, ouais.
0: Et les dégagements à 70 mètres qui deviennent difficiles. Hein,
1: exactement.
0: Petit clin d'œil à Christophe Franken qui a aussi posé la question.
1: Mais en tout cas, Rudy Garcia a toujours ce don de dire de manière diplomate certaines choses et faire passer des messages à ses joueurs. Je ne sais pas si c'est la bonne idée, c'est la bonne chose à faire. Mais...
0: Joe, est-ce que, dernière question pour terminer, sur l'avenir de Rudy Garcia, si vous me permettez, les images que vous avez vues, les discours au milieu des joueurs, la transition annoncée, sa déception du départ des anciens, ça continue à la préparation, la transition, là, il est en mode coach qui reste avec les Diables Rouges ou pas? C'est votre feeling ou pas?
2: Je pense qu'il a envie de rester avec les Diables Rouges. Moi, c'est le sentiment qu'il me donne. Maintenant, c'est contractuel, financier
0: aussi. Bien sûr, il y a beaucoup de choses qui nous échappent.
2: Mais il faudra faire le pour et le contre, parce que il y a eu aussi des choses qui auraient pu être gérées différemment. Mais de mon avis, Rudy Garcia part avec beaucoup d'élan positif que pour rester le coach des Diables Rouges.
0: Une dernière question aussi à tous les deux. La Coupe du Monde des Diables Rouges et de la Belgique 2026, elle est réussie ou pas? Maintenant qu'on est éliminé et que c'est officiel, que se termine au stade des quarts de finale, Nathan.
1: L'objectif a été atteint, donc on va dire oui, réussi, mais un peu à l'instar de ce que j'avais dit pour un joueur, je mettrais genre un 6 sur 10, quoi. C'est satisfaisant.
0: Joe, non,
2: je pense qu'elle est réussie, la Coupe du Monde est réussie, et on doit travailler pour passer le dernier step, mais elle est clairement réussie.
0: Merci à toutes et tous, bien sûr, de nous avoir suivis ce soir. On poursuivra Complètement Foot en quotidienne, hein, je vous le rappelle, dès demain, entre 18h et 19h. Donc, bien sûr, on continuera à tirer les conclusions de cette élimination à J+1. On vous accompagnera pour les demi-finales, petite finale et finale. Toutes ces rencontres que vous continuez à suivre, bien sûr, en direct sur tous les médias de la RTBF. Merci ce soir à Maxime, à Mathieu, à la mise en onde. Merci Déborah Orlet, la magicienne de Complètement Foot, comme d'habitude. Merci Alexandre Demac, le petit nouveau qui passe cette Coupe du Monde avec nous. Et puis merci à vous, évidemment, on n'est pas toujours d'accord, mais merci surtout de participer à cette émission. Continuez à donner votre avis, bien sûr, sur la page Facebook de l'émission Complètement Foot-RTBF Sport via WhatsApp 0470 07 20 23. Bonne soirée, bonne nuit à toutes et tous.
4: Il est minuit.
5: Bonsoir à toutes et à tous. Fabien Maigri pour vous informer. L'aventure s'arrête donc en quart de finale pour les Diables Rouges. La Belgique a pourtant longtemps cru pouvoir créer l'exploit, mais un but de Merino à la 88e minute de jeu, peu après la sortie sur blessure de Thibaut Courtois, a ruiné les espoirs des supporters. Score final 2-1 pour l'Espagne. Manuel Jousse, vous avez vécu cette rencontre au stade de Los Angeles aux États-Unis. Le rêve est stoppé net pour les Belges, mais avec un petit sentiment de frustration.
7: Et oui, la fin de l'aventure pour les Diables Rouges qui ont été héroïques contre l'Espagne mais qui ont subi beaucoup de coups du sort. Dès l'entame du match, il a fallu faire sans le capitaine Yuri Tielemans qui s'était blessé à l'échauffement. Les Diables ont résisté pendant une demi-heure avant d'encaisser le but d'ouverture des œuvres de Fabián Ruiz, le milieu du PSG. Mais ils ont surtout réussi à réagir et à égaliser quelques minutes avant le repos avec un nouveau but de la tête pour Charles de Ketelaar, le tout premier but encaissé par l'Espagne dans ce tournoi. Les Diables se sont accrochés, ils y ont cru jusqu'au bout, mais malheureusement, nouveau coup du sort en deuxième mi-temps, Thibaut Courtois est sorti sur blessure et son remplaçant, Sène Lammens, a été malheureusement coupable sur le but espagnol tombé à 2 minutes du terme. Une frappe lointaine du défenseur Koubarsi relâchée et puis repoussée au fond du but par l'inévitable Merino qui avait déjà offert la qualification au tour précédent contre le Portugal. Les Diables donc sortent la tête haute, mais forcément il y a beaucoup de regrets et de frustration.
5: Merci Manu, la Rora avec sa Pépite, Lamine Yamal, élue joueur du match, est donc en demi-finale où elle retrouvera la France mardi prochain, mardi le 14 juillet, pour un remake de l'Euro 2024. En tennis, l'Italien Yannick Sinner jouera contre l'Allemand Alexander Zverev ce dimanche en finale messieurs à Wimbledon. Chez les dames, la finale c'est ce samedi entre deux Tchèques, Karolina Muchova et Linda Noskova. Je vous rappelle aussi la première victoire d'étape d'un coureur belge, Tim Merlier, au Tour de France. Arrivé au sprint à Bordeaux, Tadej Pogacar conserve le maillot jaune. L'incendie meurtrier en Andalousie, dans le sud de l'Espagne, a fait au moins 12 morts. D'après le ministre espagnol de l'Intérieur, les victimes sont de plusieurs nationalités. Des Belges pourraient faire partie de ce dramatique bilan, mais rien n'est confirmé à ce stade. Les autorités attendent les autopsies et l'identification des corps avant de communiquer davantage. Le drame s'est produit dans une région où vivent de nombreux touristes. Le gouvernement fédéral serre un peu plus la vis. Il prévoit un effort budgétaire supplémentaire de 10 milliards d'euros d'ici 2029, soit 2 ans plus tôt que prévu. Objectif, éviter que la dette ne fasse boule de neige et respecter les engagements européens. Les discussions entreront dans le vif du sujet lors d'un conclave fin septembre, avant le discours de politique générale de Bardo Ever devant la Chambre en octobre prochain. C'est tout pour ce rendez-vous d'information. Merci de nous avoir suivis. Passez une bonne fin de soirée.
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0: Il est 1h.
1: Bonne nuit à tous, Fabien Magri pour ce résumé de l'actualité. L'aventure s'arrête en quart de finale du Mondial pour les Diables Rouges. La Belgique a pourtant longtemps cru pouvoir créer l'exploit face à l'Espagne, mais un but de Merino à la 88e minute, peu après la sortie sur blessure de Thibaut Courtois, a ruiné les espoirs des supporters. Score final 2-1. La Roja, avec sa pépite Lamine Yamal, élue joueur du match, est donc en demi-finale où elle retrouvera la France mardi prochain, le 14 juillet. En tennis, l'Italien Yannick Sinner jouera contre l'Allemand Alexander Zverev ce dimanche en finale messieurs à Wimbledon. Chez les dames, la finale c'est ce samedi entre deux Tchèques, Karolina Muchova et Linda Noskova. Je vous rappelle aussi la première victoire d'étape d'un coureur belge, Tim Merlier, au Tour de France. Arrivé au sprint à Bordeaux, Tadej Pogacar conserve le maillot jaune. L'incendie meurtrier en Andalousie, dans le sud de l'Espagne, a fait au moins 12 morts, d'après le ministre espagnol de l'Intérieur. Les victimes sont de plusieurs nationalités. Des Belges pourraient faire partie de ce dramatique bilan, mais rien n'est confirmé à ce stade. Les autorités attendent les autopsies et l'identification des corps avant de communiquer davantage. Le drame s'est produit dans une région où vivent de nombreux touristes. Le gouvernement fédéral belge serre un peu plus la vis. Il prévoit un effort budgétaire supplémentaire de 10 milliards d'euros d'ici 2029, soit 2 ans plus tôt que prévu. Objectif, éviter que la dette ne fasse boule de neige et respecter les engagements européens. Les discussions entreront dans le vif du sujet lors d'un conclave fin septembre. C'est une énorme prise, plus d'une tonne et demie de cocaïne saisie à Oosterwijk près d'Anvers. La police judiciaire fédérale a découvert la drogue dans un hangar alors que 7 suspects tentaient de la transférer. La cargaison venait d'Équateur et était dissimulée dans des caisses de bananes arrivées par le port d'Anvers. Les 7 hommes, belges et néerlandais, seront présentés à un juge d'instruction. C'est tout pour ce rendez-vous d'information. Merci de nous avoir suivis. Fini les rêves de football. Je vous souhaite de passer tout de même une agréable nuit.
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1: Bonne nuit à tous, Fabien Magri pour ce résumé de l'actualité. L'aventure s'arrête en quart de finale du mondial pour les Diables Rouges. La Belgique a pourtant longtemps cru